0: Raphaël, et ben c'est plus le tout petit que les gens ont vu, hein, le petit ange. Ben maintenant, il a 13-14 ans.
1: Il a mué.
0: Il commence, donc du coup, il veut chanter. Ben voilà, les voix évoluent, ce qui est normal. Ouais. Notre fille Colombe, qui a passé par... elle était toute jeune, elle avait 11 ans. Ben maintenant, elle en a 18. Donc maintenant, c'est une jeune fille, ouais. Vraiment.
1: Et... on ne chantait plus la même chose qu'avant aussi.
0: Ah ben, on chante la même chose, mais on évolue. Puis en fait, on a vraiment progressé en fait.
1: C'est ça que j'allais vous demander.
0: Vocalement, on a
1: Est-ce
0: tous
1: que vous avez progressé.
0: Ah oui, on a énormément progressé vocalement tous. Mais c'est normal.
1: Incroyable.
0: Au bout de 7 ans de chant où on chante tout le temps tous, pas forcément tous ensemble, mais avec d'autres, c'est une évidence que nos voix ont évolué, progressé. Colombe, elle a pris aussi une voix qui plus intense.
1: Ouais.
0: Et donc, ça se sent, enfin, ça s'entend dans les enregistrements, dans ce qu'on fait.
1: Ouais, vous le percevez vous-même.
0: Oui, ah oui, on le sent, on le voit, on l'entend.
1: Alors là, parlons de ce concert de samedi qui se prépare. Alors, pour nos auditeurs parisiens, il se donnera donc à Saint-Sulpice à 20h30. Et alors, avec une destination particulière, donc si c'est pas au chapeau, mais c'est en tout cas à la bonne volonté de chacun pour aider l'abbaye de la Grâce.
0: L'abbaye de la Grâce.
1: C'est ça,
0: ouais.
1: Anne Lefebvre.
0: Tout à fait, c'est un concert.

0: battre là dernièrement le transept sud, et là ils ont attaqué une autre partie, l'église, et ça devient de plus en plus beau. Et nous on les connaît depuis 2014.
1: Et oui, parce que c'est là que l'aventure a commencé, l'aventure musicale de la famille Lefebvre.
0: L'aventure a commencé, ouais. On a fait on a enregistré en 2017 un Miserere d'Allegri, qui est en famille ou presque. Et ça, il est sur YouTube d'ailleurs. Et ça a pas mal fonctionné. Et en fait, on nous a dit, mais pourquoi vous n'essayeriez pas les concerts en famille? Et c'est de là que ça a commencé. Notre premier concert date de décembre 2017. Raphaël avait 5 ans.
1: Oh là là.
0: Ouais, il avait déjà une
1: la petite voix d'ange,
0: petite voix bien sympathique. Et donc les à l'initiative des chanoines qu'on a rencontrés, des chanoines de l'abbaye de la Grâce, on a initié une session des familles chantantes en 2019.
1: D'accord.
0: Donc
1: on a fait les familles chantantes. Ok.
0: Ouais, les familles chantantes. Donc en fait, on à l'image d'une session familiale, on fait venir des familles à l'abbaye.
1: D'accord.
0: Et on fait une semaine de répétition et à la bout de la semaine, un concert.
1: Même sans être fort en chant, pour les familles qui chantent faux, c'est pas conseillé.
0: En général, les familles qui se sont présentées étaient. Il y avait de tous les niveaux. Il n'y avait jamais de famille où les personnes chantaient faux. J'ai jamais fait de sélection, mais.
1: C'est intensif.
0: Mais les gens se sont dit en eux-mêmes, non, je ne peux pas chanter. Ou alors, s'il y avait une personne dans la famille qui chantait faux, bah, il ne chantait pas.
1: Qu'est-ce qui se passe dans ces. Voilà, ce qu'on a envie de savoir, c'est. En quoi ça transforme l'âme, hein, l'être humain, hein, je vais peut-être un peu loin en disant l'âme carrément, mais qu'est-ce qui se passe finalement dans l'être humain quand on chante comme ça ensemble? Alors, a fortiori en famille, et même en. Ça doit réchauffer le cœur, non? Ça fait quoi?
0: On a eu quand même de très belles expériences familiales, justement, autour de ces familles qui nous ont dit, en fait, j'ai vécu un moment extraordinaire avec mes enfants. On a expérimenté une activité ensemble, le chant qui nous unit. En fait, l'harmonie du chant, c'est la polyphonie. Chacun chante dans sa voix et en fait, on s'unit ensemble pour former un morceau. Et en fait, les familles qui sont venues nous ont dit, en fait, j'ai vécu quelque chose avec mes enfants, mon adolescent qui n'était pas forcément hyper partant finalement. Ça nous a rapprochés.
1: Incroyable.
0: Et ça crée l'unité. En fait, on a bien vu que, mais même nous en famille, on a bien vu que tout ce qu'on a fait, ça crée une unité familiale assez. Assez extraordinaire.
1: Vous savez, ces histoires, les groupes américains qui se séparent, enfin les groupes américains, les groupes en général, les groupes de boys bands, les bands, les groupes en général dans l'histoire du rock, dans l'histoire de la musique, très souvent ça se sépare. Alors parfois ça se rabiboche, mais bien souvent ça éclate. Alors peut-être qu'il y a un truc avec la musique sacrée. Je ne sais pas.
0: Qui fait
1: qu'on se sépare
0: On pourrait.
1: Vous avez tous du caractère.
0: On aurait pu, mais en fait, on a été assez vigilants sur la question. On a beaucoup prié.
1: Invité Dieu encore dans l'émission, il est 43.
0: Et on a fait en sorte non plus que ça ne nous monte pas à la tête. On ne s'est pas dit, ça y est, on a gagné, on est arrivé, on est les meilleurs. Non, on ne s'est jamais dit ça.
1: Ouais.
0: Parce que, et en fait, on a des enfants assez... chacun de notre tour, notre fille aînée, elle est assez vigilante là-dessus. Attention, il faut rester humble sur ce qu'on est. On n'est pas les meilleurs. Enfin, vraiment rester à notre place en fait. Ouais. On est une famille et on reste une famille avant tout. Oui, on est une famille chantante. Oui, ouais. On chante, mais notre quotidien, c'est quand même le quotidien de la vie. Ben, l'école. Le travail.
1: Et la messe le dimanche.
0: La messe le dimanche, la prière du matin.
1: Évidemment, la question qu'on se pose tous, c'est les Lefebvre qui vont à la messe le dimanche, ils se bouchent les oreilles pendant les chants. Non, mais c'est vraiment une question. Moi, je me pose vraiment la question.
0: Là.
1: Vous souffrez en vrai? Alors, ou pas? Non, mais dites-nous la vérité.
0: Moi, je voulais savoir.
1: Oui.
0: Moi, j'ai souvent un couteau qui me transperce le cœur.
1: Le cœur, à ce point-là?
0: Non, mais c'est une façon de parler. Mon mari a très honte de moi parce que c'est un énorme effort pour moi parfois d'entendre les chants qui sont chantés. Parce que j'ai une oreille qui supporte difficilement quand c'est pas ajusté, en fait, surtout le chant ou pas. Ou la chorale.
1: Alors que ces animateurs qui font ce qu'ils peuvent.
0: Oui,
1: mais bon.
0: Oui, c'est sûr, ils font ce qu'ils peuvent. Alors j'avoue, mais vous le dites parce que vous me posez la question. Mais
1: allez-y, soyez franche.
0: Mais je suis franche. Et en fait, mes deux jeunes enfants, ils sont un peu comme moi.
1: D'accord.
0: Et en fait, c'est un vrai effort d'accepter la messe telle qu'on l'a.
1: D'accord.
0: Telle qu'on la reçoit.
1: Donc de rester là, mais vous pensez à autre chose, vous faites quoi?

0: Comment vous bouchez les oreilles
1: hein? Je prie. Non, en fait, soit j'essaye de participer pour donner ma pierre, me disant, bon, je vais passer au-dessus, je vais faire un vrai effort pour que ne pas me faire souffrir pour rien. Et en fait, je me dis toujours, mais comment pourrais faire, qu'est-ce que je pourrais apporter moi pour que ça soit mieux, en fait.
0: Aussi,
1: je me
0: dis ça aussi. Hein, c'est les champs mal. Comment c'est. Enfin, c'est vraiment le problème de justesse. C'est quoi d'autre? Enfin, on sent qu'il y a autre chose. Hein.
1: Si le chant chante trop fort, si c'est pas d'accord. Juste, si c'est pas très bien chanté. Parfois, c'est super.
0: S'il y a trop de gestes, des choses un peu comme ça.
1: Quand c'est pas ajusté, en fait.
0: Quand c'est surtout pas ajusté.
1: Et je pense que je suis pas la seule à le penser. Hein. Je suis pas la première.
0: Puis certains, il y a des voix qu'on aime bien.
1: Certains chants, j'ai un peu de mal, mais j'essaie de faire un vrai effort pour ça.
0: Et un jour, vous disiez ici, dans une autre, une précédente émission, que c'était parfois l'interprétation des chants classiques religieux. Alors, par exemple, ceux de l'Emmanuel, sans les pointer du doigt, mais qui étaient difficiles à bien rythmer, en fait, qu'il y avait une espèce d'hérésie musicale. Enfin, vous voyez, ça m'avait marqué que c'est vrai qu'il y avait moins de risques. Je crois que vous me disiez ça avec les bons vieux chants. Enfin, bon, sans du tout glorifier, mais c'est un peu ça. Quoi. Voilà, les chants d'antan. En fait, que soit en latin, soit la musique sacrée était presque plus simple. Hein, vous me disiez que c'était plus simple à interpréter que ces chants un petit peu biscornus.
1: Oui, beaucoup de contretemps.
0: De contretemps qui ne sont pas forcément très bien interprétés, tout ça. C'est ça que vous me disiez.
1: Oui, il faut mettre. Bah, c'est accentué d'une façon à l'envers, en fait.
0: À l'envers.
1: Bah, c'est pas forcément. Les accents ne sont pas forcément mis sur le premier temps, etc. Donc, en fait, c'est parfois pas très bien ajusté. Mais moi. Pour moi, mon principe, c'est que, et c'est pour ça que nous, quand on chante un chant de l'Emmanuel, par exemple, parce qu'on en fait.
0: Bah oui, j'ai vu que vous en faisiez. Bah c'est
1: oui,
0: pour ça que.
1: Mais oui, parce qu'en fait, moi, ça fait partie du répertoire. Il y a des très bons chants
0: qui existent, en fait. Ouais.
1: Et ça remplace plutôt pas mal certains chants, certains autres chants. Ils méritent d'être bien chantés.
0: D'accord.
1: Je chante un chant d'Emmanuel, j'essaie de le chanter le mieux possible, en fait, parce que je m'applique. Et je trouve que parfois on fait ça un peu par-dessus la jambe parce qu'on se dit c'est facile, c'est bon, on peut y aller. Et en fait, il y a quand même un problème, c'est qu'on répète, il n'y a pas assez de répétition en fait. Les gens arrivent, c'est bon, on le sait, on peut chanter. Et en fait,
0: vous
1: imaginez que nous, le dimanche, on répète 1h30 avant la messe. Après, notre messe c'était 11h30, donc c'est un peu plus simple. Mais on prend du temps, même sur des chants qu'on connaît.
0: Est-ce que, vous voyez,
1: un gage de qualité quand même.
0: Vous avez un coup de poignard dans le cœur, vous avez dit ça tout à l'heure.
1: C'est un peu une image un peu forte. Hein,
0: oui, mais il veut dire que quand on chante, quand le chant est beau, quand on chante bien, quand on se donne du mal pour bien chanter, c'est vrai qu'on prie du coup 5 fois, la fameuse phrase, vous savez, le chant c'est prier 5 fois, je crois qu'on dit ça, hein, c'est ça Anne Lefebvre,
1: oui.
0: 3 ou 5,
1: oui,
0: je crois que c'est 5.
1: Bon, allez, disons 5. Autant de fois qu'on veut, prier 2 fois.
0: Alors c'est peut-être ça,
1: Saint-Augustin qui a dit ça.
0: C'est peut-être pour ça que ça vous touche au cœur en fait, parce qu'il se passe quelque chose dans. On n'est pas que de chair et d'os, on n'est pas des robots quoi.
1: On a envie que quand on est à la messe, on a envie que le chant qui nous porte nous amène à la paix, à la prière, à la détente. Moi j'ai besoin d'oublier en fait.
0: Ouais.
1: Si je suis gênée par le chant, je vais avoir du mal à prier.
0: D'accord.
1: Mais c'est valable pour tous les le style de répertoire. Le grégorien mal chanté, par exemple, c'est un peu compliqué parfois. Mais c'est moi, c'est parce que je suis comme ça, je suis exigeante.
0: Moi, je trouve que ça a du charme.
1: Je suis exigeante, mais c'est vrai.
0: Vie.
1: Mais je suis d'accord.
0: Il y a un truc avec
1: parfois,
0: le grégorien mal chanté.
1: Parfois, c'est hyper mignon.
0: Ouais.
1: Je trouve ça hyper charmant. Certaines personnes, certains enfants, je trouve ça très, très, très chou, en fait. Mais parfois, c'est pas très mignon.
0: Alors c'est parti.
1: Enfin, du coup, ces familles qui viennent chanter à la grâce, elles sont, il y a de tout type. Il y a des gens qui savent pas très bien, et en fait, il y a beaucoup d'entraide. Il y a une espèce de fraternité qui se fait entre les familles, entre celles qui savent moins bien que d'autres, et en fait, il y a une entraide, et ce qui fait qu'on arrive à faire quelque chose de beau. Et ça, c'est ça qui est beau aussi. C'est, on n'est pas là pour juste pour les pros, en fait. C'est pas ça qui m'intéresse. C'est justement amener. C'est pour ça que je vous dis, quand on est à l'église et que je les entends chanter, je me dis, mais qu'est-ce que je pourrais faire pour que ça évolue? Qu'est-ce qu'on pourrait faire? Je sais qu'il y a plein de choses qui sont faites, d'écoles de chantres, qui sont organisées et qui se développent, parce que c'est hyper important pour amener la prière.
0: Allez, je vous emmène dans mon petit confessionnal.
1: Oula, d'accord.
0: Ça ne dérange pas.
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0: Alors évidemment, on a parlé de succès il y a quelques années. Bon, voilà, depuis, la France a un incroyable talent. J'avais noté cette question dans le confessionnal. Est-ce que vous n'avez jamais, au fond, je vais transformer la question dans l'autre sens, est-ce que vous n'avez jamais eu peur de transformer votre foi en foi marketing avec tout ce qui s'est passé? Alors vous me dites que ça a évolué, vous m'avez dit ça tout à l'heure, mais voilà, j'avais préparé cette question. Si vous permettez, chère Anne.
1: En foi marketing.
0: Vous êtes déjà passé par ce cap-là, cette espèce de stade où vous étiez tellement dans l'euphorie que vous en aviez oublié finalement qui vous étiez, quoi.
1: On aurait pu.
0: D'accord.
1: On pourrait. C'est vrai, l'effet paillette des plateaux télé, ça.
0: En fait,
1: c'est un monde à part, en fait. Tant qu'on ne l'a pas vécu, on ne peut pas le sentir. Heureusement, on était une famille, en fait, on était unis, on est plusieurs, donc en fait, on se relaie et puis on prie. Mais je sais que ce qu'on a vécu, par exemple, pour la finale de l'émission et qu'on n'a pas pu aller sur les plateaux parce que Manuel avait le Covid, où on a vécu une espèce de douche froide énormissime, on s'est dit, en fait, le bon Dieu nous a donné la victoire, mais sans les paillettes.
0: Ça, c'était une douche froide.
1: Ah bah, oui. En fait, on avait vécu quelque chose d'incroyable le jour de la demi-finale. Et puis là, en fait, plus rien. En fait, on était chez nous, un peu mis de côté parce qu'on était Covideux. Et puis, on avait froid, on devait chanter, on n'était pas dans la chaleur de l'ambiance, etc., sur place. Et ça, c'était hyper dur, en fait, à vivre. Peut-être qu'on a essayé de sourire,
0: commencé là,
1: on a
0: en fait,
1: chanté.
0: La descente un petit peu.
1: Mais je pense que ça nous a peut-être préparé justement à ce qui s'est passé après la victoire, où on a été très décriés sur les réseaux sociaux, etc.
0: Il y a eu cette phase aussi.
1: Ça a été hyper dur.
0: Il y a eu cette phase aussi.
1: Ça a été super dur.
0: Qu'est-ce qu'on a dit de vous? Vous avez la petite famille parfaite.
1: Moi j'ai lu j'ai reçu des milliers de messages sur Messenger. Je vous dirai pas, il y en a certains que j'ai reçus, je les ai effacés tellement.
0: Comme quoi, par exemple? Non, mais maintenant que c'est derrière, non, mais que ça nous intéresse quand même.
1: J'en ai jamais parlé à personne en fait pour aller à la radio, mais il y a des gens qui voulaient nous mettre des menaces de mort en fait.
0: Ah bon?
1: Oui.
0: De mort?
1: Oui, c'est horrible.
0: Et pourquoi de mort?
1: Parce que
0: vous voulez déranger, quoi.
1: Oui, parce qu'on est des cathos et que vous allez voir, machin.
0: D'accord.
1: Et ça, c'est dur.
0: C'est ça aussi, maintenant. Là,
1: on s'est dit, mais en fait, nous, on était venus là juste pour apporter la paix. Je n'avais rien demandé à personne, en fait. On est venus nous chercher. Pourquoi est-ce qu'on nous fait tout ça, en fait?
0: La rançon de la gloire.
1: La rançon de la roi. Ben voilà, exactement ça.
0: Waouh! J'ignorais.
1: Et donc, du coup, je pense que ça nous fait toucher de pieds sur terre. Mm-hmm. C'est, vous savez, le phénomène des pieds sur terre, la tête dans le ciel.
0: La tête dans le ciel.
1: Là, on est bien retombé à terre. Mais après, ça a été.
0: Ouais. Et depuis ce temps-là.
1: On a eu beaucoup, beaucoup de concerts. On a eu beaucoup de concerts incroyables.
0: Parce que là, vous êtes quand même relativement demandé. Vous avez quand même régulièrement. Vous donnez des concerts depuis 7 ans. Alors, vous choisissez un peu les endroits.
1: On a été pas mal demandé, un peu moins maintenant,
0: un peu moins
1: mais
0: maintenant.
1: C'est surtout qu'en fait, on n'a pas beaucoup de disponibilité à cause de, je vous ai dit, de Gaël, surtout, qui est très pris, de nos enfants qui ont les choses, et c'est important qu'ils aient leur vie.
0: Ouais.
1: Voilà.
0: Et vous avez monté aussi d'autres choses, c'est-à-dire que je crois que Gabriel, votre mari, a monté aussi, alors ça fait longtemps maintenant, mais une
1: Rejoice. Sa boîte d'événementiel. Ça fait plus de 30 ans. Mais c'est vrai que sa présence, sa qualité de tourneur, d'organisation, d'événements, a fait qu'il a pu organiser toute notre tournée. Sans lui, je pense qu'on n'aurait pas beaucoup. Enfin, c'est un vrai métier, en fait. Quand on fait, je ne sais pas combien de dates par an. C'est un vrai métier d'appeler les gens, contact, contrat, machin. Enfin, tout ça, ça demande du temps.
0: Donc ça veut dire, parce que j'avais une question sur justement, entre le petit défaut qui revient souvent, est-ce que justement le fait de, je sais pas, la jalousie de ceux qui continuent à cartonner, ou cette espèce de fierté qui a été abîmée, voilà, est-ce qu'il y a toujours un peu cette, je sais pas, une bataille avec cet ego qui voilà.
1: Je pense qu'on est tous... à un moment, on est soumis à ça, en fait. À l'ego, à regarder les autres. En plus, avec les réseaux sociaux, ça n'arrange pas les choses. Et je pense que c'est un vrai combat.
0: Ouais.
1: Pour tout le monde. Pour chacun, la jalousie, l'envie, et tout ça, c'est très mauvais. Moi, j'essaie toujours de me dire, oui, bah oui, il y a toujours des gens qui chantent mieux que nous, des gens qui ont plus de talent, des gens qui réussissent, qui font. Il y a beaucoup de jeunes, beaucoup de chorales de jeunes, etc. Et en fait, j'essaie toujours de moi de me dire, en fait, on travaille tous pour la gloire de Dieu.
0: Et chacun sa place. Au Stade de France, on n'était pas là, par exemple.
1: Moi, j'étais pas là, mais jamais mes enfants. Mais
0: ils ont chanté,
1: mes cinq enfants ont chanté. Et Gaëlle a chanté la litanie.
0: Genre, on aurait dû commencer par ça, enfin, voyons.
1: C'était, mais ils ont trouvé que c'était extraordinaire. Enfin, c'était, pour eux, c'était un moment...
0: Vous deviez être fiers, vous.
1: Ah, on était très fiers. Et moi, j'ai chanté à la messe, le lendemain, à la Concorde. Mmh. Donc, on a participé, notre talent familial a participé à la venue du pape.
0: Et la nostalgie de 2020, vous ne la ressentez pas tant que ça, finalement, parce que vous êtes réinventé.
1: Parce qu'en fait, c'était un temps, vous voyez, on nous demande, est-ce que vous... enfin, on a été redemandé pour des émissions, en fait, on n'a pas trop envie de revivre, en fait, tout ce qu'on a vécu. Oui, c'était quand même assez lourd, les émissions télé, les machins, les reportages, les caméras à la maison, ça, on en a vécu énormément, on a encore des demandes aujourd'hui pour un truc, pour Noël, etc.
0: Là cette année, vous avez eu une demande ?
1: Oui. Je ne sais plus quelle émission qui nous demande. Est-ce qu'on pourrait venir vous filmer de chez vous pour voir comment vous fêtez Noël ? C'est hyper intéressant. Mais c'est vrai, c'est génial. On pourrait faire témoigner, etc.
0: Et vous n'avez pas envie ?
1: Eh bien, il faut qu'on en parle en famille.
0: Ah d'accord, c'est pas encore
1: définitif. Il faut qu'on en parle en famille. On fait des petits conseils de famille pour voir. On ne décide pas de façon... on ne se dit pas, allez, on fait ci, ça, non, on en parle.
0: En tout cas, une chose est sûre, on vous retrouve samedi à Saint-Sulpice à 20h30.
1: Ouais.
0: Ça, c'est
1: pour
0: sûr.
1: Ce Gloria
0: et en famille,
1: Vivaldi.
0: Au complet.
1: Gloria en famille, Vivaldi. Et avec des familles, on sera 50 sur scène pour Gloria de Vivaldi, des motets.
0: Pour s'élever un peu au cœur de ce chaos,
1: on peut s'élever, donner de la paix, créer l'unité, l'espérance autour de Saint-Augustin et des chanoines.
0: Amen.
1: Amen.
0: Merci Marie-Lefebvre. Merci d'être venue jusqu'ici,
1: merci,
0: Maman Lefebvre, si je puis dire. On embrasse évidemment votre Marie-Gabrielle et vos 6 enfants qui seront au complet donc samedi à Saint-Sulpice, à Paris à 20h30. Voilà, voilà.
2: Merci beaucoup Melchior. À toutes les deux pour cette discussion dans Et Dieu dans tout ça, une émission à réentendre sur rcfnotre-dame.fr. Merci d'avoir été fidèle au poste dans le 10-12 sur RCF Notre-Dame. On va se retrouver demain, évidemment, de 10h à midi et toujours en direct. Il y aura plein de choses au programme. On recevra Nelson Montfort, hein, comme tous les mercredis, qui aura là aussi des choses à vous raconter. Et puis, de toute façon, il n'arrête pas de parler. Donc, c'est toujours un plaisir de l'entendre dans cette émission. Et je ne vais pas tout vous dévoiler. On se retrouve demain. D'ici là, passez toutes et tous une très belle journée à l'écoute de RCF Notre-Dame. Et merci encore à Guillaume et Jessica Vianini à la réalisation.

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5: Pas de rentrée littéraire sans un roman d'Amélie Nothomb, c'est métronymique. L'autrice belge au chapeau est invitée des Arts et des Lettres mardi 6 octobre, son dernier ouvrage. L'adolescence du perroquet met en scène un narrateur, journaliste culture à la radio. Je ne pense pas avoir été son modèle, mais on le lui demandera. Son livre parle d'éducation, d'adolescence, non d'un enfant, mais d'un perroquet. Le livre est touchant, joyeux, gracieux. Elle s'expliquera mardi à 16h30.
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0: Bonjour à toutes et à tous, bienvenue dans ce 12-13, une heure en direct avec vous, chers auditeurs. Au nom de la Loire, Philippe Loua, très heureux de vous retrouver à la mise en onde, Emmanuel Bouissière. Alors, à la une de l'actualité du jour, point d'orgue sur les manifestations lycéennes, le point de vue d'un enseignant en sciences, et puis une conférence sur la vie affective et sexuelle, jeudi à Saint-Étienne. Dans le focus du jour, nous parlerons du plus ancien jumelage à Saint-Étienne, avec Wuppertal, en Allemagne, et puis Edouard Van de Venter vous proposera dans le dossier du jour, un entretien avec Pierre Sujobert pour ne pas réduire le cancer au comportement individuel. Sans oublier, avant 13h, le journal international de Radio Vatican en direct de Rome et les paroles d'enfants. Au nom de la Loire, c'est parti.
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0: Et on commence par la couleur du ciel, toujours du soleil et de la chaleur. Au meilleur de l'après-midi, notez 25 degrés à Saint-Étienne, 20 degrés à Saint-Bonnet-le-Château. Demain mercredi, les températures minimales un petit peu plus basses, hein, 13 à Pélussin, 9 à Saint-Bonnet-le-Château, 13 dans la vallée de Londaine, avec l'arrivée de précipitations pluvieuses. C'est un mardi noir dans l'éducation nationale. Les salariés et les étudiants rejoignent les lycéens pour ce mouvement national. Une quinzaine d'établissements du secondaire sont fermés dans la Loire par arrêté préfectoral, essentiellement des établissements publics. Mais La Salle, Saint-Paul, Saint-Michel assurent des cours en distanciel et aujourd'hui Sainte-Marie-la-Grand-Grange à Saint-Chamond embraye le pas. Un arrêté a également été pris par la préfecture pour interdire le port et le transport de divers engins pyrotechniques et inflammables et un autre pour autoriser la captation, l'enregistrement et la transmission d'images au moyen de caméras installées sur des drones sur trois secteurs de la Loire, Saint-Étienne, Londaine et le Gier. Par ailleurs, des personnels de l'éducation nationale et des parents d'élèves ont également manifesté ce matin aux côtés des lycéens à l'appel de l'intersyndicale. Une manifestation qui est partie de la place Jean Jaurès en direction de la direction de l'enseignement et de l'éducation nationale. Les trams sont pour l'instant perturbées justement en rapport avec cette manifestation. Et puis pour cette journée de mobilisation, le préfet de la Loire, François-Xavier Bieuville, a activé le centre opérationnel départemental afin de coordonner les opérations de sécurité et de secours. On écoute David, il est enseignant en physique-chimie dans un établissement professionnel de Saint-Étienne.
2: On réactive ce qu'on a appris du Covid, si vous voulez. Donc moi, je donne du travail sous forme de petites activités ou de petits exercices ou de choses simples à copier. J'y vais de façon progressive. C'est que la note, elle sera comptée dans la moyenne que si ça fait monter la moyenne. L'idée étant de garder le contact. Vous savez, on est fonctionnaire et on nous dit de fonctionner. L'obligation de donner du travail, enfin, ça se discute. On a eu des informations dès aujourd'hui de nos inspecteurs qui disent d'y aller très progressif, de pas mettre les élèves en difficulté, voilà, et de garder même un lien court chaque jour.
0: Un mot sur les revendications lycéennes. Est-ce qu'elles sont légitimes selon vous ?
2: Oui, oui. Il y a ce qui les tracasse, qui vient au fur et à mesure du lycée. C'est ce qui va se passer à l'issue, Parcoursup par exemple. Et puis après, il y a les conditions d'exercice. Nous, les effectifs, ça va globalement, mais en lycée professionnel, en tertiaire par exemple, on peut avoir des effectifs en classe entière à 32. Depuis le Covid, on entend beaucoup d'élèves qui voudraient beaucoup plus travailler en demi-groupe qu'en classe entière. Mais qui dit plus de demi-groupe dit ou bien moins d'heures pour les élèves. Et là, on est hors les clous au niveau des grilles horaires. Ou bien plus de profs. Après, ça reste des lycéens. Et comme beaucoup de lycéens, des fois, ils sont contents de pas aller en cours. Et s'il faut faire le nécessaire pour pas aller en cours, ils le feront. Au-delà des revendications. Et puis, j'ai entendu dans la bouche d'étudiants, la volonté d'une jonction avec le 17 octobre et les Gilets jaunes. Alors, vous voyez, je ne sais pas trop.
0: Mais est-ce que ce mouvement va se poursuivre ? En tout cas, cet enseignant en physique-chimie souhaite ardemment retrouver au plus vite ses élèves en présentiel. Et on vient de l'apprendre des services préfectoraux, 2600 manifestants à Saint-Étienne ce matin. Osons parler d'amour et plus particulièrement de l'amour et de la vie affective des personnes en situation de handicap. Une table ronde est organisée jeudi à Saint-Étienne pour discuter des problématiques liées à l'amour et au handicap justement. Anne-Charlotte Malaval est conseillère conjugale et éducatrice à la vie affective, relationnelle et sexuelle. Elle tente d'apporter des réponses notamment aux jeunes et ainsi de leur transmettre des clés de connaissance. On l'écoute, elle est interrogée par Alicia Michon.
3: autour du handicap, il y a voilà, un espèce de gros couvercle de silence, de gêne, de tabou. Et c'est hyper important de pouvoir accompagner ces personnes qui ont beaucoup de questions, comme n'importe qui en fait, hein, qui sont en relation, qui ressentent des émotions, qui ont besoin d'entendre des choses, que l'amour c'est beau, mais que le consentement est essentiel. Et la notion du consentement, c'est parfois quelque chose d'un petit peu plus compliqué avec le handicap, parce que bah, voilà, parfois le jugement est un petit peu altéré, la dimension d'autonomie. Je pense qu'un des points essentiels de différence entre les deux, c'est la notion de compétence relationnelle, en fait, parce que cette notion de compétence relationnelle, elle n'est pas toujours simple à mettre en place. Donc, c'est autour de l'autonomie, comment est-ce que la personne peut être capable, par exemple, de dire oui ou de dire non. Il n'y a pas de vrai oui si on n'est pas capable de dire non. Et donc, bah voilà, de pouvoir avoir ne serait-ce qu'un espace de dialogue et pouvoir être accompagné sur ces problématiques-là, quelque chose de très précieux.
0: Et au programme des témoignages de jeunes et de parents concernés autour d'un échange avec Denis Vaginet, qui est docteur en psychologie, et Anne-Charlotte Malval. L'événement est ouvert sur inscription de 19h30 à 21h30 jeudi. Inscription sur le site de l'Office chrétien des personnes handicapées. Dans le reste de l'actualité, la région Auvergne-Rhône-Alpes va accorder plus d'1 million d'euros à Urgo pour accompagner l'acquisition d'équipements destinés à sa future usine à Andrézieux-Boutéon. Présent déjà à Vosges depuis 1997, Urgo y emploie aujourd'hui 130 collaborateurs, investit 35 millions d'euros depuis l'an 2000. Le groupe prévoit encore 5 millions d'euros d'investissement sur le site et la région indique que son aide permettra notamment de financer des machines produites en Auvergne-Rhône-Alpes. Urgo travaille actuellement avec plus de 175 partenaires, dont 62% sont implantés dans le département de la Loire. Et puis toute cette semaine, c'est la Semaine nationale des retraités et des personnes âgées. C'est la fameuse Semaine bleue qui a pour vocation de valoriser la place des aînés dans notre société et l'importance des liens entre les générations. Des milliers d'actions sont organisées sur tout le territoire national et dans de nombreuses communes du département de la Loire. Et puis toute cette semaine également, l'IUT de Saint-Étienne prend des airs de tour du monde. Pendant 5 jours, l'international est à l'honneur avec une programmation festive, culturelle, riche en découvertes, conférences, rencontres, ateliers, cafés des langues, témoignages d'étudiants à l'étranger et animations vont rythmer cette semaine placée sous le signe de l'ouverture et du partage. Dans la page sportive, 2 matchs pour les Vertes de l'AS Saint-Etienne. Déjà vendredi, Saint-Etienne-Montpellier à 15h30 en amical. Et puis samedi, le 17 octobre, ASS Metz à 15h au stade Salif Keïta. Et puis chez les garçons, après la trêve internationale, ASS Rodez samedi 20h à Geoffroy Guichard. 8e journée de Ligue 2 dans un stade de Geoffroy Guichard à guichet fermé. Vendredi dernier en amical, l'AS Saint-Etienne avait battu largement le club suisse de Sion, 5-1 au classement de Ligue 2. Saint-Étienne est leader, Rodez 14e. Et sur votre agenda, l'Institut national de la statistique et des études économiques, l'INSEE, réalise tout le mois d'octobre une enquête sur les loyers et les charges des Français. Celle-ci a pour objectif d'évaluer l'évolution des loyers. Les réponses fournies lors de ces entretiens restent confidentielles et serviront uniquement à l'établissement de statistiques. Et puis le soutien aux fermes de notre territoire est essentiel, notamment en cette période de grandes difficultés pour l'agriculture dans la Loire et partout en France. Aussi, le soutien des citoyens et des consommateurs est essentiel. Et c'est justement la vocation des AMAP, ce mouvement international arrivé en France en 2003. Les AMAP regroupent des familles et des fermes pour des ventes directes de produits locaux de saison ultra frais. Et à l'AMAP, pas d'intermédiaire, c'est 100% d'argent pour les agriculteurs. Et les 2 AMAP de Saint-Chamond ouvrent leurs portes cette semaine pour permettre au personnel intéressé de venir découvrir le système de vente directe. Donc l'AMAP de Fonsala ouvre ses portes tout à l'heure de 18h15 à 19h. Et puis l'AMAP du Creux ouvre ses portes jeudi de 18h30 à 19h30. Donc c'est toujours à Saint-Chamond. Et puis Léon XIV pour que le monde ait la vie suite au voyage apostolique en France du pape. 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
1: Avec nous, Ingrid Mahul, bonjour.
2: Bonjour.
1: Vous êtes la présidente du club franco-allemand de Saint-Étienne et on va parler de l'événement qui aura lieu les 18 et 19 octobre. C'est la troisième fois que vous recevez ce cœur de garçon. Alors dites-nous tout de suite le nom en allemand parce que ça chante tellement bien.
2: Oui, tout à fait. Ils viennent pour la troisième fois, donc on est très très heureux qu'ils reviennent. Il s'appelle la Wuppertaler Kurende.
1: Ça veut dire quoi? Alors il y a un peu de latin et un peu de germanique là-dedans.
2: Voilà, c'est tout à fait... C'était à l'époque la région Luther, et Luther a décidé d'envoyer des messagers pour apporter la bonne nouvelle, mais en chantant. Et ça veut dire courir. Donc ces personnes qui apportaient cette bonne nouvelle couraient de village en village pour apporter le message de Luther. Voilà. Donc alors, c'est pour ça, Kurende.
1: Kurende. Ouais. Alors avant de parler de ce jumelage, parlons de ce club franco-allemand dont vous êtes la présidente.
2: Oui, voilà, je suis la présidente maintenant, je pense que depuis 8 ans, donc ça fait un peu de temps. Ce club existe depuis très très longtemps, il existe presque en même temps que le jumelage, donc 66 ans.
1: C'est le premier jumelage de Saint-Étienne, je crois bien. Un des premiers, en tout cas.
2: C'était un des premiers jumelages entre la France et l'Allemagne. C'est ça surtout, voilà. Et notre club est à peu près, nous avons à peu près une centaine d'adhérents. Évidemment, ça variait depuis des années un petit peu dans les nombres. Au début, il y en avait vraiment beaucoup parce que c'était pas mal d'Allemands qui sont restés en France après. C'était des prisonniers de guerre qui sont restés et du coup le club était très très nombreux. Maintenant, on nous en même pas beaucoup d'Allemands dans le club. Enfin, moi-même, je suis allemande. Oui,
1: on parlera de la Bavière, hein, de votre lande chère à votre cœur.
2: Ben oui, tout à fait. Alors, c'est un club culturel. Nous essayons de rassembler les gens qui ont envie de parler allemand, qui ont envie de connaître la culture et échanger là-dessus. Donc, nous organisons des conférences, des sorties, des fêtes, évidemment, à voir avec l'Allemagne.
1: Et puis des événements, on parlera de ces deux concerts.
2: Et bien sûr des événements et puis des échanges. Voilà.
1: Un mot sur Wuppertal, parce qu'on va faire peut-être un petit peu de géographie. C'est un peu pareil que Saint-Étienne en termes d'histoire, de
2: tout
1: culture.
2: Tout à fait.
1: Il y a l'histoire industrielle à Wuppertal.
2: Voilà, Wuppertal était un petit peu, c'est dans la Rhénanie. Voilà. Et Wuppertal a fait aussi dans le 19e, 20e siècle, toute sa gloire. Et ils étaient pareils, ils étaient dans le tissage et aussi dans la forgerie. Donc, c'est pareil. C'est dans la Roure, hein. Donc, on sait qu'il y a du charbon. Donc, effectivement, c'était dans l'acier et tout ça. Et maintenant, ils ont vécu aussi la même chose que Saint-Étienne, un peu le déclin
1: industriel.
2: De l'industrie. Voilà.
1: Et ils rebondissent, Saint-Étienne rebondit avec l'innovation, avec le design, aussi.
2: Oui, oui,
1: mais
2: pareil.
1: Dans d'autres domaines.
2: Wuppertal aussi, c'est un petit peu dans le même sens. Hein, ils essayent de rebondir, c'est pas toujours évident, mais c'est à peu près dans le même parcours. Voilà.
1: Alors on parlera de ces deux concerts, mais vous l'avez dit, ce sont des échanges culturels, Ingrid Mahul, entre Wuppertal et Saint-Étienne. Et pourquoi la musique? Pourquoi le chant et les chœurs de garçons?
2: Alors, on a eu d'autres échanges aussi sportifs. Hein. On a eu des cyclistes qui sont venus en vélo.
1: De Wuppertal.
2: De Wuppertal. Ils sont repartis après en train parce que c'est quand même un peu loin. Mais on a eu des cyclistes. Ils se sont échangés aussi avec la SPTT de Saint-Étienne, donc des cyclistes d'ici. Il y avait un très, très bel échange. Et puis, on était approchés par ce groupe de chanteurs, cette école de chant qui s'appelle Wuppertaler Kurende et qui font des tournées. Et ils font des tournées. Là, ils vont faire une tournée en France. Donc, ils vont aller aussi à Aix-en-Provence. Ils vont à Saint-Maximin. Ils vont à Marseille. Mais évidemment, ils s'arrêtent. Ça la tient au cœur de s'arrêter dans leur ville jumelée.
1: Et puis, voilà. 50 voix. C'est 50 garçons. Alors, ténor et basse, évidemment.
2: Alors, c'est 50 garçons qui sont de l'âge de 8 ans à presque 50 ans. Il y a plus de jeunes hein, que les adultes. Mais oui, c'est une très très belle chorale.
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1: Avec notre invitée Ingrid Mahul, vous êtes la présidente du club franco-allemand de Saint-Étienne. On va parler de cette troisième fois que vous recevez ce cœur de garçon avec deux événements. On va parler du premier événement, donc c'est le 18 octobre à l'église de la Terrasse avec le groupe Musica et ce cœur donc de garçon allemand pour le Requiem de Mozart.
2: Oui, alors leur manager Tilman Klett m'a approché cette année en disant qu'on voudrait venir de nouveau, oui, superbe, mais ouais, on a l'idée, on voudrait faire le Requiem de Mozart. Pour le Requiem de Mozart, évidemment, il faut un orchestre. Que faire? Alors, ils pensaient quand même demander à l'opéra, mais bon, évidemment, c'est un petit peu ambitieux. Et de cela, j'ai posé la question à François Bernard, qui est le directeur artistique de l'opéra, mais qui est aussi le dirigeant de l'Orchestre symphonique de Musica, qui est un orchestre amateur. Et il a dit tout de suite, allez, on va le faire avec Musica. Et c'est parti, nous avons commencé à organiser tout ça. Et voilà, mais il fallait aussi des solistes. Donc où est-ce qu'on va prendre les solistes? Et là, Tilman Klett, le manager en Allemagne, nous a dit aussi...
1: Du cœur de garçon, hein, c'est ça?
2: Du cœur de garçon, a dit, nous allons amener aussi les solistes qui ont souvent des parents, des petits chanteurs qui sont dans le groupe. Voilà.
1: Et c'est tout aussi une infrastructure, on va parler du deuxième concert, hein, le 19, mais il faut loger ces cœurs de garçons, voilà. Ces garçons, il faut peut-être leur faire découvrir un peu Saint-Étienne. Il y a tout un travail du club franco-allemand, Ingrid Mahul.
2: Oui. Oui, on a un très grand travail parce que surtout les 50 chanteurs sont logés dans les familles. Ils nous en manquent d'ailleurs encore. Pour le moment, on est à 30 jeunes logés, donc il nous en faut encore 20, évidemment. Le staff, il va dormir à l'hôtel, donc voilà. Effectivement, c'est un grand travail. Ils vont visiter le stade.
1: Geoffroy Guichard.
2: Voilà, Geoffroy Guichard. Et là, la ville nous aide bien. La ville de Saint-Étienne, ils vont pouvoir visiter ça gratuitement. Et après, ils vont visiter aussi évidemment Montbrison.
1: Oui, là, parce que c'est le deuxième concert.
2: Voilà,
1: hein, c'est ça.
2: Nous avons quelqu'un du club qui va faire la visite de Montbrison.
1: Alors, le Requiem de Mozart, c'est à 18h en l'église de la Terrasse le 18 octobre. On peut réserver, on tape sur un moteur de recherche et on peut réserver.
2: Vous avez
1: évidemment.
2: Un QR code qui est sur l'affiche. Et voilà, donc vous pouvez réserver sans problème.
1: Et voilà. Le lendemain, vous avez commencé un peu à l'effleurer, Ingrid Mahul. Donc, c'est le 19 octobre en la collégiale de Montbrison, les chants célestes, ce cœur donc de garçon de Wuppertal. Ça va être quoi le répertoire là dans ces chants
2: Alors,
1: célestes?
2: Alors, c'est un répertoire classique où on a tous les chants célestes de tous les auteurs un peu religieux. Hein, et aussi, au même temps, on a aussi un concert d'orgue. Parce que ils amènent aussi en même temps Jens, qui s'appelle Jens.
1: On va retrouver sur l'affiche.
2: Oui, Jens Peter Enck, voilà, qui est leur organiste, un organiste très très connu parce qu'il fait énormément de concerts d'orgue et il va se mettre à l'orgue de Montbrison et il va faire au moins deux morceaux d'orgue. Au milieu des chants des jeunes.
1: Des jeunes. Voilà. Là aussi, donc l'entrée est libre, mais là aussi, il faut réserver, hein, c'est ça, pour la collégiale.
2: Non. L'entrée est libre et on n'a pas besoin de réserver.
1: Un mot du moteur franco-allemand, Ingrid Mahul. Ça a été, après la Seconde Guerre mondiale, s'il n'y a pas les Français et les Allemands, il n'y a pas d'Europe quelque part. Et on s'en aperçoit au moment où on parle de guerre dans notre continent.
2: Alors, c'est une très belle histoire, d'ailleurs, ce jumelage. C'était deux industriels. D'un côté, Adolf Schmidt, qui était en Allemagne. De l'autre côté, Paul Roche, qui sont deux industriels dans leur rubanerie, qui, après la guerre, ont décidé, parce qu'il y avait un programme de réindustrialisation entre les deux pays, ont décidé de se retrouver et de faire des échanges économiques. Ces deux personnes, l'un avait une mère française, l'autre il a fait ses études en Allemagne. Ces deux hommes se sont très très bien entendus et ont décidé de faire des échanges pas qu'économiques, mais aussi des hommes. Ils ont échangé leurs enfants déjà pour commencer et après ils sont passés dans les écoles. Et à partir de 1960, c'est devenu officiel.
1: Et ça dure depuis 66 ans.
2: Et ça dure depuis, avec des hauts et des bas, bah, évidemment.
1: Depuis 66 ans.
2: Avec l'Internet et tout ça, il y avait moins de ce besoin de ces échanges qui sont organisés. Mais maintenant, depuis quelques temps, on voit un retour où les gens ont envie de se retrouver, de prendre des amis dans le pays de l'un et de l'autre. Mmh. Pour
1: 18,
2: pouvoir parler.
1: 18 et 19 octobre, c'est donc la troisième version de cet échange entre Wuppertal et Saint-Étienne.
2: Tout à fait.
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1: La question bonus, la question en plus avec vous, Ingrid Mahul. Alors, on l'entend avec ce très bel accent allemand, mais on ne va pas parler de la Rhénanie, on ne va pas parler de Wuppertal, mais on va parler de votre lande, de votre région d'origine. Quelle est-elle ?
2: Alors, moi, je suis de la Bavière. Je suis née dans une petite bourgade à 15 km de Munich, donc très bavarois, évidemment.
1: Alors, donc, bien sûr, la fête de la bière, évidemment, bien sûr.
2: Oui.
1: Si, si, mais toute la technologie munichoise, parce que la Bavière, c'est un land, une région très technologique.
2: Alors, la Bavière est un des Länder le plus grand, plus riche d'Allemagne. Et d'ailleurs, il s'appelle le Freistaat Bayern. Souvent, les Bavarois disent qu'ils sont pas allemands, mais ils sont bavarois. Voilà.
1: Un peu comme les Corses, hein?
2: Oui,
1: ou les Bretons.
2: Voilà, c'est ça. Ils sont un petit peu fiers de leur pays. Bon, ils sont très traditionnels, hein. Ils sont assez catholiques, quand même. On a des églises, des croix absolument partout. La région est très, très jolie. C'est magnifique pour le tourisme, ça c'est sûr. La langue, évidemment, c'est un accent pour certains un peu fort, mais on pourrait peut-être le comparer à Marseille au niveau du charme, assez charmant. Ils aiment bien boire et manger.
1: Ouais. Dites-nous la fête de la bière, ce nom-là.
2: Das Oktoberfest. Ouais, ça c'est très connu par tout le monde. Mais vous avez en Bavière, comment boire de la bière? Dans tous les villages qui fabriquent à peu près tous leur bière.
1: Artisanale, donc?
2: Non, ils fabriquent leur bière. Hein, c'est comme en France, on a
1: du
2: fabrication du de vin,
1: du vin, voilà,
2: du vin partout. Et ils fêtent tous dans leur village la fête de la bière, où on s'habille évidemment traditionnellement, avec le dirndl pour les femmes, avec
1: quoi,
2: les lederhosen.
1: Comment? C'est quoi le dirndl?
2: Ah, c'est une robe pour les femmes avec un petit tablier devant et les hommes en lederhosen et avec les chapeaux à plumes. C'est pas un déguisement, c'est vraiment un habit. Les gens souvent vont aussi le dimanche à l'église habillés comme ça, ou même des mariages, les fêtes, tous les fêtes, ils habillent comme ça. Donc assez traditionnel, très charmant. C'est ça qui fait le charme de ce pays, parce qu'ils gardent vraiment toutes leurs traditions.
1: Elle vous manque, votre Bavière natale, Ingrid Mahul?
2: Oh, elle me manque un petit peu sur certains points, mais je dois dire que je suis assez heureux en France quand même. La France est très belle et magnifique. Mais ce qui est sympathique de voir ces deux pays qui sont différentes, de voir la différence, le côté mauvais et le côté bien de chaque pays, qui me font un petit peu sourire des moments, mais c'est extrêmement enrichissant.
1: Et Saint-Étienne, il y a des similitudes avec Munich? Alors, à part la défaite de 1976 entre la Saint-Étienne et le Bayern de Munich, voilà, mais à part ça...
2: C'est vrai que quand on parle à Saint-Étienne en Bavière, ils connaissent tous l'équipe de Saint-Étienne, ça leur parle, oui. Alors, avec Saint-Étienne, je dirais qu'il n'y a pas trop de
1: similitudes.
2: Non, pas trop de similitudes. C'est vraiment très, très différent.
1: Vous avez retourné? Bien sûr.
2: Oui, bien sûr, ouais. Je suis encore la famille.
1: Merci infiniment, Ingrid.
2: Merci beaucoup à vous de nous avoir invités. Le Club franco-allemand est ravi d'avoir fait cette interview avec vous.
1: À très bientôt.
2: Au revoir.
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3: Et la chronique nous est proposée aujourd'hui par Hélène Mercier.
4: C'était si bon, cette vague de douceur. Avec Léon XIV, j'étais sur les Champs-Élysées dans un espace diversifié, bienveillant, joyeux. Les policiers émus témoignaient qu'ils n'avaient jamais vu cela. Ce sont les propos d'une Parisienne qui traduisent un besoin si tangible dans ce monde déboussolé. Une grâce que ce moment fort, refuge nécessaire, retraite au cœur de la capitale. Moi, J'étais seule devant un écran, ne découvrant la foule des jeunes qu'à travers ce que les médias nous ont montré, traduisant les différents moments de la veillée festive et recueillie. J'observais un pape qui me paraissait impassible, très concentré, peut-être un peu surpris d'être fêté comme le héros du moment. J'étais à 100 lieues de ressentir la moindre émotion, questionnée par tant de spectacles. Attendant la parole du pape, me demandant comment il allait encourager toute cette jeunesse à être libre dans notre monde connecté. Il m'a fallu relire toutes les homélies, les différents discours pour comprendre. Le pape Léon pose la question aux jeunes, quelle est donc la source de la vraie liberté? Et il apporte cette réponse, plus que des prescriptions légales, les principes d'égalité et de fraternité sont les choix radicaux et courageux d'un cœur libre. Le combat auquel nous sommes invités est celui de la foi, c'est-à-dire l'engagement à vivre selon l'Évangile en tant que disciple de Jésus, le Fils de Dieu, qui fait de nous des frères et sœurs. Il adresse cette autre question aux chrétiens rassemblés à la Concorde. Quelle est notre soif la plus profonde ? Que cherchons-nous vraiment dans la vie ? Nous aspirons tous au bonheur, à l'amour, à l'épanouissement. Mais à quelle source cherchons-nous à étancher notre soif ? Nous contentons-nous de biens matériels, de satisfactions immédiates, de petites idoles si nombreuses qui promettent monts et merveilles, mais laissent notre cœur vide ? Avons-nous vraiment rencontré le Christ personnellement ? Aller à la rencontre du Christ, cela fut illustré lors de la visite à la maison Bakita, où il a manifesté une vraie joie et beaucoup d'émotions, rappelant aux chrétiens qui auront relu ses paroles ce à quoi nous sommes appelés, ce qu'il entend par choix radical. Pour les chrétiens, les pauvres ne sont pas une catégorie sociologique, mais la chair même du Christ. Le Christ pauvre et crucifié se laisse encore rencontrer et aimer à travers ces hommes et ces femmes qui nous appellent à sortir de nous-mêmes et à oser la charité. Personne n'est si pauvre qu'il n'ait rien à donner. Personne n'est si riche qu'il n'ait rien à recevoir. Il n'y a de vie en abondance que là où la limite de chacun s'ouvre à la présence mystérieuse des autres, en qui c'est l'autre par excellence, le Dieu de la vie qui se fait proche. Bienheureuse rencontre qui n'a pas fait beaucoup de bruit. Enfin, à Metz, il a célébré la paix qui est un don de Dieu et exige une réponse des hommes dans un effort partagé. Il a rappelé la primauté de la personne et le caractère sacré et inviolable de la vie humaine, à toutes ses étapes et dans toutes ses conditions. Visite riche et après. Ce temps de grâce, suspendu comme un nuage dans un ciel radieux, a cédé la place à tant de violence dans nos villes et dans nos campagnes. Je me demande comment les jeunes lycéens, étudiants, présents au Stade de France, sont-ils concernés par la colère qui explose ? Sont-ils impliqués, solidaires ? Sourd. Peut-on être sourd aux appels de jeunes devant tant d'inégalités de traitement? Où est le dialogue pour construire la paix?
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3: Et sur RCF, voici à présent le dossier d'Edouard Vandeventer.
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7: À qui la faute ? La question des causes de la souffrance est toujours au cœur de ceux qui sont touchés par un mal, perte, accident, maladie, parmi ces maladies, le cancer. Alors que les messages de prévention se multiplient, les causes du cancer sont-elles seulement liées à nos comportements individuels ? Pour évoquer ce thème, je suis en compagnie de Pierre Sujaubert. Bonjour.
8: Bonjour.
7: Alors vous êtes en duplex depuis nos confrères collègues de RCF Lyon. Merci d'avoir accepté mon invitation. Vous êtes professeur d'hématologie à Lyon et vous êtes co-auteur notamment d'une tribune intitulée « Les discours qui réduisent les causes du cancer au comportement individuel prennent une place croissante ». Et vous êtes surtout en conférence mercredi à l'occasion de la Fête des Possibles à Saint-Étienne, organisé par le collectif pour une transition citoyenne dans la Loire. Vous donnez une conférence donc mercredi à 18h30 à la faculté de médecine à l'hôpital Nord à Saint-Étienne pour évoquer ce sujet, soigner les cancers, mais aussi éviter l'apparition de cancers.
8: Tout à fait. Ben, merci infiniment pour votre invitation. Je suis vraiment très heureux de pouvoir expliquer un petit peu ces thématiques sur lesquelles je travaille actuellement à votre public. Si vous voulez, le constat pour moi est parti de l'épidémiologie, c'est-à-dire la science qui analyse le nombre de nouvelles maladies dans des territoires donnés. Et notamment, j'ai repris les données américaines sur plusieurs années. Ces données, en ce qui concerne les cancers du sang, dont je suis plus spécialiste, elles montrent que globalement, les patients atteints de cancer du sang, de myélome, de leucémie, de lymphome, sont mieux soignés qu'avant. Leur espérance de vie, 5 ans plus tard, a augmenté. Par exemple, pour le myélome, elle a été multipliée par plus de 3. Donc, on fait des grands progrès thérapeutiques et jusqu'à récemment, c'était à peu près à ça que je consacrais ma vie professionnelle. Cependant, quand on regarde maintenant les chiffres de la mortalité globale par myélome dans la même population, ces chiffres ils montrent une stagnation en fait entre les années 70 et maintenant. Et donc comment on peut expliquer qu'il y ait eu des tels progrès thérapeutiques et pour autant pas d'impact sur la mortalité globale ? Et bien malheureusement, c'est que l'incidence de cette maladie, c'est-à-dire le nombre de nouveaux cas, a augmenté énormément.
7: Donc il y a plus de gens qui sont atteints de myélome, même si on peut, et à côté de ça, en fait, en parallèle, on les soigne mieux.
8: Voilà, donc on les soigne mieux, c'est une très bonne nouvelle et on a encore bien sûr des progrès à faire, on y travaille. Mais l'augmentation du nombre de nouveaux cas, alors j'ai dit myélome, mais c'est vrai aussi pour les leucémies pédiatriques, pour les lymphomes, l'augmentation du nombre de nouveaux cas est telle que l'effet global sur la mortalité, il est soit diminué par rapport à ce qu'on aurait pu attendre avec les progrès thérapeutiques, soit carrément annulé, comme c'est le cas dans le myélome.
7: On peut parler d'épidémie aujourd'hui ?
8: Alors, oui, ce terme, il a pu faire polémique parce qu'on a plutôt l'habitude de l'utiliser pour des maladies infectieuses. Mais si on revient à la définition très ancienne du terme, une épidémie, c'est le fait qu'il y ait plus de nouveaux cas d'une maladie sur un territoire donné. Eh bien oui, il y a une épidémie, on pourrait employer ce terme-là pour décrire le nombre de nouveaux cas de leucémie ou de lymphome. Juste un point que je voulais préciser qui est important, c'est que cette augmentation ne peut pas s'expliquer par l'augmentation de la population en taille, ni par son vieillissement. Les données que j'ai utilisées sont des données qui sont, on dit, normalisées, c'est-à-dire appliquées à une population qui aurait le même âge et qui aurait la même taille. Donc c'est vraiment une augmentation de la fréquence de ces maladies qui doit absolument éveiller notre intérêt et notre volonté d'agir, je pense.
7: Ouais, vous souhaitez sensibiliser au côté prévention avant le côté progrès de la médecine pour guérir. Alors quand on parle de prévention et quand on parle de cancer, on connaît les messages, le tabagisme, l'alcool est dangereux pour la santé, certains régimes alimentaires peuvent aggraver les risques de cancer. Vous, ce que vous souhaitez faire, c'est peut-être dépasser ces messages de prévention ou regarder pas seulement au comportement individuel ?
8: Oui, tout à fait. Donc, bien entendu, et je le redis ici avec beaucoup de solennité, on sait que le tabac est très très dangereux pour la santé et pourvoyeur de cancer, donc l'alcool aussi. Bref, la lutte contre les facteurs de risque qu'on dit individuels, c'est-à-dire ceux pour lesquels vous pouvez choisir, encore que ça serait à discuter, mais de ne pas fumer, de ne pas boire d'alcool, etc., est absolument crucial hein, dans la prévention du cancer. Maintenant, si vous fumez pas, vous buvez pas d'alcool, vous allez peut-être quand même développer un myélome. Je garde cet exemple, mais on pourrait en prendre d'autres. Parce que, par exemple, pour le myélome, on sait que le tabagisme n'a pas trop d'effet sur le risque de myélome, l'alcool non plus. On sait par contre que d'être exposé aux pesticides, que ce soit dans votre, notamment dans votre vie professionnelle, hein, si vous êtes agriculteur, ouvrier dans l'industrie chimique, etc., augmente d'un facteur de l'ordre de 20% votre risque de développer un myélome. Et ça, c'est pour les gens exposés par leur profession, mais on est tous exposés du fait de l'alimentation, de la contamination de l'eau, de l'air qu'on respire quand on est riverain d'une exploitation agricole où sont épandus des pesticides. Et ça, on ne sait pas très bien mesurer l'impact. Par contre, on est absolument certain qu'il y a un impact et que l'exposition à ces pesticides explique au moins en partie cette formidable, c'est pas un jugement de valeur, hein,
7: c'est scientifique.
8: Un constat quantitatif, cette malheureuse augmentation du nombre de cas de cancer hématologique.
7: Alors le titre de votre conférence que vous donnez le 16 septembre, donc je rappelle 18h30 à la faculté de médecine à l'hôpital Nord à Saint-Étienne, c'est de l'exposome au cancer. Pourquoi la cancérologie doit se préoccuper de la santé environnementale? Vous venez de nous expliquer un petit peu, voilà, on va parler de pesticides, etc. Mais juste le terme exposome, qu'est-ce qu'il signifie?
8: Alors l'exposome, c'est un concept qui est relativement récent, qui doit avoir une vingtaine d'années à peu près. C'est l'idée que on est, durant notre vie, depuis le moment où on est un fœtus dans le ventre de notre mère, jusqu'au moment où on tombe malade, exposé non pas à un produit, mais à un cocktail de produits, des pesticides, des métaux lourds, des PFAS, des irradiations, etc., etc. Et que c'est la combinaison de tous ces produits, de toutes ces expositions qui aboutit au développement de maladies. Donc dans ce que j'ai dit, ce qui est important, c'est de comprendre que modéliser ça, le comprendre, c'est extrêmement difficile, hein, parce que quand on est avec de nombreux facteurs, on a beaucoup de mal à faire la part des choses. Et puis, il y a des...

0: qui est de dire que quand on a des éléments qui tendent à montrer des liens entre des expositions et des maladies, il faut absolument que la puissance publique protège les citoyens de ces expositions.
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2: Toujours avec Pierre Sujobert, professeur d'hématologie à l'Université à Lyon, pour évoquer la santé environnementale et le lien avec l'apparition de cancer. Ce terme de santé environnementale, il est arrivé justement avec ces découvertes sur les différentes expositions.
0: La santé environnementale, c'est l'idée de se dire qu'on ne peut pas concevoir la santé humaine seulement à l'échelle du corps humain, mais elle est largement interconnectée avec la santé des écosystèmes, la biodiversité, l'exposition chimique, etc. Il y a un terme qui est un peu en vogue en ce moment qui s'appelle le One Health, pour une seule santé, de dire que concevoir la santé humaine indépendamment de la santé de l'environnement n'a aucun sens. Et en fait, ça, c'est une vieille notion que la médecine hippocratique avait déjà parfaitement compris et qu'on redécouvre un petit peu avec des outils peut-être plus modernes pour démontrer ces liens. Il y a une étude, par exemple, américaine qui a montré que l'arrivée aux États-Unis d'un champignon qui décimait les colonies de chauves-souris aboutissait à un usage beaucoup plus important d'insecticides par les agriculteurs, puisque les chauves-souris n'étaient plus là pour manger les insectes, et cet usage plus important d'insecticides était corrélé à une augmentation de la mortalité infantile, parce que on sait malheureusement les effets indésirables des insecticides sur la santé humaine. Donc vous voyez comment un champignon qui atteint les chauves-souris peut aboutir à la mort d'enfants. Alors c'est pas des liens de causalité démontrés à chaque étape, mais c'est l'idée comme ça de prendre en compte la santé dans toutes ses dimensions, et ça peut pas être que la santé humaine, c'est aussi la santé de notre environnement.
2: On ne peut pas être en bonne santé sur une planète malade, c'est ce que disait l'ancienne présidente du Fonds mondial pour la nature. Mais la difficulté, ce que vous avez commencé à nous expliquer, c'est que pour prouver scientifiquement que telle substance augmente les risques d'apparition d'un cancer, en fait, c'est assez compliqué parce qu'évidemment, on est confronté à une diversité de substances, d'environnements, etc.
0: Tout à fait. Alors, les défenseurs des industries polluantes reprennent en cœur ce refrain de dire que corrélation n'est pas causalité. Effectivement, si on voit que les agriculteurs exposés aux pesticides font plus de myélome que la population générale, c'est une corrélation, ça ne démontre pas formellement la preuve d'un lien entre l'exposition et la maladie. En médecine, ce qu'il faut faire pour démontrer la causalité, c'est un essai randomisé, c'est-à-dire que on prend une population de grande taille, on tire au sort pour chaque individu est-ce qu'il va être exposé à un médicament ou à un placebo, et on regarde à la fin est-ce que la population qui a eu le médicament va mieux que celle qui a eu le placebo. En santé environnementale, vous comprenez bien que c'est pas possible de faire ça. On peut pas demander à 1000 personnes de s'exposer tous les jours à une petite dose de glyphosate ou à un placebo pour voir 10 ans plus tard si ceux qui sont exposés au glyphosate font effectivement plus de cancer que ceux qui ne sont pas exposés. Donc cette absence de causalité définitive, elle est invoquée pour défendre l'inaction et défendre l'industrie polluante qui déverse des produits cancérigènes dans notre environnement, mais elle l'est de manière totalement malhonnête parce que la preuve définitive par un essai randomisé, elle est absolument impossible en santé environnementale. À ma connaissance, on n'a jamais démontré par un essai randomisé que le tabac était dangereux pour la santé. Ça n'empêche pas qu'on sait parfaitement que le tabac est dangereux pour la santé. Donc, on accumule des preuves, et pour les pesticides, on a des preuves accablantes, dans des modèles animaux, dans des études épidémiologiques, dans la compréhension fine des mécanismes d'action, que certains de ces produits sont dangereux pour la santé. Et malheureusement, on voit que l'action politique ne va pas vers une plus grande restriction de leur usage, mais au contraire, on l'a vu très récemment dans l'actualité politique, vers l'usage et même la réintroduction de pesticides dangereux pour la santé.
2: Mais justement, je voulais vous demander, vous faites référence, j'imagine, à la loi Duplomb qui tentait de réintroduire des pesticides comme par exemple l'acétamipride. Est-ce que aujourd'hui, les recherches ont pu démontrer une corrélation, puisque la causalité, on a compris, ça n'a pas de sens, mais une corrélation entre l'exposition à ce pesticide, par exemple, et une augmentation des cancers?

0: Alors non, il n'y a pas de lien fort, en tout cas il n'y a pas de lien épidémiologique et les études de toxicologie sur l'animal, il y en a peu, et donc pour l'instant on se garde bien de conclure, entre l'exposition à l'acétamipride et le développement de cancer. Par contre, il y a des liens qui sont forts entre l'exposition à l'acétamipride et des effets sur le neurodéveloppement, c'est-à-dire la façon dont le cerveau des enfants se développe. Plus une femme aura été exposée à l'acétamipride pendant sa grossesse, moins le périmètre crânien des enfants sera grand, et le périmètre crânien, c'est ce qui mesure le développement du cerveau in utero, et plus il y a d'acétamipride pendant la grossesse, plus il y a de risques de développer une maladie neurodéveloppementale qu'on appelle les troubles du déficit de l'attention avec ou sans hyperactivité, les TDAH. Donc c'est pas parce que l'acétamipride ne donne pas le cancer que ce produit n'est pas préoccupant. Et là, il est préoccupant en santé humaine, principalement sur le cerveau des enfants. Et je pense que le cerveau des enfants est quelque chose pour lequel on peut se mobiliser. Il n'y a pas besoin qu'il y ait un risque cancérigène pour qu'un
1: Oui, ce
0: produit
1: sont d'autres
0: soit interdit.
1: pathologies, oui, qui sont, on va dire, tout aussi importantes à prendre en charge. Mais est-ce que sur les causes du cancer, est-ce qu'il y a eu, je ne sais pas, par exemple, sur les PFAS, les polluants éternels, est-ce qu'il y a eu des avancées récentes pour faire le lien avec l'apparition de cancer?
0: Alors, je ne suis pas un spécialiste des PFAS, mais oui, dans les PFAS, il y en a qui sont reconnus comme des cancérigènes avérés par le Centre international de recherche en cancérologie, qui est la structure de l'OMS, de l'Organisation mondiale de la santé, en charge du cancer. Et après, en fait, il faut bien comprendre que être exposé à un peu de PFAS, un peu de pesticides, un peu de particules fines dans l'air qu'on respire, etc., tout ça peut avoir des effets cumulatifs. Et aboutir à l'augmentation de l'incidence des cancers. En tout cas, il faut constater que la France est un des pays où le taux de cancer est le plus élevé au monde. Concernant les maladies dont je m'occupe, on a vu une augmentation massive, hein, de l'incidence des lymphomes non hodgkiniens, des myélomes et des leucémies, y compris des leucémies pédiatriques, hein. Pour les leucémies pédiatriques, il y a des études épidémiologiques françaises qui montrent que plus on habite près d'une parcelle de vignoble, plus le risque de leucémie chez l'enfant est augmenté, que plus on vit près d'un grand centre autoroutier, plus le risque de leucémie de l'enfant est augmenté. Donc on a quand même des pistes d'action. Maintenant, la vraie question pour moi et pour toute la communauté médicale, c'est de se demander comment on fait pour passer des constats scientifiques à leur prise en compte réelle dans l'élaboration des lois pour qu'on protège enfin la population française à un niveau plus satisfaisant et qu'on reste pas la nation en tête du palmarès de l'incidence des cancers.
1: C'est un enjeu collectif, social, et pas seulement individuel avec les messages de prévention. Vous avez, je l'ai dit en introduction, coécrit une tribune qui essaye de critiquer, de dépasser ce que vous appelez le cancer backlash. Expliquez-nous déjà ce terme.
0: Alors, on a appelé le cancer backlash, ce terme de backlash, il provient du mouvement féministe, hein, et il désigne le fait que quand il y a une avancée, un progrès social ou un progrès dans les luttes féministes, c'est régulièrement suivi d'un moment de backlash, de retour de bâton, où on retourne en arrière. En matière de cancer, il y a eu une forte mobilisation autour de la loi Duplomb. Il y a des collectifs de patients qui se sont montés, qui politisent la question du cancer. Je pense au collectif Cancer Colère, des scientifiques, des sociétés savantes médicales, le Conseil national de l'Ordre des médecins se sont prononcés dans l'espace public avec des tribunes, avec des contributions externes au Conseil constitutionnel pour demander aux législateurs de mieux prendre en compte les alertes scientifiques. Et on a vu en fait tout un discours pour dire que c'était des scientifiques qui étaient devenus des militants et qui avaient donc perdu leur rationalité, que le Conseil de l'Ordre sortait du cadre en prenant ce type de position, que la corrélation n'était pas causalité, qu'il fallait regarder la dose et que les doses étaient très faibles, donc ne pouvaient pas avoir d'effet sur la santé, etc., etc. Et en fait, on a constitué en termes de cancer backlash cet ensemble de discours porté par la FNSEA, porté par des médecins oncologues, porté par un ancien ministre de l'écologie, etc., dans quelques médias, hein, dans Le Point, parfois dans l'Express, dans un média en ligne qui s'appelle Les Électrons Libres, etc., et qui vont essayer d'éteindre la préoccupation environnementale, comme si politiser le cancer au sens de dire que la lutte contre le cancer ne peut pas être limitée au seul travail médical et à la seule recherche scientifique, mais doit aussi faire intervenir l'action publique, les décideurs publics, les députés, les ministres, etc., comme si ce discours était insupportable. Donc on pense au contraire qu'on ne luttera contre le cancer efficacement et contre son incidence qu'en agissant au plan politique. Et quand je dis politique, c'est pas partisan gauche ou droite, hein, c'est politique au sens collectivement, on a des choses à faire pour lutter contre ce fléau.
1: Pourquoi il est insupportable ce discours pour tous les gens qui sont partie prenante de ce cancer backlash, comme vous dites ?
0: Alors, pour une partie, notamment les médecins qui participent à ce discours, ils ont peur que ce discours sur les causes environnementales du cancer minimise l'intérêt qu'on porte aux causes individuelles, comme s'il fallait choisir entre la prévention du tabagisme et la prévention de l'exposition aux pesticides. Donc ça, je les rassure, hein. Je pense que pour bien marcher, il faut une jambe gauche, une jambe droite, et on peut à la fois inciter au maximum les citoyens à ne pas fumer mettre en place des mesures politiques pour que les citoyens soient moins exposés aux pesticides, et on gagnera sur les deux tableaux. Et puis, il y a une famille d'acteurs, et notamment, je pense à une tribune du Point co-signée par toutes ces personnes, où il y avait un ingénieur agronome de l'entreprise Bayer, qui est un des big four de l'industrie des pesticides. Et donc, bien sûr, il y a certaines personnes, je ne dis pas toutes, hein, mais qui trouvent un intérêt économique à éteindre le potentiel incendie pour surtout pas qu'on légifère sur l'usage des pesticides. On a vu exactement le même type de discours, le même type d'alliance d'ailleurs, à l'époque où on avait mis en évidence les effets cancérigènes du tabac. L'industrie du tabac a mis en œuvre toute une armada de lobbyistes volontaires ou involontaires pour retarder la décision publique pour limiter l'intoxication tabagique de la population. Donc là, on est dans des schémas malheureusement assez classiques de fabrique du doute, et c'est quasiment à l'état pur, hein. Quand on lit le livre de Robert Proctor sur l'industrie du tabac et qu'on lit ce qui est produit actuellement par ces tenants du cancer backlash, on est quasiment dans un copier-coller.
1: Pierre Sujobert, qu'est-ce qu'on peut faire en tant que simple citoyen, et puis qu'est-ce qui peut nous donner de l'espoir face à cette situation d'épidémie des cancers, de facteurs qui nous dépassent individuellement, qu'est-ce qu'on peut faire? Je rappelle que voilà, vous donnez cette conférence donc mercredi à 18h30 à la Fac de médecine. Dans le cadre de la fête des possibles, organisée par le collectif pour une transition citoyenne, c'est bien qu'il y a une transition qui est possible.
0: Alors oui, c'est extrêmement important de ne pas baisser les bras. Hein, et il y a des progrès qui sont réels et qu'on peut largement amplifier. Bon, le geste le plus basique de la vie citoyenne, c'est d'aller voter. Les programmes des aspirants à la présidentielle l'an prochain sont en train d'être connus. Et là, clairement, il y a des positionnements qui sont différents selon les candidats. Donc, il m'appartient certainement pas de les évaluer ici, mais j'incite vos auditeurs à lire les programmes aussi en ayant ces questions-là en tête. Ça me semble important. À l'échelon local, vous pouvez vous battre pour que la cantine de vos enfants soit avec un maximum possible d'alimentation biologique, pour que les enfants soient le moins possible exposés aux pesticides. Vous pouvez aussi solliciter votre mairie pour qu'elle mette en place ce qu'on appelle les ordonnances vertes. Ça coûte en gros 500 euros par femme enceinte, et ça consiste à prescrire aux femmes enceintes un panier d'aliments bio hebdomadaires gratuit, payé par la municipalité, pour protéger les fœtus de l'exposition aux pesticides. Je vous ai dit tout à l'heure l'importance de ce moment de la vie. Donc il y a un vrai intérêt. Ça a été mis en place dans la ville de Strasbourg, donc à l'échelle d'une grande ville. Et les résultats sont, en termes de santé, on ne les a pas encore mesurés, mais en termes de prise de conscience des enjeux de santé environnementale, ils sont extrêmement intéressants, et tout ça pour pas très cher. Et après, une autre échelle, on a proposé récemment dans une tribune dans Le Monde la création d'une nouvelle institution qui s'appellera le Défenseur de la Santé, qui sera capable, comme le Conseil constitutionnel l'est, de censurer une loi non conforme à la Constitution. Ben, ce Défenseur de la Santé sera capable de censurer une loi si elle est non conforme au consensus scientifique. Si par exemple le sénateur du cadmium propose de supprimer les ceintures de sécurité dans les voitures, eh ben, on sait que ça augmentera de 50% la mortalité lors d'accidents de la route. Donc c'est complètement non conforme à la défense de la santé. Le défenseur de la santé pourra censurer cette loi. Donc là, c'est une proposition qui est sur la table et maintenant c'est aux partis et aux citoyens de s'en emparer et de la construire.
1: Voilà, merci pour ces quelques exemples. Je suis désolé Pierre Sujaubert, on doit se quitter, mais pour tous ceux qui souhaiteraient continuer la discussion, je rappelle cette conférence donc mercredi à la Fac de médecine, s'inscrire sur le site CTC42. Je vous remercie, je rappelle que vous êtes professeur d'hématologie à Lyon. Au revoir.
0: Merci beaucoup pour votre accueil, merci.

0: Astor Piazzolla à l'instant sur RCF Saint-Étienne. Il est l'heure de retrouver les paroles d'enfants et on écoute aujourd'hui Jeanne.
1: Au nom de la Loire, paroles d'enfants.
2: 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Et puis mon cœur qui bat tout bas. Dans mon quartier, il y a des boulevards, des avenues, des places, des ronds-points, des rues. Et puis mon cœur qui bat tout bas. Dans notre rue, il y a des autos, des gens qui s'affolent. Un grand magasin, une école. Et puis mon cœur qui bat tout bas. Dans cette école, il y a des oiseaux chantant tout le jour, dans le marronnier de la cour. Mon cœur qui bat est là. Jacques Charpentreau.
0: Merci Jeanne. Au nom de la Loire, c'est terminé. Dans quelques instants, vous retrouvez bien sûr le journal de la Radio Vatican en direct de Rome. Et à 14h, n'oubliez pas, Couleur Forêt. 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

0: 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On retrouve le journal de Radio Vatican.
1: C'est un message de paix qui sera à nouveau lancé depuis Assise à la fin du mois d'octobre en présence de Léon XIV. Ce sera à l'occasion des 40 ans de cette rencontre interreligieuse pour la paix. Appel nécessaire dans un contexte épouvantable de guerre. Nous entendrons le président de la communauté Sant'Egidio en début de ce journal. La scène internationale marquée par les conflits au Moyen-Orient en particulier. La région du Golfe s'embrase. Les explosions et frappes se sont intensifiées ces dernières heures, notamment entre les Houthis et l'Arabie Saoudite pour faire front face aux rebelles pro-iraniens. Turquie et Pakistan se mobilisent. Dans ce journal, nous irons aussi au Québec, où les indépendantistes reprennent la tête de la province canadienne et promettent un référendum. Première victoire depuis plus de 10 ans, même s'il manque la majorité absolue au Parlement pour les indépendantistes.
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1: Bonjour à toutes et à tous. La communauté Sant'Egidio a donc présenté ce matin à Rome le programme de la prochaine rencontre interreligieuse qui aura lieu du 25 au 27 octobre à Assise. Le pape Léon XIV y participera lui-même, notamment pour présider une prière des chrétiens pour la paix. Prière en simultané avec celle d'autres religions présentes pour l'occasion dans la ville de Saint-François en Italie. Pendant 3 jours, plus de 380 représentants de différents cultes, pays et cultures se rencontreront. Ils tâcheront de chercher ensemble un chemin pour une paix toujours plus fragilisée par les multiples conflits. 40 ans après le discours initiateur de Jean-Paul II, l'esprit d'Assise perdure, selon Marc Impagliazzo, président de la communauté Sant'Egidio.
3: On a mesuré tout au long de ces 40 ans que la paix est possible. Nous espérons qu'en continuant ces rencontres, et de nouveaux chemins vont se réouvrir. Parce que pour le moment, on voit seulement la guerre, non? La réalité triste, épouvantable de la guerre. Nous serons assis pour regarder le monde avec le visage de la paix et la perspective de la paix. L'essentiel, c'est parler. Nous vivons dans un monde dans lequel on ne se parle plus. Donc, l'essentiel de ces rencontres, de se connaître, de faire de l'amitié, de faire grandir des amitiés, de commencer des chemins ensemble. Et puis, l'histoire nous dira si ces chemins sont bons ou pas. L'Église catholique aujourd'hui a les drapeaux de la paix au niveau mondial. Et si Jean-Paul II avait commencé ses rencontres pendant la guerre froide, Léon XIV vient à Assise pendant la Troisième Guerre mondiale à Morceau. Donc, contexte différent, mais la même force et prophétie de la paix de l'Église.
1: Interrogé par Cécile Mérieux, Marco Impagliazzo, président de la communauté Sant'Egidio. Un appel à la paix d'autant plus nécessaire donc que le monde s'embrase. Au Moyen-Orient en particulier, une nouvelle étape a été franchie dans l'escalade au Yémen. Pour la première fois, la Turquie et le Pakistan annoncent envoyer des forces militaires en Arabie Saoudite. Soutien apporté au Royaume au moment où les attaques des rebelles chiites houthis s'accentuent contre les forces gouvernementales du Yémen et son voisin et allié saoudien. Alors que Riyad intensifie ses opérations de représailles contre les combattants pro-iraniens, les trois pays liés par un récent pacte de défense mutuelle ont décidé de passer à l'action. Mais de quel soutien s'agit-il concrètement? À Ankara, les explications d'Anand Lower.
4: Le pacte de la Mecque, l'accord de défense mutuelle signé il y a 2 mois entre l'Arabie Saoudite, la Turquie et le Pakistan, n'est pas encore officiellement entré en vigueur, notamment faute de ratification par le Parlement turc. Mais face à l'urgence, les trois pays ont décidé de passer immédiatement à sa mise en pratique en fournissant, je cite, les moyens militaires convenus et en les déployant rapidement en Arabie Saoudite. Les hostilités entre les forces gouvernementales yéménites, soutenues par Riyad, et les Houthis ont repris en juillet, après des années d'accalmie. Le territoire saoudien et depuis la cible d'attaques répétées des Houthis. Alors, quelle forme pourrait prendre ce soutien turc et pakistanais? Les modalités restent à préciser. Ankara insiste sur le fait qu'il s'agit d'abord de renforcer la défense saoudienne. Cela pourrait inclure des moyens pour protéger les villes, les bases et les infrastructures pétrolières, ainsi qu'une aide en renseignement, drones, logistique ou formation. En revanche, rien n'indique pour l'instant que la Turquie ou le Pakistan participeront directement aux opérations offensives contre les Houthis au Yémen. L'enjeu est de renforcer la défense et la dissuasion saoudienne, tout en se ménageant une marge de manœuvre pour la suite. À Ankara, Nadia Loire pour Radio Vatican.
1: Et sur le terrain, sur le territoire saoudien, les frappes se sont donc multipliées ces dernières heures. Les rebelles pro-iraniens ont frappé l'aéroport international de Riyad et une raffinerie du géant Aramco. Riposte après une frappe des Saoudiens sur des dépôts d'armes et d'installations navales des Houthis au bord de la mer Rouge. Les combattants chiites assurent avoir toujours le contrôle sur ce littoral, pourtant revendiqué par l'armée du gouvernement yéménite qui, de son côté, a lancé une vaste contre-offensive pour reprendre la main sur ces zones stratégiques. En Israël, les incursions israéliennes se poursuivent. L'armée s'est introduite dans le camp de réfugiés de Balata à l'est de Naplouse en Cisjordanie. Incursion de colons à Taïbeh aussi. Le curé du seul village chrétien de Cisjordanie a alerté ces derniers jours sur l'intrusion de ces Israéliens dans les oliveraies privées de cette zone. La récolte des olives, ressource vitale pour l'économie locale, est menacée, s'alarme le père Bachar Fawadleh. En Russie, la nuit a été meurtrière à Moscou, loin du front. L'Ukraine a mené une attaque d'une rare ampleur sur la capitale russe. Avec 650 drones déployés, représailles de Kiev aux multiples frappes russes de ces dernières semaines. Des frappes qui menacent particulièrement les trains de voyageurs, les locomotives, les dépôts et bâtiments logistiques en Ukraine. Les réseaux ferroviaires sont souvent ciblés. Rien qu'en septembre, 5800 trains ont dû être évacués en raison de la menace de drones russes, avec des conséquences sur le transport des passagers, autant que sur les exportations. Les précisions de notre correspondante Emmanuelle Chaz.
5: Le rail ukrainien est sous pression. Depuis plusieurs semaines, les frappes russes contre les infrastructures ferroviaires se multiplient jusque dans les zones éloignées du front. Trains de voyageurs, locomotives, dépôts, ateliers et entrepôts liés à la logistique ferroviaire sont régulièrement visés. Début septembre, un entrepôt avait été visé à Kiev. Deux personnes avaient été tuées. Cette année, plus de 1500 attaques contre le réseau ont déjà été recensées par les autorités. Plus de 500 locomotives ont ainsi été endommagées ou détruites depuis le début de l'invasion, dont plus de la moitié cette année, selon les chiffres cités par le Financial Times. En conséquence, les réserves de locomotives sont désormais presque épuisées. Kiev négocie avec plusieurs partenaires européens pour récupérer du matériel compatible avec le réseau ukrainien. Pour les passagers, les alertes aériennes signifient aussi des arrêts fréquents, des évacuations ainsi que des retards. Et pour l'économie, la fragilisation du rail menace directement l'acheminement des céréales et des minerais vers les ports. Emmanuel Chaz, Kiev, RFI pour Radio Vatican.
1: Et est-ce une réponse à la puissance nucléaire russe? Le président français Emmanuel Macron a assisté à un tir d'exercice d'un missile nucléaire aujourd'hui. C'est ce qu'a annoncé l'Élysée et le ministère des Armées ce matin. Un premier tir d'exercice de ce missile intercontinental qui a été lancé depuis un sous-marin nucléaire lanceur d'engins au large du Finistère en Bretagne. C'est le retour des indépendantistes au Québec. 10 ans après avoir dirigé la province canadienne, leur parti a remporté les élections la nuit dernière et leur chef Paul Saint-Pierre Plamondon devient donc le nouveau Premier ministre des 9 millions de Québécois. Sans majorité absolue pour l'instant, le parti promet un référendum sur l'indépendance du Québec qui s'organiserait après le mandat de Donald Trump. Les détails à Montréal de Suzy Bernard-Ménéguse.
6: C'est une véritable vague bleu foncé qui a déferlé sur le Québec hier soir, la couleur du parti québécois. Il a remporté les élections provinciales 14 ans après sa dernière victoire en 2012. Paul Saint-Pierre Plamondon devient ainsi le nouveau Premier ministre du Québec. Il récolte 59 sièges. C'est insuffisant pour obtenir une majorité à l'Assemblée nationale. Il en aurait fallu 64. Paul Saint-Pierre Plamondon devra donc sûrement composer avec d'autres forces politiques. Le Parti québécois avait fait campagne sur la promesse d'un référendum sur l'indépendance du Québec. Il devrait se tenir après le mandat de Donald Trump. Le Québec change donc de couleur et d'orientation politique. Il était jusque-là gouverné par la coalition Avenir Québec, qui s'est effondré pendant cette campagne puisque le parti n'a récolté aucun siège. Le Parti libéral, lui, se place en deuxième position et obtient 40 sièges. Autre fait interpellant de cette soirée, la percée historique du Parti conservateur. Pour la première fois en 100 ans, il peut former un groupe à l'Assemblée nationale avec 19 députés élus. Si Paul Saint-Pierre Plamondon s'est dit fier hier de sa victoire, la tâche est loin d'être terminée puisqu'il lui faut maintenant trouver des alliés dans d'autres partis politiques pour pouvoir gouverner. Suzy Bernard-Ménéguse, Montréal pour Radio Vatican.
1: Sur le continent africain, l'épidémie d'Ebola s'étend à l'Afrique de l'Ouest. Le Kenya vient d'annoncer un décès dans un hôpital de Nairobi. Le premier lié à cette maladie jamais recensée sur le sol kenyan. L'homme vivait en République démocratique du Congo. Depuis des années, il avait réussi à rentrer au Kenya. Le virus qui continue de sévir lourdement sur le territoire congolais, dans le vaste pays d'Afrique centrale. L'alerte a encore été lancée hier par Médecins sans frontières. Alerte sur une flambée inquiétante de cas d'Ebola dans le Nord Kivu en particulier. Épidémie qui a déjà fait plus de 4000 morts, qu'il ne recule pas et qui se déplace, affirme l'ONG. C'est la fin de ce journal. Merci de l'avoir suivi. Merci de votre fidélité. Le prochain rendez-vous est à 18h, heure de Rome. D'ici là, bonne journée à toutes et à tous.
7: 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Il est 13h10.
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7: Entre les matchs de football, Roland-Garros et le Tour de France, c'est environ 41 millions de personnes, deux tiers des Français, qui se rendent à un événement sportif chaque année. Une belle communion, fraternelle la plupart du temps, qui suscite toutes les passions, les émotions, le sport vecteur d'unité. Mais les événements sportifs ont aussi un coût pour l'environnement. On en parle suffisamment à chaque Jeux Olympiques et les Olympiades dans les Alpes françaises en 2030 n'échappent pas vraiment à cet enjeu. Il y a le sport professionnel, mais aussi le sport amateur. 35 millions de pratiquants qui s'entraînent participent à une compétition et ont donc un impact de près ou de loin sur notre planète. Le sport, vous l'avez compris, c'est aussi donc de la mobilité, une voiture, des bus, des déchets. Le sport, oui, mais à quel prix? Bienvenue sur RCF en Auvergne-Rhône-Alpes. Vous écoutez pour bien comprendre et je vous accompagne pendant une heure.
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7: Et j'ai le plaisir d'accueillir en studio, en direct, ce mardi 6 octobre, Virginie Féhu, bonjour.
9: Bonjour.
7: Merci d'avoir accepté notre invitation. Vous êtes directrice nationale du programme MOP Sport. Vous allez nous dire en quoi il consiste, hein, ce programme. Mais vous avancez d'abord ce chiffre, hein, les déplacements représentent 80% de l'empreinte carbone du sport. Que ce soit professionnel ou amateur, c'est intéressant car vous vous êtes penché, hein, sur les deux aspects. Ma première question, elle est simple. D'abord, on n'y pense pas forcément, mais le sport a des effets néfastes sur l'environnement véritablement ?
9: Oui, il a des impacts. Ça, comme vous l'avez dit en introduction, ils ne sont pas négligeables et ils se recoupent particulièrement dans les déplacements. Les déplacements des sportifs dont on parle beaucoup, mais surtout les déplacements des spectateurs qui se rendent au match et les sportifs amateurs qui se rendent chaque semaine à leur entraînement ou le week-end en compétition.
7: Oui, évidemment, prendre l'exemple par exemple d'un match de football, c'est pas les 40 joueurs, on va dire, sur les deux feuilles de match, on va dire les 40 joueurs qui se rendent dans le stade qui ont un véritable impact. En revanche, c'est peut-être les 40, 60 000 spectateurs qui affluent au stade au même moment. Parfois en transport en commun, c'est l'objectif, j'imagine, mais souvent en voiture.
9: Oui, c'est ça. On parle souvent beaucoup plus du transport des sportifs qui fait beaucoup parler parce que. Ça a une image, ils ont un impact en termes d'image, mais en termes de chiffres, en termes d'émissions de CO2, on est 15 fois inférieur à l'impact des spectateurs parce qu'en effet, c'est beaucoup plus de trajets dont on parle. On est sur des milliers, voire des dizaines de milliers de spectateurs qui se déplacent à un moment donné pour aller voir un match. Vous l'avez dit, parfois en transport en commun, la plupart du temps en voiture, on est sur des chiffres d'environ 75% des gens qui s'y rendent en voiture, dont près de 15% qui se rendent tout seuls dans leur voiture. Donc, il y a une marge de progression.
7: Alors, vous allez nous dire, hein, il y a des solutions, heureusement, la bonne nouvelle, évidemment. Mais ce que je comprends, c'est que le problème n'est pas le match ou la compétition en tant que telle, mais tout ce qu'il y a autour.
9: C'est ça.
7: Les bénévoles, les supporters,
9: le staff, etc.
7: Le staff, ouais.
9: Le plus gros de la masse, on va dire, qui crée le plus de déplacements, c'est les spectateurs. Les supporters. Nous, ce qu'on dit, c'est pas d'arrêter d'aller voir des matchs. Au contraire, c'est très bien, ça crée de la cohésion, ça crée des émotions. Donc, très bien, il faut continuer. Mais nous, ce qu'on dit, c'est que les gens doivent être conscients que ça a un impact sur l'environnement, de la façon dont ils y vont. Donc, on n'est pas obligé de venir tout seul dans sa voiture. On peut penser à faire du covoiturage. Il y a des clubs sportifs qui proposent aux spectateurs de se rencontrer pour venir ensemble. Il y a des stades qui mettent en place aussi des navettes pour se rendre des grands transports en commun, des grands arrêts jusqu'au stade. En particulier le soir si les transports en commun s'arrêtent assez tôt. Il y a aussi la possibilité d'y aller en vélo. Enfin, il y a plein de solutions qui sont possibles. Et ce qu'on montre aussi avec nos études, c'est que les gens sont assez ouverts à changer leurs habitudes.
7: Alors, si les gens sont ouverts, tout ça me rappelle en fait la polémique, j'imagine que vous l'avez suivie à l'époque, c'était en 2022 autour de l'entraîneur du club de foot. À l'époque, c'était Christophe Galtier au Paris Saint-Germain. On lui pose une question, pour rappel, en conférence de presse autour d'un déplacement entre Paris et Nantes qu'il faisait... J'allais dire traditionnellement en avion, hein, les joueurs du Paris Saint-Germain. Ils auraient pu le faire en train, c'est ce qui était un petit peu sous-jacent dans la question du journaliste. L'entraîneur répond avec ironie que la prochaine fois, il le ferait en char à voile. Évidemment, tollé, polémique, les joueurs sont déconnectés, les athlètes sont déconnectés de la réalité. Ce que je dois comprendre là-dedans, c'est que les clubs sportifs professionnels doivent s'engager aussi et ce genre de sortie, évidemment, est plutôt malvenu.
9: Exactement. Il faut que les clubs sportifs se rendent compte qu'ils ont une responsabilité vis-à-vis de la société dans laquelle on évolue et qu'ils ont ce pouvoir de montrer l'exemple et donc ne pas être goguenard quand on parle d'environnement et de ses responsabilités dans les moyens de transport qu'on choisit. Et du coup, ils peuvent et ils doivent même s'engager pour améliorer la durabilité, la mobilité de leurs spectateurs. Donc leur donner des solutions concrètes pour pouvoir venir au stade, voir le match d'une autre façon qu'en voiture, individuelle. En
7: tout cas. Et vous me disiez, juste avant de prendre l'antenne, hein, il y a à peine 5 minutes, que Zinedine Zidane, nouveau sélectionneur de l'équipe de France depuis peu, qui d'ailleurs a plutôt un bon bilan, mais on n'est pas là pour parler de ça pour l'instant, avait répondu à une question d'un journaliste que je n'ai pas vu passer.
9: Oui, qui lui demandait ce qu'il comptait faire un peu, si l'équipe de France pouvait changer quelque chose pour l'impact sur l'environnement. Et qu'il a dit que pour l'instant, ce qu'il comptait faire, c'était de continuer à faire ce qu'il savait bien faire et ce qu'il a toujours su bien faire et donc continuer tel quel.
7: Ce qu'on doit entendre, c'est que le chemin est encore un peu long en fait.
9: C'est ça, c'est que je pense que tout le monde n'a pas encore conscience de l'impact et de la responsabilité qu'il peut avoir.
7: L'objectif n'est pas de tomber dans un débat binaire pour ou contre les événements sportifs, mais ça ouvre évidemment tout un tas d'interrogations sur l'organisation de ces grands événements sportifs mondiaux. Il y a eu la Coupe du Monde de football en 2022 au Qatar qui avait suscité plein de polémiques, celle de 2026 aussi avec les États-Unis, le Mexique, le Canada. Là aussi, les athlètes, les supporters prenaient souvent l'avion. Est-ce que ce que vous nous dites, c'est qu'il faut arrêter tout ça ?
9: Non. Alors, paradoxalement, non, c'est pas qu'il faut arrêter tout ça. Au contraire, nous, on veut soutenir les événements sportifs. On dit qu'il faut continuer parce que ça rapporte beaucoup de cohésion, comme je disais, de joie, de communion auprès des supporters. Mais ce qu'il faut se rendre compte, c'est que ces événements ont un impact qui est non négligeable sur l'environnement. Et ce qu'on dit, c'est qu'on ne peut plus continuer à les organiser comme ils étaient organisés jusqu'à présent. Si on veut continuer à célébrer ces grands championnats, il faut changer radicalement la façon dont on organise surtout les déplacements des supporters.
7: Ça nécessite de l'investissement ?
9: Ça nécessite un peu d'investissement, mais surtout ça nécessite de la communication et de l'organisation.
7: Non mais créer des transports en commun autour de stades par exemple, ça a un coût. En tout cas, un investissement.
9: C'est un investissement. C'est un investissement, mais quand on accueille des JO, quand on accueille une Coupe du Monde, on a toujours une logique d'héritage en tête. On se dit qu'est-ce qu'on va laisser après cet événement. Le but, c'est pas de faire un one-shot, c'est pour les gens qui habitent sur place.
7: C'est le cas d'ailleurs pour les Jeux 2030 dans les Alpes françaises. Quelle place pour l'héritage de ces Jeux ?
9: Oui, c'est un sujet qui est très important pour eux et pour, comme les JO de 2024 aussi à Paris. Qu'est-ce qu'on va laisser après ? Comment, le cas des JO 2030, c'est aussi développer de nouvelles façons de se rendre dans les stations de ski. Pas forcément... de façon traditionnelle, comme on le voit maintenant, toujours en voiture, il y a développé de plus en plus de TGV pour se rendre en station. Les Alpes, c'est un territoire assez contraint parce qu'on a des vallées et ça peut très vite être engorgé. Donc l'idée, c'est vraiment d'organiser la mobilité pour aussi que les locaux, les personnes qui vivent ici à l'année et qui voient débarquer pendant 15 jours des milliers, voire des millions de spectateurs, n'est pas la vie impossible non plus qu'ils puissent continuer à aller au travail, emmener leurs enfants à l'école. Donc vraiment, ça se prépare en amont et c'est possible.
7: Et il reste 5 ans, un peu moins, pour les Jeux dans les Alpes 2030. Et on l'a entendu, donc vous n'êtes pas forcément d'accord avec les militants pro-environnement qui disent que ces événements comme les JO, surtout d'hiver, doivent s'arrêter parce que c'est plus le sens de l'histoire. On a entendu, il faut juste changer donc les consciences de ce point de vue-là, privilégier le train, le covoiturage. Preuve en est, vous accompagnez, je crois que vous êtes partenaire, alors je ne sais pas exactement le nom, hein, mais des championnats du monde de cyclisme en Haute-Savoie, hein, c'est l'année prochaine, ça va ramener du monde en région, là aussi, tout comme les Jeux dans les Alpes françaises. Comment on fait ?
9: Bah déjà, nous, on travaille en effet avec l'organisation des championnats du monde de cyclisme là depuis plus d'un an. Donc vous voyez, ça s'organise en amont. Donc déjà, il faut avoir un diagnostic du territoire, savoir imaginer les flux de spectateurs sur les différents sites d'épreuve, les chiffrer, les quantifier.
7: C'est vous ou eux qui... comment ça s'est fait cette rencontre avec l'organisation ?
9: C'est nous qui les avons contactés et ils étaient très preneurs de travailler sur ces sujets parce que...
7: donc ils ont été réceptifs.
9: Très réceptifs.
7: Et donc, pardon, je vous ai coupé, mais dites-nous comment ça fonctionne. Comprendre que, par exemple, dans une grosse montée, dans un gros col, il y aura beaucoup de monde, moins que dans une descente, dites-nous.
9: Oui, c'est un peu ça. C'est... déjà, eux, ils ont une cartographie avec, je crois qu'il y a une quinzaine d'épreuves sur toute la Haute-Savoie. Donc, savoir quelles sont les villes qui vont concentrer le plus de spectateurs, comment on peut se rendre dans ces villes, est-ce qu'il y a des trains, est-ce qu'il y a des lignes de bus, est-ce qu'il n'y a qu'une seule route du coup, qui va être encombrée. Aussi, déterminer combien de spectateurs on attend. Là, ils attendent près de 2 millions de spectateurs, ce qui n'est pas rien. D'où viennent ces gens ? Est-ce qu'ils viennent tous de la région Aura ? Est-ce qu'ils viennent de l'autre bout de la France ? Est-ce qu'ils viennent de Belgique, etc. Donc, un peu comprendre d'où ils viennent pour organiser leur venue. Il y a beaucoup. Ceux qui vont venir en avion vont sûrement arriver à l'aéroport de Genève ou ceux de Lyon. Donc déjà, pour... pouvoir travailler, il faut toujours avoir une idée de base.
7: Cartographier la présence des spectateurs. Et ensuite ?
9: Et ensuite, proposer, imaginer des solutions de mobilité qui ne sont pas basées sur la voiture individuelle. Donc, nous, ça passe par le développement d'un outil qui s'appelle un outil Mass Mobility as a Service. C'est comme un Google Maps ou un City Mapper, mais là, qui est dédié, qui est développé spécialement pour les championnats du monde et qui permet aux spectateurs de planifier, de réserver et de quantifier l'impact carbone de leur trajet et qui va leur permettre, par exemple, de réserver les navettes qu'il y aura sur place pour se rendre d'une épreuve à l'autre. Il va y avoir aussi des incitations financières. Si vous achetez un billet de transport en commun pour vous rendre de chez vous jusqu'au lieu des épreuves, le programme Sport va vous aider financièrement pour justement inciter au changement de comportement et se dire je peux tester et y aller en train ou en covoiturage ou en bus.
7: L'idée donc est de, via ces championnats du monde de cyclisme en Haute-Savoie, de faire un peu un laboratoire des nouvelles mobilités, de ce qui est possible de faire en fait pour les grands événements.
9: Exactement, c'est un moment d'expérimentation pour ces grands événements. Et du coup, comme on en a parlé juste avant, pour les Jeux Olympiques de 2030, qui seront sur à peu près le même type de territoire, donc plus étendu que la Haute-Savoie, mais sur toutes les Alpes. Nous, notre but avec le programme Sport et notre collaboration avec les championnats du monde de cyclisme, c'est de pouvoir passer le relais ensuite, leur dire quelles ont été les bonnes pratiques, ce qui a marché, ce qui n'a pas marché. Voilà, pour qu'ils puissent s'appuyer sur cette expérience.
7: Sur cette expérience, effectivement. Est-ce qu'on peut organiser, Virginie Feuillet, aujourd'hui une compétition sportive sans produire une importante empreinte carbone ?
9: C'est possible. Enfin, c'est très compliqué. Il faut y travailler. Ça dépend ce qu'on appelle une très importante empreinte carbone. L'idée, c'est aussi de pouvoir le quantifier, donc de faire des bilans carbone. Si on parle d'événements sportifs internationaux, comme là on parlait des championnats du monde et des Jeux olympiques, ce qui a le plus gros impact, c'est les spectateurs qui viennent de très loin. Et il y a des événements qui commencent à se dire peut-être qu'on va privilégier les spectateurs locaux. Donc ouvrir la billetterie en amont pour eux, 15 jours pour prendre le, ou certaines catégories pour se dire, ben voilà, l'événement est sur leur territoire, laissons-leur la plus grande place. Et aussi, ça peut être, comme on le disait, privilégier les gens qui viennent en mobilité décarbonée, donc en transport en commun, etc., avec des avantages sur le prix du billet, par exemple.
7: Ah, ça veut dire que demain, par exemple, aller voir les... Alors, pas les championnats du monde de cyclisme, c'est pas un bon exemple, mais celui de... un billet de match de Coupe du Monde, disons, si on vient en covoiturage, mon billet coûtera peut-être moins cher que si j'ai en voiture individuelle.
9: C'est ça.
7: Ça peut être une idée. C'est ce que vous suggérez, pourquoi pas, aux différentes organisations.
9: Nous, c'est ce qu'on suggère, ouais. Ça peut être aussi, ceux qui viennent en covoiturage auront une place de parking.
7: Et pour ceux qui viennent tout seuls, c'est la galère.
9: Exactement.
7: Non, parce que la prochaine fois, ils viendront en covoiturage, effectivement.
9: Bon, après, pour le covoiturage, il y a aussi un autre impact, qui est l'impact économique. Donc,
7: oui. Qui n'est pas surtout, peut-être que finalement le prix du carburant en ce moment vous arrange bien.
9: Quelque part, oui.
7: Quelque part, on peut le dire pour l'environnement. Virginie Feuillou, on privilégie un peu le covoiturage pour aller au boulot et pourquoi pas aller aux rencontres sportives. Alors, on parle depuis tout à l'heure du sport professionnel, celui qui est médiatisé, celui qui attire les foules. Et lorsqu'il n'attire pas d'ailleurs, on est derrière notre écran à l'encourager. Là aussi, il y a peut-être un impact sur l'environnement. Mais moi, j'aimerais qu'on parle du sport amateur, celui que l'on fait ou pas d'ailleurs, mais celui, voilà. Qu'on fait au quotidien ou presque, lorsque je vais courir en bas de chez moi, je n'ai pas l'impression d'avoir un impact important sur l'environnement.
9: Alors, si vous allez courir en bas de chez vous, si vous ne prenez pas votre voiture, vous n'avez pas d'impact.
7: Okay, donc c'est ça, très c'est bien. La bonne nouvelle. On va continuer à faire ça alors.
9: Mais si, je ne sais pas, vous êtes aussi inscrit dans un club de tennis et que vous prenez votre voiture pour y aller, peut-être que ce n'est pas très loin, peut-être que c'est 3, 4, 5 kilomètres et que vous dites, bon. Qu'est-ce que c'est 5 km en voiture? Mais sauf que c'est, je ne sais pas, vous y rendez sûrement deux fois par semaine, toutes les semaines, tout au long de l'année. Et c'est là que ça commence à chiffrer. Parce qu'en France, il y a plus de 17 millions de personnes qui sont inscrites dans un club de sport et donc qui vont à leur entraînement une, deux, trois fois par semaine.
7: Puis il y a les compétitions.
9: Il y a aussi les enfants qui sont inscrits. Donc si vous emmenez aussi vos enfants à leurs entraînements, on voit qu'il y a près de 80% des parents qui emmènent systématiquement leurs enfants à tous les entraînements. Ils ne partagent pas avec d'autres parents. Donc voilà.
7: Il faut avoir du temps aussi, mais c'est autre chose.
9: C'est une autre organisation, c'est autre chose, un autre sujet. Mais voilà, ça commence à sauter. Et c'est la masse qui fait l'impact.
7: Donc on prend un exemple précis, un enfant qui fait du football deux à trois fois par semaine, on l'emmène en voiture, on a un impact environnemental.
9: Complètement, on a un impact environnemental. Et on a un impact sur les coûts aussi de son budget carburant. Il y a depuis la rentrée, il y a certains clubs qui disent qu'ils ont certains licenciés qui se disent qu'ils ne vont pas pouvoir continuer à s'entraîner cette année à cause des coûts du carburant. Il y a des compétitions qui sont annulées parce que ça coûte trop cher de se rendre sur le lieu.
7: Donc, si je vous suis bien, le transport en voiture individuelle est le principal responsable en fait.
9: C'est ça.
7: Et c'est la responsabilité de qui, ça? Est-ce que les clubs amateurs, cette fois, ont conscience de la situation?
9: Je pense que les clubs n'ont pas suffisamment conscience. Et du coup, notre travail, c'est de les éveiller sur ce sujet et leur montrer, par contre, qu'il y a des solutions. Ce n'est pas une fatalité. Notre but, ce n'est pas de leur dire arrêtez d'organiser des compétitions ou aux gens arrêtez de faire du sport parce que ça pollue. Non, non, il faut continuer à faire du sport. C'est un impact très bénéfique sur la santé mentale, physique et sur la cohésion, mais il y a un impact non négligeable sur l'environnement, mais il y a d'autres façons de s'organiser pour le réduire.
7: Nous pouvons agir efficacement, réduire à minima de 20% notre impact. Hein, ça, c'est vous au sein du programme Mosport qui l'expliquait. Cette démarche nécessite une implication de tous, pratiquants, spectateurs, clubs, collectivités et institutions. On en continue d'en parler hein, justement dans 3 minutes. Virginie Feuillou, vous restez bien avec nous, directrice du programme Mosport. J'aimerais vous entendre sur les différentes solutions pour les clubs amateurs et puis nous dire exactement ce que c'est ce premier programme de certification d'économie d'énergie dédié à la mobilité durable dans le sport. On n'en sait pas grand-chose, c'est un gros nom, alors vous allez nous en dire un peu plus dans 3 minutes, juste après ce titre de jingle. Ça s'appelle Come Back to Me sur RCF en Auvergne-Rhône-Alpes. Restez bien avec nous, à tout de suite.

0: Come Back to Me de Jingle sur RCF en Auvergne-Rhône-Alpes. Vous restez bien avec nous. 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
0: Et Virginie Feuillu est mon invitée encore quelques minutes, elle qui est directrice nationale du programme MOP Sport, un programme qui agit donc en faveur de l'environnement et en lien avec les événements sportifs et puis le sport amateur, on en parlait. Le sport peut être donc sport, mais aussi écolo, on casse un petit peu les idées reçues. Racontez-moi MOP Sport, ce que c'est en fait exactement. Je l'ai dit tout à l'heure, c'est un programme de certificat d'économie d'énergie dédié à la mobilité durable, ça veut dire quoi?
2: Alors, ça veut dire que c'est financé par les certificats d'économie d'énergie, qui est un dispositif qui a été mis en place par l'État français déjà depuis près de 20 ans, et qui vise à financer la transition écologique en France. Donc, c'est surtout connu pour par les particuliers quand on fait des travaux chez soi, souvent d'isolation, de changement de fenêtre. On peut avoir ce qui s'appelle une prime C2E. Et ben, c'est ce dispositif-là.
0: Et vous l'appliquez au sport?
2: Nous, on l'applique. Et donc, avec ce même dispositif, on peut créer des programmes pour développer des missions, toujours dans la transition écologique. Et nous, on a créé un programme dans le sport, dans la mobilité durable dans le sport.
0: Ça veut dire que l'État a déjà pris conscience, en tout cas a budgétisé, a mis une enveloppe à votre disposition pour éveiller les consciences et puis aider aussi financièrement les personnes à décarboner leur mobilité.
2: C'est ça, exactement. Par contre, c'est pas de l'argent public, c'est encadré par l'État, mais c'est de l'argent qui vient des fournisseurs d'énergie.
0: D'accord.
2: Donc, ce qu'on appelle un peu le principe du pollueur-payeur, plus vous vendez d'énergie, EDF, Total, Engie, etc., plus vous devez financer les certificats d'économie d'énergie, on va dire ça de façon simple.
0: Donc l'État encadre, les collectivités aussi ont un rôle à jouer dans la décarbonation des mobilités sportives?
2: Oui, alors pas dans le cadre des certificats d'économie d'énergie, mais par contre elles sont partenaires du programme Sport parce qu'elles ont un rôle. Elles ont un rôle parce qu'elles sont souvent autorités organisatrices de la mobilité sur leur territoire, donc ont un impact.
0: Oui, c'est par exemple la métropole de Lyon qui fait les transports en commun, Clermont-Ferrand. C'est
2: là-dessus qu'elles ont un rôle à jouer. Et donc pour travailler avec, comme on le disait tout à l'heure, les clubs sportifs, que ce soit professionnels ou amateurs, pour organiser la mobilité des spectateurs ou des pratiquants.
0: Et donc vous les rencontrez, vous, les collectivités, au quotidien pour éveiller, encore une fois, vous prenez rendez-vous avec les présidents de métropole, les maires en fonction des villes et dire il faut mieux faire de ce point de vue-là, voilà ce qu'on peut vous proposer. Ça ressemble à quoi très concrètement?
2: Ça ressemble à on fait un diagnostic. Nous, on a travaillé avec 48 clubs professionnels par exemple dans toute la France. Et à chaque fois, on a fait un diagnostic mobilier, donc pour comprendre comment se déplacent les spectateurs, d'où ils viennent, à quelle fréquence ils viennent au stade, comment ils viennent surtout. Et on a exposé ces résultats à la fois au club et à la fois à la collectivité où est implanté ce stade.
0: Donc vous mettez tout le monde autour d'une table?
2: Exactement. Notre idée, c'est de créer de la concertation parce qu'on s'est aperçu que souvent, ils ne se parlaient pas, les collectivités et les clubs sportifs, alors qu'ils auraient tout à gagner à travailler ensemble pour mettre en place des plans d'action de mobilité pour ces spectateurs.
0: On a parlé du transport en commun, on a parlé du covoiturage, on n'a pas parlé d'un petit, qui n'est pas du tout nouveau d'ailleurs, le vélo, il compte un petit peu
2: il
0: ou
2: compte.
0: C'est un petit peu encore trop marginal? On n'a pas trop le réflexe de se rendre au stade ou aller dans sa salle de sport à vélo?
2: Alors, ça dépend des distances bien sûr à parcourir. Si on est à moins de 5 km, c'est le moyen de transport qui est le plus efficace, qui est le plus rapide, qui est le moins cher et... Donc nous qu'on recommande, ce qu'on propose pour certains clubs quand il y a des matchs, c'est de mettre à disposition des abris à vélo qui sont sécurisés pour les spectateurs qui viennent, qui laissent leur vélo, qui sont tranquilles pendant tout le match, qui savent qu'il y a quelqu'un qui jette un œil dessus. Et on finance aussi de temps en temps un réparateur qui va en plus faire une révision de votre vélo gratuitement.
0: Tout bénef là de venir au stade avec.
2: Exactement. Donc c'est pour un peu remettre en selle les gens et se dire que c'est un bon moyen de venir au stade.
0: Vous avez rencontré pas mal de clubs, de collectivités. Vous avez des exemples de clubs qui ont réussi à réduire les déplacements en voiture?
2: Oui, alors nous, le programme, il a commencé il y a assez peu de temps. Donc, on a déjà des actions qui sont mises en place. On n'a pas encore les résultats, ça va venir en fin d'année. Donc, par exemple, on travaille avec l'AS Saint-Étienne, donc le club de foot, qui a déjà mis en place des actions.
0: On est à Lyon, mais je ne vous en veux pas.
2: Oui, je sais.
0: Mais un grand sourire.
2: Désolé.
0: On nous écoute à Saint-Étienne et on les salue.
2: Et du coup, ils ont mis en place des actions, en particulier ces fameux abris à vélo, des navettes et plusieurs actions dans ce sens-là pour la sensibilisation, pour éveiller leurs spectateurs à se dire leur trajet a un impact et ils peuvent le changer.
0: C'est décidément les plus verts, les Stéphanois. Merci beaucoup.
2: On leur enlèvera pas ça.
0: Virginie Feuillu d'avoir été avec nous. Si vous avez envie d'aller plus loin dans la conversation, il y a Mopsport qui organise justement jeudi une émission pour décarboner les mobilités sportives en Auvergne-Rhône-Alpes. Rendez-vous sur le site internet, c'est Mopsport Live et c'est de 10h à 12h30, je crois.
2: Exactement.
0: Et voilà, comme ça la publicité est faite. Merci beaucoup. Dans un instant, on prend la direction de l'Ardèche. On le retrouvera Axel Guillaume en direct des territoires. Dans une minute, on sera à Annonay.
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0: Allez, on file en Ardèche rejoindre Axel Guillaume qui nous attend en direct des territoires. Bonjour Axel.
5: Bonjour Grégoire, bonjour à toutes et à tous.
0: Alors on parle logement à Annonay, il y a un paradoxe. On cherche des logements pour répondre à la demande alors que plusieurs centaines de logements sont vides. La collectivité veut donc sortir un nouvel outil pour faire bouger les propriétaires. Cet outil, c'est une taxe, ça nous aurait étonné. Qu'est-ce qui se joue très concrètement ?
5: Eh bien derrière cette taxe, Grégoire, il y a d'abord un chiffre, 685 logements qui sont aujourd'hui vacants depuis plus de 2 ans à Annonay. On ne parle pas simplement d'un appartement resté vide quelques mois entre deux locataires. Certains logements, justement, se dégradent depuis des années et sont devenus inhabitables, voire parfois même dangereux. Cela fait plusieurs années que la collectivité essaie de les remettre sur le marché, aide à la rénovation, opération cœur de ville, accompagnement des propriétaires, mais certains ne bougent toujours pas. Et parfois, me disait Claire-Marie Grenner, conseillère municipale, chargée de l'urbanisme et de l'habitat à Annonay, la collectivité ne connaît même pas les propriétaires. Alors maintenant, elle ajoute un autre levier, et bien elle ajoute le portefeuille.
0: En gros, Axel, après les aides, on passe à une méthode un petit peu plus contraignante, quoi.
5: C'est un peu ça, Grégoire. Claire-Marie Grenner utilise d'ailleurs une expression assez parlante. Elle présente cette taxe comme un petit aiguillon. Vous possédez un logement qui reste vide depuis plusieurs années et vous ne faites rien. À partir de 2027, cette situation pourra aussi avoir un coût. Mais ce n'est pas une taxe canonnée invente. À partir de l'année prochaine, l'État va fusionner 2 taxes qui existaient déjà sur les logements vacants en une seule. La taxe sur la vacance des locaux d'habitation, donc la fameuse TVLH. Et il faut distinguer 2 situations. Dans certaines communes, elle s'appliquera de plein droit. Dans les autres, elle pourra être instaurée par une délibération de la collectivité. Et à Annonay, l'objectif, il est de rénover, vendre, louer ou au minimum prendre contact avec la collectivité.
0: Alors justement, Axel, l'opposition soulève une question assez simple. Si un propriétaire ne rénove pas parce qu'il n'en a pas les moyens, lui demander de payer une taxe en plus, ça va pas rendre son logement beaucoup plus habitable, hein.
5: Évidemment que non, et c'est pratiquement d'ailleurs la principale limite de cette mesure, parce qu'un logement très dégradé dans le centre ancien, ça peut nécessiter des travaux extrêmement importants. Mais la réponse de la municipalité, c'est que la taxe ne vient pas toute seule, donc il existe déjà des dispositifs pour accompagner financièrement les propriétaires, avec des aides qui peuvent être bonifiées pour un logement vacant depuis plus de 5 ans. La logique, c'est donc, on vous aide à rénover, mais si votre logement reste vide pendant des années sans aucune démarche, hop, le couperet tombe et la taxe arrive. Et la municipalité, d'ailleurs, Grégoire, avance un autre argument. Laisser son logement se dégrader finit de toute façon par coûter cher au propriétaire. Plus il attend, plus les travaux vont être importants. Et dans les cas même les plus extrêmes, on peut arriver...

0: tout l'enjeu. Le but n'est pas que le propriétaire paie, c'est qu'il fasse quelque chose de son logement.
1: Ouais.
0: Quand tombe autant, vous me demandiez le prix. Donc la collectivité attend encore les éléments qui permettront de déterminer précisément. Mais l'élu cite à titre d'exemple un logement avec une valeur locative de 5000 euros. On serait autour de 800 euros la première année, puis 1700 la deuxième. Et ensuite, si la situation perdure, ce sont donc bien des montants indicatifs, pas ce que chaque propriétaire d'Annonay devra payer. Et l'argent récolté doit revenir à la commune avec l'idée de le réinjecter dans la rénovation et la réhabilitation des logements.
1: Et Annonay n'est pas la seule commune à miser sur ce levier fiscal. On commence à avoir un petit peu de recul sur son efficacité.
0: Oui, parce que la question se pose aussi ailleurs, en Auvergne-Rhône-Alpes par exemple, dans la Loire, à Saint-Marcellin en Forez. Ils ont voté à l'unanimité l'instauration de cette nouvelle taxe pour l'année prochaine. Là-bas, une fiscalité sur les logements vacants existait déjà. Il faut donc une nouvelle délibération pour maintenir cette taxation avec la réforme. Et pour avoir plus de recul, pour que les auditeurs comprennent bien, Annonay regarde notamment ce qui s'est passé dans d'autres régions, à savoir par exemple dans la Vienne, puisque à Châtellerault, ville d'environ 31 000 habitants, on regarde un petit peu si c'est possible ou non, s'il y a un profil similaire, puisque Annonay a le même nombre d'habitants. Et là-bas, ce type de levier fiscal est installé depuis plus de près de 20 ans, et donc dans le cadre d'une politique plus large sur l'habitat. Et selon les chiffres cités par l'élu d'Annonay, la vacance dans le centre ancien, qui avait atteint jusqu'à 30%, est descendue autour de 13 en 2014, puis 12 en 2017. Mais attention, ça ne veut pas dire que la taxe à elle seule explique la baisse. C'est justement ce que Annonay veut retenir de cet exemple. La fiscalité peut être un outil, mais elle ne peut pas remplacer toute une politique de rénovation du logement.
1: Il y a Annonay, justement, l'objectif maintenant, ce serait de récupérer combien de ces 685 logements vacants ?
0: Alors, j'aimerais vous donner un chiffre cet après-midi, Grégoire. Malheureusement, la collectivité ne m'en a pas donné. Elle dit ne pas se fixer de chiffres précis parce que derrière ces 685 logements vacants, vous l'avez dit, les situations sont très différentes. Certains grands appartements pourront peut-être être divisés en logements plus petits.
1: Ah oui.
0: D'autres pourront être rénovés tels quels. Et certains, d'ailleurs, bâtiments sont parfois d'ailleurs tellement dégradés qu'ils ne pourront pas être sauvés. Donc le vrai test commencera l'an prochain. Combien de propriétaires vont engager des travaux? Et surtout, combien de ces logements aujourd'hui fermés vont réellement retrouver des habitants? Parce que derrière cette histoire de taxes, c'est finalement ça qui compte. Savoir si derrière des fenêtres et des volets parfois fermés depuis des années, est-ce qu'on peut réussir à faire revenir dans la vie justement dans ces communes?
1: Merci Axel Guillaume. Un dispositif qui doit donc entrer en vigueur à partir de 2027 du côté d'Annonay en Ardèche. À très bientôt en direct des territoires. Un peu plus de 3 minutes, on réfléchira à une question à la fois. Que faire si je me sens mal à l'aise pendant une confession? Une question que vous êtes peut-être déjà posée. Il faudra avec nous dans 4 minutes, juste après ce titre de Barcanan. Ça s'appelle Cœur joyeux.

0: Voilà quelques notes de piano signées Yanis et Léo, deux frères installés à Lyon qui composent ce duo Barkhanan et ce titre Cœur joyeux.
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0: Et nous parlions d'exorcisme hier et nouveau sujet dans une question à la fois aujourd'hui avec le père Christophe Brunet. Bonjour mon père.
2: Bonjour Grégoire.
0: Vous êtes curé de la paroisse de Sainte-Trinité à Grenoble, responsable du centre œcuménique Saint-Marc. Et aujourd'hui, on se pose une question que peut-être nos auditeurs ont vécu au moins une fois dans leur vie, surtout s'ils vont se confesser assez régulièrement. Que faire si je me sens mal à l'aise pendant une confession? Est-ce qu'il faut le dire au prêtre? Est-ce qu'il faut laisser passer, essayer de passer vite à autre chose? Vous avez forcément une opinion, un avis. Est-ce que déjà vous comprenez de quoi on parle? Est-ce que voilà, vous avez peut-être eu des témoignages de fidèles, de paroissiens qui ont expliqué, peut-être pas avec vous, mais avec un autre curé, que bah oui, je me suis pas senti très à l'aise à ce moment-là.
2: Effectivement, ça m'est arrivé d'avoir des personnes lors de soirées de réconciliation, lors du sacrement de réconciliation, qui viennent me disant « Ah, j'avais été à me confesser, j'avais pas aimé, j'ai peur, je sais pas trop comment faire. » Donc déjà, j'ai envie de rassurer les auditeurs en disant « Dites-le au prêtre, dites-le très facilement. »
0: À celui qui nous confesse ?
2: À celui qui confesse. Dites que vous arrivez, vous n'avez pas l'habitude ou vous avez eu une mauvaise expérience. Parlez normalement aux prêtres. Les prêtres sont des personnes qui aiment les autres, qui ont normalement une faculté d'écoute et qui vous mettront à l'aise. Ça, c'est mon expérience. Mais c'est vrai que ça peut arriver. Moi-même, j'ai eu l'expérience où c'était plus compliqué. Moi, j'encouragerais à ne pas rester sur un échec, si je peux parler comme ça, mais à repartir voir un prêtre, expliquer la situation. Et puis, c'est le pape François, je crois, qui nous disait qu'en fait, les confessionnaux, il disait ça aux prêtres, les confessionnaux, mes prêtres, mes pères, ne sont pas des salles de torture, s'il vous plaît, que ça soit une salle de miséricorde. Donc, c'est le sacrement de la miséricorde où, qui nous libère, en fait, de nos péchés, qui nous libère, qui nous donne la paix et qui nous fait avancer dans la vie.
0: Alors forcément, il y a peut-être des curés de paroisse, alors on ne pointe pas du doigt évidemment, mais il y a des curés, des prêtres qui ont plus ou moins du tact aussi pour comprendre et entendre les péchés des fidèles, tout simplement, les péchés qu'on a à confesser.
2: C'est juste. Et on n'a pas l'obligation d'aller voir le curé de sa paroisse, hein, d'ailleurs. J'ai des fidèles qui préfèrent aller voir quelqu'un d'autre plutôt que de venir me voir, et c'est tout à fait normal. D'une part, il y a une clause de confidentialité, et puis c'est vrai que quand on se connaît, des fois on est plus gêné de partager nos péchés. Oui. Donc j'encourage à aller voir un prêtre que vous appréciez, qui n'est pas forcément votre curé, quelqu'un peut-être un peu plus loin de chez vous. Il n'y a pas de règle particulière. L'important, c'est d'aller expérimenter l'amour de Dieu. Donc, faut que vous soyez à l'aise. Voilà.
0: C'est intéressant ce que vous nous dites, effectivement. Il y a toujours ce débat. Est-ce que tu prends le prêtre de ta paroisse, le curé de ta paroisse? Est-ce que tu prends un prêtre inconnu? Souvent, il y a cette tendance qui revient de dire « Ah non, mais moi, je n'ai surtout pas envie d'aller me confesser avec le prêtre avec qui je vais déjeuner ensuite le dimanche parce qu'il va me regarder d'un œil un peu bizarre, un peu circonspect. »
2: C'est vrai.
0: C'est assez légitime quand même, non?
2: C'est vrai, complètement légitime. Et moi, j'encourage justement à ne pas aller forcément voir les prêtres avec lesquels on est amis. Moi-même, je ne vais pas forcément voir les prêtres pour me confesser avec lesquels je suis frère ou ami. Ça peut arriver, mais ce n'est pas obligatoire. Une expérience, c'est lors d'une soirée. On fait beaucoup de soirées de réconciliation, notamment au sujet à Pâques et puis à Noël, et au Centre œcuménique Saint-Marc. Et on invite, par exemple, une dizaine de prêtres différents qui viennent du diocèse, qui viennent de différentes paroisses. Comme ça, il y a 200, 300 personnes. Et chaque personne peut aller voir le prêtre qu'elle a envie. Donc, voilà. Donc pour laisser une grande liberté aux pénitents de choisir son prêtre, si on peut parler comme ça en mettant des guillemets.
0: Donc si je vous résume, père Christophe Brunet, l'idée c'est, bon bah très bien, vous vous êtes senti mal à l'aise pendant une confession, soit... Ne pas rester sur un échec, hein. C'est pas parce qu'on est tombé du vélo qu'il faut ne plus retourner sur le vélo. D'ailleurs, je crois que l'expression c'est à cheval, mais c'est presque pareil. Voilà, une fois qu'on a raté, entre guillemets, cette première confession, on va se confesser une nouvelle fois et puis on le dit tout de suite au prêtre, au nouveau prêtre, donc en disant bah voilà, ce qui s'est passé la dernière fois, je reviens avec cette idée-là de la confession, aidez-moi, mon père.
2: C'est ça. Alors là, je parlais d'un côté pastoral. Le côté sacramentel, le côté pastoral, c'est ce que je vous disais, allez voir un autre prêtre, ça ne s'est pas bien passé, allez parler à quelqu'un d'autre. Par contre, le côté sacramentel, si vous avez reçu l'absolution, vous avez confessé l'absolution, Vous donc ça, Jésus vous a pardonné. Donc ça, Jésus vous a pardonné. Ce que je veux dire, le sacrement de confession, le sacrement, si vous avez reçu l'absolution, ce sacrement est efficace. C'est plus que humainement parlant, bah, vous avez, ça a été plus délicat. Donc là, c'est important de pouvoir aller en parler. Mais la confession en tant que telle a été efficace si le prêtre vous a donné l'absolution. Malgré la maladresse du prêtre, malgré tous les péchés qu'ont tous les hommes, dont les prêtres, le sacrement, c'est ce signe efficace de la présence de Dieu qui agit quand le prêtre vous absout de vos péchés.
0: Et donc, il y a eu effectivement
2: la miséricorde. Est-ce que c'est clair ce que je
0: vous dis ? C'est extrêmement clair. Mon père, et puis on le rappelle, le prêtre n'est pas là pour juger aussi.
2: Tout à fait. Et il y a le sacrement, ça c'est hyper important de le rappeler, c'est qu'il y a le sacrement de confidentialité.
0: Voilà.
2: Donc, tout ce que vous direz en confession, le prêtre ne peut pas, sous sanction d'excommunication, d'être même excommunié de l'Église catholique, ça serait la peine ultime, mais on ne peut pas révéler ce qui se dit en confession.
0: Voilà, il y a le secret médical et donc il y a le secret de confession. Merci beaucoup, Père Christophe Brunet, d'être venu dans cette émission pour bien comprendre. On vous retrouve demain pour une question qui parlera d'un phénomène de mode. Non, je ne sais pas, en tout cas, du baptême par immersion. Est-ce que justement c'est un phénomène en ce moment ou une nécessité évangélique ? Qu'est-ce que dit la Bible de ce point de vue-là ? Vous serez avec nous demain, même horaire, dans Pour bien comprendre, pour nous en parler. À demain, Père Christophe Brunet.
2: À demain, Grégoire.
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0: Allez, on poursuit, on termine cette émission en musique. Je vous propose de faire une pause musicale avec Gaëtan Roussel et son titre « Help Myself ».

0: de s'arrêter.
1: Ah oui, vous écoutiez juste avant Gaëtan Roussel qui a mis l'ambiance dans ce studio, dans votre cuisine ou dans votre voiture. Et désormais, c'est moi qui vous dis au revoir. Merci beaucoup de votre écoute. Pour bien comprendre, c'est terminé pour aujourd'hui. Merci à Benoît Lotte qui montait les potards aujourd'hui, qui était à la réalisation. Je vous retrouve demain. Demain, soyez bien présents puisque on sera en émission spéciale depuis Cournon d'Auvergne au sommet de l'élevage, le grand rendez-vous professionnel des éleveurs, des agriculteurs aussi. Voilà. On parlera d'innovation dans l'agriculture. On sera aussi avec le vice-président de l'agriculture en région Auvergne-Rhône-Alpes. Ça sera à partir de 13h10 demain. Soyez présents. À bientôt.

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5: Et sur RCF, il est l'heure de retrouver le rendez-vous Couleur Forêt à Montbrison, l'EHPAD des Monts du Soir, a remplacé l'ancienne maison de retraite historique, un bâtiment neuf en centre-ville. La directrice Sophie Maga le raconte en détail au micro de Janine Paloulian.

0: Madame Sophie Magard, vous êtes la directrice du nouvel EHPAD de Montbrison qui a été inauguré il y a quelques jours et qui est un bâtiment fonctionnel, confortable, magnifique, dont même les résidents se réjouissent. Ça a pris 3 ans de travaux pratiquement. Ça a été compliqué de gérer tout ça. Pas seulement le déménagement, mais de suivre le chantier que vous avez suivi, de suivre toute cet accouchement, cette naissance des choses pour des personnes âgées. Comment vous l'avez vécu ?
1: Alors, bien sûr, ça a été un projet, une vraie aventure, je dirais. Donc, ça a été un peu compliqué, mais c'est un beau projet. Donc, on est content. Forcément, il y a toujours un peu des écueils quand on fait ce type de projet. Mais je crois déjà qu'on a été bien accompagné par le groupe SOS Senior. On a été bien accompagné avec Enéal et le cabinet Chaban. Franchement, à chaque fois qu'on voyait des choses qui ne correspondaient pas au niveau du bâtiment, et ben, on avait des réponses du cabinet Chaban. Donc ça s'est bien passé. Après, il y avait le bâtiment, mais il y avait aussi l'accompagnement. C'est vrai qu'il faut savoir aussi que on devait accompagner nos équipes qui sont passées, qui étaient salariées du centre hospitalier et qui travaillaient donc dans le service public et sont passées sur une association privée à but non lucratif. Mais avec beaucoup de communication, et ben petit à petit, voilà, l'objectif il reste commun, c'est-à-dire que nos résidents se sentent bien et on a tous la même volonté. Donc c'était pas simple, mais le résultat prouve que voilà, on a bien fait d'aller dans ce projet-là.
0: Le déménagement était quelque chose de complexe à gérer.
1: Alors, le déménagement était complexe parce que le principe était de se dire il faut qu'on déménage tous nos résidents le même jour parce que on pouvait pas avoir une équipe d'infirmières à gauche, une équipe d'infirmières à droite. Donc l'idée c'était de faire tout le déménagement avant, mais on a bien géré l'organisation, c'est-à-dire que on a acté que les résidents et leurs familles pouvaient faire l'emménagement de la chambre avant le jour J du déménagement. Et ça fait que le jour J du déménagement, on n'avait que le déménagement des résidents avec leurs petits sacs. Et ça nous a permis de déménager. Donc à l'époque, on avait 180 résidents. On a pu déménager tout le monde en une journée. Alors bien entendu, on n'a pas pu le faire tout seul. Et on remercie à nouveau nos bénévoles et les familles qui se sont vraiment mobilisées, puisque chaque résident était accompagné soit par un bénévole, soit par une famille. Et ça, c'était même une belle fête, je trouve.
0: Alors, de ce nouvel établissement qui est juste à côté, qui est voisin de l'ancien, le slogan, c'est vous développer ce que vous dites, c'est développer des solutions d'accueil innovantes et de qualité. Alors, c'est quoi les innovations et à quel niveau situez-vous la qualité ?
1: Alors, les innovations, même si ça devient un peu répandu sur tous les EHPAD, toutes les chambres sont équipées de rails. Donc les rails, ce qu'on appelle des rails, c'est ça nous permet de transférer plus facilement les résidents qui sont en perte de mobilité entre le lit et le fauteuil. Ces rails-là sont équipés. Enfin, toutes les chambres sont équipées, mais on ne va pas l'utiliser pour tous les résidents. On va l'utiliser que pour les résidents qui en ont besoin. Mais c'est un confort pour nos salariés, puisqu'elles se font quand même moins mal au dos. On sait que c'est compliqué pour les soignants. Et aussi pour nos résidents, parce que c'est une proximité plus intéressante. Donc, il y a ça, qui est une belle évolution. On a aussi notre robot Pudu, qui en fait est un robot qui nous permet de nettoyer tous les couloirs.
0: À quoi il ressemble votre robot ?
1: Ah, mais il est très mignon. Il y a même des résidents qui lui disent bonjour parce qu'en fait il a des petits yeux et il se promène dans tous les étages. Donc il se promène dans tous les étages et puis il peut prendre l'ascenseur tout seul. Donc ça c'est super. Alors l'idée bien entendu c'est pas de remplacer nos ASL, les ASL qui font le nettoyage des couloirs et des chambres, mais c'est que ça leur permet d'avoir plus de temps parce qu'on veut du temps qualitatif avec nos résidents. Et donc, c'est un peu l'objectif. Ces innovations permettent de gagner du temps avec nos résidents.
0: Et la qualité, vous la situez à quel niveau ? La qualité, c'est ce qui accompagne le slogan « Mon EHPAD, mon domicile ».
1: Oui, alors je pense que déjà avec cette nouvelle EHPAD, on a une qualité de vie pour nos résidents qui est plus adaptée. On est quand même dans un établissement qui est très moderne. On a essayé aussi de mettre des mobiliers qui ressemblent un peu plus comme à la maison, des canapés comme à la maison, des fauteuils, alors qui sont quand même adaptés aux problématiques de nos résidents. Mais voilà, donc il y a la qualité au niveau du bâtiment, qualité de vie au travail, ce que voilà, qui est importante aussi. Donc, sur tous les domaines, on a essayé de travailler sur cette qualité.
0: Voilà. Alors, la qualité, c'est... Ça va pas jusqu'au fait de pouvoir accueillir son animal de compagnie. C'est trop compliqué à gérer ?
1: Pour l'instant, c'est un peu compliqué parce que l'idée, c'est qu'il faut qu'on accueille bien les animaux de compagnie. Et en fait, si vous avez un chien, il faut que quelqu'un puisse le sortir tous les jours. Il faut que, bah, qu'il se sente bien. Donc oui, venir avec son animal de compagnie, si c'est un poisson rouge, un canari, ça, on pourrait faire. Mais avec un chat, un chien, il faut que, bah, il faut que ça fonctionne. On est quand même aussi dans une communauté. En revanche, les familles peuvent venir sans problème avec le chien du résident, rendre visite à nos résidents. Donc ça, c'est pas un souci. On a cette option-là et puis on a aussi, on sait que les animaux c'est important pour nos résidents, donc on a de la médiation animale, donc, c'est-à-dire des chiens, des chats qui viennent régulièrement dans notre établissement et on amène des petits poneys qui viennent rendre visite à nos résidents et qui peuvent même aller au chevet de nos résidents. Et on se rend compte que c'est des très très belles rencontres.
0: Les horaires de visite pour les familles, ils sont fixes, ils sont organisés de quelle manière ? On peut venir à n'importe quel moment, voir son parent ?
1: On peut venir à n'importe quel moment. Alors c'est sûr que si vous venez à 3h du matin, ça va être un peu plus compliqué parce que l'établissement est fermé et l'équipe de nuit va devoir venir vous ouvrir. Et puis je pense que pour le sommeil du résident, c'est peut-être pas très adapté. En revanche, voilà, nous on a des familles qui adorent venir prendre le petit café à 8h du matin avec le résident et c'est très bien. Ça nous pose aucun souci. Nous, l'idée, c'est de s'adapter. On va pas dire, ah non, là, aujourd'hui, ce matin, on est en soins, donc vous allez pas pouvoir avoir votre visite. Non, on adaptera toujours. On trouvera toujours une solution.
0: Le lien avec les familles, il se fait aussi de manière, je sais pas quoi, fixe, avec une lettre, avec des contacts, avec des réunions.
1: Alors, oui, on a la Gazette. On envoie, là, j'allais dire, ça dépend, une fois tous les 2 ou 3 mois, on envoie des photos de nos résidents pour dire un peu les animations, parce que c'est vrai qu'aussi, on a des résidents qui, des fois, ne communiquent pas énormément, alors qu'au final, ils ont vraiment apprécié la médiation animale. Donc, envoyer des photos, ça permet d'avoir un lien avec les familles. Donc, on a ce point-là. On a des réunions de famille régulières. On a fait d'ailleurs une conférence lundi sur, par exemple, la fin de vie et les soins palliatifs avec l'équipe mobile de soins palliatifs du centre hospitalier qui était ouvert à nos familles, à nos résidents, mais aussi aux gens de l'extérieur. Donc ça, c'est intéressant. On fait souvent des sensibilisations. On a fait sur la sexualité dans les EHPAD, sur différents sujets, qui sont des sujets qui peuvent questionner, sur les troubles du comportement, sur la maladie d'Alzheimer. Donc on a ça. Et puis on a aussi, nos animations sont souvent ouvertes aux familles. C'est-à-dire que pour les anniversaires du mois, on a beaucoup de familles qui viennent. On a plein d'animations qui sont ouvertes aux familles.
0: Et puis, vous avez des contacts aussi avec les associations locales de Montbrison. Je pense à des chorales qui viennent chanter, etc. Donc, ça, c'est installé dans le temps, c'est fixé ou c'est un peu ponctuel alors, selon les circonstances ?
1: C'est installé, c'est régulier. Après, vous dire, alors, on a par exemple la maîtrise du collège Mario Menet qui vient régulièrement faire des concerts. On a aussi les élèves de JB Dallard qui viennent faire des soins de massage, de pose de vernis pour nos résidentes. Et d'ailleurs, je donne souvent cet exemple-là d'une élève qui m'avait dit, ah, mais moi, j'avais tellement apprécié les échanges avec les résidents que je revenais voir une dame régulièrement après l'école. Donc l'idée, c'est ça. C'est aussi de dire on n'est pas un mouroir et il faut absolument qu'on ait des échanges avec tout le monde. On a la paroisse aussi qui vient régulièrement puisque toutes les semaines, on a quand même une messe avec pratiquement 60 résidents qui y participent. Oui, on a plein de choses. Et c'est aussi l'avantage d'être en cœur de ville, puisque c'est facile, c'est pratique. Le collège Mario Menet, ils vont venir à pied. On a la crèche aussi, avec des enfants qui viennent et font des ateliers partagés avec nos résidents. Donc, plein de choses.
0: Justement, vous n'avez pas évoqué, mais la présence de bénévoles, vous en parliez à un moment du déménagement. Quel rôle y jouent les bénévoles ici et combien ils sont ?
1: Alors, ils sont essentiel parce que c'est vrai que même si nous on a la chance d'avoir 3 animateurs qui sont d'ailleurs et que je remercie et que je félicite parce que ils font un gros travail, mais c'est vrai que 3 animateurs pour 209 résidents, ça a ses limites. Même si on est je trouve bien doté et c'est chouette. Je souligne aussi que les animateurs sont là les dimanches. On a toujours un animateur le dimanche. Donc c'est pas le cas dans tous les EHPAD mais ils ont besoin aussi de bénévoles. pour les accompagner. Donc on a une trentaine de bénévoles qui viennent régulièrement. Donc on a par exemple un atelier tricot qui est fait par des bénévoles. On a aussi des bénévoles qui se sentent plus à l'aise pour faire de la lecture à certains résidents, ou des bénévoles qui vont aller promener certains résidents dans le jardin d'Allard qui est juste à côté. Donc on a plein de bénévoles, et pour le coup j'invite aussi les personnes qui ont envie de se mobiliser, parce que voilà, on est toujours content d'avoir des bénévoles qui viennent. Alors les bénévoles sont encadrés, hein, c'est-à-dire qu'il y a toujours un lien avec l'animatrice, on sait qui part avec tel et tel bénévole et quelles sont les animations qui sont proposées. Voilà.
0: 185 chambres pour 209 lits, ça veut dire que...
1: Alors non, c'est 209 chambres.
0: Ah, c'est 209 chambres,
1: oui.
0: Pardon.
1: Ouais. Voilà.
0: Et 185, bon chiffre. Ah, c'est sur chacun des trois niveaux. Vous oui. avez à peu près 60 résidents par niveau.
1: Il y a 60 résidents par niveau, mais on a aussi l'unité de vie protégée qui est de 24 résidents et qui est au rez-de-chaussée, parce que c'est une unité pour les résidents qui ont des troubles du comportement, maladie d'Alzheimer, et donc c'est une unité qui est fermée, mais elle est au rez-de-chaussée parce que ça leur permet d'avoir un parc où ils peuvent aussi déambuler, puisque c'est des résidents qui déambulent beaucoup, qui peuvent déambuler dans le parc.
0: Et j'ai vu qu'il y avait une salle de sport aussi. On peut venir s'entraîner pour faire des activités sportives, surtout un peu de marche accompagnée ou des choses comme ça.
1: Alors, on a une salle de sport, on a une prof d'APA qui est là 3 jours par semaine. Alors, une prof d'APA, c'est en fait quelqu'un qui va proposer des ateliers chute et équilibre, qui va proposer de la gym douce. Et puis, on a aussi équipé, alors dans ce que vous disiez, dans la modernité, on a équipé cette salle de sport d'un vélo qui est connecté à une télé, mais ça vous permet de voyager un peu où vous voulez. Vous voulez aller faire du vélo à Tokyo, et ben vous allez aller faire du vélo à Tokyo. Vous voulez aller à Bali, ben vous allez à Bali faire du vélo, et même les résidents peuvent choisir d'aller à droite ou à gauche. Donc c'est vraiment très interactif, et on a des résidents qui y vont pratiquement tous les jours. Donc ça, c'est très apprécié.
0: Et puis, vous avez aussi une innovation, ça fait partie des innovations, le fait que chaque étage ait une couleur différente de murs, de portes, de fenêtres, pour permettre à chacun de savoir à quel niveau il doit se retrouver ?
1: Oui, l'idée, c'est de pouvoir, qu'ils puissent se repérer plus facilement, donc qu'ils puissent identifier l'étage où ils sont. Donc, chaque niveau, oui, a sa couleur.
0: Et puis, et ils ne se trompent pas ?
1: Alors, il y en a qui se trompent, ça arrive. Mais en tout cas, c'est un bon repère.
0: Voilà. Effectivement, alors, c'est vrai que c'est beau, c'est neuf, c'est original. Et les résidents ont dit qu'ils étaient plutôt contents de ce... Et vous, vous êtes contents d'être ici ?
1: Ah ben nous, on est très contents d'être ici. On est très contents parce qu'on a la chance d'être dans un bâtiment qui est neuf, qui est récent. Et puis, je le dis toujours, hein, c'est vrai que quand les résidents nous ont dit oh, « c'est tellement beau », ils étaient tellement contents. Et ces échanges qu'on a eus, vous voyez, quand ils arrivaient et que les familles disaient « mais tu le mérites, papa, tu le mérites, maman », c'était tellement plaisant de voir ça, de se dire « ben voilà, ils ont un cadre de vie qui est adapté et qui est agréable ». Alors, après, le cadre de vie, il n'y a pas que ça. Parce que nous, on continue à travailler sur la prise en charge. On a des résidents quand même de plus en plus dépendants. Et l'idée, c'est de les accompagner au mieux. Et je voudrais aussi féliciter notre équipe d'infirmières, d'aides-soignants, d'ASL. Parce que c'est des équipes qui sont, pour le coup, très prévenantes auprès de nos résidents.
0: Comment ça se passe le jour de la fin de vie, le jour du décès ?
1: C'est compliqué. Je crois que nos soignants sont malheureusement savent faire. Et alors, je dirais pas qu'elles apprécient, mais ce qu'elles apprécient, c'est quand elles arrivent à bien accompagner le résident. C'est-à-dire quand le résident part sereinement. Voilà, c'est un peu leur objectif, c'est que le résident parte sereinement et soit bien accompagné. On a aussi la chance de pouvoir solliciter les soins palliatifs du centre hospitalier. Et donc, quand on sent que c'est compliqué, on a aussi des liens avec le centre hospitalier pour trouver le meilleur accompagnement.
0: Et les familles, vous prévenez la famille ?
1: Bien sûr, on prévient la famille en fonction de ce qu'ils nous disent. On prévient la nuit, on prévient la famille et on les accompagne aussi. Parce que c'est pas simple.
0: Alors, cet EHPAD des Monts du Soir, c'est un nom que vous avez gardé depuis les origines ? Oui, en tout cas, depuis que c'était la maison de retraite ?
1: Voilà, l'idée c'était aussi de dire, ben, on veut garder l'identité, parce que c'était aussi une identité forte sur Montbrison, et donc on a gardé le nom de l'EHPAD. On trouvait que c'était bien de garder ce nom-là.
0: Merci beaucoup, Madame Sophie Maga.
1: Merci à vous.

Et cette semaine, c'est Jeannine Paloulian qui nous présentait le rendez-vous Couleur Forêt. Cuisinier, restaurateur, un métier de passion, Yannick Madvon, chef du restaurant Côté Parc à Saint-Étienne, s'est très vite investi dans ce métier qui demande beaucoup de persévérance et de volonté. Il nous explique comment fonctionne son restaurant et est toujours sensible à l'écoute de sa clientèle. Un reportage de Gérard Faye.

0: Bonjour à tous. Vous avez chaque mois l'habitude de l'entendre dans l'émission Rendez-vous avec le terroir. Pour sa chronique culinaire et gourmande, Yannick Matvon, chef du restaurant Côté Parc à Saint-Étienne, est exceptionnellement l'invité de cette émission passionnément. C'est un vrai passionné par son métier que nous allons découvrir. Yannick a très tôt eu envie de se consacrer au métier de cuisinier. Découverte avec un homme qui ne recule devant aucun sacrifice. Est-ce bien une première description qui vous anime, Yannick Matvon ?
1: Ah oui, ça me correspond bien. C'est un métier que j'ai commencé à 15 ans. Et quand tu commences là-dedans à 15 ans, c'est pas facile quand même.
0: Qu'est-ce qui vous a motivé ? Plein de cuisiniers disent « Ah oui, moi, je regardais toujours à la maison ma mère, ma grand-mère cuisiner. »
1: C'est tout à fait ça. J'ai beaucoup cuisiné avec mes deux grand-mères, qui étaient toutes les deux de très bonnes cuisinières. Il y en a une qui est toujours là et qui cuisine toujours très bien, même à 87 ans. J'ai toujours cuisiné avec elle. Elles cuisinaient alors toutes les deux très bien. Toutes les deux complètement différents, mais tous les deux vraiment très bien. Ma maman aussi cuisine très bien. Et c'est vraiment été une passion de cuisiner avec elle, d'aimer faire ça, en fait.
0: Bien sûr, vous avez une tendance pour certains produits. Puis, allez, on va pas le cacher, Yannick, vous aimez manger.
1: Ah oui, j'aime beaucoup, je suis quelqu'un de très gourmand. Et puis, c'est une passion. Je pense que ce métier, si on le fait, qu'on n'a pas cette passion des produits, des goûts, des aliments, je pense que c'est pas compatible. Moi, j'ai une grande passion pour les produits de notre terroir, déjà. Et c'est avec plaisir que chaque fois que je pars en vacances, que je peux, je découvre d'autres terroirs. Et c'est fabuleux. La France, déjà, regorge de choses incroyables.
0: Alors, on va parler de votre parcours. Vous êtes arrivé ici, place Villebeuf à Saint-Étienne, en achetant ce restaurant Côté Parc. Auparavant, bien sûr, vous avez, comme on dit, bourlingué et vous avez été dans plein d'adresses, peut-être des adresses prestigieuses d'ailleurs.
1: Alors, j'ai commencé mon apprentissage à 15 ans en sortant du collège après la troisième. J'ai commencé donc 2 ans en apprentissage en CAP cuisine au restaurant Level Joli à Sorbier, qui existe depuis longtemps et qui est bien connu dans la région. Après, j'ai complètement changé. Je suis parti en boulangerie-pâtisserie pendant 2 ans, dans une adresse aussi très connue à Saint-Étienne, qui est à la Gerbe d'Or, rue Sainte-Catherine, où là, j'ai pu vraiment découvrir le métier de la pâtisserie, qui est très complémentaire avec la cuisine et dont je me sers encore beaucoup aujourd'hui. Toujours en apprentissage. Après, j'ai fait 2 ans en bac pro chez un traiteur, le domaine du Forêt, à Saint-Just-Saint-Lambert. Et là, ça m'a vraiment appris autre chose, vraiment la partie sur les grosses quantités, sur vraiment la partie traiteur, les productions plus importantes, les productions aussi anticipées, donc avec de la surgélation, des choses qu'on puisse adapter à la conservation longue en surgélation, par exemple. Et là, du coup, après mon bac pro, là, il m'a embauché pendant presque une dizaine d'années. Je suis resté là-bas comme chef pâtissier. Entre-temps, j'ai aussi bossé pour lui, mais dans un autre établissement qui était connu dans la salle Andrézieux-Boutéon. C'était le Poisson d'Argent. Alors, pour tous les amateurs de fritures, de grenouilles, c'était vraiment une adresse à pas louper, mais elle existe malheureusement plus aujourd'hui. Et puis, à la suite, je suis parti et je me suis installé à Côté Parc en 2015.
0: Alors, quand on s'installe, c'est compliqué, bien sûr. Il faut penser à plein de choses. Déjà, le matériel et puis surtout le personnel. Parce que ici, à Côté Parc, vous êtes combien ?
1: Alors, au total, on est 6 en permanence. Il y a 3 salariés à temps plein, 2 apprentis et moi en cuisine avec eux.
0: 2 aspects, la cuisine et le service.
1: Voilà, ouais, on a 2 personnes en salle à temps plein. Et on est 4 en cuisine parce qu'on produit beaucoup de produits pour les prestations traiteurs, pour des plateaux repas, pour des mariages, anniversaires.
0: On va en parler tout à l'heure. Vous m'avez dit, je suis en permanence à la recherche de nouveautés, de nouveaux plats. Qu'est-ce qui vous anime quand on a envie de rechercher, de trouver ? Parce que votre carte, on en parlera tout à l'heure, elle n'est pas très colossale, mais qu'est-ce qui vous anime ? Bien sûr, les saisons, parce que vous cuisinez en fonction des saisons.
1: Déjà, on cuisine toujours en fonction des saisons, parce qu'on a à cœur de bosser des produits, uniquement des produits frais. Et de saison, je me verrais mal cuisiner une tomate au mois de décembre. Là, vous voyez, en ce moment, là, c'est l'automne, il y a des figues, il y a des prunes, il va commencer à avoir des poires, c'est la pleine saison, c'est là que le fruit, par exemple, a le plus de goût, le plus de sucre, c'est là qu'il est à maturité, c'est là qu'on a envie de le manger, quoi.
0: Quand on veut, justement, cuisiner de nouveaux plats, comment vous recherchez, alors, la solution bête, aujourd'hui, avec l'intelligence artificielle, par exemple ?
1: Alors, pour ça, non, j'utilise pas l'intelligence artificielle, mais je fais des recherches un peu sur Internet, hein, comme beaucoup. Beaucoup de lectures, j'ai beaucoup de livres, je suis abonné à différents magazines culinaires aussi. Puis on va manger au restaurant, puis le fait de goûter des produits, le fait d'associer deux produits en les testant. Vous voyez, en entrée, là, pour le mois de septembre, on fait une petite figue du jardin avec du chèvre frais farci et du miel.
0: Des plats signatures ?
1: J'ai pas vraiment de plat signature à moi, à part peut-être la brioche au riz de veau, que je fais maintenant sur demande. Voilà, j'ai des clients qui me la réclament. En réservant, ils me réclament ça. Après, j'aime bien tout ce qui est cuisson longue. J'aime bien tous les plats mijotés, tous ces plats en sauce qu'on cuisinait sur le coin d'un fourneau. C'est des choses que les gens font plus chez eux et que moi j'aime bien faire ici. Je sais que les gens apprécient, donc j'aime bien ça.
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0: Nous sommes toujours dans cette émission passionnément. J'ai le plaisir d'accueillir aujourd'hui Yannick Matvan, chef du restaurant Côté Parc, que tout le monde connaît sur RCF, puisqu'il anime tous les mois sa chronique dans l'émission Rendez-vous avec le terroir. Nous discutons de cette passion, de sa passion de cuisinier. Et là, en ce début d'automne, vous avez revisité votre carte, Yannick Matvan.
1: Alors oui, bien sûr, comme chaque saison, la rentrée, donc après les vacances, on a retravaillé notre carte avec des produits de saison. Malheureusement, il y a très peu de champignons en ce moment, par exemple. Alors d'habitude, on en a beaucoup. On a quand même quelques champignons. Donc, on a cuisiné la girole dans une terrine de veau, entièrement à base de veau et girole. On va travailler justement, comme je disais, là, les figues du jardin, parce que c'est la pleine saison. Elles sont sucrées, elles sont bonnes, elles sont toutes fraîches à cueillir sur l'arbre. Et on va les cuisiner avec un chèvre frais et un peu de miel, des amandes aussi. On bosse aussi du canard, on va bosser...
0: Des volailles. Vous disiez le canard, par exemple, mais pas que.
1: Oui, non, après on arrive à travailler des volailles. Moi, j'aime bien bosser les poulets fermiers français. Un bon poulet fermier, simplement, s'il est rôti comme il faut, avec un jus, avec un peu d'estragon, par exemple, un peu corsé, ça va donner vraiment une autre dimension au poulet. Et si vous avez vraiment une viande tendre et parfumée, ça suffit à elle-même.
0: Et on a la chance dans la région d'avoir des éleveurs qui sont des éleveurs de qualité. On va trouver, on parle des poulets, mais on peut parler des lapins, des pintades, plein de volailles comme ça, qui sont des produits vraiment qualitatifs.
1: Ah ben, c'est sûr qu'on trouve dans la région de très bonnes volailles, de très bonnes viandes, de très bons fromages. Des légumes, je vous en parle pas, c'est des légumes et des fruits magnifiques en ce moment. Les fruits du jarret en ce moment, les poires, les prunes, c'est des bonbons quoi.
0: Alors on va parler de votre menu. Votre menu, c'est un choix entre combien d'entrées, plats principaux, desserts ?
1: Alors le menu qu'on a à la carte, le menu Côté Parc, il y a toujours trois entrées variées. Voilà, il y a une entrée à base de produits de la mer, une entrée un peu plus végétarienne, une entrée à base de produits carnés. Donc là, je vous disais, on a la terrine de veau au girole, par exemple, en entrée. On a la figue rôtie au miel et chèvre frais. Et on va avoir un tartare de truite qu'on va servir avec une émulsion de yaourt de brebis.
0: Et en plat principal ?
1: Alors pareil, en plat principal, la carte est toujours construite pareil. On va avoir un produit de la mer, donc là, pour le moment, c'est du poulpe grillé au chorizo. C'est un plat qui plaît beaucoup, qui est très apprécié. On a un magret de canard avec un jus déglacé au vinaigre de framboise. Pareil, c'est très sympa. Le côté acidulé de la framboise avec la viande de canard va bien. Et le dernier, c'est une crépinette d'agneau aux herbes. Donc là, il reste encore pas mal d'herbes. Les épinards sont pas mal en ce moment. Et du coup, on met plein d'herbes dedans aromatiques. On va mettre de l'amande, de l'estragon, du cerfeuil, du persil. Et beaucoup d'épinards. Et on fait cette petite crépinette avec un jus un peu corsé d'agneau réduit qui va donner pas mal de goût.
0: Pour les desserts ?
1: Ah bah les desserts, déjà toujours du chocolat, hein, parce qu'il y a quand même beaucoup de gourmands, donc chocolat ouest. Et là surtout, on a un moelleux au nutoloir. Donc nutoloir que vous connaissez, qui est fabriqué à Sivins, à côté de Ferne. Moelleux au chocolat, donc au nutoloir, avec une glace au nutoloir de nos partenaires des délices forésiens. On a un gratin de fruits de saison, donc là en ce moment on le fait au Mirabelle, sur notre très bonne Mirabelle. Et après, bon, on propose des glaces, salade de fruits, tout le temps, voilà.
0: Et donc, pour les ouvertures, alors vous êtes ouvert du lundi midi au samedi midi pour le midi et le soir ?
1: Alors, du lundi au samedi midi pour le midi, c'est bien ça. Et les soirs, jeudi, vendredi et samedi soir. On arrive à ouvrir pour des demandes, pour des groupes, pour des anniversaires, pour des choses comme ça.
0: Alors, on va parler, oui, vous l'avez un peu abordé. Vous faites aussi des plats emportés. C'est un fort de votre enseigne, Côté Parc. Chaque jour, vous avez un plat à emporter, pratiquement, qui change toutes les semaines.
1: Ça change tous les jours. Tous les jours, un plat différent. J'alterne un jour viande, un jour poisson. Mais chaque jour, en fait, c'est nos plats du jour qu'on propose au restaurant. Tous les jours, on les propose à emporter. Voilà. Alors les gens qui veulent pas sortir manger dehors, qui vivent seuls, qui vont prendre pour le midi mais qui vont manger que le soir, on propose nos plats à emporter. Donc ça, tous les jours, il y a un plat différent. Ça change chaque semaine. Et ça, on fait ça depuis maintenant plus de 6 ans, parce qu'on a commencé à le développer quand on était fermé pendant la période Covid.
0: Et aussi de l'événementiel. Alors, vous êtes à même de pouvoir garantir un mariage, un anniversaire, des apéritifs dînatoires.
1: Ah oui, on a vraiment développé là, depuis quelques années la partie traiteur. Traiteur événementiel, mais aussi traiteur entreprise. Donc tout ce qui est événementiel, on va proposer mariage avec plus différentes formules. Ça peut aller du mariage classique avec le repas, entrée, plat, fromage, dessert classique. Ou alors vraiment la partie cocktail avec un gros cocktail avec des animations qui peuvent être des coupes de jambon cru, des petites poêlées, des foie gras poêlés, des mini burgers par exemple. Avec après un plat chaud à table, un buffet de dessert ou un wedding cake ou des choses comme ça. À la partie plus buffet classique avec des salades, des viandes froides, des choses comme ça. On propose aussi des viandes cuites sur bras zéro en événementiel et puis surtout toute la partie cocktail dînatoire. Donc avec ou sans service, on peut très bien vous faire les plats, vous venez les chercher et vous les servez vous-même. Ou alors on peut intervenir sur place avec même la possibilité de vous fournir les boissons, amener un service avec des animations, des choses comme ça.
0: Alors pour en revenir à votre passion, Yannick Matvan, ce métier qui est un métier parfois ardu et compliqué de nos jours. Bon, déjà, il faut gérer du personnel. C'est pas toujours simple. Vous êtes entouré de jeunes, notamment au niveau du service, mais aussi en cuisine. Vous sentez qu'ils ont une certaine volonté de réussir dans ces métiers?
1: Alors, on est conscient. Enfin, moi j'ai 40 ans aujourd'hui. Je suis conscient que c'est un métier qui est pas facile. Quand on est en salle, on a toujours ce contact client qui peut amener des fois à certaines tensions. On ne sait pas ce qui peut arriver. Et puis voilà, tout le monde n'est pas pareil. Mais on est conscient que c'est un métier qui est compliqué. Mais quand on a la chance d'avoir des jeunes qui sont souriants, qui sont ravis d'être là, ils ont cette envie d'apprendre, ce côté curieux. Parce que moi, ce que je leur dis toujours, c'est d'être dans ce métier, il faut être curieux. Il faut aller chercher, il faut réfléchir, il faut s'intéresser à aux produits, à comment on peut les utiliser. C'est vraiment ce côté, c'est cette envie-là qu'on veut. Moi, j'ai un gamin qui me pose des questions, qui est curieux, c'est fabuleux.
0: Eh bien, merci Yannick Matvan. Nous aurons le plaisir de vous retrouver tous les mois dans la chronique que vous animez dans l'émission Rendez-vous avec le terroir et la gastronomie. Merci encore de nous avoir parlé de ce beau métier de restaurateur et de cuisinier.
1: Merci à tous et puis à très bientôt sur RCF.

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2: Il est 14h30, merci d'être avec nous sur RCF Notre-Dame. Enfin, une bonne nouvelle, c'est comme chaque mardi pour vous sur RCF Notre-Dame.
3: Pour parler du royaume, Jésus multiplie les paraboles dans les évangiles. Langage imagé, indirect, qui doit provoquer chez ceux qui l'écoutent réaction, question, surprise et, espérons-le, transformation intérieure. L'histoire de ce jour parle d'une largesse d'un roi qui marie son fils et qui désire partager sa joie en invitant généreusement à la noce. Si pas mal d'invités boudent son invitation, cela ne l'empêche pas inlassablement d'ouvrir sa table et d'accueillir le maximum de convives. Encore faut-il avoir revêtu la tenue adéquate. Pour commenter ce passage d'évangile, je reçois Nicole Fabre. Bonjour.
4: Bonjour.
3: Je rappelle que vous êtes pasteur de l'Église protestante unie de France, aumônier en hôpital également.
4: Oui.
3: Nous écoutons la parole chez Matthieu, chapitre 22, versets 1 à 14.
5: Jésus se mit de nouveau à parler aux grands prêtres et aux pharisiens, et il leur dit en parabole : Le royaume des cieux est comparable à un roi qui célébra les noces de son fils. Il envoya ses serviteurs appeler à la noce les invités. Mais ceux-ci ne voulaient pas venir. Il envoya encore d'autres serviteurs dire aux invités : Voilà, j'ai préparé mon banquet. Mes bœufs et mes bêtes grasses sont égorgés, tout est prêt. Venez à la noce. Mais ils n'en tinrent aucun compte et s'en allèrent. L'un à son champ, l'autre à son commerce. Les autres empoignèrent les serviteurs, les maltraitèrent et les tuèrent. Le roi se mit en colère, il envoya ses troupes, fit périr les meurtriers et incendia leur ville. Alors il dit à ses serviteurs : Le repas de noces est prêt, mais les invités n'en étaient pas dignes. Allez donc aux croisées des chemins. Tous ceux que vous trouverez, invitez-les à la noce. Les serviteurs allèrent sur les chemins, rassemblèrent tous ceux qu'ils trouvèrent, les mauvais comme les bons, et la salle de noces fut remplie de convives. Le roi entra pour examiner les convives, et là, il vit un homme qui ne portait pas le vêtement de noces. Il lui dit : Mon ami, comment es-tu entré ici sans avoir le vêtement de noces ? L'autre garda le silence. Alors le roi dit au serviteur : Jetez-le, pieds et poings liés, dans les ténèbres du dehors. Là, il y aura des pleurs et des grincements de dents, car beaucoup sont appelés, mais peu sont élus.
3: Nicole Fabre, nous sommes chez Matthieu, au chapitre 22. À un moment où Jésus s'adresse en parabole aux prêtres et aux pharisiens. Alors, il y a eu la parabole juste avant des vignerons qui tuent le fils du propriétaire, c'était dimanche dernier. Et puis là, il continue avec une autre histoire de noces avec un fils, là encore. Quelle est l'intention de Jésus ?
4: Alors déjà, le fait de parler en parabole, c'est une manière de marcher un peu à côté du chemin. J'aime bien des fois dire parabole, c'est comme le mot parole auquel on rajoute un petit AB, un détour. On fait un détour avec celui qui raconte une histoire pour nous décentrer et pour voir la chose de manière un peu différente. Pourquoi le fait-il ? Parce qu'il a été interrogé sur de quelle autorité fais-tu cela ? Par les responsables du peuple. Et donc ce n'est pas une mince affaire. C'est toute son identité qu'il essaye de faire entendre, mais aussi le rapport de qui il est avec tous ces gens de Jérusalem qui l'ont accueilli dans la joie, qui sont un peu sidérés de ce qui s'est passé au temple parce qu'il a renversé les choses. Qui est-il vraiment et à quelle sauce allons-nous être mangés, si je peux me permettre ?
3: Lisons avec vous cette parabole. Le royaume des cieux est comparable à un roi qui célébra les noces de son fils. Donc Jésus désire évoquer la logique de ce fameux royaume, on retrouve ça très très souvent dans l'évangile, un royaume qui n'est pas de ce monde.
4: Oui, mais Il n'est pas de ce monde, donc effectivement, on l'attend pour plus tard. Mais l'Évangile, et semble-t-il Jésus, n'arrête pas de dire que ce royaume est là. Donc vous voyez bien que ça pose question. Si le royaume est plus tard, toutes les autorités juives, etc., mais on peut le mettre aussi pour nous, hein, toutes nos autorités d'église, elles ont le champ libre. Un jour, Dieu, enfin, mettra son nez dans nos affaires, mais jusqu'à présent, c'est nous qui sommes responsables. Or, quand on dit « le royaume des cieux est là », c'est-à-dire que Dieu est au milieu de tout ce que nous faisons, ça commence maintenant. Où là ? De quel droit dis-tu cela ? Et est-ce que tu en veux à notre pouvoir ? Enfin, voilà. Et du coup, comment ce royaume se développe déjà aujourd'hui ? C'est pas « va se développer », mais se développe déjà aujourd'hui, puisque tu dis cela. Et toutes ces paraboles essayent de mettre cela en récit.
0: Il est question d'un roi qui veut célébrer les noces d'un fils. Alors, dans la précédente parabole, il était déjà question d'un fils qui a été envoyé au vigneron. Le fils, c'est quoi ? C'est une figure messianique ?
4: Oui, mais la première des paraboles, c'était un père avait deux fils. Donc, il y avait déjà des fils. Je pense que plus profondément, ça touche à la relation entre Dieu, à l'alliance. Donc, on est au cœur du contrat de Dieu et de son peuple.
0: Depuis les origines.
4: Depuis les origines.
0: Un Dieu qui fait alliance avec l'homme.
4: Avec l'humain. Voilà. Alors la première parabole, c'était deux fils, donc la diversité qu'il peut y avoir dans cette alliance. Et puis maintenant, effectivement, celle qui vient de précéder et celle-là, on parle d'un fils, c'est-à-dire justement de Jésus. Il essaye de répondre au questionnement des chefs pour dire qu'est-ce qu'il y a dans ce rapport unique que lui a avec Dieu.
0: Donc, ce roi envoie ses serviteurs pour appeler à la noce les invités, mais ceux-ci ne voulaient pas venir. Il est question de serviteurs qui appellent les invités. Finalement, ces invités, on ne sait rien d'eux, sauf qu'ils déclinent l'invitation.
4: On ne sait même pas pourquoi. Autant dans l'évangile de Luc, il y a des excuses, autant là, ils ne prennent même pas la peine de s'excuser. Donc, c'est étonnant. La seule chose qu'on peut dire, c'est que ce sont des gens qui sont suffisamment proches du roi pour se sentir comme lui, de même niveau. C'est même pas la peine de s'excuser. Voilà, ils vont vaquer à leurs occupations habituelles.
0: En même temps, je me suis dit, moi, si je reçois une invitation de quelqu'un que je ne connais pas, alors vous avez l'air de dire qu'ils le connaissent, mais je ne vais pas forcément répondre favorablement.
4: Non, c'est clair. Mais alors, dans la parabole, c'est le roi qui marie son fils, donc c'est le futur roi, enfin, si on prend la parabole. Donc, on est interloqué. S'ils ont été invités, c'est que ce sont des notables, quand même. Le roi ne va pas inviter n'importe qui. Ce sont des alter-égaux. Donc, je ne crois pas que ce soit n'importe qui. Et le fait que ces invités-là ne répondent même pas au roi en rajoute. Parce que face à une telle invitation, la moindre des choses, c'est d'être touché par le fait d'être pris sur pied d'égalité, et enfin comme compagnon de ce roi.
0: Et là, on peut penser effectivement que Jésus s'adresse à ceux-là même,
4: aux chefs du peuple,
0: qui ont un certain pouvoir.
4: Absolument. Religieux. Il est en train de parler aux autorités religieuses, oui.

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1: Nicole Fabre, le roi de la parabole que nous lisons ne se vexe pas puisqu'il persévère. Le texte nous dit, il envoya encore d'autres serviteurs dire aux invités, « Voilà, j'ai préparé mon banquet, mes bœufs et mes bêtes grasses sont égorgés, tout est prêt, venez à la noce. Oui. » Là, il détaille le menu, histoire de les allécher.
2: C'est extraordinaire. Il a préparé quelque chose qui vraiment vaut la peine, quoi.
1: Et on retrouve ces références-là dans la Première Alliance. Il y a des textes très forts sur l'Alliance et le repas.
2: Alors j'ai envie de lire un magnifique texte hein, dans Ésaïe 25. L'Éternel des armées prépara, alors là c'est à tous les peuples, sur cette montagne, un festin de mets succulents, un festin de vin vieux, de mets succulents, plein de moelle, de vin vieux, clarifié. Donc effectivement, cette alliance a un goût extraordinaire, une joie, une plénitude. Jésus est celui qui dit la saveur de ce royaume. Combien il a été préparé, combien il est délicieux, combien il est joyeux.
1: Et en même temps, les invités n'en tiennent pas compte de cette saveur et de cette joie possible à partager, puisque Jésus continue dans la parabole. Les invités s'en allèrent, l'un à son champ, l'autre à son commerce, les autres empoignèrent les serviteurs, les maltraitèrent et les tuèrent.
2: Et vous avez raison, au début, on dit quelque chose sans en tenir compte. Donc la seule chose qu'on dit sur cette attitude des invités, qui sont à nouveau invités, c'est que pour eux, cette parole est comme insignifiante.
1: Elle voilà. N'existe
2: elle,
1: pas, quoi.
2: Elle n'a pas de place. Elle n'a pas de place dans leur vie. Et alors, du coup, les uns vont à leur occupation habituelle, comme s'ils n'ont pas été invités. Et puis d'autres, visiblement, ça les agresse. Le fait de devoir changer leurs habitudes, ça les agresse et ils réagissent avec violence sans qu'on comprenne pourquoi.
1: La première partie de ce verset illustre quand même bien la logique qu'on

0: C'est dans le parabole des vignerons homicides, il est question donc de violence qui s'abat sur les serviteurs du roi. Cette violence, elle est récurrente hein, dans les paraboles qui se sont déroulées là depuis quelque temps dans la liturgie.
1: Oui, oui, et on ne la comprend pas. Dans l'histoire même, on ne la comprend pas. Être invité à un festin, il n'y a pas de quoi tuer quelqu'un qui vous invite. Il n'y a aucune raison. On est justement dans ce moment où Jésus arrive à Jérusalem et où il va y avoir cette violence injustifiée, incompréhensible. Donc les paraboles, au passage, abordent aussi cette question d'une violence inattendue.
0: Et c'est peut-être une manière même pour Jésus de prévenir ceux qui auraient envie de passer à l'acte en leur renvoyant une violence possible en eux et peut-être l'arrêter par la parabole.
1: Attention jusqu'où ça peut aller ce refus. Vous avez tout à fait raison.
0: Nicole Fab, nous regardons avec vous la parabole des noces qui se trouve, je le rappelle, chez Matthieu au chapitre 22, versets 1 à 14. Un roi invite des invités aux noces de son fils. Après avoir essuyé deux refus, le roi se fâche cette fois-ci. Le roi se mit en colère, dit Jésus. Il envoya ses troupes, fit périr les meurtriers et incendia leur ville. Alors là, je me suis dit, mais violence contre violence ?
1: Oui, on est bien embêté là. Et on aimerait aller du côté de l'évangile de Luc qui passe sous silence ce genre de choses. Hein. C'est vraiment propre à Matthieu, là. Cette colère du roi.
0: J'ai vu que certains commentateurs voient dans ce verset une référence à la destruction de Jérusalem en 70 après Jésus-Christ, ce qui laisserait entendre que la ville a été détruite à cause de son refus de croire en Jésus. C'est un peu gros, quand même.
1: C'est un peu gros. C'est-à-dire que, du coup, on rentre dans une toute autre image de Dieu. On était dans la parabole un roi qui invite, qui n'est pas vexé du refus, et tout d'un coup on passe à un roi qui, comme vous le dites, violence contre violence.
0: Comment vous l'interprétez, vous ?
1: C'est étonnant, mais j'aimerais simplement revenir sur le texte de dimanche dernier, donc sur l'autre parabole.
0: Les vignerons, hein ?
1: Des vignerons, homicides. Parce que Jésus avait posé la question au chef du peuple, que fera ce paysan, cet homme ? Et eux avaient répondu d'une manière très violente. Il les chassera et il donnera la vigne à d'autres. Je ne me souviens pas exactement du texte, mais c'était dans cette logique de violence. Donc je pense aussi que cette parabole, comme vous le disiez, elle met en lumière la logique de la violence. Attention, si vous vous embarquez là-dedans, et c'est vrai que n'importe quel roi à qui on fait cela est en droit de réagir avec une excessive violence. Et effectivement, les Romains ne sont pas les premiers. Hein. Il y a eu les Grecs déjà avant, les Assyriens. Enfin, quand on néglige l'identité d'un roi, vous en payez les morceaux.
0: Ce qui est intéressant, c'est qu'on dit toujours... On a tendance à dire, le roi, c'est Dieu. Mais en fait, jamais il est dit que le roi était Dieu.
1: Jamais.
0: Donc,
1: jamais. La parabole tricote avec une image du roi réel, ce qui se passe dans la réalité.
0: Est-ce que ferait un roi réellement, s'il était vexé ?
1: Est-ce que ferait un roi réellement ?
0: Continuons ce texte, puisque la parabole continue. Le roi dit à ses serviteurs, « Le repas de noces est prêt, mais les invités n'en étaient pas dignes. Allez donc aux croisées des chemins, tous ceux que vous trouverez, invitez-les au repas de noces. » Il est question d'indignité. Alors qu'est-ce qui fait que dans le royaume, on est digne ou pas ?
1: Si on s'en tient au texte, rien qu'au texte, la seule chose qui a été dite, donc au verset 5, mais eux, sans en tenir compte, peut-être que la dignité vient du fait d'écouter. C'est le cœur d'Israël. Écoute, Israël. La seule dignité qui est requise, c'est d'être attentif à ce qui est dit, à l'appel, à ce qui se passe. Et ça peut être intéressant. Parce que la seule dignité qu'on peut avoir en tant que responsable religieux, et là, je suis bien consciente que je parle aussi en tant que pasteur, la seule dignité, c'est l'écoute.
0: Et ils n'ont pas écouté l'invitation.
1: Ils n'ont pas écouté. Pour eux, cette parole n'avait pas de poids. Donc je trouve ça très intéressant.

0: que dans le texte, cette dignité, elle n'est pas morale, elle n'est pas d'un fait exceptionnel qu'il devrait avoir vécu. Cette dignité, c'est uniquement d'être capable d'écouter la parole d'un autre qui m'interroge ou qui m'appelle ou qui m'invite.
1: Cette dignité n'est pas morale, c'est d'autant plus vrai que juste après, on nous dit que les serviteurs vont rassembler tous ceux qu'ils trouvent, les mauvais et les bons.
0: Alors ça, c'est génial.
1: Donc, ça n'est absolument pas une question de moralité.
0: Absolument pas. Et là, Matthieu, il n'arrête pas... Dans le sermon sur la montagne, hein, le premier discours, c'était pareil. Soyez parfaits comme Dieu est parfait. Donc on se dit, oula, nous, on voit ça immédiatement au niveau moral. Et que dit le texte ? Lui qui fait lever son soleil sur les justes comme sur les injustes et qui fait descendre la pluie sur les bons comme sur les mauvais. C'est-à-dire qu'effectivement, ça n'a rien à voir avec la question de la moralité. Ça a à voir avec la question de l'écoute, de la capacité à changer à cause d'une parole qui est adressée, pouvoir la prendre au sérieux et du coup être bouleversé. Ou la deuxième parole disait savoir que tout ce que j'ai ne m'appartient pas et savoir remettre, redonner tout ce qui m'a été donné.
1: Il est précisé, Nicole Fabre, que la salle de noces est remplie. C'est ce qui compte pour le roi finalement. Le partage de la joie qu'il veut donner, le partage du repas, c'était dès le départ, c'était là, on l'a évoqué.
0: Voilà, on comprend que vraiment, c'est ça son désir. Dès le départ, en fait, il veut partager cette joie de l'alliance, de la fête, si on reste dans la parabole, de la noce. Et son désir, c'est que la salle soit pleine, c'est-à-dire que le maximum de gens puisse rentrer dans cette joie de ce qui est en train de se vivre. J'aimerais juste vous raconter un petit épisode que j'ai vécu en catéchèse quand j'étais étudiante en théologie et qui me reste. On devait lire cette parabole avec les catéchètes et on s'était dit comment on va faire. Et en fait, on ne leur a donné que le début de la parabole avec le refus. Et puis on leur a dit, continuez cette parabole. Aucun groupe n'est allé jusqu'au bout de l'invitation. C'est-à-dire les uns désespéraient et mangeaient tout et se saoulaient, les autres cassaient la table. Enfin, ce qui montre bien, donc tous ces jeunes étaient ahuris. Ah ben, il ne perd pas son projet, malgré le refus, il va jusqu'au bout de son projet. Simplement, il invite d'autres personnes. Et personne n'avait pensé à cela.

0: Enfin une bonne nouvelle, Béatrice Soltner.
1: Nicole Fab, l'évangile de ce jour se poursuit avec la fin de notre parabole. Le roi entra pour examiner les convives. Il vit un homme qui ne portait pas le vêtement de noces et il lui dit « Mon ami, comment es-tu entré ici sans avoir le vêtement de noces ?» L'autre garda le silence. Très étonnant cette histoire de vêtements. Il n'en était pas question jusque-là, il n'y avait pas dans le carton tenue correcte exigée.
2: Donc on ne sait pas d'où ça sort. Et on ne sait pas non plus, mais c'est quoi finalement ce vêtement de noces? On n'en sait rien.
1: Par contre, ce qu'on sait, c'est que l'homme garde le silence alors qu'on lui donne la parole, la possibilité de parler.
2: Eh bien, c'est exactement ça. Moi, c'est ce qui me frappe et il me semble que c'est ce qui est mis en valeur là. Parce que le roi s'adresse à lui en lui disant « mon ami ». Donc, ce n'est pas du tout une parole
1: de reproche.
2: De reproche, ni de jugement, ni accusatrice, ni quoi que ce soit. « Mon ami, comment es-tu entré ici sans avoir de vêtements de noces ?» Donc, il appelle la parole.
1: C'est une adresse à l'autre.
2: Eh bien oui. Et on s'attendrait à ce que l'autre entre dans ce dialogue.
1: Mais il devient mutique.
2: Et ça, c'est terrible. Celui-ci resta muet. Et ça, c'est terrible. Alors, juste avant, vous aviez la question donc, de l'autorité, où les responsables disent « De quelle autorité fais-tu cela ?» Jésus va leur dire « Je répondrai si vous me dites d'où venait le baptême de Jean. » Et là, ils réfléchissent, ils se disent « Si on dit de Dieu, on va être obligé de dire, ben, ton autorité vient de Dieu. Et si on dit, non, le baptême de Jean ne venait pas de Dieu, on a toute la foule contre nous. »
1: Oui.
2: Ils se taisent. Ils se taisent pas dans la réalité, puisqu'ils vont dire, nous ne savons pas. Mais c'est une manière de se taire. Donc là aussi, on peut entendre que ce qui va tout bloquer, tout empêcher de cet accueil du royaume qui est là, c'est ce silence.
1: Mais qui était déjà là au début de la parabole, quand il y a un refus de répondre à l'appel.
2: C'est tout à fait juste.
1: Simplement, il était acté par des gestes, un refus, et là, c'est par la parole qui ne sort pas.
2: Vous avez absolument raison. Et donc, l'histoire de cette robe qui fait couler tant d'encre, en fait, cache l'essentiel ici. C'est l'alliance, c'est entrer dans un dialogue.
1: Alors, on va lire la fin, qui n'est pas très marrante, de cette parabole. Le roi dit au serviteur, jetez-le, pieds et poings liés, dans les ténèbres du dehors. Là, il y aura des pleurs et des grincements de dents. Bon, on a une image là qui se retrouve hein, chez Matthieu dans d'autres paraboles. Qu'est-ce que ça veut dire, ces ténèbres du dehors et ces grincements de dents?
2: Alors, pieds et poings liés, ça peut aussi parler de cette paralysie. Si on ne parle pas, tout devient paralysé. Et effectivement, il est expulsé dehors. Et il n'aura plus que ses yeux pour pleurer. On pourrait dire ça, voilà. Mais grincements de dents et les pleurs, ça peut déjà être ça, c'est-à-dire...
1: Parce qu'il s'empêche lui-même de participer finalement à la noce.
2: Il ne peut qu'en vouloir à lui-même. C'est idiot. Il n'a pas pris au sérieux cette parole. Ou du moins là, il n'a pas pris la parole, pas osé être vrai, même si ça lui coûtait, même s'il devait revenir sur sa façon de se comporter habituellement. C'est ce que vivent les chefs du peuple.
1: Nous terminons par la finale, très connue, hein, car beaucoup sont appelés, mais peu sont élus.
2: C'est la même racine, hein, appelés et élus. Donc, sans doute, c'est pour faire entendre que vraiment cet appel s'adresse à tous. Mais Dieu ne force pas. Alors il faudrait prendre l'évangile de Luc, parce qu'il y a le mot forcé dans l'évangile de Luc, dans la parabole. Mais là, Dieu ne force pas, et il y a vraiment cet accueil. Et lorsque nous n'accueillons pas, rien ne se passe. On n'entre pas dans le royaume de Dieu. Voilà, personne n'est choisi par avance. C'est notre positionnement à nous qui fait que nous acceptons cet appel. Et du coup, l'élection bat son plein, j'allais dire. La fête et la joie bat son plein. Ou bien, nous prenons cet appel comme quelque chose de dérisoire et nous ne changeons rien à notre vie. Et dans ce cas-là, le royaume, j'allais presque dire, nous passe sous le nez.

0: Nicole Fab, nous avons pris le temps de regarder verset par verset cette parabole des invités au festin royal. En quoi finalement cette histoire, elle nous parle dans notre vie quotidienne?
1: Alors moi, la première chose en la retravaillant comme ça, qui m'a sauté aux yeux, c'est ce « sans en tenir compte ». C'est-à-dire, comment je donne du poids à la parole de Dieu que je peux entendre dans la bouche de quelqu'un qui me parle, hein, que je croise, parce que Dieu se sert bien souvent des autres.
0: C'est le Dieu des médiations, il passe par l'homme. Hein.
1: Absolument. Ce sont des serviteurs. Le roi ne va pas lui-même inviter. Il y a quantité de serviteurs. Mais ça peut être comment je prends au sérieux la parole que j'entends. Parce que voilà, on en a parlé, mais maintenant, moi, qu'est-ce que j'en fais concrètement dans ma vie de tous les jours? Est-ce que ça va changer un tant soit peu ce que je fais d'habitude? C'est bien là la question qui est posée, la première.
0: Et puis se rappeler que l'alliance, c'est une parole reçue, un échange entre moi et le tout autre, mais pour la joie, parce que on en a parlé, mais il faut le redire. C'est une joie qui se dégage aussi de ceux qui sont dans la salle,
1: vous avez tout
0: les
1: à fait
0: bons
1: raison.
0: Et les mauvais.
1: Vous avez tout à fait raison, et on aurait pu dire aussi que ce vêtement, c'est celui de la joie. C'est-à-dire réaliser là où il est, et qui l'a invité. Alors, ça a d'autant plus d'écho pour moi que dans la liturgie protestante, on utilise ça au moment de la Sainte Cène. Venez, tout est prêt. Et des fois, on dit ce repas que nos mains ont préparé, c'est Dieu lui-même qui le préside. Donc, chaque fois que nous célébrons la Sainte Cène ou l'Eucharistie, c'est comme si nous entrions dans ce festin déjà de l'alliance faite aujourd'hui. J'avoue que ça m'interpelle sur la fadeur de nos célébrations. Excusez-moi de le dire comme ça. Parce que quand on entend festin, mets succulents, etc., qu'est-ce qu'elles peuvent être fades par rapport à ce qui est mis en récit là, de ce festin?
0: Merci à vous, Nicole Fab, de nous avoir accompagnés dans la lecture de cette parabole que nous pouvons retrouver chez Matthieu, chapitre 22, versets 1 à 14. Merci à Antoine Picot à la technique.

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0: Merci d'être avec nous, passez un très bon après-midi à notre écoute. Dans quelques instants, ce sera l'heure de retrouver la prière du chapelet en direct de Lourdes. Mais tout de suite, le béaba du christianisme avec Pauline de Torsiac. Quels sont les gestes incontournables dans la foi chrétienne? Elle en parle avec son invité Xavier Accard.
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3: Bonjour à tous. Faire un signe de croix en entrant dans une église, se mettre debout pour l'évangile, s'asseoir pendant les lectures, s'agenouiller au moment de la consécration, s'incliner devant l'autel. Pour beaucoup de chrétiens, ces gestes font partie de la pratique habituelle. D'autres les découvrent, les imitent sans toujours en connaître vraiment le sens ou se demandent même s'ils sont vraiment obligatoires. Alors pourquoi la foi? Eh bien, passe-t-elle aussi par le corps? Ces attitudes sont-elles de simples traditions ou expriment-elles quelque chose de profond? D'où viennent-elles? Que disent-elles de notre relation à Dieu et de la manière dont l'Église célèbre la liturgie? On en parle dans le béaba du christianisme sur RCF Notre-Dame avec Xavier Accard, rédacteur en chef culture à la vie, auteur du livre « Comprendre et vivre la liturgie ». C'est aux éditions Plomb.
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3: Xavier Accard, bonjour.
5: Bonjour Pauline.
3: Alors quand on entre dans une église, Xavier, le premier geste que beaucoup font est le signe de croix, c'est un peu l'incontournable. D'où vient-il et pourquoi est-il devenu le geste chrétien par excellence ?
5: Au premier siècle de l'Église, on s'inscrivait un peu dans la continuité du livre d'Ézéchiel, où il était dit qu'on inscrirait sur le front des élus, Dieu inscrirait sur le front des élus un tav. Un tav, c'est une lettre hébreu qui a la forme du tau, vous savez, cette espèce de croix franciscaine. Donc ce signe a pris vraiment le sens de consécration au Christ, et plus tard est venu le grand signe de croix, puisqu'à l'origine, c'est vraiment un signe de croix, notamment sur le front ou sur la bouche, comme d'ailleurs on le retrouve encore avant l'évangile ou lors du baptême. Et puis ensuite, d'abord en Orient, puis vers le XIe siècle en Occident, est apparu le grand signe de croix qui va du front au nombril et d'une épaule à l'autre, et qui manifeste une sorte de oui au crucifié, de procession de foi, et qui a été associé à différentes invocations, mais notamment à l'invocation trinitaire, au nom du Père, du Fils et du Saint-Esprit. Et en fait, ce signe de croix qu'on fait en entrant dans une église nous rappelle notre baptême où on a été donc signé sur le front, mais aussi on a été plongé dans la mort et dans la résurrection du Christ, au nom du Père, du Fils et du Saint-Esprit. Et c'est pour ça qu'on fait ce signe de croix en entrant, avec un peu d'eau du bénitier, en fait. Ça nous rappelle l'entrée de l'Église, nous rappelle aussi notre entrée spirituelle dans l'Église lors de notre baptême.
3: C'est un geste d'adhésion, en quelque sorte?
5: Oui, à la fois d'adhésion, un acte de foi, on peut dire, et en même temps une profession de foi, puisqu'on peut le faire aussi aux yeux du monde. C'est un acte qui a une grande force, certains spirituel dit que c'était quelque chose de très fort, notamment contre des attaques du démon, par exemple. Enfin, c'est une profession de foi par le geste, en fait.
3: Alors, sur RCF Notre-Dame, on parle justement avec vous, Xavier Accard, des gestes dans la foi chrétienne. Pourquoi, Xavier, dans le christianisme, on attache autant d'importance, finalement, au corps, dans la prière? Après tout, ça pourrait être simplement intellectuel. Tout pourrait se passer dans la tête.
5: Eh bien, parce que, tout simplement, le christianisme, c'est une religion, d'incarnation où la personne est vraiment complètement unifiée, âme, corps, esprit. Et dès les premiers pères de l'Église, on insistait beaucoup sur le fait que, autant le corps, les mouvements du corps peuvent exprimer les mouvements de l'âme, autant les mouvements du corps peuvent aussi faire rentrer l'âme dans un mouvement de piété, d'adoration, de bénédiction. D'ailleurs, il y a à la fin des traités sur la prière d'Origène, par exemple, ou d'autres pères, il y a des petits, ou de Tertullien, je crois qu'il y a des petits annexes, en fait, qui nous disent le sens et l'importance de faire tel ou tel geste.
3: Alors, Xavier Accard, pendant la messe, je le disais en introduction, on alterne les positions, on est assis, parfois on est debout, à genoux. Qui a fixé ces attitudes? C'est ancien, ces rites?
5: Alors, ces attitudes, comme beaucoup de choses dans la liturgie, s'enracinent vraiment dans la Bible, où on parle de position de la prière. On voit des gens debout, à genoux, assis. Et en fait, c'est vrai que cette tradition biblique a été reprise par les premiers chrétiens, les pratiques de l'Église primitive. Et très tôt, on voit des consignes, d'ailleurs, qui sont dites parfois venir des apôtres eux-mêmes. Donc, on le trouve dans des textes comme les constitutions apostoliques. Et on voit que voilà, il est recommandé de se tenir debout. Enfin, on va en reparler, mais de se tenir debout le dimanche et dans le temps pascal, ne pas s'agenouiller, de se tourner vers l'Orient. Ça, c'est l'orientation rituelle est aussi quelque chose de très important dans le christianisme ancien et qui est toujours d'ailleurs valable. Voilà, et pendant des siècles, en fait, ces mouvements ont eu peut-être plus d'importance. C'est vrai qu'avec l'introduction des bancs dans les églises au XVIIe siècle, on est devenu un peu plus passif, peut-être, en s'asseyant comme ça et en favorisant la position assise. Mais il y a énormément de gestes qui nous sont prescrits. D'ailleurs, la présentation générale du missel romain actuel harmonise nos positions et nous recommande d'être debout dans tel moment de la messe, d'être à genoux dans tel moment de la messe, voilà, et il appelle même un diacre ou une personne à donner des signaux finalement pour que tout le monde puisse être à l'unisson.
3: Alors justement, on va commencer par la position debout. Pourquoi on est quand même globalement debout pendant la messe? Pourquoi est-elle si présente, cette position debout? Je pense notamment à l'évangile, à la prière eucharistique.
5: Oui, alors la position debout, est, là aussi, on la retrouve dans la Bible, hein, c'est vraiment la grande position de la prière, peut-être parce que ça marque que l'homme est un trait d'union entre le ciel et la terre. C'est vrai que c'est une position qui marque la verticalité, qui est un peu le propre de l'homme, puisque les animaux ont tendance à marcher à quatre pattes et à être horizontal. Mais cette position, en fait, a pris un sens évidemment beaucoup plus profond avec la résurrection du Christ, puisque le terme qu'on traduit par résurrection pourrait se dire relèvement, en fait. Et d'ailleurs, le Christ lui-même, souvent, quand il guérit les impotents, dit « lève-toi, lève-toi et marche ». Donc, la position debout, ça manifeste notre état de ressuscité avec le Christ. C'est aussi une position d'attente du retour du Christ, en fait, une position eschatologique d'attente du retour du Christ qui est vraiment très présent qui devrait être en tout cas très présent dans la liturgie. Alors on la retrouve, on se lève par exemple après les premières lectures et avant l'évangile pour aussi manifester cette espèce d'attention, on est prêt à répondre à la parole, on est attentif et on est prêt à y répondre. Voilà, une promptitude, ça symbolise à ce moment-là une promptitude à agir.
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3: Alors, sur RCF Notre-Dame, on évoque justement les gestes dans la foi chrétienne, notamment à la messe, avec vous, Xavier Accart. Vous êtes rédacteur en chef culture à La Vie. Vous avez écrit le livre « Comprendre et vivre la liturgie » aux éditions Plon, où vous décryptez justement tous ces gestes. On s'assoit aussi à la messe, c'est pour se reposer, c'est pas. Est-ce que ça a un sens au-delà de se reposer?
5: Alors peut-être que la posture assise, d'ailleurs, est la moins évidente des trois grandes postures. Elle est d'ailleurs même parfois un peu contestée, mais c'est vrai qu'elle peut revêtir un sens spirituel et peut-être même un sens spirituel, me semble-t-il, un peu différent à chaque moment de la messe. Lors de l'écoute de la parole, c'est la position de l'écoute par excellence, c'est la position de. Vous savez, dans l'épisode de Marthe et Marie, dans l'Évangile, on dit que Marie se tenait assise au pied du Seigneur pour écouter sa parole. Donc vraiment, c'est vrai que c'est une position de détente et d'écoute. Ensuite, lors de l'offertoire, ça peut nous faire penser à une deuxième signification de l'assise, qui est très fort, notamment chez les Pères du désert. C'est l'idée de s'asseoir pour durer dans la prière, en fait. Il y a l'expression « faire le siège de Dieu ». D'ailleurs, le terme « ézikia », qui a donné l'ézikiasme, qui est la grande spiritualité orthodoxe, vient aussi de cette racine d'asseoir. Donc on s'assoit comme une montagne, on attend dans sa cellule et on prie, on attend voilà, on dure dans la prière.
3: La prière, la méditation.
5: Voilà, exactement, qu'on retrouve. Et puis la troisième signification, c'est en fait la dignité royale retrouvée. Saint Paul dit que Dieu nous a fait asseoir dans les cieux avec le Christ. Et c'est vrai que quand on a communié, quand on vient de communier au corps et au sang du Christ, on devient un tabernacle nous-mêmes, on est intimement uni au Christ, on est associé à sa vie en quelque sorte, et le fait d'être peut-être assis pour prendre un temps de silence après que tout le monde ait fini de chanter, eh bien c'est aussi manifester voilà, qu'on est assis avec le Christ et qu'on se tient en sa présence, en silence.
3: Alors, il y a aussi le fait de se mettre à genoux pendant la consécration, et même pour certains, après la communion, certains s'assoient, mais certains se mettent à genoux. Quel est le sens spirituel de cette attitude ?
5: Alors là aussi, c'est une attitude très ancienne qu'on retrouve dans...
3: Qui revient en force aujourd'hui ?
5: Dans l'Ancien Testament, oui, qu'on voit même le Christ adopté à Gethsémani dans certains évangiles synoptiques. Mais c'est vrai que l'homme moderne a un peu de mal avec cette position, c'est la moins naturelle en fait, et puis ça renvoie toujours à une idée de un peu de servilité, on dit mais non, on est assez adulte, il faut se tenir debout, mais je pense que c'est vraiment une mécompréhension de ce qu'est l'agenouillement que la présentation générale du missel romain recommande, notamment au moment de la consécration. Benoît XVI disait que c'est d'abord une profession de liberté, parce qu'on ne s'agenouille que devant le Christ par adoration, en fait s'agenouiller c'est dans un premier sens. Le genou chez les Hébreux en fait signifie la force, donc plier le genou c'est reconnaître un plus haut que nous, un plus grand que nous, c'est reconnaître qu'on tient en fait toute notre vie, notre être de Dieu en fait. Donc c'est une position d'adoration, mais celui qui s'agenouille devant Dieu refuse de s'agenouiller devant tout homme en fait. Donc en cela c'est une profession de liberté. Et puis surtout je crois qu'il faut en avoir conscience, comme le dit là aussi Benoît XVI magnifiquement, on s'agenouille devant un Dieu qui s'est d'abord agenouillé devant nous pour laver nos pieds sales. Il fait bien entendu référence au lavement des pieds de Jésus, de ses disciples au moment de la dernière scène. Et en fait, s'agenouiller, c'est finalement rentrer dans ce mouvement d'humilité, de kénose, comme on dit, c'est-à-dire un peu d'anéantissement du Christ qui s'est vidé de lui-même, enfin qui est descendu, qui a pris notre condition d'esclave et accepté de mourir sur la croix pour nous sauver. Donc c'est rentrer dans ce mouvement de don et d'abaissement.
3: J'ai une dernière question rapidement, Xavier Accart. Est-ce qu'il y a des, on vient d'évoquer pas mal de gestes ou d'attitudes, mais est-ce qu'il y a des attitudes qui sont obligatoires pendant la messe, ou finalement chacun fait un petit peu comme il le sent, le ressent?
5: Bah, disons qu'il est bon de manifester l'unité de la communauté chrétienne et de la prière par une certaine unité dans les gestes, mais évidemment la liturgie c'est pas un code de droit qui viserait à étouffer notre prière personnelle. Il y a aussi une tension entre ce qu'on est, ce que nous prescrit la liturgie. C'est vrai qu'elle nous appelle à rentrer dans un certain nombre de mouvements qui nous sont proposés par la présentation générale du missel romain. Mais évidemment, puis il y a plein de raisons qui font que certaines personnes ne peuvent pas s'asseoir parce qu'ils ont mal aux genoux ou parce qu'ils sont trop âgés. Voilà. Donc il y a évidemment on est dans une religion de la liberté. Il ne s'agit pas du tout de caporalisme où on obligerait les gens à adopter des positions qui ne leur conviennent pas. Mais c'est vrai qu'on peut aussi écouter cette tradition qui nous est donnée pour nous aider à rentrer dans l'attitude juste, puisque, comme on le disait, la position du corps, l'attitude du corps aide l'âme à rentrer aussi dans une certaine mode de relation à Dieu.
3: Xavier Accart, merci beaucoup. Vous êtes rédacteur en chef Culture à la vie, vous êtes l'auteur du livre « Comprendre et vivre la liturgie » aux éditions Plon. Vous pouvez évidemment retrouver cette émission sur rcfnotredame.fr et sur toutes les plateformes. Merci.
5: Merci beaucoup. Au revoir, Pauline.

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2: Merci pour votre écoute et votre fidélité. Vous êtes bien sur RCF Notre-Dame et il est tout juste 15h16. Les programmes continuent et à 16h, c'est Marine Henriot que nous allons retrouver. Bonjour Marine.
3: Bonjour Marie-Léla.
2: Et dans votre portrait à 17h11, Marine Henriot, vous recevez Arnaud Ducoing.
3: Oui, absolument. C'est un père qui est devenu, nous l'entendrons malgré lui, lanceur d'alerte après le suicide de sa fille âgée de 18 ans. En fait, il s'est rendu compte que le réseau social TikTok avait eu une influence très grande, une emprise mortifère dans le geste de sa fille. Alors pour alerter les autres parents, pour alerter aussi les services publics, il en a fait un livre. Nous allons en parler avec lui en direct tout à l'heure.
2: Rendez-vous à 17h11.
3: Absolument.
2: Et tout de suite, c'est la halte spirituelle avec Madeleine. La suite, dans l'horreur des camps, où était Dieu? C'est la question qu'elle nous pose.
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4: Les atrocités perpétrées dans les camps de concentration et d'extermination au cours de la Seconde Guerre mondiale ont imposé d'abord le silence, et puis c'est la question du mal qui s'est dressée avec ce thème du silence, cette fois de Dieu. Auschwitz vous interpelle encore aujourd'hui, Père Michel Denecken, bonjour.
5: Oui, ça reste un moment dans l'histoire, c'est les 80 ans de la libération d'Auschwitz cette année, qui interpelle et qui doit rester pour nous comme une plaie ouverte, hein, qui ne peut pas se refermer. Et il y a derrière cette question, celle effectivement du silence de Dieu, qui a beaucoup interpellé les gens qui étaient à Auschwitz ou ailleurs. La question aussi du silence de ceux qui sont revenus. Il y a des témoins qui ont mis très longtemps à écrire un livre ou à témoigner. Par exemple, Georges Semprún, qui a été ministre de la culture espagnole, il a mis 40 ans à écrire un livre sur son expérience dans les camps. Primo Levi s'est suicidé après avoir écrit. C'est-à-dire qu'il a attendu très longtemps, et puis quand il a fini son bouquin, il s'est suicidé. C'est-à-dire qu'il y a quelque chose qui est de l'ordre de l'indicible. Et beaucoup de témoins, bon, qui malheureusement maintenant sont la plupart d'entre eux morts, et je renvoie là aux interpellations qui avaient été faites au cardinal Lustiger, qui lui-même, donc juif, avec une famille qui a connu l'opprobre d'Auschwitz et qui a parfois dû se justifier dans la communauté juive de sa conversion au catholicisme, qui parlait que quand il est à Auschwitz, il est dans le silence des juifs. Hein, il est dans le silence du juif qui était Jésus, c'est-à-dire devant Dieu lui-même. Et là, je crois que c'est un élément important. Il ne faut pas trop vite dire des choses devant le scandale de la mort à Auschwitz. Mais il faut dire aussi que parmi les rescapés des camps en général, des femmes et des hommes sont revenus en nous disant qu'ils avaient gardé la foi, qu'ils avaient continué à prier. Elie Wiesel est un exemple caractéristique. Il a, lui, continué à être émerveillé par le fait que des gens priaient les prières juives, les psaumes, le Notre Père, et que, pour lui, c'était une résistance, non pas de Dieu lui-même, mais de ceux et celles qui croient en Dieu. Donc le mystère terrible du mal qui se déchaîne à Auschwitz a en face de lui le mystère de quelques-unes et de quelques-uns, finalement assez nombreux, qui ont gardé la foi.
4: Père Michel Denecken, on a beaucoup parlé du livre de Job, de l'Ancien Testament, donc, et de cette question du mal, de cet homme qui ne comprend pas pourquoi ça lui arrive, et de la permanence de Dieu en quelque sorte. Pourquoi on a fait ce rapprochement entre les deux?
5: Parce que pour beaucoup de juifs ou d'autres incarcérés dans les camps, le livre de Job était l'actualité même. C'est-à-dire à la fois des femmes et des hommes qui avaient une vie parfois très belle, riche, et qui se retrouvent, rien que parce qu'ils étaient juifs ou tziganes ou homosexuels, dans un camp de concentration, et qui disent « Mais pourquoi ? Pourquoi y a-t-il des femmes et des hommes qui s'en prennent à nous simplement à cause de ce que nous sommes ?» Et très naturellement, en tout cas pour la culture juive et pour beaucoup de chrétiens, c'est le livre de Job qui vient, parce que Job est exactement dans la même situation. dans la tradition biblique, avoir de l'argent, des enfants beaux et grands, un grand cheptel, beaucoup de blé à rentrer dans les granges, c'est un signe de bénédiction de Dieu. D'ailleurs, cette idée a perduré jusqu'à présent dans certaines traditions chrétiennes de la performance. Et donc, quand tout cela s'effondre, quand les enfants meurent, quand les bestiaux meurent, quand la récolte devient indigente, on se dit, mais moi j'ai toujours été un type bien avec toi, Seigneur. Et pourquoi ça? Et donc, on passe par la totale nudité, hein, c'est Job qui s'assied sur son fumier, qui convoque des gens comme moi, qui convoque quatre théologiens, qui ne racontent que des âneries, et à la fin, il les congédie en disant cette folle phrase, je crois que mon Rédempteur est vivant. Parce qu'à un moment donné, c'est l'acte de folie de la foi contre même les arguments des théologiens. On a la même chose dans le psaume 22, qui est repris donc par Jésus sur la croix. Mon Dieu, pourquoi m'as-tu abandonné ? On sait que quand quelqu'un cite les premiers mots d'un psaume, il faut comprendre qu'il cite tout le psaume. Dans ce psaume 22, il y a l'expérience donc que Jésus fait sienne d'un homme qui est mis au banc de l'humanité. Je suis un ver, les chiens me mangent. Bon, et puis tout d'un coup, je rendrai grâce dans la grande assemblée. C'est-à-dire qu'à un moment donné, le psaume bascule vers l'action de grâce. On ne sait pas pourquoi. Mmh. Et c'est exactement ce mouvement qu'il y a dans Job et ce mouvement qu'il y a eu chez pas mal de témoins des camps de concentration.

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2: Père Michel Denecken, vous êtes l'un de ces théologiens qui se sont saisis de ce drame, de cette tragédie de la Shoah infligée à l'homme et de ce que ça pouvait interroger. Et dans la Genèse, il est écrit que Dieu créa l'homme à son image, à sa ressemblance. Alors, après tant d'horreurs, est-ce qu'on peut quand même dire que le soldat nazi est une créature de Dieu? Comment on a résolu cette question, j'allais dire, difficile à résoudre?
3: Elle reste ouverte, cette question. On ne peut pas la résoudre si facilement. Dire que les bourreaux sont de la même essence humaine que les victimes, ça tombe sous l'évidence. Enfin, imaginez un bourreau, ça va peut-être être un très beau bébé, aimé par ses parents. Un petit garçon adorable, que ses parents choyaient, qui a eu tous les cadeaux du monde, qui semblait épanoui, et puis qui, au secret de son cœur, pour des tas de raisons, psychologiquement, avait caché une violence, une haine, qui n'a demandé qu'à s'exprimer. Donc, oui, nous devons tenir de la part de notre révélation chrétienne, judéo-chrétienne, que nous sommes de la même pâte que les saints et que les bourreaux. Ça appartient à la même humanité. Et cela nous interroge certainement sur Dieu, mais encore plus sur l'impératif évangélique de reconnaître dans l'autre une créature de Dieu. Alors que nous avons nous-mêmes un mal de chien à le faire, et je comprends que des gens qui ont été victimes d'atrocités puissent ne pas voir dans l'autre un humain. Mais le problème, c'est que justement, dans tous les génocides et le nazisme et la Shoah particulièrement, on a dénié à une partie de l'humanité d'être humain. Contre la preuve physiologique qu'entre l'ADN, l'ADN d'un Allemand et d'un Chinois, c'est la même humanité. Donc l'idéologie va contre l'ADN.
2: Père Michel Denecken, on voudrait vous entendre sur cet échec que peut présenter Auschwitz quand on dit que le christianisme est venu libérer l'homme, est venu l'épanouir, est venu le rendre à lui-même, en quelque sorte. C'est un échec.
3: C'est un échec pour l'humanité, c'est clair. Mais ce que nous avons quand même perçu d'Auschwitz et d'autres drames de l'humanité, plus récents peut-être, c'est que là où les femmes et les hommes s'emparent du sérieux de l'Évangile, il y a un rempart contre cette barbarie. Et il y a tous les jours des témoignages de gens qui, par le pardon, en tout cas par leur engagement pour la réconciliation, pour la paix, montrent que le christianisme n'est pas toujours en échec et qu'il est, à mon avis, toujours gagnant lorsqu'effectivement il met l'homme du côté de Dieu et Dieu du côté de l'homme et qui met en œuvre cet adage médiéval « Homo capax Dei », l'homme est capable de donner vie à Dieu. La preuve, c'est que Marie a donné vie à Jésus. Donc, il y a toujours à jouer cette carte-là contre la barbarie. Elle n'est pas majoritaire. C'est-à-dire qu'il n'y aura jamais 6 millions de saints face à 6 millions de martyrs d'Auschwitz. C'est pas une arithmétique. Mais nous le voyons bien. Enfin, regardons les quelques femmes et hommes qui ont été canonisés autour d'Auschwitz. On parle beaucoup du père Kolb. C'est typique. Hein. Il y a aussi les 80 ans. Il y a un anniversaire, non, il y a 40 ans du décès d'Anne Frank. Hein. Pareil, il y a cette résistance de quelques-uns, qui est d'ailleurs dans la Bible, quand Abraham négocie, tel un bon marchand de tapis avec Dieu, le salut de Sodome et Gomorrhe. Bon, si on se dit, ok, est-ce que tu sauveras s'il n'y en a que 50, et s'il n'y en a que 20, est-ce que tu sauves Donc il y a une espèce de on refuse une arithmétique. Saint Augustin avait un peu fantasmé là-dessus en disant, il y aura autant de sauvés que d'anges déchus. La comptabilité d'Abraham, elle est, il y a un juste qui peut sauver tout le reste. Et pour les chrétiens, ça se concentre dans la personne de Jésus.
2: Mais est-ce que ces actes de solidarité, ce qu'on pourrait dire comme parfois même des petits miracles, est-ce que c'est suffisant pour dire la présence de Dieu?
3: Alors, théologiquement et spirituellement, oui. Parce que le christianisme n'est pas la loi du nombre. Et on voit bien aujourd'hui, notamment en Europe, où nos églises se réduisent en termes de fidèles et de pratiques, on voit bien que dans des quartiers, dans des associations, ou dans des paroisses, on n'est plus dans la masse, mais on est dans, si prendre une métaphore médicale, on est dans le principe actif, dans un grand excipient. C'est-à-dire qu'il y a quelques témoins qui vont dans le sens de ce que Jésus avait prévu. Vous êtes le levain, vous êtes le sel, c'est-à-dire que vous n'êtes pas la majorité. Vous êtes juste dans la pâte.
2: Merci beaucoup, Père Michel Deneken. On est avec vous toute cette semaine sur cette question de la Shoah et notamment comment elle a bouleversé la théologie. Je rappelle que vous êtes théologien à l'Université de Strasbourg et président de l'Université depuis deux mandats. Merci à vous.

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2: Notre-Dame de Lourdes, je vous demande votre aide pour un parent qui va subir une intervention chirurgicale lourde suite à un accident. Merci, merci Maman Marie.
3: Je demande votre protection pour mon fils qui doit se faire opérer aujourd'hui. Guidez la main du chirurgien afin que mon fils soit libéré de tout mal. Merci, merci, merci Marie, je vous aime. Merci.
4: Merci pour ce moment de prière avec le pape Léo XIV pendant ces 4 jours. Merci, ma bonne maman du ciel, mon doux Jésus.
5: Au nom du Père et du Fils et du Saint-Esprit, amen. Chers frères et sœurs, soyez les bienvenus à Lourdes, dans cette grotte de Massabielle, où la Vierge Marie, l'Immaculée Conception, est apparue à Bernadette. Avec elle, nous méditerons les mystères douloureux du rosaire. Nous prions avec tous les pèlerins présents à Lourdes. Nous prions aussi avec tous ceux et celles qui, de par le monde, nous sont unis par l'écoute de la radio chrétienne francophone, par l'écoute de la chaîne de télévision catholique Catéo, ou par leur connexion au site internet du diocèse de Lourdes. Je crois en Dieu, le Père Tout-Puissant, Créateur du ciel et de la terre, et en Jésus-Christ, son Fils unique, notre Seigneur, qui a été conçu du Saint-Esprit, est né de la Vierge Marie, a souffert sous Ponce Pilate, a été crucifié, est mort et a été enseveli, est descendu aux enfers, le troisième jour est ressuscité des morts, est monté aux cieux, est assis à la droite de Dieu, le Père Tout-Puissant, d'où il viendra juger les vivants et les morts. Je crois en l'Esprit Saint, à la Sainte Église catholique, à la communion des saints, à la rémission des péchés, à la résurrection de la chair, à la vie éternelle. Amen. Prions aux intentions du Saint-Père. Le pape Léon XIV, qui le 27 septembre dernier nous disait dans cette même grotte « Je voudrais lancer un appel qui me tient particulièrement à cœur, me trouvant en ce lieu. C'est ici que la Vierge Marie est apparue à Sainte Bernadette avec le chapelet et qu'elle a, pour ainsi dire, guidé sa prière. C'est pourquoi aujourd'hui, comme si je recevais d'elle cette demande, j'invite tous les fidèles et toutes les communautés chrétiennes à prier le Saint-Rosaire au cours du mois d'octobre prochain, avec l'intention particulière que cessent les guerres et que la paix s'instaure entre les peuples en conflit. Accompagnons cette prière d'actes concrets de pénitence et de miséricorde, avec l'engagement de toujours favoriser le dialogue et la réconciliation. Notre Père, qui es aux cieux, que ton nom soit sanctifié, que ton règne vienne, que ta volonté soit faite sur la terre comme au ciel. Je vous salue, Marie, pleine de grâce. Le Seigneur est avec vous. Vous êtes bénie entre toutes les femmes. Et Jésus, le fruit de vos entrailles, est béni.
6: Sainte Marie, Mère de Dieu, priez pour nous pauvres pécheurs, maintenant et à l'heure de notre mort. Amen.
5: Je vous salue, Marie, pleine de grâce. Le Seigneur est avec vous. Vous êtes bénie entre toutes les femmes. Et Jésus, le fruit de vos entrailles, est béni.
6: Sainte
5: Je vous salue, Marie, pleine de grâce. Le Seigneur est avec vous. Vous êtes bénie entre toutes les femmes. Et Jésus, le fruit de vos entrailles, est béni.
6: Sainte Marie, Mère de Dieu, priez pour nous pauvres pécheurs,

0: Ô Marie conçue sans péché.
1: Priez pour nous qui avons recours à vous.
0: Premier mystère douloureux, l'agonie de Jésus. Nous méditons ce mystère douloureux avec les paroles mêmes que le pape Léon nous a adressées ici à Lourdes. De l'Évangile selon saint Luc, dans l'angoisse, Jésus priait avec plus d'insistance et sa sueur devint comme des gouttes de sang qui tombait jusqu'à terre. Je ne te promets pas d'être heureuse en ce monde, mais dans l'autre. Cette promesse, proclamée ici même, résonne avec une force particulière. Dans ce monde de l'histoire, au sein d'une société en quête de progrès et de bien-être matériel, mais parfois tentée d'oublier l'horizon de l'éternité, Marie vient nous rappeler la grandeur et l'ampleur de notre vocation à la vie éternelle. Notre Père, qui es aux cieux, que ton nom soit sanctifié, que ton règne vienne, que ta volonté soit faite sur la terre comme au ciel.
2: Donne-nous aujourd'hui notre pain de ce jour. Pardonne-nous nos offenses, comme nous pardonnons aussi à ceux qui nous ont offensés. Et ne nous laisse pas entrer en tentation, mais délivre-nous du mal. Amen.
3: Je vous salue, Marie, pleine de grâce. Le Seigneur est avec vous. Vous êtes bénie entre toutes les femmes, et Jésus, le fruit de vos entrailles, est béni.
4: Sainte Marie, Mère de Dieu, priez pour nous pauvres pécheurs, maintenant et à l'heure de notre mort. Amen.
3: Je vous salue, Marie, pleine de grâce. Le Seigneur est avec vous. Vous êtes bénie entre toutes les femmes, et Jésus, le fruit de vos entrailles, est béni.
4: Sainte Marie, Mère de Dieu, priez pour nous pauvres pécheurs, maintenant et à l'heure de notre mort. Amen.
3: Je vous salue, Marie, pleine de grâce. Le Seigneur est avec vous. Vous êtes bénie entre toutes les femmes, et Jésus, le fruit de vos entrailles, est béni.
4: Sainte Marie, Mère de Dieu, priez pour nous pauvres pécheurs, maintenant et à l'heure de notre mort. Amen.
3: Je vous salue, Marie, pleine de grâce. Le Seigneur est avec vous. Vous êtes bénie entre toutes les femmes, et Jésus, le fruit de vos entrailles, est béni.
4: Sainte Marie, Mère de Dieu, priez pour nous pauvres pécheurs, maintenant et à l'heure de notre mort. Amen.
3: Je vous salue, Marie, pleine de grâce. Le Seigneur est avec vous. Vous êtes bénie entre toutes les femmes, et Jésus, le fruit de vos entrailles, est béni.
4: Sainte Marie, Mère de Dieu, priez pour nous pauvres pécheurs, maintenant et à l'heure de notre mort. Amen.
3: Je vous salue, Marie, pleine de grâce. Le Seigneur est avec vous. Vous êtes bénie entre toutes les femmes, et Jésus, le fruit de vos entrailles, est béni.
4: Sainte Marie, Mère de Dieu, priez pour nous pauvres pécheurs, maintenant et à l'heure de notre mort. Amen.
3: Je vous salue, Marie, pleine de grâce. Le Seigneur est avec vous. Vous êtes bénie entre toutes les femmes, et Jésus, le fruit de vos entrailles, est béni.
4: Sainte Marie, Mère de Dieu, priez pour nous pauvres pécheurs, maintenant et à l'heure de notre mort. Amen.
3: Je vous salue, Marie, pleine de grâce. Le Seigneur est avec vous. Vous êtes bénie entre toutes les femmes, et Jésus, le fruit de vos entrailles, est béni.
4: Sainte Marie, Mère de Dieu, priez pour nous pauvres pécheurs, maintenant et à l'heure de notre mort. Amen.
3: Je vous salue, Marie, pleine de grâce. Le Seigneur est avec vous. Vous êtes bénie entre toutes les femmes, et Jésus, le fruit de vos entrailles, est béni.
4: Sainte Marie, Mère de Dieu, priez pour nous pauvres pécheurs, maintenant et à l'heure de notre mort.
3: Je vous salue, Marie, pleine de grâce. Le Seigneur est avec vous. Vous êtes bénie entre toutes les femmes, et Jésus, le fruit de vos entrailles, est béni.
4: Sainte

0: Ô Marie conçue sans péché,
1: priez pour nous, nous avons recours à vous.
0: Deuxième mystère douloureux, la flagellation. De l'Évangile selon saint Jean, Pilate ordonna de prendre Jésus et de le flageller. Face au courant actuel qui cherche à redéfinir la valeur de la vie humaine devant la maladie, la souffrance ou la vieillesse, la grotte de Massabielle se dresse comme un sanctuaire de l'espérance chrétienne. Ici, aucune fragilité n'est rejetée. Notre Père qui es aux cieux, que ton nom soit sanctifié, que ton règne vienne, que ta volonté soit faite sur la terre comme au ciel.
2: Donne-nous aujourd'hui notre pain de ce jour. Pardonne-nous nos offenses, comme nous pardonnons aussi à ceux qui nous ont offensés. Et ne nous laisse pas entrer en tentation, mais délivre-nous du mal.
3: Je vous salue, Marie, pleine de grâce. Le Seigneur est avec vous. Vous êtes bénie entre toutes les femmes, et Jésus, le fruit de vos entrailles, est béni.
4: Sainte Marie, Mère de Dieu, priez pour nous pauvres pécheurs, maintenant et à l'heure de notre mort. Amen.
3: Je vous salue, Marie, pleine de grâce. Le Seigneur est avec vous. Vous êtes bénie entre toutes les femmes, et Jésus, le fruit de vos entrailles, est béni.
4: Sainte Marie, Mère de Dieu, priez pour nous pauvres pécheurs, maintenant

0: Vous êtes bénie entre toutes les femmes, et Jésus, le fruit de vos entrailles, est béni.
1: Sainte Marie, Mère de Dieu, priez pour nous pauvres pécheurs, maintenant et à l'heure de notre mort. Amen.
0: Je vous salue, Marie, pleine de grâce. Le Seigneur est avec vous. Vous êtes bénie entre toutes les femmes, et Jésus, le fruit de vos entrailles, est béni.
1: Sainte Marie, Mère de Dieu, priez pour nous pauvres pécheurs, maintenant et à l'heure de notre mort. Amen.
0: Je vous salue, Marie, pleine de grâce. Le Seigneur est avec vous. Vous êtes bénie entre toutes les femmes, et Jésus, le fruit de vos entrailles, est béni.
1: Sainte Marie, Mère de Dieu, priez pour nous pauvres pécheurs, maintenant et à l'heure de notre mort. Amen.
0: Je vous salue, Marie, pleine de grâce. Le Seigneur est avec vous. Vous êtes bénie entre toutes les femmes, et Jésus, le fruit de vos entrailles, est béni.
1: Sainte Marie, Mère de Dieu, priez pour nous pauvres pécheurs, maintenant et à l'heure de notre mort. Amen.
0: Je vous salue, Marie, pleine de grâce. Le Seigneur est avec vous. Vous êtes bénie entre toutes les femmes, et Jésus, le fruit de vos entrailles, est béni.
1: Sainte Marie, Mère de Dieu, priez pour nous pauvres pécheurs, maintenant et à l'heure de notre mort. Amen.
0: Je vous salue, Marie, pleine de grâce. Le Seigneur est avec vous. Vous êtes bénie entre toutes les femmes, et Jésus, le fruit de vos entrailles, est béni.
1: Sainte Marie, Mère de Dieu, priez pour nous pauvres pécheurs,
2: maintenant et à l'heure de notre mort. Amen.

0: Ô Marie conçue sans péché,
1: priez pour nous qui avons recours à vous.
0: Troisième mystère douloureux, le couronnement d'épines. De l'Évangile selon saint Jean. Ayant tressé une couronne d'épines, ils la placèrent sur la tête de Jésus. Vos béquilles, vos fauteuils roulants, vos larmes cachées ne sont pas des obstacles. Ils sont le lieu par excellence où vous êtes respectés, accueillis et transformés par l'amour infini de Dieu. Notre Père, qui es aux cieux, que ton nom soit sanctifié, que ton règne vienne, que ta volonté soit faite sur la terre comme au ciel.
2: Donne-nous aujourd'hui notre pain de ce jour. Pardonne-nous nos offenses, comme nous pardonnons aussi à ceux qui nous ont offensés. Et ne nous laisse pas entrer en tentation, mais délivre-nous du mal.
3: Je vous salue, Marie, pleine de grâce. Le Seigneur est avec vous. Vous êtes bénie entre toutes les femmes, et Jésus, le fruit de vos entrailles, est béni.
4: Sainte Marie, Mère de Dieu, priez pour nous pauvres pécheurs, maintenant et à l'heure de notre mort. Amen.
3: Je vous salue, Marie, pleine de grâce. Le Seigneur est avec vous. Vous êtes bénie entre toutes les femmes, et Jésus, le fruit de vos entrailles, est béni.
4: Sainte Marie, Mère de Dieu, priez pour nous pauvres pécheurs, maintenant et à l'heure de notre mort. Amen.
3: Je vous salue, Marie, pleine de grâce. Le Seigneur est avec vous. Vous êtes bénie entre toutes les femmes, et Jésus, le fruit de vos entrailles, est béni.
4: Sainte Marie, Mère de Dieu, priez pour nous pauvres pécheurs, maintenant et à l'heure de notre mort. Amen.
3: Je vous salue, Marie, pleine de grâce. Le Seigneur est avec vous. Vous êtes bénie entre toutes les femmes, et Jésus, le fruit de vos entrailles, est béni.
4: Sainte Marie, Mère de Dieu, priez pour nous pauvres pécheurs, maintenant et à l'heure de notre mort. Amen.
3: Je vous salue, Marie, pleine de grâce. Le Seigneur est avec vous. Vous êtes bénie entre toutes les femmes, et Jésus, le fruit de vos entrailles, est béni.
4: Sainte Marie, Mère de Dieu, priez pour nous pauvres pécheurs.

0: et à l'heure de notre mort. Amen.
1: Je vous salue, Marie, pleine de grâce. Le Seigneur est avec vous. Vous êtes bénie entre toutes les femmes, et Jésus, le fruit de vos entrailles, est béni.
0: Sainte Marie, Mère de Dieu, priez pour nous pauvres pécheurs, maintenant et à l'heure de notre mort. Amen.
1: Je vous salue, Marie, pleine de grâce. Le Seigneur est avec vous. Vous êtes bénie entre toutes les femmes, et Jésus, le fruit de vos entrailles, est béni.
0: Sainte Marie, Mère de Dieu, priez pour nous pauvres pécheurs, maintenant et à l'heure de notre mort. Amen.
1: Je vous salue, Marie, pleine de grâce. Le Seigneur est avec vous. Vous êtes bénie entre toutes les femmes, et Jésus, le fruit de vos entrailles, est béni.
0: Sainte Marie, Mère de Dieu, priez pour nous pauvres pécheurs, maintenant et à l'heure de notre mort. Amen.
1: Je vous salue, Marie, pleine de grâce. Le Seigneur est avec vous. Vous êtes bénie entre toutes les femmes, et Jésus, le fruit de vos entrailles, est béni.
0: Sainte Marie, Mère de Dieu, priez pour nous pauvres pécheurs, maintenant et à l'heure de notre mort. Amen.
1: Je vous salue, Marie, pleine de grâce. Le Seigneur est avec vous. Vous êtes bénie entre toutes les femmes, et Jésus, le fruit de vos entrailles, est béni.
0: Sainte Marie, Mère de Dieu, priez pour nous pauvres pécheurs, maintenant et à l'heure de notre mort. Amen.

0: Ô Marie conçue sans péché,
1: priez pour nous qui avons recours à
0: vous. Quatrième mystère douloureux, le portement de croix. De l'Évangile selon saint Jean, ils prirent donc Jésus, qui portant lui-même sa croix, sortit de la ville pour aller au lieu dit Golgotha. Lourdes est le lieu béni d'une profession de foi en la beauté et la sacralité de la vie, car il y est accueilli comme un don précieux de Dieu, appelé à s'épanouir pour l'éternité dans l'amour de Dieu. Notre Père, qui es aux cieux, que ton nom soit sanctifié, que ton règne vienne, que ta volonté soit faite sur la terre comme au ciel.
2: Donne-nous aujourd'hui notre pain de ce jour. Pardonne-nous nos offenses, comme nous pardonnons aussi à ceux qui nous ont offensés. Et ne nous laisse pas entrer en tentation, mais délivre-nous du mal. Amen. Je vous salue Marie, pleine de grâce. Le Seigneur est avec vous. Vous êtes bénie entre toutes les femmes. Et Jésus, le fruit de vos entrailles, est béni.
3: Sainte Marie, Mère de Dieu, priez pour nous pauvres pécheurs, maintenant et à l'heure de notre mort. Amen.
2: Je vous salue Marie, pleine de grâce. Le Seigneur est avec vous. Vous êtes bénie entre toutes les femmes. Et Jésus, le fruit de vos entrailles, est béni.
3: Sainte Marie, Mère de Dieu, priez pour nous pauvres pécheurs, maintenant et à l'heure de notre mort. Amen.
2: Je vous salue, Marie, pleine de grâce. Le Seigneur est avec vous. Vous êtes bénie entre toutes les femmes. Et Jésus, le fruit de vos entrailles, est béni.
3: Sainte Marie, Mère de Dieu, priez pour nous pauvres pécheurs, maintenant et à l'heure de notre mort. Amen.
2: Je vous salue Marie, pleine de grâce. Le Seigneur est avec vous. Vous êtes bénie entre toutes les femmes. Et Jésus, le fruit de vos entrailles, est béni.
3: Sainte Marie, Mère de Dieu, priez pour nous pauvres pécheurs, maintenant et à l'heure de notre mort. Amen.
2: Je vous salue Marie, pleine de grâce. Le Seigneur est avec vous. Vous êtes bénie entre toutes les femmes, et Jésus, le fruit de vos entrailles, est béni.
3: Sainte Marie, Mère de Dieu, priez pour nous pauvres pécheurs, maintenant et à l'heure de notre mort. Amen.
2: Je vous salue, Marie, pleine de grâce. Le Seigneur est avec vous. Vous êtes bénie entre toutes les femmes, et Jésus, le fruit de vos entrailles, est béni.
3: Sainte Marie, Mère de Dieu, priez pour nous pauvres pécheurs, maintenant et à l'heure de notre mort. Amen.
2: Je vous salue Marie, pleine de grâce. Le Seigneur est avec vous. Vous êtes bénie entre toutes les femmes. Et Jésus, le fruit de vos entrailles, est béni.
3: Sainte Marie, Mère de Dieu, priez pour nous pauvres pécheurs, maintenant et à l'heure de notre mort.
2: Je vous salue Marie, pleine de grâce. Le Seigneur est avec vous. Vous êtes bénie entre toutes les femmes. Et Jésus, le fruit de vos entrailles, est béni.
3: Sainte Marie, Mère de Dieu, priez pour nous pauvres pécheurs, maintenant et à l'heure de notre mort. Amen.
2: Je vous salue Marie, pleine de grâce. Le Seigneur est avec vous. Vous êtes bénie entre toutes les femmes. Et Jésus, le fruit de vos entrailles, est béni.
3: Sainte Marie, Mère de Dieu, priez pour nous pauvres pécheurs, maintenant et à l'heure de notre mort. Amen.
2: Je vous salue Marie, pleine de grâce. Le Seigneur est avec vous. Vous êtes bénie entre toutes les femmes. Et Jésus, le fruit de vos entrailles, est béni.
3: Sainte Marie, Mère de Dieu, priez pour nous pauvres pécheurs, maintenant et à l'heure de notre mort. Amen.

0: Amen. Ô Marie conçue sans péché.
1: Priez pour nous, pauvres pécheurs.
0: Cinquième mystère douloureux, le crucifixion et la mort de Jésus. De l'Évangile selon saint Jean, Jésus disait à ses disciples, « Ma vie, nul ne la prend, mais c'est moi qui la donne. Je te promets, oui, la vie éternelle est une promesse certaine que le Seigneur nous fait, et il nous l'a déjà obtenue par sa mort et sa résurrection, et il la réalise chaque jour en nous par la grâce du baptême. Notre Père, qui es aux cieux, que ton nom soit sanctifié, que ton règne vienne, que ta volonté soit faite sur la terre comme au ciel.
2: Donne-nous aujourd'hui notre pain de ce jour. Pardonne-nous nos offenses, comme nous pardonnons aussi à ceux qui nous ont offensés. Et ne nous laisse pas entrer en tentation, mais délivre-nous du mal.
3: Je vous salue Marie, pleine de grâce, le Seigneur est avec vous. Vous êtes bénie entre toutes les femmes, et Jésus, le fruit de vos entrailles, est béni.
2: Sainte Marie, Mère de Dieu, priez pour nous pauvres pécheurs, maintenant et à l'heure de notre mort. Amen.
3: Je vous salue Marie, pleine de grâce, le Seigneur est avec vous. Vous êtes bénie entre toutes les femmes, et Jésus, le fruit de vos entrailles, est béni.
2: Sainte Marie, Mère de Dieu, priez pour nous pauvres pécheurs, maintenant et à l'heure de notre mort. Amen.
3: Je vous salue, Marie, pleine de grâce. Le Seigneur est avec vous. Vous êtes bénie entre toutes les femmes, et Jésus, le fruit de vos entrailles, est béni.
2: Sainte Marie, Mère de Dieu, priez pour nous pauvres pécheurs, maintenant et à l'heure de notre mort. Amen.
3: Je vous salue, Marie, pleine de grâce, le Seigneur est avec vous. Vous êtes bénie entre toutes les femmes, et Jésus, le fruit de vos entrailles, est béni.
2: Sainte Marie, Mère de Dieu, priez pour nous pauvres pécheurs, maintenant et à l'heure de notre mort. Amen.
3: Je vous salue, Marie, pleine de grâce. Le Seigneur est avec vous. Vous êtes bénie entre toutes les femmes, et Jésus, le fruit de vos entrailles, est béni.
2: Sainte Marie, Mère de Dieu, priez pour nous pauvres pécheurs, maintenant et à l'heure de notre mort. Amen.
3: Je vous salue Marie, pleine de grâce, le Seigneur est avec vous. Vous êtes bénie entre toutes les femmes, et Jésus, le fruit de vos entrailles, est béni.
2: Sainte Marie, Mère de Dieu, priez pour nous pauvres pécheurs, maintenant et à l'heure de notre mort. Amen.
3: Je vous salue Marie, pleine de grâce, le Seigneur est avec vous. Vous êtes bénie entre toutes les femmes, et Jésus, le fruit de vos entrailles, est béni.
2: Sainte Marie, Mère de Dieu, priez pour nous pauvres pécheurs, maintenant et à l'heure de notre mort. Amen.
3: Je vous salue Marie, pleine de grâce, le Seigneur est avec vous. Vous êtes bénie entre toutes les femmes, et Jésus, le fruit de vos entrailles, est béni.
2: Sainte Marie, Mère de Dieu, priez pour nous pauvres pécheurs, maintenant et à l'heure de notre mort. Amen.
3: Je vous salue Marie, pleine de grâce, le Seigneur est avec vous. Vous êtes bénie entre toutes les femmes, et Jésus, le fruit de vos entrailles, est béni.
2: Sainte Marie, Mère de Dieu, priez pour nous pauvres pécheurs, maintenant et à l'heure de notre mort. Amen.
3: Je vous salue Marie, pleine de grâce, le Seigneur est avec vous. Vous êtes bénie entre toutes les femmes, et Jésus, le fruit de vos entrailles, est béni.
2: Sainte Marie, Mère de Dieu, priez pour nous pauvres pécheurs, maintenant et à l'heure de notre mort. Amen.

0: Ô Marie conçue sans péché,
1: priez pour nous, car nous
2: avons. 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
2: Bonsoir à toutes et à tous. Merci de votre fidélité à RCF Notre-Dame. Je suis très heureuse de vous accompagner en cette fin de journée. Au programme à suivre, de la politique avec l'édito de Christophe Barbier qui me rejoindra dans quelques instants. On parlera également culture et nous parlerons aussi de sujets plus difficiles. Dans notre portrait à 17h11, nous serons avec Arnaud Ducoing, auteur du livre Les dérives de TikTok, le combat d'un père. Un ouvrage paru début septembre, un cri d'alerte aux parents mais aussi aux autorités sur l'emprise qu'a eu le réseau social sur TikTok, de TikTok sur sa fille. Sa fille qui a mis fin à ses jours à l'âge de 18 ans. Son témoignage à suivre. Mais tout de suite, à la une de l'actualité ce soir, des dizaines de milliers de lycéens dans la rue partout en France. Des cortèges d'élèves, mais aussi de parents, de professeurs et de syndicalistes. 900 établissements ont gardé leurs portes fermées, dont 250 en Ile-de-France. Le ministère de l'Intérieur dénombrait à 13h 86 000 manifestants dans la rue, hors région parisienne. 260 000 d'après la CGT, des chiffres bien sûr, pas encore définitifs. Et cet après-midi, devant l'Assemblée nationale, le Premier ministre Sébastien Lecornu annonçait une suspension des cours en fin de semaine pour un temps, je cite, de démocratie interne. L'extrême droite allemande, l'AFD, remporte la présidence du Parlement de la région Saxe-Anhalt après sa victoire écrasante aux législatives le mois dernier. C'est la première fois depuis 1945 que l'extrême droite prend la tête d'un Parlement régional en Allemagne. Un pétrolier attaqué dans le détroit d'Ormuz, 12 membres de l'équipage ont été blessés. Ils ont été évacués avec l'aide des autorités omanaises. On ne connaît pas pour l'instant l'origine de l'attaque. Et puis les Nobel sont décernés cette semaine. Le prix Nobel de physique 2026 est attribué au Belge Francis Alzen pour ses travaux sur des neutrinos, des particules fantômes qu'on trouve dans les profondeurs de l'Antarctique. Ces travaux qui aident notamment à mieux comprendre les origines de l'univers. La saison des Nobel continue mercredi avec le prix de chimie, littérature jeudi et le très attendu Nobel de la paix vendredi. 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Alors certes, vous êtes des auditeurs fidèles, mais évidemment, on ne peut pas suivre les programmes toute la journée. Alors peut-être ce matin, avez-vous manqué l'interview politique de Nathanaël de Rinxan? Eh bien ce matin, il a reçu le député LFI du 10e arrondissement de Paris, Rodrigo Arenas. Alors on vous propose une séance de rattrapage.
4: Bonjour Rodrigo Arenas. Alors bonjour. C'est une nouvelle étape, hein, on l'a entendu dans la mobilisation lycéenne, puisque les étudiants des universités sont désormais également mobilisés. Quel message est-ce que vous adressez ce matin aux jeunes qui s'apprêtent à partir manifester ?
5: D'accepter la présence des adultes parmi eux, qui sont là, comme nous le réclamons depuis le début du mouvement, à assurer leur sécurité, parce que nous savons, pas sur ce mouvement-là souvent, mais aussi sur les autres, la police a tendance, quand elle reçoit des ordres de cet ordre-là, à ne pas traiter les enfants comme des enfants, mais comme des adultes, et nous avons vu les exactions malheureuses sur les grandes chaînes, sur les grandes ondes aussi, et notamment sur les témoignages que nous avons, je pense à cet enfant de 11 ans qui a été en garde à vue pendant une heure et demie. Voilà, ce sont des enfants et on a tendance à l'oublier dans ce pays.
4: Voilà, mais vous vous appelez à la poursuite du mouvement et à la mobilisation du plus grand nombre encore.
5: Ça, c'est aux lycéens de déterminer s'ils veulent continuer le mouvement, l'arrêter, sous quelle forme aussi le faire. Ils sont, vous l'avez dit, rejoints aujourd'hui par les étudiants qui n'ont pas oublié qu'ils se sont des anciens lycéens, et aussi par les syndicats professionnels de l'éducation, et certainement les autres branches vont aussi s'y joindre, parce que ce sont aussi des pères de famille, ce sont des mères de famille, et que pour l'essentiel d'entre elles et d'entre eux, ils n'acceptent pas qu'on traite leurs enfants de cette façon-là, ouais. Et je pense que ça émeut tout le monde, et en particulier les auditeurs de votre radio.
4: Alors justement, Rodrigo Arenas, vous avez représenté les parents d'élèves à la FCPE, oui. Vous êtes vous-même papa de plusieurs enfants, oui. Dont un lycéen. Que dit-on à un parent de lycéen ce matin? Va en cours, reste chez toi.
5: Je pense que ce qu'on doit dire à l'enfant, à son lycéen, de participer à la vie démocratique de son établissement, c'est un droit. C'est un droit des élèves, c'est reconnu par la défenseur des droits, de s'exprimer. Et pour celles et ceux, le ministre d'ailleurs lui-même le reconnaît, qui connaissent un peu la réalité des lycées, l'expression des lycéens est quand même extrêmement faible dans notre pays. Et les moyens qui y sont consacrés ne sont pas vraiment à la hauteur. Moi, j'ai en mémoire ce que vient de refaire, d'ailleurs, semble-t-il, Gabriel Attal ou Odor Geffrey, d'avoir construit son syndicat maison. Nous avions déjà eu ça à l'époque de Jean-Michel Blanquer. Ce n'est pas une bonne façon de berner la jeunesse. Nous, les lycéens ne sont pas dupes. D'ailleurs, ils peuvent se le faire par eux-mêmes. Donc, je dis aux parents, pour répondre directement à votre question, accompagnez vos enfants, que vous soyez d'accord ou pas, et veillez à leur sécurité.
4: Alors moi, justement, en tant que parent, je veille à la sécurité de mes enfants. Et moi, ce qui m'inquiète, c'est de voir partir ma fille en seconde à Paris et de ne pas savoir ce qui va lui arriver. Quoi. C'est quand même aller très loin, ce mouvement.
5: Ben, disons que tout a été fait pour que les parents s'inquiètent, et c'est bien normal. Tout a été mis en œuvre pour aller sur le formatage de l'opinion qu'on ne peut pas traiter des enfants autrement que comme des voyous, comme des délinquants, alors que ce n'est pas la réalité. Ce sont nos enfants qui sont en train de manifester, ce sont des lycéens, ce sont des étudiants, et ce sont aussi quelque chose qu'on ne se pose pas assez comme question dans ce pays, des enfants qui sont déscolarisés. Donc, vous voyez, c'est une question aujourd'hui institutionnelle qui se pose. Comment est-ce que l'école ne répond plus aux enjeux de notre jeunesse, aux enjeux de nos enfants? Et à ce titre-là, la France est défaillante. Ce n'est pas seulement la France insoumise ou Rodrigo Arenas qui vous le dit, ou l'ancien responsable de parents d'élèves. C'est un constat international. Et malheureusement, les enquêtes PISA viennent confirmer ce que je suis en train de vous dire.
4: C'est intéressant ce que vous venez de nous dire, parce que Guillaume Privot, le secrétaire général de l'enseignement catholique, estime, il entend la colère des jeunes, mais selon lui, ce n'est pas un problème de moyens, mais d'abord une question de confiance dans le corps enseignant. La relation éducative est cassée. Est-ce que, selon vous, les enseignants sont encore assez respectés?
5: Ça dépend ce qu'on entend par respecter.
4: Ça veut dire arriver à l'heure, ça veut dire écouter le prof, tout simplement. Ça veut dire pas sortir son téléphone portable, même s'il est interdit dans les lycées. Ça veut dire jouer le jeu, je suis étudiant, je suis élève, et lui, c'est l'enseignant, c'est lui qui parle.
5: D'accord. Ça, c'est des visions un peu déformées de la réalité. Il y a des endroits où vous avez ce phénomène-là. Et en général, vous savez, les enseignants et l'institution n'ont pas la main molle. Par exemple, dans ma circonscription, il y a un collège, parce qu'il faut éduquer jeunes, pas seulement quand on est adulte. Et quand vous-même, peut-être, à table, vous regardez votre téléphone portable, alors que vos enfants sont à table et on doit discuter, on doit échanger avec eux. Eh bien, vous avez cet établissement dans lequel le collège a distribué des pochettes qui démagnétisent les ondes. Donc, en gros, vous ne pouvez pas utiliser votre téléphone portable dans l'école et vous ne pouvez le reprendre qu'en sortant, en démagnétisant un point de fixation. Vous avez aussi cet exemple au collège François Villon, dans le 14e arrondissement, où je suis aussi élu et je soutiens ces initiatives évidemment en tant que député, dans lequel on fait signer un contrat aux parents pour qu'ils achètent des dumbphones, c'est-à-dire des téléphones qui ne sont pas des smartphones, qui sont juste des téléphones.
4: Donc, voyez, je voudrais pas
5: dire que ça ne fait rien, c'est faux.
4: Je voudrais pas qu'on résume ça à un problème de téléphonie, mais juste le respect.
5: C'était votre question.
4: Le respect de l'enseignant. Ma question, c'est ça. Est-ce que les élèves respectent les enseignants et est-ce que les enseignants ont les moyens de se faire respecter aujourd'hui?
5: Alors non seulement je pense que de façon extrêmement majoritaire les élèves respectent leurs enseignants, d'abord parce que c'est l'éducation que l'essentiel des parents donne, et c'est bien normal. Et ensuite, il y a aussi une question où il y a une démonétisation aujourd'hui de l'enseignant. Quand vous êtes dans une société, et ça m'a été dit par des élèves, notamment au lycée professionnel, qui m'expliquent que être enseignant, c'est mal payé. Le respect passe aussi par là. C'est-à-dire la considération qu'on entretient en direction de cette classe professionnelle. Moi, je reviens de Finlande, j'étais à Helsinki, où j'ai pu échanger avec des enseignants et des élèves. Vous savez, là-bas, les enseignants sont bien payés. D'ailleurs, ils ont des très bons résultats dans les classements. L'école se fait autrement. La place de l'enfant dans la classe est différente. Donc, quand l'institution et la société donnent les signes qu'ils respectent ces enseignants, alors les élèves le feront aussi.
4: C'est un modèle vers lequel nous devons tendre, le modèle finlandais?
5: Je pense que nous devons tendre vers un modèle dans lequel les enseignants sont considérés par l'institution, qu'on n'est pas dans une école où quand vous êtes absente parce que vous êtes enceinte par exemple et que c'est tout à fait prévisible ou que vous êtes malade ou que peu importe les accidents de la vie, de façon systémique cette fois-là, eh bien l'enseignant n'est pas remplacé. C'est-à-dire ce manque de considération, les élèves le perçoivent. Et quand vous ne considérez pas qu'on vous respecte, c'est difficile d'attendre qu'on vous respecte à le choix. Moi, je pense à la Seine-Saint-Denis où j'ai été parent d'élèves. Les élèves là-bas perdent un an de scolarité entre la maternelle et le lycée dans les écoles publiques. C'est ça la réalité. Donc comment voulez-vous qu'on respecte une institution qui ne vous respecte pas? Mais malgré ça, il n'y a aucun élève de département et aucun élève de France qui ne considère pas que c'est grâce à l'école qu'il pourra, d'une certaine façon, avoir un avenir et choisir son avenir.
4: Rodrigo Arenas, un mot sur le mouvement tel qu'il est organisé, prévu aujourd'hui. Quel sera votre rôle, donc chez LFI, dans ce mouvement aujourd'hui? Qu'est-ce que vous allez faire, vous, aujourd'hui dans le mouvement?
5: Ben, on va juste accompagner les lycéens, essayer non pas les encadrer, mais simplement être à leur côté pour faire en sorte que les violences policières ne s'exercent pas dans, dans une manifestation qui doit être pacifique. Et nous comptons, les adultes, faire en sorte de aussi amener notre expérience, parce que nous avons déjà, nous aussi, été victimes de ces policiers infiltrés, comme celui qui s'est fait démasquer par Anthony Smith, le député européen, qui lançait un caillou en faisant croire qu'il était lycéen. Nous avons aussi, nous, été victimes, je pense malheureusement à Malik Houssekine, de ces violences policières qui entraînent la mort d'un étudiant. Nous avons aussi la mémoire.
4: Vous n'avez qu'une position d'accompagnement dans les manifestations.
5: Absolument.
4: À aucun moment, il y a de politique, justement, de débat politique avec les élèves, dans les échanges avec les élèves.
5: Alors, avec les élèves, pour ce qui me concerne, en tout cas, nous n'avons pas d'échange politique, sauf quand ils viennent nous interroger comment fonctionne l'Assemblée nationale, quelles sont les solutions, quelles sont les voies qu'on peut trouver aussi pour une institution qui les écoute peu ou pas. Enfin, il faut quand même attendre ce mouvement pour qu'Edouard Geffray lance une consultation. Vous voyez ce que je veux dire ?
4: Ce que je veux dire, c'est pas une tribune politique, une manifestation lycéenne.
5: Notre rôle, nous, en tant que députés ou en tant que maire ou en tant que conseiller régional et maintenant en tant que sénateur avec Gabriel Amar qui vient de rentrer au Sénat, c'est de donner une issue politique à ce mouvement. Parce qu'on voit bien l'impasse dans laquelle s'est mis M. Nunes, qui à mon sens devrait démissionner parce qu'il a perdu le contrôle sur la situation, c'est de taper. Eh bien, nous considérons que la jeunesse doit être écoutée, que ce sont des enfants et que dans notre pays, depuis très longtemps, on considère qu'élever un enfant à la dure, ça fait d'un garçon un homme. Maintenant, cela a échoué. Nous avons eu, vous l'avez dit tout à l'heure dans votre présentation, les écoles privées, notamment, je pense à Bétarab, mais pas seulement, qui ont maltraité des enfants. Et les parents étaient OK avec ça, parce qu'ils mettaient les enfants dans cet établissement pour cette raison-là, nous considérons qu'aujourd'hui, ça n'a pas beaucoup évolué sur la vision que nous avons de l'enfant. Et ça doit changer inévitablement.
4: Alors, Rodrigo Arena, c'est intéressant, vous parlez du journal de Léonore tout à l'heure. C'est vrai, quand on l'écoute, on parle du bilan humain, du bilan matériel,
5: oui.
4: Mais on ne parle plus des revendications. On n'entend plus les revendications.
5: Absolument, vous avez raison. Et c'est bien ça qui est dommage. Ça montre que notre société est dans l'incapacité aujourd'hui d'entretenir un dialogue constant avec les lycéens et avec les étudiants d'une façon générale. Donc nous sommes en déficit démocratique par rapport à nos enfants. Nous ne les écoutons pas. D'ailleurs, est-ce que nous les écoutons à la maison ? Est-ce que nous avons perçu aujourd'hui les dommages qu'a fait la Covid ? Est-ce que nous avons perçu aujourd'hui les dommages qu'ont eu tous ces enfants qui, de façon extrêmement résiliente, ont été à l'école malgré la canicule ? Vous voyez, c'est cela aujourd'hui qui convient de mettre sur la table. Et ce n'est pas aux adultes de parler à leur place, ce sont aux enfants de parler pour eux. Et nous devons créer cette démocratie scolaire qui n'existe pas aujourd'hui de façon optimale dans notre pays.
4: Quelles sont les clés pour mettre un terme à ce chaos ? Est-ce que c'est le gouvernement ? Est-ce que c'est la France insoumise ? Qu'est-ce qu'il faudrait pour que vous appeliez justement à cesser les mouvements ?
5: Écoutez, nous, on n'a pas appelé à cesser le mouvement à la place des lycéens, ce serait contradictoire avec ce que je vous dis jusqu'à présent.
4: Mais vous êtes quand même écoutés, vous les accompagnez, vous discutez avec eux. Vous me disiez tout à l'heure que quand vous arrivez quelque part sur une manifestation lycéenne, il se passe quelque chose, vous voyez ? Donc c'est oui. Important. Ça veut dire que vous avez la confiance des lycéens, votre responsabilité est donc de fait engagée sur ce qu'ils font ou ce qu'ils ne font pas.
5: Aujourd'hui, ce qui est certain, c'est ce que reconnaissent les lycéens qui font la démarche de nous le dire, c'est que le programme que nous portons d'un point de vue éducatif répond et contient leurs revendications. D'ailleurs, petite pique à Gabriel Attal qui dit que nous n'avons pas de programme. Je lui ai envoyé dernièrement dans sa boîte aux lettres de député le spécial rentrée que nous avions fait, parce que nous avons des propositions sur l'école. Mais comme nous ne sommes pas encore au pouvoir, vous l'avez dit tout à l'heure, une présidentielle va trancher cette question. Eh bien, j'invite le gouvernement à prendre la mesure de la situation.
4: Oui, mais vous demandez, quoi là,
5: au budget qui va le proposer, qui ne répondra pas aux attentes.
4: Aujourd'hui, concrètement, vous demandez quoi pour cesser le mouvement ? On ne va pas rester comme ça jusqu'à la présidentielle.
5: J'espère bien. J'espère bien que d'ici au budget qui va arriver incessamment à l'Assemblée nationale, il prendra en compte les moyens nécessaires pour répondre à cette inquiétude de la jeunesse. Mais il y a des choses qui vont se faire sur le temps long. On ne répare pas un lycée du jour au lendemain. En revanche, d'engager les crédits, ça c'est maintenant.
4: Vous savez bien qu'aujourd'hui, le gouvernement n'a pas les moyens de répondre favorablement aux demandes des lycéens.
5: Moi, je pense au contraire, pour être attentif au budget de la nation, qu'il a les moyens de le faire. Après, ça s'appelle des choix politiques. Donc moi, je considère, et la France Insoumise considère qu'il faut privilégier les enfants, privilégier le lycée, privilégier les étudiants et ne pas leur faire payer le BTS, par exemple, à l'inscription, dans mesure sur laquelle il est déjà revenu. Il est revenu sur celle-là grâce à la pression, il peut revenir sur le reste.
4: Alors Christophe Barbier, qui est chroniqueur chez RCF Notre-Dame, avait justement une question à vous poser, pas sur la manifestation lycéenne, mais nous sommes à une date qui a interpellé Christophe. Écoutez.
6: Monsieur le député, vous vous étiez distingué au lendemain du 7 octobre 2023 de vos camarades députés LFI en disant tout de suite le Hamas est un mouvement terroriste et en ne vous trompant pas de camp. Depuis cette date, n'avez-vous pas l'impression que LFI s'est enferré dans la mauvaise voie, la mauvaise interprétation et que vous êtes bien seul à ne pas sombrer dans ce qu'on appelle l'islamo-gauchisme ?
5: Alors, me distinguer de mes camarades, j'en sais rien. Ça, je laisserai Monsieur Barbier apprécier le courrier qui a fuité dans le Figaro. Mais
4: vous n'aviez pas dit ça à l'époque ?
5: Si, j'ai dit ça, je le maintiens toujours. Je pense que quand une organisation planifie et pense une action armée en direction de civils, c'est une action terroriste. En revanche, je suis aussi extrêmement critique par rapport à la politique d'Israël à travers Tsahal, qui aujourd'hui tue des enfants aussi, tue des civils. Et en cela, je n'ai pas envie de faire œil pour dent. Je veux une issue politique, une issue pacifique qui permette de coexister. Et ça, aujourd'hui, force est de constater que le gouvernement de Benjamin Netanyahou ne crée pas les conditions pour cela. Et il n'a d'ailleurs pas éradiqué le Hamas. Au contraire, il l'a renforcé.
4: Merci à vous, Rodrigo Arenas, député LFI.
2: Et rendez-vous tous les matins à 7h38 pour l'invité politique de Nathanaël de Rinxan.
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2: Et après l'interview politique, l'édito politique, nous sommes avec Christophe Barbier en studio. Bonsoir.
7: Bonsoir Marine, bonsoir à tous.
2: Ça a été pour venir jusqu'ici ?
7: Impeccable, ce côté-là de Paris est tranquille.
2: Bon, fort bien. Alors dites-moi en prélude, vous aimeriez réagir aux propos de Rodrigo Arenas que nous venons d'écouter ?
7: Oui, c'est un bon élément de la France insoumise, un des éléments les plus structurés, c'est un intellectuel, Rodrigo Arenas, mais il incarne bien ce Janus qu'est l'insoumis, avec d'un côté accepter de porter les responsabilités et les revendications, c'est un parti de gauche, et même de gauche révolutionnaire, et il l'assume, c'est très bien. Puis de l'autre, ne pas vouloir assumer le fait d'être débusqué en phase d'infiltration, d'emprise sur les lycéens, alors qu'il y a eu les deux. Il y a un mouvement où la manipulation des lycéens est assurée par LFI, puis il y a un mouvement aussi de proposition, et ça on verra aux élections ce que ça donne.
2: Alors Christophe Barbier, on l'a entendu, la mobilisation lycéenne semble assez importante partout en France. Pourquoi est-ce que c'est une journée à haut risque, comme on a pu entendre ?
7: Alors d'abord pour des raisons techniques, parce que des lycéens, ce sont des jeunes peu habitués à manifester, qui peuvent, sans s'en rendre compte, commettre des imprudences dans le mouvement de la foule. Par ailleurs, c'est aussi technique, mais c'est politique, où ça relève de la délinquance. Il y a des casseurs qui viennent se mêler à ces foules de lycéens parce qu'ils savent que la police aura du mal à intervenir. Et qu'au moment de l'intervention, évidemment, les professionnels de la casse s'échapperont et il restera des lycéens qui prendront des coups. Et puis, c'est aussi un risque politique, cette manifestation, parce qu'on voit bien qu'aux lycéens s'ajoutent les étudiants, aux étudiants les syndicalistes, aux syndicalistes les élus. Donc on est peut-être en train d'amorcer un mouvement qui va occuper tout l'automne. Très bien, pourquoi pas, on en a eu d'autres, les gilets jaunes pour ne pas les nommer. Mais si c'est le cas, si on va du 6 octobre au 17 octobre avec les gilets jaunes, puis au retour des vacances de la Toussaint avec des facs occupées, c'est la campagne présidentielle qui va être escamotée. Donc on va avoir un automne de contestation, de protestation, peut-être de destruction, et pas vraiment un automne de propositions et de constructions. Or, notre pays en a plus besoin.
2: Et dans ce contexte, est-ce que c'est selon vous une bonne idée d'avoir demandé aux parents de se joindre au cortège et au blocage ?
7: Oui, c'est une bonne idée, parce que les parents vont quand même être des facteurs d'apaisement, ils vont surveiller leurs propres enfants, ils vont donner des conseils. Parmi ces parents se cachent quand même sans doute d'anciens étudiants ou d'anciens lycéens qui ont manifesté, certains en 2006 contre le CPE, d'autres en 1990 contre Lionel Jospin. Pour les plus anciens peut-être, mais ceux-là sont grands-parents de lycéens, en mai 68. Et ça, c'est une force, je pense, qui peut absorber l'attention et repérer surtout les casseurs, les non-lycéens qui viennent là cagouler pour commettre des violences. En revanche, une partie de ceux qui appellent à la rescousse les parents, et je pense aux insoumis, veulent que les parents se mettent entre la police et les jeunes. Non, il faut protéger les jeunes de tout, éventuellement de la police, parce que ça dérape aussi une police, mais aussi des autres jeunes, et puis des lycéens eux-mêmes qui peuvent être dans l'enthousiasme de la jeunesse, enclin à aller beaucoup trop loin dans la contestation et à se mettre en péril.
2: Alors vous l'avez dit, il y a peut-être des parents ou des grands-parents qui étaient aux révolutions de mai 68. Est-ce que la comparaison avec mai 68, comme on peut l'entendre, elle a un sens selon vous ?
7: Elle a un sens double, elle a un sens sociologique, j'allais presque dire psychologique. Oui, le malaise de la jeunesse aujourd'hui, la crise d'un modèle à l'époque l'époque, le modèle de consommation avec la pleine croissance, aujourd'hui le modèle d'effondrement de la croissance et de cette machine capitaliste, ça correspond un petit peu. La jeunesse d'aujourd'hui ne va pas bien dans sa tête, celle de mai 68 non plus. Mais en mai 68, elle était conquérante. Là, elle est un peu désespérée, c'est la première réserve. L'autre ressemblance, c'est le côté cinématographique. Et oui, on a l'impression qu'on revoit les mêmes choses, des barricades, des incidents, la police, et on se refait le film. Et ça, il faut lutter contre ça, lutter nous, les médias, c'est trop facile, mais les politiques aussi doivent lutter contre cette transposition, car il y a des différences fondamentales. Le mouvement était né dans les facultés à Nanterre le 22 mars, il a mis 6 semaines à exploser. Le mouvement a été rejoint très vite par des ouvriers du secondaire, c'est-à-dire des usines. Il n'y en a plus ou plus beaucoup des usines qui ont lancé une grande grève pour que les salaires soient augmentés au rythme de l'inflation. Il y a eu, je crois, 30% d'augmentation du SMIC. On n'est plus du tout dans ce monde-là. Mais 68 a laissé une empreinte culturelle très profonde. Peut-être que cette jeunesse, qui est entrée dans l'adolescence avec le confinement il y a 6 ans, qui est la jeunesse des réseaux sociaux, de TikTok, des algorithmes, mais ce n'est pas forcément un cadeau, peut-être que cette jeunesse imprimera une marque culturelle. Mais ne poussons pas plus loin la comparaison qui n'est pas raison.
2: Finalement, le gouvernement a-t-il les clés pour sortir vite de cette contestation ?
7: Je ne crois pas. Le gouvernement n'a pas les clés politiques. Les ministres en première ligne, Édouard Geoffrey à l'éducation, Philippe Baptiste à l'enseignement supérieur et même Laurent Nunez à l'intérieur, sont des ministres techniciens, ce ne sont pas des élus. Le seul élu, il est à la justice, c'est Gérald Darmanin, mais la justice sur les mineurs, elle est très limitée, et dans la répression, et aussi, hélas, dans la prévention par manque de moyens. Le gouvernement n'a pas les moyens politiques non plus à l'Assemblée, de faire voter quoi que ce soit comme texte facilement. La loi casseur-payeur va être accélérée, et alors, il y a déjà les dispositions Attal qui sont à peine mises en œuvre, je ne crois pas que ça changera autre chose. En plus, la légitimité de ce pouvoir, la dissolution a été une catastrophe, le président est finissant, je pense que c'est extrêmement limité. Et puis enfin, et surtout, le gouvernement n'a pas les moyens financiers de sortir de cette crise. On a lâché des milliards pour calmer les gilets jaunes, et c'était tant mieux, il fallait en passer par là. On n'a plus de milliards à lâcher aux lycéens.
2: Alors, je change de sujet sur ces paroles positives, Christophe Barbier.
7: Positives, si on peut dire, mais on est un peu coincé.
2: Marine Le Pen et le RN ont donc présenté ce mardi un contre-budget. Est-il convaincant ?
7: Non, il n'est pas convaincant. Ah. Ou plutôt, pour ne pas être injuste, il est convaincant sur un travail qu'a effectué le RN depuis 5 ans, c'est-à-dire de rentrer dans les détails, de faire travailler des équipes pour chiffrer, pour moduler. De ce côté-là, ce budget, qui était budget électoral, évidemment, il s'agit d'attirer les électeurs comme on attire les mouches, avec du miel, pas avec du vinaigre. Eh bien, il y a un travail qui a été fait. Faut-il y voir la trace des renforts dont a profité le RN, c'est-à-dire notamment ce qu'on appelle les Horaces, les hauts fonctionnaires qui les ont rejoints ? Peut-être. En revanche, ce contre-budget, à la fois pour contrer le budget de Lecornu, mais aussi pour incarner un autre horizon budgétaire pour la France, il n'est pas convaincant dans le sens où il prolonge la schizophrénie, ou l'ambiguïté, ou peut-être l'oxymore financier qu'incarne le RN. C'est-à-dire, beaucoup de dépenses sociales, c'est un mouvement social, un parti social, et puis pas d'augmentation des impôts parce qu'on veut être aussi libéral. On veut plaire à la droite, aux retraités, aux chefs d'entreprise, on n'augmente pas les impôts, et on veut plaire à l'électorat populaire en l'aidant. Et là, à un moment donné, ça coince. Et quand on voit les baisses de recettes qui sont promises, qui sont compensés mais pas complètement par des baisses de dépenses qui ne peuvent donner de résultats que si tout marche bien dans la politique appliquée par le RN, eh bien ça ne colle pas. Or on le sait, une politique, elle a toujours des effets pervers. Vous réduisez votre contribution européenne, vous aurez moins d'argent en retour. Vous êtes plus dur avec l'argent donné aux étrangers, oui mais l'argent que rapportent ces étrangers à la France en créant de la richesse, en travaillant, en cotisant, vous ne l'aurez plus. Il y a toujours des effets pervers. Aucune mesure ne donne 100% du résultat qu'on escomptait. Et le RN, de ce côté-là, doit encore revoir sa copie. Mieux vaut le faire avant les élections qu'après, parce que s'ils sont portés au pouvoir par les Français, là, la désillusion sera rapide.
2: Et l'autre actualité politique aujourd'hui, on l'a appris, il y a plus de 140 000 inscrits pour la primaire social-démocrate. Est-ce qu'on peut déjà parler d'un succès ?
7: Alors, c'est un succès par rapport au nombre d'inscrits au départ dans les partis respectifs, notamment PS et Place Publique. Et de ce côté-là, oui, des gens sont venus adhérer à ces partis ou s'inscrire pour participer. Il y a, dans ce pays, un électorat social-démocrate qui veut militer. Mais si on compare aux deux précédentes primaires, ce n'est pas la bonne voie qui a été choisie. C'était des primaires ouvertes à tout citoyen. 2 800 000 participants en 2011 pour 2012. 1 600 000 en 2016 pour 2017. Et là, 140 000. Ça veut dire quoi ? Ça veut dire d'abord que noyautage, magouillage et enfumage sont possibles, c'est probablement pas le cas, mais soyons prudents. Il y a des gens qui ont peut-être adhéré sur ordre pour venir biaiser cette élection. Ils ne veulent pas du tout voter après à la présidentielle pour la gauche social-démocrate. Ils ont déjà un autre candidat, par exemple Mélenchon. Mmh. Mais ils veulent peser sur le choix. Ça, c'est le premier soupçon. L'autre soupçon, qui n'est pas un soupçon, qui est une certitude, même si quelqu'un est élu largement au premier tour, par exemple Glucksmann, supposons qu'il passe à 60% des voix au premier tour. Ben, c'est une faible légitimité. 60% de 140 000 inscrits, ça fera au mieux 80-85 000 personnes. Il y a 68 millions de Français, 48 millions d'électeurs. Il va arriver cabossé par les débats qui ont été virulents, faiblement légitimé par la participation. Il sera une cible fatiguée et vivante, une proie facile pour Hollande, qui est en embuscade, et pour Mélenchon. Un candidat désigné par une primaire se retire rarement. On verra si celui-ci ou celle-là, si c'est Ségolène Royal, a les reins plus solides.
2: Mmh, alors dites-moi, demain matin, l'invité de Nathanaël de Rinxens sera Laurence Garnier, porte-parole de Bruno Retailleau. Quelles questions souhaiteriez-vous lui poser ?
7: Madame la sénatrice, madame la vice-présidente du Sénat, vous avez été brièvement secrétaire d'État à la consommation sous Michel Barnier. En avez-vous conclu que l'État désormais ne peut plus rien contre l'inflation ? C'est le marché qui fixe les prix, hélas.
2: Merci beaucoup Christophe Barbier.
7: Merci,
2: on vous retrouve
7: Marine.
2: Demain, même lieu, même heure.
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2: RCF Notre-Dame, il est 16h25 et comme chaque jour, nous donnons la parole à une association. Ce soir, nous sommes en direct avec Véronique Lega, membre du conseil d'administration de Je Parraine, les amis de Rennes de Miséricorde. Bonsoir Véronique Lega.
8: Bonsoir.
2: Alors, dites-moi en quelques mots, pour que les auditeurs comprennent bien, est-ce que vous pourriez nous présenter votre association, s'il vous plaît ?
8: Alors, je vous explique. Notre association est une association de parrainage et de soutien aux enfants dans deux pays, l'Éthiopie et le Burkina Faso. Alors, nous faisons des parrainages d'enfants individuels. Un parrain est attribué à un filleul et l'enfant reçoit tous les mois, par l'intermédiaire de son tuteur ou de son parent, une somme. Donc, en France, la somme versée et demandée aux parrains est de 36 euros. Il y a 10% qui est retenu pour les frais de fonctionnement de notre association et le reste de la somme est versé sur place aux enfants. Mmh. Donc ça, c'est l'activité principale de notre association. Et ensuite, on a d'autres activités qui sont des aides scolaires ponctuelles. On fait des micro-projets souvent en sortie de parrainage avec des jeunes. On soutient une maison qui accueille des enfants handicapés. Et on a aussi un projet pour donner de l'autonomie à des mamans très pauvres. On achète des brebis à des mamans.
2: Mmh. Alors voilà, justement, j'aimerais que plus tard, on reviendra sur cette maison avec les brebis, parce que quand j'ai vu ça, ça m'a intriguée. Mais déjà, dites-moi, historiquement, pourquoi parrainer les enfants de ces pays spécifiquement ? Comment s'est orienté votre choix ?
8: Disons que cette association est ancienne. Elle existe depuis 1989. Mmh. Pardon. C'est notre ancien président qui l'avait fondé, parce que dans ces deux pays, des enfants étaient adoptés. Il avait noté des besoins d'aide humanitaire dans les pays et il a commencé à créer cette association. Mais depuis 2018, le fondateur n'est plus membre de notre conseil d'administration. Et pour des raisons de santé, il a dû stopper son activité. Et donc le conseil d'administration est composé de parents adoptifs, de donateurs et aussi maintenant on est très fiers de jeunes qui ont été adoptés, qui ont entre 27 et 35 ans.
2: Et alors vous l'avez dit, chaque tuteur verse 36 euros par mois et donc en contrepartie, si je puis dire, il est aussi informé de comment va l'enfant, de comment se poursuit la scolarité.
8: Oui.
2: Il y a un vrai suivi, une vraie relation.
8: Bien sûr, on a des correspondants dans les pays sur place. Nous, on se rend régulièrement en Éthiopie et au Burkina Faso, on réalise des suivis de parrainage qu'on transfère aux parrains. En général, c'est deux fois par an. On a eu des périodes où c'était moins parce qu'il y a eu des périodes de conflit dans les pays et le suivi de parrainage était un peu plus irrégulier. Mais normalement, c'est deux fois par an. Mmh. Et puis, on a une lettre annuelle où on communique, c'est une petite revue qu'on envoie à tous nos donateurs, qui fait un peu le résumé de l'ensemble de nos actions dans les deux pays.
2: Alors, vous l'avez dit brièvement, effectivement, vous avez également, à côté du parrainage, un projet qui est notamment une maison qui offre à des femmes en Éthiopie des brebis, donc en fait, qui est la possibilité de s'émanciper et d'avoir un emploi. Est-ce que vous pourriez nous en dire un peu plus sur ce projet ?
8: Alors, c'est un projet qui est né en 2017. projet, on l'a repris. Il n'a pas été fondé par nous, mais on a trouvé que c'était un beau projet. Donc, on en a proposé aussi sur place. Donc, en fait, ça pourrait pas s'adapter à toutes les régions d'Éthiopie, parce qu'il faut des régions quand même où il y a de la végétation pour que les brebis puissent manger le long des routes, des chemins. Dans le nord de l'Éthiopie, où c'est très sec, ça pourrait pas du tout convenir. Donc ça, c'est un projet qu'on fait dans le sud de l'Éthiopie. Donc, on offre une brebis pleine à une maman seule. Et cette maman s'engage dans les 2 ans qui viennent après l'acquisition de sa brebis à donner une annuelle femelle à une autre maman seule. Et petit à petit, elles deviennent indépendantes. Le cheptel est quelque chose qui a beaucoup de valeur en Éthiopie, enfin dans tous les pays d'Afrique, mais en Éthiopie aussi. Et grâce à leurs agneaux, elles arrivent à avoir une indépendance financière et à scolariser leurs enfants.
2: Véronique Lega, je vous coupe, une dernière petite question. Si jamais on est auditeur et qu'on veut parrainer un enfant, en quelques mots, qu'est-ce qu'on doit faire ?
8: Alors, on doit donc contacter notre association. On va sur le site jeparraine.org, jeparraine en un seul mot.org, et on peut aller sur la petite case « Je parraine » et pouvoir s'inscrire. On peut également téléphoner à notre secrétaire pour avoir des renseignements, et on peut aussi financer directement et de manière ponctuelle soit le projet brebis, soit le projet d'accueil d'enfants handicapés, soit le parrainage d'enfants ou un don exceptionnel qui sera attribué là où sera la priorité au moment du don.
2: Chacun peut choisir selon sa sensibilité. Merci oui. Véronique Lega d'avoir été en direct avec nous sur RCF Notre-Dame.
8: Merci beaucoup. Merci de nous avoir entendus.
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2: Et comme l'Hirondelle annonce le printemps chaque année, depuis 34 ans, un nouveau roman d'Amélie Nothomb constitue le lever de rideau de la rentrée littéraire. Cette année, il a pour titre « L'adolescence du perroquet ». Qu'en avez-vous pensé, Christophe ?
10: Bonjour Marine, eh bien j'ai pensé que l'adolescence du perroquet, c'est un roman court qui se lit lentement, un conte philosophique. Dès la première page, une phrase m'arrête. J'appelais cela « aller constater la beauté », comme si nous sommes d'emblée convoqués à quelque chose de grand. Lorsque le réel nous refuse la vérité, c'est l'art qui nous le donne. Bonjour Amélie Nothomb.
11: Bonjour Christophe.
10: Il fallait le roman pour appréhender la vérité cherchée ?
11: Moi, quand j'ai quelque chose à dire, je ne connais pas d'autre technique que le roman. Le roman permet de tout dire, y compris ce que l'on ne comprend pas.
10: Et quelle est-elle, cette vérité, pour ce roman ?
11: Alors, c'est comme dans tous mes romans, comme dans tous mes livres, il s'agit de trouver l'interlocuteur idéal. Et dans un premier temps, mon narrateur trouve l'interlocuteur idéal en la personne d'un perroquet, et puis il s'avère que ça ne fonctionne pas du tout.
10: Ben non.
11: Donc voilà.
10: Mais c'est ça qui était drôle.
11: Oui.
10: Il fallait lui dire tout de suite à Alban. Alors vous écrivez que vous n'avez pas eu une adolescence difficile. Je vous cite, si j'examine ma propre vie, je ne me rappelle pas avoir connu d'âge ingrat. C'est peut-être de ne pas l'avoir connu qui nous plonge dans une adolescence violente, incompréhensible, ingrate. Le narrateur, car il s'agit d'un homme, c'est rare dans vos 35 livres.
11: Oh, il y en a quelques-uns.
10: Oui, quand même. Mais c'est rare. Oui, c'est pas la majorité.
11: Écoutez, vous n'êtes pas une espèce tellement étrangère qu'on ne puisse pas se mettre dans votre peau.
10: Alors, cet homme, il est chroniqueur culture à la radio. Donc, je me suis dit que vous alliez faire
11: compris,
10: de moi
11: un héros. En fait, c'est un roman sur vous.
10: Oui, c'est ce que j'ai pensé.
11: Vous avez raison.
10: Je me suis dit, ça y est, elle a fait de moi un héros de ces romans.
11: C'est ça.
10: Et je vis seul, j'attends un perroquet.
11: Mais c'est ce qui va vous arriver et vous allez voir que ça va être extraordinaire, mais que ça va mal finir.
10: Alors, heureusement, il n'en est rien pour moi. Pourquoi soudain l'univers de la radio qui vous inspire ?
11: Alors, j'ai eu une petite expérience il y a 2 ans de chroniqueuse radio. J'ai fait 4 chroniques radio et forte de cette immense expérience, je me suis autorisée à faire de mon personnage un chroniqueur radio.
10: Et on le sait, vous écrivez tous les matins tôt. À vous lire, à vous entendre, vous écrivez, je crois, de 4 à 6 heures chaque matin.
11: De 4 à 8 heures chaque matin, avant de me rendre chez mon éditeur où je réponds à mon courrier.
10: Mais j'imagine que l'après-midi ou le soir, vous gardez quand même en vous cette préoccupation constante.
11: Constante. Même quand je n'écris pas, j'écris dans mon inconscient. Donc, je pense que je suis le plus gigantesque processus d'écriture de tous les temps.
10: Alors, Vous écrivez, parce que alors là, ça, il faut le dire à la haute direction ici. Enfin, c'est ce qu'il faudrait que je leur dise. Une chronique, vous parlez de la chronique, j'adore. Une chronique, c'est une préoccupation constante. Il faut avoir une idée. Personne ne sait comment cela vient. Se mettre à la disposition de l'inconnu, être perpétuellement fécond de n'importe quoi. Mais ça, c'est un job à plus que plein temps.
11: C'est un job à plus que plein temps. Écrivain, c'est pareil. Hein. Mais quand j'étais chroniqueuse, j'en parle comme si j'en avais... J'ai fait 4 chroniques. Mais à la base, je ne savais même pas sur quoi j'allais parler. Je me souviens que j'ai fait toute une chronique sur les œufs. C'est un grand sujet, les œufs.
10: C'est un vrai sujet.
11: Maintenant, il faut que j'écrive un roman sur les œufs. C'est, oui. C'est un grand sujet.
10: C'est un vrai sujet. Votre héros, il s'appelle Alban, il a bien des déboires. Et votre roman est douloureux, triste et mélancolique. Tout partait si bien. La visite du Louvre, l'attachement profond pour le plus grand musée du monde, sauf que les temps ont changé, le surtourisme est passé par là, on n'entre plus au Louvre comme jadis.
11: Mais c'est un scandale, ça devrait être un droit démocratique d'entrer très facilement au Louvre. Et j'ai découvert que pour les personnes de mon espèce, c'est-à-dire 100% analogique, ne possédant ni téléphone portable ni ordinateur, c'est tout simplement impossible d'entrer au Louvre.
10: Oui.
11: Ce n'est pas normal.
10: Et c'est comme partout, la Tour Eiffel, Notre-Dame, et aussi à Rome, à Saint-Pierre de Rome, maintenant avec les portiques, les ouvertures des sacs, vous faites 2h30 d'attente pour rentrer dans la basilique.
11: C'est pas normal.
10: Votre narrateur a 45 ans, un âge comme un autre pour devenir un monstre, écrivez-vous.
11: Oui.
10: Pourquoi il c'est pas un monstre?
11: Alors, il ne devient pas un monstre, mais lors de sa confrontation avec ce perroquet, qui est quand même un grand pervers, hein, le gris du Gabon qu'il reçoit chez lui,
10: oui.
11: Et dont il se prend, enfin, il se prend d'une passion parentale pour ce perroquet, il est à la fois son père et sa mère, et quand va commencer l'adolescence de ce perroquet qui va se révéler quand même un grand pervers.
10: Et qui va durer 15 ans, l'adolescence.
11: Et qui va durer 15 ans, bon plaisir. Il y a des mères qui se plaignent pour beaucoup moins que ça. Eh bien, notre narrateur va se demander... Enfin, il va craindre pour son âme. Il va craindre de devenir un monstre face à son enfant monstrueux.
10: Alors, sa seule relation serait donc avec un animal volatile et parlant. Que voulez-vous signifier dans cette singularité?
11: Bon... Avoir un oiseau pour interlocuteur, c'est pas idiot. Un oiseau vous écoute vraiment, un oiseau chante. Bon, le perroquet, c'est particulier parce qu'en plus, il parle. Alors, il y a
10: le gris du Gabon particulièrement, parce que c'est pas un ménade, c'est pas un...
11: C'est voilà. Ça, il parle très bien. L'ambiguïté du gris du Gabon, c'est que les gens croient qu'ils ne comprennent pas ce qu'il dit. Moi, je suis persuadée, pour avoir beaucoup fréquenté un gris du Gabon, que le gris du Gabon sait parfaitement ce qu'il dit. Et qu'il place ses paroles avec beaucoup d'humour ou beaucoup de perversité.
10: J'en ai connu un comme ça, qui imitait le bruit du four qui s'ouvrait. Et sa maîtresse était une femme qui faisait toujours tout cramer.
11: Ah, mon
10: Dieu. Et quand elle ouvrait le four, elle disait toujours « merde alors ». Et j'ai vu et entendu de mes oreilles, entendu le gris du Gabon qui faisait le bruit de l'ouverture du four et qui disait « merde alors » exactement sur la voix de cette femme.
11: Mais oui.
10: C'est extraordinaire.
11: C'est
10: donc il avait eu l'association des mots et du bruit.
11: Mais bien sûr, et je suis persuadée qu'ils comprennent, ce qui fait de ce gris du Gabon un interlocuteur très intéressant, mais aussi très dangereux, parce que s'il veut vous humilier ou carrément détruire votre vie, il peut très bien y arriver aussi.
10: Alors, ce perroquet va prendre toute la place dans la maison, il va détruire les meubles et les œuvres d'art avec son bec, et notamment une toile.
11: Oui.
10: Et j'imagine que c'est un peu l'écho de la visite du Louvre, c'est-à-dire que cet homme, Alban, qui aime tellement les toiles et qui va voir particulièrement une toile sur laquelle est un gris du Gabon.
11: Oui, alors il est un amoureux du Louvre et des peintures du Louvre, et particulièrement de cet unique tableau du Louvre qui représente un gris du Gabon, qui est de Franz Schneider, ce qui s'appelle « Singe et perroquet au bord d'une corbeille de fruits », où on voit un gris du Gabon qui attaque un abricot comme pour le manger, mais surtout comme pour le détruire, parce que c'est fou ce que les gris du Gabon aiment détruire, y compris leur nourriture, avant de la manger. Accueille chez lui ce gris du Gabon. Il a une toile de Marie Howe. Je suppose que personne en France ne sait qui c'est. Je suis belge. Marie Howe est une peintre très connue en Belgique et très estimée. Et de penser que ce perroquet détruit une toile de Marie Howe, ça fait frémir la Belge que je suis.
10: Mais oui, mais c'est de toute façon qu'un perroquet détruise une toile... Enfin, qui que ce soit qui détruise une toile, sauf son propre auteur, mais sauf le peintre.
11: C'est horrible à voir. Je sais que ce sont des choses qui sont déjà arrivées au cours de l'histoire. Détruire une œuvre d'art, c'est une chose qui me rend malade.
10: Alors, qui n'a pas connu la menace permanente d'un adolescent chez soi qui nous empêche de rentrer le soir dans la sérénité, comprend parfaitement ce que vous dites, parce qu'on n'ose même plus rentrer dans l'appartement. Il est très méchant.
11: Il est très méchant.
10: Et il est très dangereux avec son bec.
11: Il est très méchant, il est très dangereux, il est violent.
10: Il y a une babysitter, enfin une...
11: Une pet-sitter voilà. qui vient le garder pour une soirée et qu'on retrouve cette pet-sitter, mais complètement démolie.
10: Démolie.
11: Parce qu'elle a eu la légèreté d'ouvrir la cage de l'oiseau, parce qu'elle trouvait quand même c'est tellement méchant, cette pauvre petite bête. Ce qui est vrai, a priori, c'est méchant de mettre un perroquet dans une cage. Mais elle a vu ce qui lui arrive quand elle le libère.
10: Oui, mais ça aurait pu être très très grave.
11: Elle aurait pu être tuée,
10: absolument.
11: Un bec de perroquet, ça vous tue. Hein.
10: Et pourquoi on garde ce perroquet? Enfin, moi, je sais pas. Qu'est-ce que vous auriez fait, Marine, avec un perroquet comme ça qui vous détruit l'appartement, qui vous détruit une jeune fille et qui est insolent avec vous? Vous le gardez ou vous le tuez?
12: Ah non, bah je ne le tue pas. J'ai envie éventuellement de le relâcher pour qu'il soit libre, mais j'ai peur des conséquences pour les autres. Je ne sais pas ce que je
10: fais. Parce que le problème, c'est qu'il n'a pas le droit de l'avoir, ce perroquet.
11: C'est l'un de ces innombrables perroquets clandestins.
10: C'est interdit.
11: C'est interdit. Mais ce n'est pas la faute du narrateur. Il reçoit ce gris du Gabon qui lui est mis tout bébé entre les mains. Il voit ce petit oisillon si mignon. Qu'est-ce que vous voulez qu'il fasse? Évidemment qu'il l'élève sans savoir que ce perroquet va devenir un véritable monstre. Voilà, s'il y a une grande morale à tirer de mon livre, réfléchissez avant d'abriter chez vous un gris du Gabon.
10: Un gris du Gabon ou toute forme de vie?
11: Non, pas toute forme de vie.
10: Parce que je peux vous raconter la même histoire avec un chat.
11: Alors, bon, il y a des chats gentils quand
10: même.
11: Oui,
10: mais il y a des chats méchants.
11: Vous avez un chat méchant, Christophe?
10: Non, mais j'en ai connu.
11: D'accord, oui, mais écoute, n'importe qui, prendre qui que ce soit, être humain ou animal chez soi... est un risque, mais en même temps, il faut prendre des risques dans la vie, sinon il ne se passe rien.
10: Alors, le narrateur parvient à s'échapper de l'enfer en prenant donc une jeune pet-sitter pour aller au concert, écouter du Gottschalk. Si les sirènes d'Ulysse avaient joué du piano plutôt que de la voix, c'est le mansonnier qu'elles eussent livré. Séduction, suavité, torpeur enivrante de cette intoxication phonique. À chacun sa sonate de Vinteuil. La mienne fut toujours le mansonnier. Est-ce ma faute si ma mélancolie la plus emblématique, est-ce ma faute si ma mélodie la plus emblématique évoque une mise à mort ?

0: Et on profite des dernières notes de Gottschalk, le Mancenillier, la sérénade opus 11, avec au piano Philippe Martin.
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3: Bon alors c'était qui
0: Gottschalk, ben, je reprends, eh bien Louis Moreau Gottschalk, 1829-1869.
3: Mort à 40 ans, je ne sais pas si vous imaginez.
0: Mort à 40 ans à Rio de Janeiro, grand voyageur, ami de Liszt et de Chopin, dont il joua le deuxième concerto pour piano et orchestre, Christophe.
3: Et la virgule. Alors, on continue. Je suis avec Amélie Nothomb qui publie chez Albin Michel L'adolescence du perroquet. Gottschalk n'est pas la seule référence musicale de votre roman, il y a bien sûr Aretha Franklin.
0: Oui.
3: Que j'avais programmé ici même pour votre précédent livre, tant mieux. Elle est tout le temps là chez vous.
4: Mais oui, mais je l'adore. Écoutez, j'ai toujours été très étonnée que quand je chantais, ça ne faisait pas le même effet que la voix d'Aretha Franklin.
3: Ah bon ?
4: C'est la grande injustice de ma vie. Pourquoi je ne chante pas comme Aretha Franklin ?
3: Mais on ne vous a pas donné le bon professeur ?
4: Ça doit être ça.
3: Je suis sûr. L'adolescence du perroquet, c'est un roman de l'enfermement, une description de ce que l'on pouvait ressentir au moment du confinement. La croissance du perroquet est fort longue et son adolescence peut durer 15 ans, on l'a dit. Le narrateur ne peut pas s'en débarrasser.
4: Mais il ne peut pas s'en débarrasser parce qu'il l'aime. Et donc tout ce qu'il peut faire, c'est partir. Il va passer ses journées à errer dans Paris. Il ne rentrera que le soir, parce que le soir, il a toujours la possibilité de mettre donc le drap sur la cage du perroquet de manière à ce que le perroquet dorme enfin et cesse ses vociférations abominables. Mais il est, pour ainsi dire, exproprié par son perroquet, de même que certains parents, pères et surtout mères, sont expropriés par leur adolescent. Je correspond beaucoup avec mes lecteurs et pas mal de mères de famille me racontent « Moi, je n'ose plus rentrer chez moi parce que mon adolescent est sur le point de me tabasser. »
3: Oui.
4: Donc, elle attend que le cher petit de 17 ans dorme pour oser rentrer chez elle, dormir.
3: Et il ne dort pas, il regarde son portable.
4: Sans doute, oui.
3: Voilà. De même qu'un parent, en effet, ne peut pas se débarrasser d'un enfant. L'amour deviendrait-il à ce moment-là un enfermement ?
4: Pas mal d'amours deviennent des enfermements. Des amours parentaux peuvent devenir des enfermements, des amours amoureux peuvent devenir des enfermements.
3: Et d'enfermement, il y a enfer.
4: Oui.
3: Et c'est le mot infernal qui apparaît la toute dernière phrase. C'est horrible. Moi, je suis un domestique dévoué et il me hait d'une exécration pulsionnelle et éruptive à la manière de certains jeunes ivres d'une colère insatiable. Quelle violence dans ces mots, Amélie Nothomb.
4: Mais ça existe. Mais ça existe. Alors, j'ai connu un perroquet comme ça et j'ai connu des jeunes comme ça. Il y a des haines pulsionnelles qui sans autre explication que je ne sais pas, moi, hormonales. Et on se demande bien quoi faire face à ça.
3: Mais vous avez dû souffrir en écrivant ce livre.
4: Alors, il y a eu des moments très durs, mais qui étaient en même temps qui avaient valeur de catharsis. Parce que même si je n'ai rien vécu de pareil, nous avons tous vécu, même vous, Christophe, nous avons tous vécu un moment dans notre vie, la douleur du désamour. Vous aimez quelqu'un, quelqu'un vous aime, et puis tout à coup, quelqu'un ne vous aime plus. C'est terriblement violent. Donc, ça me permettait de transposer ce moment-là dans ma vie.
3: C'était ça que vous vouliez écrire. Et d'ailleurs, c'est la quatrième de couverture de votre livre. L'amour n'est pas un dû.
4: L'amour n'est pas un dû.
3: C'est un don.
4: C'est un don, c'est une grâce, mais en aucun cas un dû.
3: Mais non. Donc forcément, dans toute relation amoureuse, il y a cet inéchange qui peut se passer furtivement ou qui peut s'installer.
4: Qui peut s'installer ou qui peut... Enfin, c'est... Voilà, l'amour est un mystère. On ne comprend pas pourquoi ça marche et on ne comprend pas pourquoi ça arrête de marcher. Je constate que les gens qui ont perdu l'amour de quelqu'un ont tendance à être indignés. Mais je ne comprends pas cette indignation. Je comprends qu'on en soit très malheureux. Mais j'ai toujours envie de leur dire, je partage votre malheur, mais pourquoi êtes-vous indignés ? C'est le devoir de personne de vous aimer.
3: C'est le moment d'une remise en question profonde du narrateur. Comme de tout parent d'ailleurs, à un moment donné, et la question touche moins la psychologie dans votre roman, Amélie Nothomb, L'adolescence du perroquet, ça touche moins la psychologie que l'âme.
4: L'âme.
3: Je vous cite. Sentir son âme est un exercice simple. L'âme, c'est le lieu où cela se passe. La mienne se situait dans ma cage thoracique, d'où elle ne bougeait guère. C'est une localisation courante. Certains ont la mobile au gré de leur activité. Il faut croire que chez moi, l'action consiste à respirer, puisque mon âme a tendance à ne s'intéresser qu'à mon souffle. La puissance

0: C'est la beauté de l'âme. J'éprouvais la mienne, ratatinée, trouée, sans force. Avais-je eu auparavant l'âme aussi faible? Il me parut que non. Mon dernier réflexe fut d'en accuser l'oiseau. L'instant d'après, je me fustigeais. Le faible est celui qui incrimine autrui de sa déliquescence. Je respirais à plein poumon afin de déterminer où mon âme était trouée. Effarée, je constatais qu'elle était criblée à mille endroits. Et ça, c'est avant même la rencontre. Elle était déjà trouée avant la rencontre de Joe, votre perroquet gris du Gabon.
1: Oui, je pense que Alban, dès le départ, a une âme déficiente et que le perroquet, là, donc l'autre, finalement, l'autre absolu, met en valeur la perforation de son âme. Mais bon, quelque part, à quelque chose malheur est bon, grâce à ça, Alban comprend qu'il doit s'occuper de son âme. Je trouve que nous devrions tous nous occuper beaucoup plus de notre âme. C'est fou ce que les gens d'aujourd'hui ne s'occupent pas du tout de leur âme.
0: Mais non.
1: Et c'est comme si c'était vraiment la chose la moins importante au monde, alors que c'est ce qu'il y a de plus important.
0: C'est ce qui nous anime, anima animae.
1: C'est ce qui nous anime, c'est notre boussole, c'est ce qui nous permet de savoir quoi faire sans tenir compte de la validation d'autrui. Enfin, qu'est-ce qu'on est sans notre âme?
0: Et oui, mais parfois notre âme nous est confisquée, nous est prise.
1: Oui, elle nous est confisquée parce qu'on en fait bon marché.
0: Oui, absolument.
1: Voilà.
0: Et on en fait bon marché à travers les réseaux sociaux, exactement, à travers Internet, à travers tout ce qui nous, dirait Pascal, divertit.
1: Tout ce qui nous divertit, ou alors pire que ça, je vois ce qui se passe dans les entreprises. Monter dans l'entreprise autorise tous les comportements, et dans ces cas-là, l'âme, ça n'existe plus.
0: Le perroquet a-t-il une âme?
1: Alors, écoutez, j'ai jamais été un perroquet.
0: Oui, mais votre perroquet, Joe.
1: Moi, j'ai envie de dire pourquoi pas.
0: Moi, je le pense.
1: Pourquoi pas? Je, voilà.
0: Sincèrement, je le pense
1: parce que oui.
0: On a cette âme d'enfant quand il arrive.
1: C'est vrai.
0: On a un regard, et oui. Puis quand il va apprendre à parler, bon, il commence à faire des bruits de chaise d'eau.
1: Oui, il n'est pas très élégant toujours.
0: Mais non, il faut bien qu'il éructe.
1: Il éructe et je pense qu'il dit beaucoup de choses par ses bruits de chasse d'eau. Mais je crois que vous avez raison. Je crois qu'il a une âme. Je pense que les animaux ont une âme. Je ne sais pas si c'est la même que la nôtre, mais qu'ils ont une âme me paraît certain.
0: Marine, vous y croyez à l'âme des animaux?
2: Complètement.
0: Oui.
2: Ah oui, sans aucun doute.
0: Et quels que soient les animaux?
2: Bah oui, on va. Ouais.
0: Depuis la fourmi jusqu'à la baleine.
2: Oui, bah, c'est pour ça que j'ai du mal à les...
1: Mais oui, ce serait bien extraordinaire que seules les grosses bêtes aient une âme, non?
0: Oui, oui, non, mais je pose la question. Un perroquet qui a une âme. Alors ensuite, vous vous référez à l'Évangile, selon saint Matthieu. Que votre oui soit un oui, que votre non soit un non. Et ça, cette phrase-là, c'est tout à fait vous, Amélie Nothomb.
1: Oui, d'ailleurs, je n'aurais dû répondre à vos questions que par oui ou par non, mais vous auriez été quand même bien embêté.
0: Et tout le monde aurait été frustré. Non, mais ce oui, c'est-à-dire que quand on dit oui, c'est oui.
1: Exactement.
0: Quand on dit non, c'est non.
1: Exactement.
0: C'est la clé de la liberté, non?
1: C'est la clé de la liberté et c'est un des grands moteurs de l'âme. Ne pas dire oui, mais, ne pas dire non, mais. Voilà.
0: Et c'est cette liberté que vous exercez dans vos livres, dans votre vie.
1: Je l'exerce, j'ai conscience que j'ai une position extrêmement luxueuse. Je me permets absolument tout ce que je veux, mais ce que je ne trouve pas du tout normal, c'est que les autres n'aient pas tous les droits que j'ai.
0: Bah, tout le monde n'a pas cette liberté.
1: Mais la liberté, ça se prend. Personne ne m'a donné cette liberté.
0: Ça se conquiert. Et votre conquête, elle est quand même tous les matins. Elle est quand même très régulière.
1: Alors là, je la conquiert en me levant extrêmement tôt tous les matins,
0: oui,
1: et en travaillant... Un très grand nombre d'heures par jour, mais c'est permis à tout le monde de faire ce que je fais.
0: Sauf que vous en prenez du plaisir, et tout le monde n'a pas ce plaisir-là.
1: Mais ce plaisir, il s'apprend. Je n'ai pas eu du plaisir tout de suite en écrivant. J'ai dû apprendre comment faire. C'est très difficile, mais quel plaisir.
0: Mais évidemment. Vous avez combien de romans d'avance?
1: Alors, je n'en ai somme toute publié que 35, et je suis en train d'écrire le 115e.
0: Non!
1: Et ce n'est pas fini. Mais vous savez, ce sont mes œufs. Moi aussi, je suis un oiseau, donc ce sont mes pontes. Et voilà, je viens régulièrement apporter un œuf à mon éditeur.
0: Non, mais attendez, 115e, ça veut dire qu'entre aujourd'hui le 35e et le 105e, il y en a 70.
1: Ah, mais je n'ai pas du tout l'intention de tous les publier. Hein.
0: Oui.
1: Et je publie environ un roman sur 3 ou sur 4.
0: Et vous imaginez qu'un jour ça cesse, c'est-à-dire que...
1: Que cette fabuleuse fécondité s'arrête? ce n'est pas impossible. Ça n'en prend pas le chemin.
0: Non.
1: C'est extraordinaire. Dans ce cas-là, rien n'indique que le corps s'arrête d'être fécond un jour. Bon, vous savez, il y a cette maxime, on s'arrête pas parce qu'on vieillit, on vieillit parce qu'on s'arrête. Moi, je pense que c'est exactement ça. Tant que je ne m'arrête pas, je ne vais pas vieillir, du moins sous l'angle de cette fécondité.
0: Mais vous imaginez la pauvre personne qui va devoir retravailler tout ça pour écrire le dictionnaire des personnages de l'œuvre d'Amélie.
1: Alors, je vous rassure, mon testament stipule qu'à ma mort, tous ceux de mes romans, de mes manuscrits qui n'auront pas été publiés, seront coulés dans un gigantesque bloc de résine qui les rendra à la fois immortels et inaccessibles. Mon rêve, parce qu'il faut encore faire quelque chose de ce gigantesque bloc de résine, serait de le léguer au Vatican.
0: Formidable pour le mettre en plein milieu de la place Saint-Pierre, par exemple.
1: Oh non, plus modestement, simplement dans la bibliothèque vaticane.
0: Ben oui, enfin, ça représente quand même 2 mètres cubes, votre histoire.
1: Oh, je ne sais pas, ils sont tout petits, vous savez, mes romans. Donc, ce serait un petit cube de...
0: Un tout petit cube de rien du tout.
1: Voilà.
0: Vous les écrivez à la main, bien sûr.
1: Je fais tout à la main. Je suis 100% analogique. Même la machine à écrire, c'est trop difficile pour moi.
0: Et depuis toujours, quelqu'un tape vos romans ?
1: Alors, avant que je sois best-seller, c'est-à-dire jusque 1998, j'écrivais mes romans à la main. Et puis, je les tapais moi, avec une vieille machine à écrire. Je mettais plus de temps à les taper à la machine que pour les écrire. Depuis que je suis best-seller, c'est-à-dire depuis 1999, quelqu'un chez mon éditeur... les met par ordinateur à ma place. C'est merveilleux.
0: Ça, c'est formidable.
1: Oui.
0: Bon. Est-ce que vous allez faire comme l'un de vos collègues, l'un de vos confrères de chez Albin Michel, d'inscrire derrière, dans la quatrième de couverture, que ce livre n'a pas été écrit à l'IA, puisqu'il ne s'adresse qu'à des humains ?
1: Ben alors, les gens savent bien, s'agissant de moi, que ce n'est pas écrit à l'IA, vu que je ne sais même pas ce que c'est qu'un ordinateur. Donc, à plus forte raison, l'IA, je n'ai aucune idée de ce que ça peut bien être.
0: Vous avez l'impression qu'il y a une différence, vous qui lisez beaucoup, qu'il y a une différence entre la prose écrite, manuscrite, et la prose dactylographiée, et la prose engendrée.
1: Alors, j'ai essayé d'écrire sur clavier. J'y arrive pas, ça me bloque complètement. Moi, j'ai besoin que l'écriture soit un processus physique. Et quand j'écris à la main avec mon stylo, c'est vraiment un processus physique. Oui, ça donne vraiment un autre résultat.
0: Vous ne dictez jamais ?
1: Ah non, je sais que Stendhal a fait ça pour la Chartreuse de Parme, et c'est un chef-d'œuvre. Mais bon, je ne suis pas Stendhal, voilà le scoop.
0: On le gardera pour nous, on ne le divulguera pas, c'est promis. Amélie Nothomb, votre dernier livre, donc l'adolescence du perroquet. Une dernière question, un animal aussi proche de votre narrateur, vous l'avez déjà écrit parmi vos 35 livres, ou c'est le premier ?
1: C'est le premier où vraiment l'interlocuteur idéal semble être un animal. C'est une grande première.
0: Semble être un animal.
1: Oui.
0: Ça, vous donnez toute la clé.
1: Oui.
0: Merci de nous la donner, en tout cas, parce que comme ça nous fait encore mieux comprendre ce roman que nous avons tous dégusté. Merci Amélie Nothomb. Je rappelle que vous ouvrez cette rentrée littéraire, comme chaque année, avec votre nouveau roman, L'adolescence du perroquet, que publie Albin Michel. Marine, ça va ?
2: Ça va. Je retiens que la liberté appartienne à ceux qui se lèvent tôt.
1: C'est certain.
0: Et de bonne humeur. Avant de vous laisser le micro pour la suite, je voudrais remercier Jean-Paul Lérine pour la réalisation, Thierry Stenner, François Dieudonné, Philippe Malpeuch, Camille Meyer pour la réussite technique de notre rendez-vous, ainsi que Catherine, mon Dieu, qui pour la préparation de l'émission. Demain, c'est mercredi, nous irons au musée respirer des chefs-d'œuvre. D'ici là, soyez heureux, c'est urgent. Je vous embrasse.

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0: Et je vous souhaite une excellente fin de journée à l'écoute de votre radio RCF Notre-Dame. Dans quelques minutes, le portrait du jour, nous serons avec Arnaud Ducoing. Il raconte dans un livre paru début septembre l'emprise que le réseau social TikTok a eue sur sa fille de 18 ans. Une emprise, nous l'entendrons, mortifère. Et puis à 17h20, nous serons avec Pierre Jacquan, le directeur général de l'Arche en France. Depuis 60 ans, l'Arche rassemble sous le même toit des personnes avec et sans handicap. Mais tout de suite, à la une de l'actualité ce soir, ils sont des dizaines de milliers de lycéens dans la rue partout en France. Des cortèges d'élèves, mais aussi de parents, de professeurs et de syndicalistes. 900 établissements ont gardé leurs portes fermées aujourd'hui, dont 250 en Ile-de-France. Au milieu de l'après-midi, le ministère de l'Intérieur dénombrait 86 000 manifestants dans la rue. Hors région parisienne, à Paris, le cortège s'était lancé à 14h avec entre 20 000 et 40 000 personnes. Des chiffres pas encore définitifs. Et puis cet après-midi, devant l'Assemblée nationale, le Premier ministre Sébastien Lecornu a annoncé une suspension des cours en fin de semaine pour, je cite, un temps de démocratie interne. À l'étranger, l'extrême droite allemande de l'AFD a remporté cet après-midi la présidence du Parlement de Saxe-Anhalt. Après sa victoire écrasante aux législatives le mois dernier, c'est la première fois depuis 1945 que l'extrême droite prend la tête d'un parlement régional en Allemagne. Un pétrolier attaqué dans le détroit d'Ormuz. 12 membres de l'équipage ont été blessés. Ils ont été évacués avec l'aide des autorités omanaises. On ne connaît pas l'origine de l'attaque pour l'instant. Et enfin, les Nobel sont décernés cette semaine. Le prix Nobel de physique 2026 est attribué au Belge Francis Alzen pour ses travaux sur les neutrinos, des particules fantômes qui se trouvent dans les profondeurs de l'Arctique et qui aident notamment à mieux comprendre les origines de l'univers. La saison continue demain avec le prix de chimie qui sera suivi par celui de littérature jeudi et le très attendu Nobel de la paix vendredi. Nous sommes le 6 octobre et c'est l'heure de l'éphéméride du jour. D'ailleurs, c'est la Saint-Bruno aujourd'hui. Et l'éphéméride, vous le savez, il est présenté par Bruno Fuma.
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3: Aujourd'hui, nous sommes le 6 octobre. En 1973, lors de la fête de Yom Kippour, le 6 octobre, l'armée égyptienne franchit le canal de Suez et prend à revers les troupes israéliennes qui stationnent dans le Sinaï depuis 1967. C'est le début de ce qu'on va appeler la guerre du Kippour.
4: La grande question que l'on se pose ce soir dans la guerre du Proche-Orient ne peut, dans l'état actuel de nos informations, que rester sans réponse. Il s'agit de savoir qui se trouve dans la meilleure position. Ce soir, devant la télévision américaine, le ministre égyptien des Affaires étrangères a reconnu que l'Égypte avait pris l'initiative des combats, mais a-t-il dit en raison de l'imminence d'une action israélienne.
3: La Syrie, de son côté, lance 3 divisions blindées sur le plateau du Golan occupé par les Israéliens. Cette guerre durera jusqu'au 24 octobre. Elle entraînera le premier choc pétrolier. 8 ans plus tard, alors qu'entre-temps, les Israéliens et les Égyptiens, sous la direction du président Sadat, ont signé un accord de paix, une nouvelle incroyable arrive du Caire en ce 6 octobre 1981.
5: Le président Sadat est mort, assassiné. Un attentat perpétré, semble-t-il, par des éléments de sa propre armée.
6: Ce sont donc 6 hommes qui ont tiré sur la tribune officielle. Ils sont descendus d'un camion militaire. Ils ont d'abord lancé une grenade et ensuite, avec des armes automatiques, ils ont donc abattu le président Sadat.
7: Un berger vient de tomber sous les armes. Le cœur de l'humanité est en larmes.
3: Un berger vient de tomber, chantera Enrico Macias. En France, le 6 octobre 1789, c'est la fin d'une époque. Louis XVI et la famille royale sont contraints de quitter définitivement Versailles, direction Paris, où ils intègrent le palais des Tuileries. Ils y resteront jusqu'au 10 août 1792, le jour de la chute de la monarchie. Avant de partir, Louis XVI dira au gouverneur du château « Tâchez de sauver mon Versailles ».
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3: Du côté de la culture, est né un 6 octobre en 1887, l'architecte suisse Charles-Édouard Jeanneret Gris, plus connu sous le nom du Corbusier. Il est connu pour être l'inventeur de l'unité d'habitation. Son œuvre architecturale regroupant 17 sites, dont 10 en France, est classée au patrimoine mondial de l'UNESCO Il est décédé en 1965. Et puis une grande première en ce 6 octobre 1927, c'est la sortie sur les écrans américains du chanteur de jazz. Il est considéré comme le premier film parlant. Un monologue et plusieurs scènes chantées sont insérées au milieu de scènes muettes.
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1: Voilà, et ce jour dans l'histoire était préparé par Bruno Fuma. Alors depuis la rentrée, on retrouve de l'humour tous les jours dans la matinale de RCF. Et ce matin, Clara Bévilacqua était avec Violaine de Pince.
2: Bonjour.
3: Bonjour Clara, bonjour à tous.
2: Violaine, ce matin, vous avez un mot pour l'invité politique sur RCF Notre-Dame qui est avec nous en studio, monsieur Rodrigo Arenas.
3: Tout à fait, cher monsieur. Alors d'habitude, dans la matinale, on charrie les invités, mais ne vous inquiétez pas, ce matin, je ne vais pas vous allumer. Ça brûle déjà beaucoup trop devant les lycées.
2: Et oui, Violaine, vous nous parlez sans doute du grand blocus des lycées qui est prévu aujourd'hui.
3: Tout à fait, et Jean-Luc Mélenchon a justement appelé mercredi à la non-violence après avoir demandé la veille de lutter contre la police. Comme dirait une ballerine devenue unijambiste, on ne sait plus sur quel pied danser. Faut taper mais sans faire mal, faut se faire entendre mais sans hurler, faut tout casser mais avoir des lycées en bon état. D'ailleurs les jeunes, si les murs de votre lycée fuient, c'est pas de la vétusté, hein. C'est que c'est un bâtiment HQE, haute qualité environnementale, donc biodégradable. Soyez un peu plus écolo s'il vous plaît.
2: Alors monsieur Bali Bagayoko, le maire de Saint-Denis, a quant à lui, Violaine, maintenu ses propos sur la violence légitime.
3: Et il a raison, faut se défouler. Moi je vois vendredi dernier, mon train a été supprimé 20 minutes avant l'heure de départ. Bon, je suis allée taper une machine Selecta, ça n'a pas fait avancer le problème mais ça m'a fait du bien, enfin sauf à la main. Alors je comprends le maire de Saint-Denis. D'ailleurs, il a même été acclamé par la foule des manifestants devant le lycée Paul-Éluard. Moi je pense qu'il est jaloux du pape. C'est vrai, le week-end dernier, grosse ambiance au Stade de France. Feu d'artifice, et là maintenant, grosse ambiance, avec feu de poubelle.
2: Et ce qu'on note, en fait, c'est la manière assez moderne de se révolter chez les lycéens.
3: Tout à fait. Affiches générées par IA, communication sur TikTok et Snapchat, trottinette électrique pour se déplacer de site en site. On pourrait même penser que c'est ChatGPT qui a rédigé les revendications. Ah, la révolution, c'est plus que c'était, hein. Fini les tracts, les barricades et les pavés. On est passé de mai 68 à octobre 6-7, comme disent les jeunes.
2: Et alors la question que tout le monde se pose, Jolène, est-ce que la France insoumise a quelque chose à voir là-dedans?
3: Nous laisserons M. Arenas répondre. Dans tous les cas, ce serait déployer beaucoup d'énergie pour des gens qui ne votent pas. Enfin, sauf ceux qui passent le bac à 22 ans. En tout cas, il faut toujours séparer le bon grain de l'ivraie. Il n'y a pas que des casseurs dans les manifs. Moi, je vois quand j'ai manifesté au marché de Saint-Germain-en-Laye samedi dernier contre la déforestation des jardins à la française, il y a un groupuscule d'horticulteurs ultra-violents qui a débarqué et je peux vous dire qu'il n'y a pas que des fleurs qui nous ont jetés.
2: Alors, c'est quoi votre solution pour les lycéens, Violaine?
3: Eh bien, se lancer en politique, peut-être. Parce que, monsieur Arenas, vous êtes vous-même passé d'une enfance en HLM au Palais Bourbon aujourd'hui. Alors, est-ce que la politique est un meilleur ascenseur social que l'école? Ou alors, je suggère plus simplement à nos lycéens de plancher sur le sujet du bac de philo session 2027 France Métropolitaine. Oui, j'ai déjà le sujet, car comme les murs du lycée Anne Hidalgo de Ponto Combo, ça fuite, ça fuite. Est-ce que la fin justifie les moyens? En gros, faut-il tout péter pour qu'on nous écoute? J'ai pas la réponse, mais comme le dit un proverbe croato-moldave, ne casse pas les oreilles de celui dont tu veux te faire entendre.
1: Voilà l'humour de Violaine de Pince. Et finalement, c'est le cocktail gagnant de la matinale de RCF Notre-Dame, de la réflexion, de la politique, mais aussi un peu d'humour et de bonne humeur. Alors dans 20 minutes pour le grand format de ce mardi 6 octobre, nous retrouverons Bruno Fuma. Il revient pour cette année dans l'histoire. Mais tout de suite, c'est l'heure de Portrait. Dans notre portrait ce soir, un père de famille, Arnaud Ducoing, qui traverse une épreuve, disons-le, indicible. Sa fille, Pénélope, a mis fin à ses jours, c'était en février 2024. Derrière ce geste, Arnaud Ducoing et sa famille vont découvrir que la jeune fille était finalement sous l'emprise silencieuse d'un réseau social, TikTok. TikTok qui a montré à sa fille comment se scarifier. TikTok qui a sans doute montré comment réaliser un nœud pour une pendaison. TikTok qui compte près de 2 milliards d'utilisateurs dans le monde, plus de 8 millions en France. Les jeunes de 12 à 17 ans y passent près d'1h20 par jour. Alors quand Arnaud Ducoing a réalisé que le réseau social avait donné à Pénélope, 18 ans, les clés pour mettre fin à sa vie, il en a fait un livre pour expliquer aux autres parents, également peut-être nous l'entendrons pour faire avancer la loi. L'ouvrage « Les dérives de TikTok, le combat d'un père » est paru le 2 septembre aux éditions Artege. Arnaud Ducoing, bonsoir.
4: Bonsoir.
1: Merci d'être avec nous, d'accepter de parler de ce sujet si douloureux, mais également si important. Ça fait un peu plus d'un mois que le livre est paru. Comment allez-vous ?
4: Eh bien, écoutez, j'ai envie de dire je vais bien, mais malgré cette épreuve qui nous a percuté il y a maintenant 2 ans et demi, depuis début septembre, eh bien, effectivement, le livre est sorti et j'en fais la promotion et j'essaye d'éveiller les consciences, et notamment pour les jeunes parents, sur les dangers des réseaux sociaux et notamment du réseau chinois TikTok, qui est un vrai fléau.
1: Voilà, vous le dites, l'objectif de ce livre, c'est de comprendre les rouages intellectuels et cognitifs qui ont permis à Pénélope, donc votre fille, d'échafauder son suicide. Vous le dites aussi de manière très honnête, TikTok n'a pas tué ma fille, mais il a facilité les conditions de sa mort.
4: Oui. Lorsque Pénélope s'est donné la mort dans sa chambre, elle avait laissé son téléphone portable pointé sur elle. Donc on ne savait pas trop si elle se filmait ou si elle regardait quelque chose. Ça nous a énormément perturbés et quelques jours après, on a eu accès à son ordinateur puisque son téléphone est resté bloqué. On n'a jamais réussi à l'ouvrir, mais on avait la sauvegarde de son ordinateur. C'est là où on a découvert toutes les vidéos qu'elle regardait, qui provenaient pour la plupart de TikTok et qui traitaient de sujets de suicide ou de scarification, enfin en tous les cas qui étaient terriblement noirs. Et c'est là où on s'est aperçu dans quel univers elle vivait. Univers numérique, bien sûr.
1: Et on parle d'une jeune fille qui, quelques temps avant son geste, elle était solaire, vous le décrivez dans le livre, elle était heureuse. La descente aux enfers peut aller très vite, et selon vous, donc TikTok l'a accéléré, cette descente aux enfers.
4: Oui, alors Pénélope souffrait de dépression, mais le danger, il n'est pas uniquement en direction des enfants qui présentent des troubles des troubles psychologiques. C'est chaque enfant, même les enfants qui vont très bien, peuvent tomber dans ce piège-là. Pourquoi ? Parce que TikTok va envoyer des premières vidéos. D'ailleurs, je l'ai moi-même expérimenté puisque j'ai créé un réseau, j'ai créé mon propre compte et j'ai voulu savoir connaître la mécanique. Et là, très rapidement, vous avez des vidéos que vous alliez bien ou pas bien. C'est pas réservé aux gens qui ont des problèmes particuliers, des problèmes psychologiques. C'est tous les enfants ou tout même, j'ai envie de dire, adultes aussi. Vous avez des vidéos qui vous arrivent parce que TikTok va regarder si vous êtes appétant ou pas à certains sujets. Et si vous commencez à regarder la vidéo dans son intégralité, ou si vous la likez, ou si vous la commentez, eh bien là, vous envoyez un signal très fort à l'algorithme pour qu'il vous en envoie d'autres. Et c'est comme ça que beaucoup de jeunes aujourd'hui, on parle de centaines de milliers de jeunes, se retrouvent coincés sur leur téléphone dans ce qu'on appelle cette bulle de filtre. C'est-à-dire, c'est un univers, une galaxie où toutes les vidéos qui viennent, ou 9 vidéos qui viennent, qui vous arrivent, traitent d'un sujet qui n'a pas lieu d'être sur un réseau social pour les enfants, pour les jeunes.
1: Et effectivement, on le voit dans le livre, vous le racontez, et pour qu'on le comprenne bien, par exemple, vous tombez sur des vidéos où c'est des producteurs de contenu qui expliquent, par exemple, sur une miche de pain, comment se scarifier. Enfin, c'est...
4: Oui, il y a eu, effectivement, cette vidéo, elle est assez virale sur TikTok. C'est un scalpel et puis sur une pâte à pain, qui représente un bras, si vous voulez, le bras. Enfin, le compte, c'est une vidéo, c'est la symbolique qui est par cette vidéo-là, et où effectivement, eh bien, on lacère cette pâte de pain qui est pour expliquer comment faire des entailles, comment se scarifier, ou alors des vidéos où on va vous expliquer comment faire un nœud coulant. Toutes les vidéos qu'on a retrouvées sur le TikTok de ma fille, enfin, et y compris même sur mon TikTok aujourd'hui, parce que j'ai créé cette bulle de filtre pour montrer aux gens ce que ça représentait, eh bien, les vidéos sont toutes estampillées pareil. Très souvent, d'ailleurs, ce sont des jeunes filles qui sont concernées, et c'est des vidéos qui sont très noires, sombres, avec une musique de piano derrière, ou des cris, et un texte qui dit « Ce soir, c'est mon dernier soir, je vais me suicider, ou mes parents, ou personne va me pleurer. » Enfin, et ça, c'est en continu. C'est-à-dire que l'algorithme de préconisation, eh bien, il vous envoie en continu ce genre de vidéos. Là, on parle de suicide, mais on pourrait parler de scarification, on pourrait parler de harcèlement scolaire, on pourrait parler de violence, de masculinisme. Aujourd'hui, le TikTok, c'est un dépotoir, entre autres, de vidéos où on trouve certes des choses positives, mais qui sont très minoritaires par rapport à des vidéos qui créent de l'émotion. Et les vidéos qui créent de l'émotion, c'est les vidéos qui sont noires, qui sont négatives, parce que dans votre cerveau, il se passe quelque chose. Des cerveaux qui sont encore en construction n'ont pas cette faculté de pouvoir freiner tout ça, et c'est pour ça qu'ils sont pris au piège, et c'est vraiment de la drogue numérique. Mmh.
1: Sachant que ces contenus, par exemple, pour certains, sont censés être illégaux, mais en fait, on peut très vite y arriver, par exemple, en mettant un espace entre scar et ification, et on peut très vite arriver à ces contenus, et on brise tous les garde-fous que TikTok est censé mettre en place. Enfin, c'est un peu...
4: Exactement. Moi, j'ai fait l'expérience. J'ai tapé suicide et là, il y a effectivement un message de prévention qui m'est arrivé en disant « Tu n'es pas tout seul, voici le numéro de SOS de suicide. » Mais en fin de compte, c'est une grosse hypocrisie parce qu'à l'époque et encore même aujourd'hui, vous utilisez des emojis, par exemple, du drapeau de la Suisse qui veut dire dans le langage caché de TikTok « suicide ». Le zèbre, eh bien, c'est l'escarification. Skinny Talk, eh bien, c'est la maigreur, c'est les problèmes d'anorexie. Bon, bref, il y a beaucoup de sujets. Et même encore aujourd'hui, vous faites une faute d'orthographe volontaire au mot suicide, vous mettez un point d'exclamation, eh bien, vous déjouez toute la prévention de TikTok. Donc, il faut bien comprendre que TikTok est conscient de ça. Et même pousse ce système-là, puisqu'on est sur un phénomène de pour maximiser l'attention des utilisateurs, parce que derrière, c'est des parts de marché, c'est des publicités qui sont vendues plus chères, et c'est des milliards qui sont générés sur la vie de nos enfants.
1: Et alors, effectivement, ce que j'ai appris aussi dans votre livre, c'est à quel point, notamment via des réseaux sociaux comme TikTok, on peut assister à une inversion des valeurs chez les jeunes. C'est-à-dire que le malheur est, ou d'être plongé dans toutes ces vidéos sombres mais qui sont accompagnées d'une petite mélodie, presque, ça peut pousser certaines personnes à penser finalement que le bonheur devient le malheur et que le bonheur, ça peut être de se faire du mal. Enfin, on a vraiment une inversion des valeurs.
4: Oui. On remarque ça, puisqu'effectivement, lorsque vous rentrez dans cet univers, cette bulle algorithmique, eh bien, vous rencontrez une population qui vous ressemble et qui présente les mêmes symptômes, le même mal-être.
1: Et par exemple, on croit qu'avaler 10 doliprane pour aller aux urgences, bah, c'est OK, c'est drôle et tout le monde peut le faire.
4: Alors, il y a tous ces challenges que les jeunes font, c'est ça ou d'autres challenges qui mettent en péril leur santé et leur vie. Et surtout, vous rencontrez une communauté qui vous ressemble et qui vous encourage quelque part et qui banalise surtout le fait de se scarifier, peut-être même de se suicider, avec des phrases, pas d'encouragement, mais de compréhension. C'est-à-dire que les jeunes vont dire « je comprends, moi aussi, je suis comme toi, t'as bien raison, la vie ne vaut pas d'être vécue ». Enfin, c'est ce genre de choses qu'on voit. Donc moi, ce que je dis aux parents, là, et les parents qui ont des jeunes enfants qui ne sont pas encore sur les réseaux, mais ne les mettez pas sur les réseaux parce que automatiquement, et ça c'est une certitude, ils vont être exposés un moment à des vidéos de ce genre-là. Et peut-être qu'à ce moment-là, ils auront des petites difficultés et ils vont peut-être sombrer. Ou alors même, vous voyez des jeunes qui peuvent demander, par exemple à TikTok, une méthode pour perdre 2-3 kilos. Eh bien ça se transforme à quoi? Par l'algorithme, à les entraîner doucement vers l'anorexie. Parce qu'on va les moraliser, on va leur dire si t'as 2-3 kilos c'est que, à perdre, c'est parce que t'es trop grosse, tu bouffes trop, tu manges trop, donc arrête de manger. Et c'est comme ça qu'ils basculent dans cet univers mortifère.
1: Et justement, aujourd'hui, pour alerter les parents, mais aussi les services publics, vous faites partie d'un collectif de victimes, Algos Victima, et vous avez notamment été auditionné au Parlement dans le cadre d'une commission d'enquête l'année dernière. Aujourd'hui, selon vous, est-ce que la loi avance assez vite? Que pensez du Conseil constitutionnel qui a retoqué en mai dernier l'interdiction des réseaux sociaux aux moins de 15 ans?
4: Alors, on voit que le débat, il est compliqué. Et interdire, moi-même, je ne suis pas favorable à l'interdiction. L'interdiction vient en dernier recours. La solution, c'est d'imposer aux plateformes de devenir éthiques. Et d'arrêter d'envoyer ce genre de vidéos à nos enfants, parce qu'ils mettent en péril leur santé mentale et physique. Mais tant qu'on n'arrive pas à les contraindre à ça, tant qu'on n'arrive pas à enlever le défilement, le scrolling infini, tant qu'on n'arrive pas à réglementer, à réguler les outils addictifs des systèmes des plateformes, eh bien la moins mauvaise solution, c'est peut-être éviter qu'ils soient en relation, en contact avec ces réseaux-là, et protéger la population et les plus faibles, notamment les mineurs, en leur interdisant d'être devant ce genre de choses avant 15 ans. Après, moi, nous, on fait partie du collectif Algos Victima. On a fait un dépôt de plainte au pénal, un dépôt de plainte collectif, justement, parce qu'on s'aperçoit aujourd'hui, l'actualité nous le dit, regardez Meta avec l'Alabama aux États-Unis, eh bien, on arrive à commencer à contraindre les plateformes et par la voie juridique, parce que la voie législative, elle est très compliquée à mettre en place. Donc, demain, peut-être que c'est à cause d'amendes ou de... qu'on arrivera à réguler ce genre de choses.
1: Oui, voilà, la voie est lente, mais de fait, avec la jurisprudence, on peut quand même un peu avancer.
4: Oui, et puis ce qui est important, c'est aussi de se dire qu'on est en train de gagner, on a gagné la bataille de conscientisation, si j'ose dire, de la population, que c'est pas anodin ces réseaux sociaux et que c'est vraiment de la drogue numérique et que ne pensez pas que vos enfants vont être épargnés parce qu'ils sont mignons tout plein et qu'ils utilisent un réseau social, il n'y a pas de raison qu'ils soient concernés. Eh bien non, parce que 100% des gamins vont être concernés à un moment, vont être mis en contact en tous les cas avec ce genre de vidéos et on ne sait pas ce qui peut arriver. Et il y a des phénomènes pour les jeunes filles, par exemple, où elles sont en plein début d'adolescence, où le regard des autres est important. Donc on voit aujourd'hui qu'il y a des jeunes qui sont dépendantes parce qu'elles doivent représenter une certaine image de la féminité qu'elles ont trouvée sur TikTok et elles sont contraintes d'accepter ces codes-là. Et aujourd'hui, c'est pas rare par exemple de voir des gamines qui se lèvent à 5h du matin pour pouvoir... elles ont un rite par exemple de maquillage pour répondre à une norme sociale. Donc ça peut être plein de sujets qui sont divers et variés et qui sont plus ou moins mortifères. Mais à la finalité, ce que veut le réseau social, c'est que vous restiez le plus longtemps possible au détriment souvent de votre santé mentale et physique.
1: Merci beaucoup Arnaud Ducoing d'avoir été en direct avec nous ce soir. Je rappelle que vous êtes l'auteur du livre Dérive de TikTok, Le combat d'un père, paru début septembre aux éditions Artel. Une lecture alors certes difficile, je me permets de le dire, mais ô combien importante. Et merci d'avoir été avec nous ce soir.
4: Merci à vous de m'avoir reçu.
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1: Depuis plus de 60 ans, l'Arche rassemble sous le même toit des personnes avec et sans handicap qui choisissent de vivre ensemble. Les communautés de l'Arche sont présentes en tout dans 37 pays. En France, c'est 40 communautés. Pierre Jacquan, bonjour. Vous êtes le directeur général de l'Arche en France et vous me regardez étrangement. Que se passe-t-il, Pierre Jacquan ?
6: Je regarde ce que tu penses. Cette phrase n'est pas de moi, mais de Franck. Franck est un ami en situation de handicap mental accueilli à l'Arche La Merci en Charente. Franck nous rappelle qu'entre deux personnes, au-delà de ce qui est visible, il y a toujours la possibilité d'une relation invisible, mais bien réelle. Il nous rappelle qu'il y a dans l'autre une présence que l'on sent, mais qui nous échappe toujours. Je regarde ce que tu penses.
1: Et cette parole vous évoque un échange que vous avez eu avec une autre amie de l'Arche.
6: Avec Mélina, une jeune femme qui habite dans ma communauté. Mélina m'a récemment raconté qu'un jour, elle regardait tranquillement un monsieur dans la gare d'Angoulême. Il l'a alors bousculé, puis il l'a sèchement dit « T'es handicapé ». Et Mélina de me dire « Tu vois, Pierre, là tu ne réponds pas, sinon ça va mal se passer. Les gares, c'est comme ça, j'ai l'habitude, à force. » Trop souvent, les personnes handicapées doivent s'excuser d'être ce qu'elles sont et en particulier de ne pas être utiles. Mais justement, Mélina et ses amis nous interpellent. Faut-il toujours raisonner en termes d'utilité ? Sommes-nous sur Terre pour être rentables et performants ? Ou bien sommes-nous sur Terre pour être désirables et aimables, pour ce que nous sommes, tels que nous sommes, dissimulant plus ou moins nos blessures et nos vulnérabilités ? N'est-ce pas à travers les fêlures de nos armures, n'est-ce pas à travers nos handicaps que passe la lumière qui fait de nous des fêlés si attachant.
1: Et selon vous, Pierre Jacquan, pourquoi avons-nous cette difficulté à accueillir ce regard de Mélina et des autres ?
6: Force est de reconnaître que les fêlés nous dérangent. Ils ne nous laissent jamais tranquilles. Ils nous placent en permanence face à nos limites. Ils dévoilent nos impuissances, nous qui pensions être tout-puissants. Et nous en avons tellement peur de cette impuissance, car elle préfigure peut-être notre mort. Mélina et les autres fêlés Notre tentation est bien de les mettre à l'écart, de les rejeter, de fuir leur regard, surtout si leur regard scrute ce que nous pensons.
3: Je regarde ce que tu penses, c'est finalement une belle invitation, Pierre.
6: Oui, cela ne fait pas de doute, une invitation à regarder le monde à partir de la meilleure partie de nous-mêmes, celle qui recherche à dire sans cesse « tu es plus beau que tu n'oses le croire ». Une phrase inscrite au cœur de nos relations, que nous soyons ou non en situation de handicap, et qui se vit dans l'ordinaire de la vie communautaire à l'Arche. Je regarde ce que tu penses. Merci Franck pour cette invitation qui touche notre cœur ce matin. Portez-vous bien.
3: Et merci Pierre Jacquon. Je rappelle que vous êtes le directeur général de l'Arche en France. On se dit rendez-vous mardi prochain pour une nouvelle chronique de l'Arche en parole.
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3: Et on arrive à l'heure du grand format de ce mardi. C'est bien c'est cette année dans l'histoire, concoctée par Bruno Fuma.
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8: Aujourd'hui, 1917.
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8: Mais que s'est-il passé pendant ces 12 mois? L'échec de l'offensive française du Chemin des Dames entraîne des mutineries. Le ministre de l'Intérieur, Louis Malvy, est mis en cause, provoquant la chute du gouvernement. Et Matahari est condamné à mort pour espionnage. Invité Philippe Collas, auteur d'une biographie de Matahari qui sort chez Texto.
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8: Cette année 1917 est encore largement marquée par la Première Guerre mondiale. Le 10 janvier, en réponse à une note du président américain Wilson, la Triple Entente, France, Grande-Bretagne et Russie, fait connaître ses buts de guerre. Évacuation des territoires occupés, retour de l'Alsace-Lorraine à la France, réparation des dommages subis, affranchissement des nationalités sous domination turque et enfin émancipation des Tchèques, Slovaques, Roumains et Yougoslaves. Le 16 avril débute l'offensive française du Chemin des Dames, une opération menée par le général Nivelle. Cette offensive se révèle très meurtrière avec 30 000 soldats français morts en 10 jours. Pendant cette bataille, les Français utilisent pour la première fois des chars d'assaut. Le Chemin des Dames entraîne des mutineries au sein de l'armée française dès le lendemain, 17 avril. Le paroxysme de ces mutineries sera atteint fin mai, début juin. 68 des 112 divisions françaises seront touchées, 629 soldats seront condamnés et 50 exécutés. Conséquence de l'échec de l'offensive du Chemin des Dames, le général Nivelle est remplacé par le général Pétain comme commandant en chef des armées françaises. Les États-Unis déclarent la guerre aux empires centraux, Allemagne, Autriche-Hongrie et Empire ottoman le 6 avril. Les premières troupes américaines seront envoyées sur le front le 21 octobre.
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8: Ministre de l'Intérieur depuis le début de la guerre en 1914, Louis Malvy est mis en difficulté par l'arrestation d'Émile Duval, l'administrateur du Bonnet Rouge, un journal longtemps subventionné par le ministère de l'Intérieur. Duval est trouvé à la frontière suisse porteur d'un chèque de 150 000 francs de provenance allemande. Dans le même temps, Louis Malvy est accusé par Léon Daudet, rédacteur en chef du journal d'extrême droite L'Action française, d'avoir été l'amant de Matahari. Daudet accuse Malvy d'avoir fourni des renseignements militaires à l'Allemagne et d'avoir fomenté les mutineries de 1917. Le ministre est mis en cause par Maurice Barrès au Sénat, puis par Georges Clémenceau à la Chambre des députés, qui conclut son intervention « Monsieur le ministre, je vous accuse d'avoir trahi les intérêts de la France ». Louis Malvy est obligé de démissionner le 31 août, entraînant la chute du gouvernement d'Alexandre Ribot. Louis Malvy est jugé par la haute cour, condamné pour avoir méconnu, violé et trahi les devoirs de sa charge constituant une forfaiture. Il est banni pendant 5 ans et part en exil à Saint-Sébastien, mais garde ses mandats n'ayant pas perdu ses droits civiques. Quant à Émile Duval, il est fusillé en 1918.
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8: 1917. En pleine Première Guerre mondiale, une femme, Matahari, est fusillée à Vincennes pour espionnage. Philippe Collas, bonjour.
9: Bonjour.
8: Vous publiez chez Texto « Matahari, courtisane et espionne », une histoire qui vous touche de près via votre arrière-grand-père. Quel lien avait-il avec Matahari ?
9: D'un côté, c'est mon arrière-grand-père qui a instruit son procès au 3e Conseil de guerre. Donc c'est lui, en fait, qui non seulement a instruit le procès, mais a fait carrément le procès parce que le rapport de l'instruction a absolument tout dominé. Donc ils ont eu un rapport ensemble très fort pendant plus de 6 mois et... Donc moi, j'ai hérité de cette histoire-là dans ma famille, dont on va parler à peu près toute mon enfance.
8: Et c'est donc ce personnage de légende que nous allons évoquer avec vous. Alors, elle est née, Matahari, aux Pays-Bas en 1876. Comment se déroulent ses premières années ?
9: Bah écoutez, en fait, elle a eu une très belle enfance parce que son père l'adorait. Il était assez riche, donc il la gâtait absolument. Elle allait à l'école dans un petit carrosse tiré par des chèvres. Elle avait des robes magnifiques. Elle était enviée par tout le monde. Et par contre, brutalement, son père va faire faillite et disparaître de sa vie quand elle a 13 ans. Donc en fait, ce qui caractérise avant tout Mata Hari, c'est qu'elle a eu un début de vie un peu comme une princesse de conte de fées. Du jour au lendemain, elle va se retrouver à la rue avec sa mère qui va mourir très vite et elle qui est toute seule face à la vie alors qu'elle est très très jeune. Donc en fait, elle a une sorte de rupture qui est fondamentale et qui va influencer en fait un peu toute son existence parce que son père était un peu un mégalomane et il passait son temps à raconter des tas d'histoires sur lui-même et en fait, elle a beaucoup marqué et je pense que pour la suite de son existence, ça va être très important.
8: Philippe Colas, vous écrivez que la jeune Margaret, hein, qui est le vrai prénom de Mata Hari, se sent dès son enfance différente des autres, un peu comme son père d'ailleurs. Quelle est cette différence ?
9: Alors d'abord, elle a une différence physique, parce que ça se voit d'ailleurs sur toutes les photos, parce qu'encore une fois, elle est hollandaise, c'est pas une blonde comme on pourrait s'y attendre. Elle est très brune, elle a plutôt la peau mate, donc on pense que ce sont des héritages qui viennent de sa mère, qui appartenait à une tribu qui s'appelait, enfin une tribu, oui, à l'origine, une tribu qui s'appelait les Woodkers, qui était une tribu nordique, mais qui avait la caractéristique d'être donc brun avec la peau mate. Et elle, Mata Hari en tant que telle, comme elle est adorée par son père et traitée comme une reine, bah, comme toute petite fille qui se respecte, elle a l'impression qu'elle est une reine et comme en plus elle ne ressemble pas du tout aux autres filles avec qui elle est à l'école, elle a l'impression, et je pense qu'elle a raison, qu'elle est différente d'elle.
8: Margaret va se marier en 1895 avec Rudolf MacLeod, un officier de l'armée coloniale. Elle va le suivre et s'installer en Indonésie. Comment va-t-elle vivre son arrivée sur l'île de Java ?
9: Ben, en fait, très bien et très mal. À l'origine, en fait, elle a épousé MacLeod qui a 20 ans de plus qu'elle parce qu'il est officier et qu'à l'époque, tout ce qui portait uniforme vous laissait croire que les gens avaient de l'argent, avaient un prestige social, etc. C'était souvent vrai, d'autant plus que MacLeod est un grand nom écossais. Mata Hari, ce qu'il faut savoir, c'est quand elle épouse MacLeod, elle est une orpheline qui est un peu sans le sou et c'est un peu inespéré parce qu'il ne demande pas de dot et il la fait rêver avec des comptes des mille et une nuits sur les Indes néerlandaises, etc. Alors, juste avant de partir, ils vont être reçus à un bal de la cour, et là, elle va être très impressionnée, justement, par la cour hollandaise, etc., et commencer à se demander, finalement, elle a tellement envie de partir dans les îles. Par contre, quand elle arrive immédiatement, bon, il y a le charme de l'exotisme, mais qui va vite faner, parce que comme la plupart des coloniaux de l'époque, au début tout est merveilleux et après on se rend compte qu'on vit dans un monde assez étroit, assez fermé, avec des tas de haine et de rivalité interne et que c'est beaucoup moins drôle que ce qu'on pouvait imaginer.
8: Le couple va avoir deux enfants, il va connaître un drame le 27 juin 1899. Avec l'empoisonnement de ses deux enfants, l'une des filles va survivre, le couple est de retour en France en 1902. Comment cette histoire va-t-elle se terminer ?
9: L'histoire des deux enfants ou l'histoire du couple ? Parce qu'en fait, ce qui se passe, c'est que l'histoire des deux enfants, c'est un peu compliqué parce qu'il y a eu des tas de versions. Et moi, j'ai réétudié ça récemment. Alors, on ne sait pas si les enfants ont été vraiment empoisonnés ou s'ils ont simplement attrapé la typhoïde. Ce qui est sûr, c'est que le fils qui était l'aîné va mourir à l'âge de 1 an et demi ou 2 ans. Et que le père va rendre Mata Hari responsable de la mort de cet enfant. On ne sait pas très bien pourquoi, parce que comme en fait, il avait déjà beaucoup de problèmes avec elle. Il la rendrait responsable de tout, alors que on pensait à l'origine, et on l'a dit très longtemps, que l'enfant avait été empoisonné par la nounou, qui était la maîtresse du père et qui a voulu se venger parce que le père, donc Rudolf, avait fait arrêter son mari pour avoir de la liberté avec elle. Donc tout ça est très confus, mais ce qui va se passer, c'est que quand ce couple va rentrer en Hollande, c'est un couple qui est détruit. Rudolf, parce que d'abord, il a des tas de maladies qu'il a attrapées sur place, parce qu'il est alcoolique, c'est tout juste s'il ne bat pas Mata Hari. Mais ce couple va divorcer très vite, enfin, va se séparer et divorcer très vite, parce qu'en fait, ils n'ont plus rien en commun, quoi.
8: Aujourd'hui, avec vous, Philippe Colas, nous parlons de Mata Hari. Nous nous retrouvons dans quelques instants.

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1: Matahari, courtisane et espionne, c'est le titre de votre livre, Philippe Culasse, sorti chez Texto. Margaret n'est pas encore Matahari, elle arrive à Paris en 1903. Comment se passent ses premiers pas dans la capitale ?
2: Alors en fait, elle a fait deux voyages, un en 1903 et un en 1904. Alors en 1903, ça va se passer très mal parce que Matahari arrive, elle est hollandaise, puritaine, femme de la bonne bourgeoisie, elle n'a pas un sou, et en fait, il faut qu'elle gagne sa vie. Donc elle va commencer par essayer d'être modèle pour les peintres, mais on va lui demander de poser nue. Elle va refuser, à la fois parce qu'elle est effectivement un peu prude encore à l'époque, et qu'on dit aussi, et ben, je pense que c'est la vérité, qu'elle avait une poitrine qui n'était pas à la hauteur du reste de son physique. Donc elle n'avait pas spécialement envie de se déshabiller devant les peintres. Résultat, en fait, elle va se retrouver sans un sou, obligée de repartir pour la Hollande. Et une fois revenue en Hollande, elle se rend compte que sa situation est impossible parce que sa fille lui a été enlevée par son mari en même temps, donc elle est seule. Et que, comme elle dira plus tard à mon arrière-grand-père, je pensais que le seul espoir d'une femme malheureuse était à Paris. Donc elle réunit son petit pécule, elle achète une très belle robe et là du coup elle se lance à la conquête de Paris avec un coup de bluff et Matahari passera sa vie à faire des coups de bluff. Elle va se présenter au Grand Hôtel sous le nom de Lady MacLeod. Elle n'a pas de bagages, elle dit que ses bagages vont la suivre. Elle demande une très belle suite. Comme c'est une très belle femme, qu'elle a un assez grand nom, etc., on n'hésite pas, on lui donne une suite tout de suite. Et Matahari a très bien compris qu'elle n'avait pas un sou. Et elle a un peu compris aussi qu'il fallait qu'elle soit un peu plus agile mentalement, ce qui fait qu'elle repère son premier amant dans l'ascenseur. Il s'appelle Louis Castagnol. Et en fait, il va commencer à payer les factures. Voilà à peu près comment ça se passe. Donc sur un coup de bluff absolu.
1: Philippe Culasse, dans son parcours à Paris, il y a un homme important, Ernest Mollier, qui tient une école d'équitation et qui va lui faire une proposition. Laquelle ?
2: C'est-à-dire que Mollier ne va pas tellement lui faire une proposition, c'est Matahari qui va aller au cirque Mollier. Alors à l'époque, il faut savoir que Paris était une ville très... Enfin, c'était la première ville du monde sur le plan artistique, culturel, etc. Et qui avait entre autres des spectacles de femmes amazones, en particulier au cirque Mollier, pour soit conduire des chars, faire diverses exhibitions. Et que Matahari va proposer à Mollier, parce que il faut qu'elle gagne sa vie. Et c'est une des modernités de Matahari. Hein. Elle va absolument avoir un métier. Elle va être autonome par rapport aux hommes, etc. Donc elle va voir Mollier, elle va lui proposer de monter à cheval, etc. Et Mollier, ça ne l'intéresse pas du tout, parce qu'il a déjà beaucoup de candidates sur le sujet, ce qui fait que Matahari revient deux jours plus tard, et là, elle a un grand manteau, elle laisse tomber son manteau, et juste, elle ne porte plus que, en fait, un costume de danseuse malaise, à savoir pas grand-chose, et elle commence à exécuter devant lui, en fait, ses premières danses sacrées indonésiennes. Et c'est comme ça, en fait, qu'elle va être lancée dans Paris.
1: Et c'est comme ça qu'elle devient Matahari, en fait.
2: C'est-à-dire qu'en fait, oui, en fait, elle va devenir vraiment Matahari, parce qu'elle va rencontrer un autre homme qui va être encore plus important, qui est Émile Guimet, qui est le fils du fondateur de Pechiney, qui est très riche, qui a fondé le musée Guimet, et qui, en fait, va s'enticher de Matahari, parce qu'il va trouver qu'elle est absolument extraordinaire, ses danses sont extraordinaires, et il va organiser à la bibliothèque de la Rotonde du musée Guimet, un spectacle avec le tout Paris. Il n'y a pas grand monde, il y a 8500 places, donc vraiment tout le monde se bat pour avoir des places, et que Matahari va apporter cette chose absolument incroyable, c'est qu'elle, en fait, elle invente le striptease, mais surtout avec un alibi culturel, parce qu'en fait, sa danse, qui est un striptease, hein, et qu'elle est vraiment la première à inventer, et en fait, entre guillemets, une danse au dieu Shiva, ce qui fait que les hommes peuvent y aller tranquilles avec l'aval de leur femme, parce qu'il y a un alibi culturel, et c'est ça le génie de Matahari, c'est qu'en fait, elle s'est lancée dans Paris en faisant du nu, mais surtout avec un alibi qui était totalement révolutionnaire.
1: Philippe Culasse, comment vont se dérouler pour Matahari les dernières années avant la guerre ?
2: Les dernières années avant la guerre vont être un peu dures parce que Matahari a une chose que moi je trouve très sympathique, c'est qu'elle n'est pas si intéressée par l'argent que ça. Elle est intéressée quand elle a besoin d'argent pour ses histoires d'amour. Et là, en fait, elle va rencontrer un officier allemand à Monaco qui va tomber très amoureux d'elle, très riche, qui va l'entretenir entièrement et elle va quasiment renoncer à sa carrière pendant un an ou deux. Lui, il va finir par être obligé de l'abandonner parce qu'il est marié et que, bon, il y a un scandale à Berlin, mais il va lui laisser une somme d'argent assez importante, de 300 000 euros. Et Matahari va vivre en femme du monde pendant 2-3 ans, puis essayer de refaire quelques galas, etc. Mais à l'époque sont déjà arrivés, Maud Allen, Isadora Duncan, donc la concurrence est énorme. Matahari, avec cette espèce de succès de scandale qu'elle a eu, n'est plus la star qu'elle était. Donc elle va finir par tomber amoureuse d'un banquier qui s'appelle le banquier Rousseau. Elle va redisparaître avec lui pendant un an et demi à la campagne. Ce banquier va perdre quasiment toute la fortune de Matahari et elle ne va même pas porter plainte contre lui. Et elle va revenir à Paris avec très peu d'argent, obligée un peu de trouver tout ce qui est possible et imaginable pour en gagner. Et puis elle se prostitue dans des maisons closes. Donc, en 1914, c'est une ancienne star qui est quand même toujours très connue, qui vit assez grand train, mais qui en fait n'a plus d'argent et qui est un peu aux abois et qui est surtout vieillissante. Donc c'est une femme qui est, comme on dirait élégamment, sur le retour.
1: La Première Guerre mondiale éclate en août 1914. Le destin de Matahari va se jouer pendant ce conflit. Nous en parlons dans quelques instants avec vous, Philippe Collas.

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1: Philippe Collas, je rappelle le titre de votre livre, Matahari, courtisane et espionne. Nous sommes à présent en 1914, au moment où débute la guerre. Matahari est en Allemagne. Comment s'est-il retrouvé dans ce pays ?
2: En fait, en 1914, avant la guerre, à Paris, elle n'a plus grand-chose à faire. Donc, elle part à Milan parce que c'est une des villes où elle avait du succès. Et là, comme elle est assez amie avec le père de Luchino Visconti, je lui dis, ma chère amie, allez donc à Berlin, c'est la seule ville européenne où vous n'êtes jamais produite. Donc, Matahari va à Berlin en 1914, juste avant la guerre, avec l'intention de refaire son spectacle, etc. Mais comme Berlin est une ville très, très puritaine, on lui interdit de se produire nue sur la scène du théâtre de l'opéra. Et elle finit par trouver, en fait, un emploi dans une revue musicale au théâtre Métropole, où elle est payée quand même très correctement. Mais donc, elle va se retrouver à Berlin en 1914 à préparer un spectacle.

0: connaît beaucoup de monde. Donc Kramer se dit, ben, Matahari, ça va être formidable. Donc on va l'envoyer à Paris.
1: Matahari devient l'agent H21. Elle revient en France fin 1915 en passant par la mer. Et c'est pendant ce périple qu'elle va se faire remarquer, écrivez-vous. Comment se fait-elle remarquer ?
0: Matahari, son grand problème, c'est qu'elle n'aime pas ne pas être remarquée. Donc, en fait, elle va se faire remarquer de deux manières très différentes. La première, ce qu'elle ne pouvait pas savoir, c'est qu'en Hollande, il y avait les services secrets anglais qui étaient très actifs. Et surtout, quand elle va arriver en Angleterre, elle va raconter énormément d'histoires sur elle-même, sur son passé, sur sa vie, sur qui elle est, à la douane. Hein. Et c'est une femme, il faut savoir qu'elle faisait 1m72 ou 73, ce qui fait qu'avec son chapeau, ses talons, etc., elle devait dépasser 1m90. Donc vous voyez cette espèce d'embarcation hein, qui descend de son bateau et qui en fait commence à raconter qu'elle est une femme exceptionnelle, qu'elle vient préparer un spectacle à Londres, ce n'est même pas vrai. Donc ça alerte évidemment très rapidement les services secrets. Et les services secrets anglais vont prévenir les services secrets à Paris en leur disant qu'il y a une femme qui nous paraît un peu suspecte, mais les services secrets français, qui sont dirigés par Ladoux, ne bougeront absolument pas.
1: Philippe Colas, Matahari en 1916 veut absolument se rendre à Vittel pour retrouver un jeune officier russe, Vadim de Maslov. Qui est-il et pourquoi se rendre à Vittel était-il difficile à l'époque ?
0: Alors d'abord, Vittel était dans la zone armée. Donc à partir de là, c'était interdit parce que à partir du moment où vous étiez à Vittel, vous pouviez observer énormément de choses sur les mouvements. Alors l'histoire de Vadim, elle est fondamentale dans l'histoire de Matahari. C'est la première fois qu'elle va tomber amoureuse d'un garçon de 22 ans alors qu'elle en a 40. Et surtout, il est russe. Ce qui fait que Matahari, en fait, elle arrive à Paris en 1915. C'est son deuxième voyage quand elle va le rencontrer. Ben, quand elle tombe amoureuse de ses officiers russes, elle avait beau travailler pour les Allemands, elle se rend bien compte que comme les Russes sont alliés avec les Français, elle ne peut plus travailler pour les Allemands. Donc c'est là où tout bascule, où Matahari, en gros, jusqu'à sa rencontre avec Vadim de Maslov, travaillait pour les Allemands. Une fois qu'elle le rencontre, elle sait que c'est terminé. Et l'autre chose qu'il faut comprendre, c'est que Matahari, d'abord, était hollandaise, donc elle ne trahissait personne, ni les Français, ni les Anglais, ni les Allemands, parce qu'elle appartenait à un pays neutre. Mais que, surtout, en fait, elle a accepté d'être espionne avec Kramer et les Allemands, comme elle aurait pris un nouveau rôle. Hein. Tout ce qu'elle voyait, c'est qu'on trouvait qu'elle était importante, que les Allemands la voulaient comme espionne, elle est ravie. Et puis, brutalement, elle se rend compte que quand elle tombe amoureuse d'un officier russe, elle ne peut plus espionner pour eux. Donc, elle va en fait essayer de rentrer dans les services secrets français.
1: Matahari est arrêtée le 17 février 1917. Comment les services français sont-ils amenés à prendre une telle décision ?
0: En fait, Matahari va être mis sous surveillance absolument en permanence. Ce qui se passe, si vous voulez, surtout, c'est que en 1917, on sort de la bataille de Verdun et de la bataille de la Somme, et c'est le chemin des dames. Donc, les services secrets français ont été absolument nuls de bout en bout. Ils ont absolument besoin d'un bouc émissaire. Matahari va en fait se griller toute seule. Les Allemands vont comprendre très vite qu'en fait, elle est passée du côté français. Donc ils vont envoyer une quinzaine de télégrammes volontairement avec un chiffre, à savoir une codification qu'ils savent très bien éventer pour dire que Matahari est un des plus grands agents allemands de tous les temps, qu'elle leur a donné énormément de renseignements. Donc en fait, pour se venger de Matahari qui les a trahis, elle les livre aux services secrets français, et des services secrets français qui sont absolument nuls, qui commencent à se réveiller tout juste à partir de 1915-1916, se disent là, on a une proie absolument extraordinaire, et on va pouvoir expliquer en fait que la France est vaincue par l'ennemi de l'intérieur, et que c'est pas seulement nos armées qui n'avancent pas, c'est que nous sommes trahis, en particulier par cette femme, qui est une sardanapale. En gros, c'est un peu ça.
1: Après un procès, Matahari est condamnée à mort pour intelligence avec l'ennemi en temps de guerre. Elle est fusillée à Vincennes le 15 octobre 1917. Comment affronte-t-elle son destin ?
0: D'une façon assez extraordinaire, parce que déjà, c'est qu'elle va être enfermée dans des conditions assez épouvantables, parce que mon arrière-grand-père, obéissait aux ordres, mais enfin, c'est quand même lui qui a ordonné cela. Il l'a mis dans des conditions où, en gros, elle n'a pas eu de linge pendant 6 mois. Elle était dans un état épouvantable. Et surtout, elle va apprendre, alors qu'elle a tout fait, en fait, tout ça, pour vivre avec un homme qui est Vadim de Maslov, que lui dit qu'en fait, elle n'a aucune importance pour lui, qu'il la quitte. Donc, sa vie s'est effondrée. Et la seule chose qui va rester à Matahari face à cette horreur, c'est sa propre dignité. Elle va essayer de se battre jusqu'au bout parce qu'elle a une force de vie extraordinaire. Mais en fait, une fois qu'elle comprend qu'elle est perdue, elle va se reconstruire complètement. Et d'ailleurs, c'est pour ça qu'elle a tellement marqué au moment de son exécution. Elle se reconstruit complètement. Elle, son

0: beau tailleur qu'elle a pu récupérer, etc. Et en fait, la femme qui sort pour les faire exécuter est absolument magnifique. Et ça va. Et comme à l'époque, on invitait les gens comme une garden party pour voir exécuter, les gens qui vont la voir ne vont pas en revenir. Et Mata Hari, en fait, ça va être sa dernière grande scène, à savoir que quand elle descend l'escalier de la cour de la prison, elle met ses gants, elle voit les 300 personnes qui sont un peu du tout Paris, qui sont là comme quand elle était au musée Guimet, et elle dit « Ah mon Dieu, que de monde, hein, c'est français !» En fait, elle saute dans la voiture pour se faire exécuter, et elle va être d'un courage absolu.
1: Mata Hari, courtisane et espionne, c'est le titre de votre livre, Philippe Collas, il est réédité chez Texto. Un grand merci à vous.
0: Merci à vous.
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1: Alors, outre Mata Hari, une autre artiste est fait remarquer pendant la Première Guerre mondiale. C'est Miss Tinguette, qui va devenir espionne au service de la France. Les explications de Bruno Fulini, auteur de Miss Tinguette, la danseuse qui sauve la France. Au début du conflit, Miss Tinguette a 40 ans.
3: Elle est née en fait en 1875 à Enghien. Elle est issue d'un milieu extrêmement modeste et elle s'est arrachée à la misère par le spectacle. Au début, il faut le dire, elle vivait plus de prostitution que de cachet. Et puis petit à petit, à force de travailler, eh bien, elle s'est fait un nom, hein, ce joli nom de Miss Tinguette, qui aujourd'hui est devenu un nom commun, hein, quasiment. On parle d'une Miss Tinguette, mais voilà, qui était vraiment son nom de scène et qui, lorsqu'en particulier elle a commencé à faire équipe avec Maurice Chevalier, eh bien, a fait d'elle une vedette. Le problème, c'est qu'en 1914, son compère, Maurice Chevalier, est mobilisé, évidemment. Il a 13 ans de moins qu'elle, c'est un jeune homme, donc il part au combat, il est blessé, on ne sait pas ce qu'il est devenu. On espère qu'il est pas mort, mais prisonnier, puisqu'on n'a pas retrouvé son corps. Donc elle, sa préoccupation numéro un, c'est de retrouver Maurice Chevalier, dont elle est très amoureuse. Elle prend attache avec les autorités militaires qui se disent qu'une jeune femme aussi belle, aussi fine, aussi maligne pourrait rendre des services au deuxième bureau, c'est-à-dire au service de renseignement. Et pour retrouver la trace d'un soldat disparu, le mieux c'est d'aller en Suisse, au siège de la Croix-Rouge, puisque la Suisse est en neutre, la Croix-Rouge est implantée là-bas et est en correspondance avec les différents belligérants pour essayer de retrouver trace des blessés, des prisonniers. Et ça fait une excellente couverture pour une mission clandestine.
1: Miss Tinguette restera très discrète sur cette partie de sa vie. Bruno Fulini est l'auteur de Miss Tinguette, la danseuse qui sauva la France.

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0: En direct des régions, et on prend la direction de Nancy, où la magnifique place Stanislas a changé de visage. Depuis quelques jours, on y trouve des arbres, des fleurs, des bassins et des créations en verre. Ils ont pris place au milieu des pavés pour le traditionnel jardin éphémère. Et Grégoire Leray nous le fait découvrir.
2: Et oui, si vous passez aujourd'hui par la place Stanislas à Nancy, vous aurez peut-être l'impression d'avoir changé de ville. À la place des pavés et de la pierre dorée, eh bien on retrouve des arbres, du gazon, des fleurs, des bassins, du bois et même du verre. Pour son jardin éphémère cette année, la ville a choisi de rendre hommage à l'un des plus célèbres artistes nanciens, Émile Gallet. Son nom donne d'ailleurs le titre de cette édition, Gallet ou l'éclat de verre, un jeu de mots entre le verre du végétal et le verre, un matériau qui a fait la renommée de l'artiste. Les jardiniers de la ville de Nancy ont donc essayé de faire exactement ce qu'Émile Gallet faisait à son époque, c'est-à-dire faire dialoguer la nature et l'art. On écoute Stéphane Arthur de la direction écologie et nature à la ville de Nancy.
3: Dans un jardin, on n'est pas didactique, on n'est pas dans un musée, donc on donne envie. On donne envie aux gens de découvrir le personnage. Et on va le faire à travers des clins d'œil. Par exemple, le jardin est découpé en quatre zones, quatre secteurs. Et ces quatre secteurs sont un peu emblématiques du travail de l'artiste, pour le coup. Il a travaillé la terre, Émile Gallet. Il est né dans une famille de... travailler les émaux, la faïence, voilà. Alors nous, ça nous parle, les jardiniers, la terre. Et donc la terre, elle sera présente dans un des pans de la porte, justement, de cette porte qui est le dessin de notre jardin. Et on va décliner, pour vous donner un peu l'idée, on va décliner à travers ce matériau terre, comment lui l'a sublimé, cette terre. Comment la terre cuite, évidemment, à travers la faïence, comment il l'a sublimé. Après, on va passer du côté du bois. Et là, le bois, évidemment, Émile Gallet, il est connu pour le verre, mais il a aussi été un ébéniste émérite. Il a travaillé la marqueterie, par exemple, de façon extraordinaire avec ses ouvriers. Et puis, évidemment, le verre, puisqu'il est connu pour ça, pour ses vases notamment. Donc, on a toute une partie, un autre pan de la porte qui va être dédié au verre. Et les derniers carrés, ça va être le fer. Il a toujours associé le verre et le fer. C'est-à-dire des supports de vase, par exemple, des choses comme ça. Ou alors, il a travaillé très étroitement avec des artistes de l'école de Nancy, spécialisés dans le métal.
2: Et pour cela, la place Stanislas s'est transformée, vous l'imaginez. Il y a en tout 14 scènes végétales, avec au total près de 13 600 végétaux, dont 35 arbres. Bref, un jardin toujours plus fourni que le précédent. Surtout que cette année, c'est la première fois qu'il rend hommage directement à une personne. Mais alors, pourquoi Émile Gallet? Car il est nancéen, forcément, qu'on fête cette année les 180 ans de sa naissance, mais il y a d'autres raisons.
3: On ne peut que lui rendre hommage à cette personne, parce qu'il a, encore une fois, initié un nombre incalculable d'innovations. Et il a tellement innové, d'ailleurs, qu'il a été copié. Et donc, il se protégeait contre les copies, justement, à l'époque de l'école de Nancy. Donc, il faut lui rendre hommage. Et on peut lui rendre hommage en montrant ce qu'aujourd'hui, peut-être, s'il était parmi nous, ce qu'il aurait aimé voir aujourd'hui dans notre société. C'est quelqu'un qui réfléchissait, qui pensait l'écologie avant tout le monde. Tout petit, il se promène dans la nature et puis il va récolter des plantes sauvages. Et il va faire ce qu'on a un peu perdu de vue aujourd'hui, c'est-à-dire des herbiers. Il va collectionner les plantes, les sécher, les mettre dans un album. Ça paraît complètement désuet aujourd'hui, parce que la connaissance est partout. Mais à travers ça, ça va lui donner l'envie non seulement de s'intéresser à la botanique, mais de s'en inspirer pour créer et pour faire ses décors sur les vases. Et on essaiera, dans le jardin, de montrer comment ces herbiers ont initié sa pensée et sa création. Et je pense qu'on aura à peine abordé, effleuré, la personnalité de ce monsieur.
2: Et pour avoir encore davantage d'éléments de réponse, eh bien il faut venir à Nancy, sur la place Stanislas. Vous avez jusqu'au 1er novembre.
0: Un sujet préparé par Grégoire Leray, vous l'avez entendu un mois seulement. Pour profiter de cette parenthèse végétale au cœur de la place Stanislas à Nancy. Après quoi, les plantes quitteront les pavés à la place Stanislas, retrouvera sa splendeur telle qu'on la connaît. Elle qui avait eu le titre de monument préféré des Français, c'était en 2020. 21. Restez avec nous, vous êtes à l'écoute de RCF Notre-Dame. Les programmes vont se poursuivre bien sûr tout au long de cette fin de journée. Alors d'ici quelques instants, on va s'envoler métaphoriquement pour Rome, pour le journal de Radio Vatican. Et puis ensuite à 18h11, on sera à nouveau avec Louis Dauphresne. Il nous parle, il reçoit ce soir Gilles Kepel qui nous parle de son livre Pèlerinage français, comprendre les failles de notre identité. Et puis enfin à 18h40, à l'heure de l'apéro justement, nous parlerons hydromel, le breuvage des dieux. Restez avec nous.

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1: L'esprit d'Assise qui a soufflé il y a 40 ans existe-t-il encore? Oui, selon le président de la communauté Sant'Egidio qui a annoncé aujourd'hui la venue du pape dans la ville de Saint-François pour la prochaine rencontre interreligieuse à la fin du mois. Pas d'esprit de concorde en revanche en Cisjordanie dans le village chrétien de Taïbé où des colons israéliens ont fait irruption s'en prenant aux récoltes d'olives. Un drame selon le curé latin de Taïbé. L'extrême droite au pouvoir dans le land de Saxe-Anhalt, l'AFD préside la région et son parlement. Le parti est parvenu aujourd'hui à recueillir suffisamment de votes au sein de l'Assemblée régionale. Les Thaïlandais commémorent le massacre il y a 50 ans d'étudiants à Bangkok, un traumatisme encore présent aujourd'hui au sein de la population. Reportage dans ce journal.
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1: Bonsoir. Léon XIV à Assise à la fin du mois d'octobre pour la prière des chrétiens pour la paix. Le pape se rendra dans la ville de Saint-François à l'occasion de la rencontre interreligieuse qui s'y déroulera du 25 au 27 octobre, 40 ans après la première rencontre de ce type avec Jean-Paul II. La communauté de Sant'Egidio organise cet événement qui réunira 380 représentants de différents cultes, pays et cultures. Ils tâcheront de trouver un chemin pour une paix toujours plus lointaine au regard des conflits en cours. Malgré une actualité sombre, l'esprit d'Assise lancé par Jean-Paul II perdure. C'est le sentiment de Marco Impagliazzo, le président de la communauté Sant'Egidio.
3: On a mesuré tout au long de ces 40 ans que la paix est possible. Et nous avons commencé ces rencontres quand il y avait la guerre froide et les murs de Berlin n'étaient pas encore tombés. Donc nous espérons qu'en continuant ces rencontres, et de nouveaux chemins vont se réouvrir. Nous serons assis pour regarder le monde avec le visage de la paix et la perspective de la paix. Nous vivons dans un monde dans lequel on ne se parle plus. Donc, l'essentiel de ces rencontres, de se connaître, de faire de l'amitié, de faire grandir des amitiés, de commencer des chemins ensemble. Et puis, l'histoire nous dira si ces chemins sont bons ou pas. L'Église catholique aujourd'hui a les drapeaux de la paix au niveau mondial. Et si Jean-Paul II avait commencé ses rencontres pendant la guerre froide, Léon XIV vient à Assise pendant la Troisième Guerre mondiale à Morceau. Donc, contexte différent, mais la même force et prophétie de la paix de l'Église.
1: Des propos recueillis par Cécile Mérieux. On est loin de l'esprit de paix, de concorde dans la péninsule arabique. Au Yémen, la guerre a repris de plus belle. Les rebelles houthis ont bombardé plusieurs sites en Arabie saoudite, dont l'aéroport de Riyad, la capitale. Des combats sont en cours entre les forces gouvernementales yéménites, leurs alliés de la coalition internationale dominée par les Saoudiens et les troupes rebelles, principalement dans les territoires situés le long du détroit stratégique de Bab el-Mandeb. C'est un arbre traditionnellement symbole de la paix, mais en Cisjordanie, il représente maintenant les injustices dont souffrent les populations civiles. C'est le cas à Taïbé où la récolte des olives débute une nouvelle fois sous tension. Le curé du seul village chrétien de Cisjordanie a alerté ces derniers jours sur l'intrusion d'Israéliens dans les oliveraies des habitants locaux. Au-delà de la perte d'une récolte et d'un revenu essentiel pour de nombreuses familles, c'est le maintien des Palestiniens sur leurs terres qui est en jeu, comme le soutient le père Bachar Fawadleh, le curé latin de Taïbé.
4: La situation ici à Taïbé, ces derniers jours, ont été particulièrement inquiétants. Des colons sont entrés à plusieurs reprises dans les terres agricoles situées à l'est de la ville de Taïbé, notamment dans la région de Jibas, où se trouvent de nombreuses olivières et ne sont pas contentés d'entrer sur ces propriétés privées. Des olives ont été cueillies sur des arbres qui appartiennent à nos familles. Nous avons reçu des images et des témoignages montrant également une manière très brutale avec des branches cassées. Et tout cela se produit au moment même où nos familles devraient pouvoir se rendre paisiblement sur leur terre pour commencer leur propre récolte après le 15 octobre. C'est ce contraste qui est particulièrement douloureux. Les propriétés craignent empêcher d'accéder à leur terre, tandis que d'autres y entrent à Récollette l'Olivier.
1: Des propos recueillis par Augustine Asta. Le grappillage des biens palestiniens à Jérusalem-Est se poursuit, lui, avec aujourd'hui dans le quartier d'At-Tour la démolition d'un immeuble résidentiel de 5 étages où vivaient environ 70 personnes. L'édifice aurait été bâti sans permis de construire, affirment les autorités israéliennes pour justifier l'action des bulldozers. Le conflit ukrainien s'étend une nouvelle fois à la mer Noire. Des drones maritimes et aériens attribués à la Russie ont attaqué plusieurs cargos non loin des côtes de la Bulgarie et de la Roumanie. La nuit dernière, notamment, un premier navire battant pavillon togolais a sombré. Son équipage est porté disparu. Des opérations de secours pour retrouver des survivants sont menées par les Bulgares. Une première. Depuis 1945, en Allemagne et la chute du Troisième Reich, le pays compte désormais son premier ministre président de région issu de l'extrême droite. Un mois après les élections en Saxe-Anhalt, le Parlement régional s'est réuni en session ce mardi et le parti alternative pour l'Allemagne, l'AfD, a pu placer deux de ses personnalités au plus haut niveau, avec davantage de soutien que prévu. Une journée historique à plusieurs niveaux. À Berlin, Delphine Herbollier.
5: L'extrême droite peut être satisfaite. Un mois après avoir obtenu 44,8% des suffrages dans cette région de Saxe-Anhalt, elle a pu faire élire un des siens au poste prestigieux de président du Parlement régional. Une première en Allemagne pour l'extrême droite depuis la fin de la Seconde Guerre mondiale. Mais l'autre séisme politique de la journée concerne la fin du cordon sanitaire appliqué autour de l'AfD. Car le nouveau président du Parlement, Tobias Rausch, a été élu avec plus de voix que celle de son parti. Comme le scrutin est secret, impossible à ce stade de savoir d'où viennent ses soutiens. Mais d'ores et déjà, la polémique enfle au sein de la droite classique, la CDU, où on soupçonne certains élus d'avoir brisé la ligne officielle consistant à isoler l'extrême droite. Une vraie claque pour les instances chrétiennes démocrates et notamment pour le chancelier Friedrich Merz. Pour l'extrême droite, en revanche, ce constat est une réussite. L'AfD doit désormais former un gouvernement régional. Il lui manque 3 voix pour cela, des voix qu'elle pourrait trouver auprès de certains élus d'autres partis, comme aujourd'hui. Les portes du pouvoir, lui, sont plus que jamais grandes ouvertes dans cette région. Berlin, Delphine Herbollier pour Radio Vatican.
1: Plusieurs dizaines de milliers de lycéens dans les rues de France encore aujourd'hui, 256 000 selon les autorités, 450 000 selon les organisateurs. Si la majorité des rassemblements et des cortèges se sont passés dans le calme, des échauffourées ont eu lieu à Paris en marge du principal défilé. Le débat s'est élargi une nouvelle fois à l'Assemblée nationale où le gouvernement et le parti La France Insoumise se sont vivement pris à partie. En Thaïlande, il y a 50 ans, jour pour jour, le 6 octobre, en 1976, la police, épaulée par des milices paramilitaires d'extrême droite, mettait à feu et à sang l'université Thammasat à Bangkok, où était retranchée la jeunesse mobilisée pacifiquement contre le retour de l'ancien dictateur militaire Thanom Kittikachorn. Bilan 46 morts officiellement, mais jusqu'à plusieurs centaines selon des sources indépendantes. Un demi-siècle plus tard, étudiants, militants et survivants commémorent les victimes de l'une des pages les plus sombres de l'histoire moderne du royaume. Le reportage de Valentin Sébron.
6: À 5h30 du matin, la première détonation a réveillé tout le monde. Boum! Ils sont arrivés par là pour tous nous tuer dans cette zone.
7: Pon Soang, 67 ans, était là le 6 octobre 1976, près du terrain de foot où des grenades ont été tirées vers des étudiants venus défendre une fragile démocratie. L'émotion le gagne encore lorsqu'il en parle. Même souvenir douloureux pour Souteb, 72 ans, étudiant à l'époque.
8: Jamais je n'aurais imaginé qu'on utiliserait contre nous des armes de guerre ni qu'on puisse aller aussi loin. 50 ans plus tard, c'est toujours gravé en moi.
7: Depuis, ces survivants œuvrent pour que cette tragédie, longtemps restée tabou, ne sombre pas dans l'oubli et pour transmettre son histoire aux nouvelles générations confrontées, disent-ils, à d'autres formes de répression. Sur le campus, entre pièces de théâtre, projections et débats, Itipan, 19 ans, fait le parallèle avec la Thaïlande d'aujourd'hui.
6: Ce n'est peut-être pas la même violence qu'il y a 50 ans, mais nous nous heurtons toujours aux mêmes obstacles pour obtenir ce que nos aînés réclamaient déjà à l'époque. Aujourd'hui, c'est la loi qu'on utilise comme une arme contre les militants, contre les manifestations.
7: Depuis le mouvement étudiant de 2020, au moins 2000 personnes ont été poursuivies en raison de leur expression politique.
1: Un reportage signé Valentin Sébron à Bangkok. La ville malienne de Kidal, de nouveau aux mains de l'armée, un peu plus tôt les rebelles Touareg qui la contrôlaient depuis fin avril, avaient annoncé se retirer et opérer un repli stratégique. Voilà, c'est la fin de cette édition. Prochain retour de l'actualité, ce sera demain matin. En attendant, très bonne soirée à toutes et à tous.
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9: Entre les matchs de football, Roland-Garros et le Tour de France, c'est environ 41 millions de personnes, deux tiers des Français, qui se rendent à un événement sportif chaque année. Une belle communion, fraternelle la plupart du temps, qui suscite toutes les passions, les émotions, le sport, vecteur d'unité. Mais les événements sportifs ont aussi un coût pour l'environnement. On en parle suffisamment à chaque Jeux Olympiques et les Olympiades dans les Alpes françaises en 2030 n'échappent pas vraiment à cet enjeu. Il y a le sport professionnel, mais aussi le sport amateur. 35 millions de pratiquants qui s'entraînent participent à une compétition et ont donc un impact de près ou de loin sur notre planète. Le sport, vous l'avez compris, c'est aussi donc de la mobilité, une voiture, des bus, des déchets. Le sport, oui, mais à quel prix? Bienvenue sur RCF en Auvergne-Rhône-Alpes. Vous écoutez pour bien comprendre et je vous accompagne pendant une heure.
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9: Et j'ai le plaisir d'accueillir en studio, en direct, ce mardi 6 octobre, Virginie Féhu, bonjour.
11: Bonjour.
9: Merci d'avoir accepté notre invitation. Vous êtes directrice nationale du programme MOP Sport. Vous allez nous dire en quoi il consiste, hein, ce programme. Mais vous avancez d'abord ce chiffre, hein, les déplacements représentent 80% de l'empreinte carbone du sport. Que ce soit professionnel ou amateur, c'est intéressant car vous vous êtes penché, hein, sur les deux aspects. Ma première question, elle est simple. D'abord, on n'y pense pas forcément, mais le sport a des effets néfastes sur l'environnement véritablement ?
11: Oui, il a des impacts. Ça, comme vous l'avez dit en introduction, ils ne sont pas négligeables et ils se recoupent particulièrement dans les déplacements. Les déplacements des sportifs dont on parle beaucoup, mais surtout les déplacements des spectateurs qui se rendent au match et les sportifs amateurs qui se rendent chaque semaine à leur entraînement ou le week-end en compétition.
9: Oui, évidemment, on prend l'exemple par exemple d'un match de football, c'est pas les 40 joueurs, on va dire, sur les deux feuilles de match, on va dire les 40 joueurs qui se rendent dans le stade qui ont un véritable impact. En revanche, c'est peut-être les 40, 60 000 spectateurs qui affluent au stade au même moment. Parfois en transport en commun, c'est l'objectif, j'imagine, mais souvent en voiture.
11: Oui, c'est ça. On parle souvent beaucoup plus du transport des sportifs qui fait beaucoup parler parce que ça a une image, ils ont un impact en termes d'image, mais en termes de chiffres, en termes d'émissions de CO2, on est 15 fois inférieur à l'impact des spectateurs parce qu'en effet, c'est beaucoup plus de trajets dont on parle. On est sur des milliers, voire des dizaines de milliers de spectateurs qui se déplacent à un moment donné pour aller voir un match. Vous l'avez dit, parfois en transport en commun, la plupart du temps en voiture, on est sur des chiffres d'environ 75% des gens qui s'y rendent en voiture, dont près de 15% qui se rendent tout seuls dans leur voiture. Donc, il y a une marge de progression.
9: Alors, vous allez nous dire, hein, il y a des solutions, heureusement, la bonne nouvelle, évidemment. Mais ce que je comprends, c'est que le problème n'est pas le match ou la compétition en tant que telle, mais tout ce qu'il y a autour.
11: C'est ça.
9: Les bénévoles, les supporters,
11: le staff, etc. Le plus gros de la masse, on va dire, qui crée le plus de déplacements, c'est les spectateurs. Les supporters. Nous, ce qu'on dit, c'est pas d'arrêter d'aller voir des matchs. Au contraire, c'est très bien, ça crée de la cohésion, ça crée des émotions. Donc, très bien, il faut continuer. Mais nous, ce qu'on dit, c'est que les gens doivent être conscients que ça a un impact sur l'environnement de la façon dont ils y vont. Donc, on n'est pas obligé de venir tout seul dans sa voiture. On peut penser à faire du covoiturage. Il y a des clubs sportifs qui proposent aux spectateurs de se rencontrer pour venir ensemble. Il y a des stades qui mettent en place aussi des navettes pour se rendre des grands transports en commun, des grands arrêts jusqu'au stade. En particulier le soir si les transports en commun s'arrêtent assez tôt. Il y a aussi la possibilité d'y aller en vélo. Enfin, il y a plein de solutions qui sont possibles. Et ce qu'on montre aussi avec nos études, c'est que les gens sont assez ouverts à changer changer leurs habitudes.
9: Alors, si les gens sont ouverts, tout ça me rappelle en fait la, vous savez, la polémique, j'imagine que vous l'avez suivi à l'époque, c'était en 2022 autour de l'entraîneur du club de foot, à l'époque c'était Christophe Galtier au Paris Saint-Germain. On lui pose une question pour rappel en conférence de presse autour d'un déplacement entre Paris et Nantes qu'il faisait... j'allais dire traditionnellement en avion, hein, les joueurs du Paris Saint-Germain, ils auraient pu le faire en train, c'est ce qui était un petit peu sous-jacent dans la question du journaliste. L'entraîneur répond avec ironie que la prochaine fois, il le ferait en char à voile, évidemment tollé, polémique, les joueurs sont déconnectés, les athlètes sont déconnectés de la réalité. Ce que je dois comprendre là-dedans, c'est que les clubs sportifs professionnels doivent s'engager aussi et ce genre de sortie, évidemment, est plutôt malvenu.
11: Exactement. Il faut que les clubs sportifs se rendent compte qu'ils ont une responsabilité vis-à-vis la société dans laquelle on évolue et qu'ils ont ce pouvoir de montrer l'exemple et donc ne pas être goguenard quand on parle d'environnement et de ses responsabilités dans les moyens de transport qu'on choisit. Et du coup, ils peuvent et ils doivent même s'engager pour améliorer la durabilité, la mobilité de leurs spectateurs. Donc leur donner des solutions concrètes pour pouvoir venir au stade, voir le match d'une autre façon qu'en voiture, individuelle. En
9: tout cas. Et vous me disiez, juste avant de prendre l'antenne, hein, il y a à peine 5 minutes, que Zinedine Zidane, nouveau sélectionneur de l'équipe de France depuis peu, qui d'ailleurs a plutôt un bon bilan, mais on n'est pas là pour parler de ça pour l'instant, avait répondu à une question d'un journaliste que je n'ai pas vu passer.
11: Oui, qui lui demandait si il était, ce qu'il comptait faire un peu, si l'équipe de France pouvait changer quelque chose pour l'impact sur l'environnement, et qu'il a dit que pour l'instant, ce qu'il comptait faire, c'était de continuer à faire ce qu'il savait bien faire et ce qu'il a toujours su bien faire et donc continuer tel quel.
9: Ce qu'on doit entendre, c'est que le chemin est encore un peu long en fait.
11: C'est ça, c'est que je pense que tout le monde n'a pas encore conscience de l'impact et de la responsabilité qu'il peut avoir.
9: L'objectif n'est pas de tomber dans un débat binaire pour ou contre les événements sportifs, mais ça ouvre évidemment tout un tas d'interrogations sur l'organisation de ces grands événements sportifs mondiaux. Il y a eu la Coupe du Monde de football en 2022 au Qatar qui avait suscité plein de polémiques, celle de 2026 aussi avec les États-Unis, le Mexique, le Canada. Là aussi, les athlètes, les supporters prenaient souvent l'avion. Est-ce que ce que vous nous dites, c'est qu'il faut arrêter tout ça ?
11: Non. Alors, paradoxalement, non, c'est pas qu'il faut arrêter tout ça. Au contraire, nous, on veut soutenir les événements sportifs. On dit qu'il faut continuer parce que ça rapporte beaucoup de cohésion, comme je disais, de joie, de communion auprès des supporters. Mais ce qu'il faut se rendre compte, c'est que ces événements ont un impact qui est non négligeable sur l'environnement. Et ce qu'on dit, c'est qu'on ne peut plus continuer à les organiser comme ils étaient organisés jusqu'à présent. Si on veut continuer à célébrer ces grands championnats, il faut changer radicalement la façon dont on organise surtout les déplacements des supporters.
9: Ça nécessite de l'investissement ?
11: Ça nécessite un peu d'investissement, mais surtout ça nécessite de la communication et de l'organisation.
9: Non mais créer des transports en commun autour de stades par exemple, ça a un coût. Un investissement, pardon.
11: C'est un investissement, mais quand on accueille des JO, quand on accueille une Coupe du Monde, on a toujours une logique d'héritage en tête. On se dit qu'est-ce qu'on va laisser après cet événement. Le but, c'est pas de faire un one-shot, c'est pour les gens qui habitent sur
9: et
11: place.
9: C'est le cas d'ailleurs pour les Jeux 2030 dans les Alpes françaises. Quelle place pour l'héritage de ces Jeux ?
11: Oui, c'est un sujet qui est très important pour eux et pour, comme les JO de 2024 aussi à Paris. Qu'est-ce qu'on va laisser après ? Comment, le cas des JO 2030, c'est aussi développer de nouvelles façons de se rendre dans les stations de ski. Pas forcément... de façon traditionnelle, comme on le voit maintenant, toujours en voiture, il y a développé de plus en plus de TGV pour se rendre en station. Les Alpes, c'est un territoire assez contraint parce qu'on a des vallées et ça peut très vite être engorgé. Donc l'idée, c'est vraiment d'organiser la mobilité pour aussi que les locaux, les personnes qui vivent ici à l'année et qui voient débarquer pendant 15 jours des milliers, voire des millions de spectateurs, n'aient pas la vie impossible non plus, qu'ils puissent continuer à aller au travail, emmener leurs enfants à l'école. Donc vraiment, ça se prépare en amont et c'est possible.
9: Et il reste 5 ans, un peu moins, pour les Jeux dans les Alpes 2030. Et on l'a entendu, donc vous n'êtes pas forcément d'accord avec les militants pro-environnement qui disent que ces événements comme les JO, surtout d'hiver, doivent s'arrêter parce que c'est plus le sens de l'histoire. On a entendu, il faut juste changer donc les consciences de ce point de vue-là, privilégier le train, le covoiturage. Preuve en est, vous accompagnez, je crois que vous êtes partenaire, alors je ne sais pas exactement le nom, hein, mais des championnats du monde de cyclisme en Haute-Savoie, hein, c'est l'année prochaine. Ça va ramener du monde en région, là aussi, tout comme les Jeux dans les Alpes françaises. Comment on fait ?
11: Bah déjà, nous, on travaille en effet avec l'organisation des championnats du monde de cyclisme là depuis plus d'un an. Donc vous voyez, ça s'organise en amont. Donc déjà, il faut avoir un diagnostic du territoire, savoir imaginer les flux de spectateurs sur les différents sites d'épreuve. Les chiffrer, les quantifier.
9: C'est vous ou eux qui... comment ça s'est fait cette rencontre avec, avec l'organisation ?
11: C'est nous qui les avons contactés et ils étaient très preneurs de travailler sur ces sujets parce que...
9: donc ils ont été réceptifs.
11: Très réceptifs.
9: Et donc pardon, je vous ai coupé, mais dites-nous comment ça fonctionne. Comprendre que par exemple dans une grosse montée, dans un gros col, il y aura beaucoup de monde, moins que dans une descente, dites-nous.
11: Oui, c'est un peu ça. C'est, déjà, eux, ils ont une cartographie avec, je crois qu'il y a une quinzaine d'épreuves sur toute la Haute-Savoie. Donc, savoir quelles sont les villes qui vont concentrer le plus de spectateurs, comment on peut se rendre dans ces villes, est-ce qu'il y a des trains, est-ce qu'il y a des lignes de bus, est-ce qu'il n'y a qu'une seule route du coup, qui va être encombrée. Aussi, déterminer combien de spectateurs on attend. Là, ils attendent près de 2 millions de spectateurs, ce qui n'est pas rien. D'où viennent ces gens ? Est-ce qu'ils viennent tous de la région Aura ? Est-ce qu'ils viennent de l'autre bout de la France ? Est-ce qu'ils viennent de Belgique, etc. Donc, un peu comprendre d'où ils viennent pour organiser leur venue. Il y a beaucoup. Ceux qui vont venir en avion vont sûrement arriver à l'aéroport de Genève ou ceux de Lyon. Donc déjà, pour... pouvoir travailler, il faut toujours avoir une idée de base.
9: Cartographier la présence des spectateurs. Et ensuite ?
11: Et ensuite, proposer, imaginer des solutions de mobilité qui ne sont pas basées sur la voiture individuelle. Donc, nous, ça passe par le développement d'un outil qui s'appelle un outil Mass Mobility as a Service. C'est comme un Google Maps ou un City Mapper, mais là, qui est dédié, qui est développé spécialement pour les championnats du monde et qui permet aux spectateurs de planifier, de réserver et de quantifier l'impact carbone de leur trajet et qui va leur permettre, par exemple, de réserver les navettes qu'il y aura sur place pour se rendre d'une épreuve à l'autre. Il va y avoir aussi des incitations financières. Si vous achetez un billet de transport en commun pour vous rendre de chez vous jusqu'au lieu des épreuves, le programme Sport va vous aider financièrement pour justement inciter au changement de comportement et se dire je peux tester et y aller en train ou en covoiturage ou en bus.
9: L'idée donc est de, via ces championnats du monde de cyclisme en Haute-Savoie, de faire un peu un laboratoire des nouvelles mobilités, de ce qui est possible de faire en fait pour les grands événements.
11: Exactement, c'est un moment d'expérimentation pour ces grands événements. Et du coup, comme on en a parlé juste avant, pour les Jeux Olympiques de 2030, qui seront sur à peu près le même type de territoire, donc plus étendu que la Haute-Savoie, mais sur toutes les Alpes. Nous, notre but avec le programme Osport et notre collaboration avec les championnats du monde de cyclisme, c'est de pouvoir passer le relais ensuite, leur dire quelles ont été les bonnes pratiques, ce qui a marché, ce qui n'a pas marché. Voilà, pour qu'ils puissent s'appuyer sur cette expérience.
9: Sur cette expérience, effectivement. Est-ce qu'on peut organiser, Virginie Feuillet, aujourd'hui une compétition sportive sans produire une importante empreinte carbone ?
11: C'est possible. Enfin, c'est très compliqué. Il faut y travailler. Ça dépend ce qu'on appelle une très importante empreinte carbone. L'idée, c'est aussi de pouvoir le quantifier, donc de faire des bilans carbone. Si on parle d'événements sportifs internationaux, comme là on parlait des championnats du monde et des Jeux olympiques, ce qui a le plus gros impact, c'est les spectateurs qui viennent de très loin. Et il y a des événements qui commencent à se dire peut-être qu'on va privilégier les spectateurs locaux. Donc ouvrir la billetterie en amont pour eux, 15 jours pour prendre ou certaines catégories, pour se dire voilà, l'événement est sur leur territoire, laissons-leur la plus grande place. Et aussi, ça peut être, comme on le disait, privilégier les gens qui viennent en mobilité décarbonée, donc en transport en commun, etc., avec des avantages sur le prix du billet, par exemple.
9: Ah, ça veut dire que demain, par exemple, aller voir les... Alors, pas les championnats du monde de cyclisme, c'est pas un bon exemple, mais celui de... un billet de match de Coupe du Monde, disons, si on vient en covoiturage, mon billet coûtera peut-être moins cher que si j'ai en voiture individuelle.
11: C'est ça.
9: Ça peut être une idée.
11: Ça peut être une idée.
9: Et c'est ce que vous suggérez, pourquoi pas, aux différentes organisations.
11: Suggère, ouais. Ça peut être aussi ceux qui viennent en covoiturage auront une place de parking. Et
9: pour ceux qui viennent tout seuls, c'est la galère.
11: Exactement.
9: Non, parce que la prochaine fois, ils viendront en covoiturage, effectivement.
11: Bon, alors... après, pour le covoiturage, il y a aussi un autre impact qui est l'impact économique. Donc,
9: oui. Qui n'est pas surtout peut-être que finalement le prix du carburant en ce moment vous arrange bien.
11: Quelque part, oui.
9: Quelque part, on peut le dire pour l'environnement. Virginie Feuillou, on privilégie un peu le covoiturage pour aller au boulot et pourquoi pas aller aux rencontres sportives. Alors, on parle depuis tout à l'heure du sport professionnel, celui qui est médiatisé, celui qui attire les foules. Et lorsqu'il n'attire pas d'ailleurs, on est derrière notre écran à l'encourager. Là aussi, il y a peut-être un impact sur l'environnement. Mais moi, j'aimerais qu'on parle du sport amateur, celui que l'on fait ou pas d'ailleurs, mais celui, voilà, qu'on fait au quotidien ou presque. Lorsque je vais courir en bas de chez moi, j'ai pas l'impression d'avoir un impact important sur l'environnement.
11: Alors, si vous allez courir en bas de chez vous, si vous prenez pas votre voiture, vous avez pas d'impact.
9: Okay, donc c'est ça, très c'est bien. La bonne nouvelle. On va continuer à faire ça alors.
11: Mais si, je sais pas, vous êtes aussi inscrit dans un club de tennis et que vous prenez votre voiture pour y aller, peut-être que c'est pas très loin, peut-être que c'est 3, 4, 5 kilomètres et que vous dites bon. Qu'est-ce que c'est 5 km en voiture? Mais sauf que c'est, je ne sais pas, vous y rendez sûrement deux fois par semaine, toutes les semaines, tout au long de l'année. Et c'est là que ça commence à chiffrer. Parce qu'en France, il y a plus de 17 millions de personnes qui sont inscrites dans un club de sport et donc qui vont à leur entraînement une, deux, trois fois par semaine.
9: Puis il y a les compétitions.
11: Il y a aussi les enfants qui sont inscrits. Donc si vous emmenez aussi vos enfants à leurs entraînements, on voit qu'il y a près de 80% des parents qui emmènent systématiquement leurs enfants à tous les entraînements. Ils ne partagent pas avec d'autres parents. Donc voilà.
9: Faut avoir ça du commence... temps aussi, mais c'est autre chose.
11: C'est une autre organisation, c'est autre chose, un autre sujet. Mais voilà, ça commence à se et c'est la masse qui fait l'impact.
9: Donc on prend un exemple précis, un enfant qui fait du football deux à trois fois par semaine, on l'emmène en voiture, on a un impact environnemental.
11: Complètement, on a un impact environnemental. Et on a un impact sur les coûts aussi de son budget carburant. Il y a depuis la rentrée, il y a certains clubs qui disent qu'ils ont certains licenciés qui se disent qu'ils ne vont pas pouvoir continuer à s'entraîner cette année à cause des coûts du carburant. Il y a des compétitions qui sont annulées parce que ça coûte trop cher de se rendre sur le lieu.
9: Donc, si je vous suis bien, le transport en voiture individuelle est le principal responsable en fait.
11: C'est ça.
9: Et c'est la responsabilité de qui ça? Est-ce que les clubs amateurs, cette fois, ont conscience de la situation?
11: Je pense que les clubs n'ont pas suffisamment conscience. Et du coup, notre travail, c'est de les éveiller sur ce sujet et leur montrer, par contre, qu'il y a des solutions. Ce n'est pas une fatalité. Notre but, ce n'est pas de leur dire arrêtez d'organiser des compétitions ou aux gens arrêtez de faire du sport parce que ça pollue. Non, non, il faut continuer à faire du sport. C'est un impact très bénéfique sur la santé mentale, physique et sur la cohésion, mais il y a un impact non négligeable sur l'environnement, mais il y a d'autres façons de s'organiser pour le réduire.
9: Nous pouvons agir efficacement, réduire à minima de 20% notre impact. Hein, ça, c'est vous au sein du programme Mosport qui l'expliquait. Cette démarche nécessite une implication de tous, pratiquants, spectateurs, clubs, collectivités et institutions. On en continue d'en parler hein, justement dans 3 minutes. Virginie Feuillou, vous restez bien avec nous, directrice du programme Mosport. J'aimerais vous entendre sur les différentes solutions pour les clubs amateurs et puis nous dire exactement ce que c'est ce premier programme de certification d'économie d'énergie dédié à la mobilité durable dans le sport. On n'en sait pas grand-chose, c'est un gros nom, alors vous allez nous en dire un peu plus dans 3 minutes, juste après ce titre de jingle. Ça s'appelle Come Back to Me sur RCF en Auvergne-Rhône-Alpes. Restez bien avec nous, à tout de suite.

0: Come back to me de Jingle sur RCF en Auvergne-Rhône-Alpes. Vous restez bien avec nous. 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
0: Et Virginie Feuillu est mon invitée encore quelques minutes, elle qui est directrice nationale du programme MOP Sport, un programme qui agit donc en faveur de l'environnement et en lien avec les événements sportifs et puis le sport amateur, on en parlait. Le sport peut être donc sport, mais aussi écolo, on casse un petit peu les idées reçues. Racontez-moi MOP Sport, ce que c'est en fait exactement. Je l'ai dit tout à l'heure, c'est un programme de certificat d'économie d'énergie dédié à la mobilité durable, ça veut dire quoi?
2: Alors, ça veut dire que c'est financé par les certificats d'économie d'énergie, qui est un dispositif qui a été mis en place par l'État français déjà depuis près de 20 ans et qui vise à financer la transition écologique en France. Donc, c'est surtout connu pour, par les particuliers quand on fait des travaux chez soi, souvent d'isolation, de changement de fenêtre. On peut avoir ce qui s'appelle une prime C2E. Et bien, c'est ce dispositif-là.
0: Et vous l'appliquez au sport?
2: Nous, on l'applique. Et donc, avec ce même dispositif, on peut créer des programmes pour développer des missions, toujours dans la transition écologique. Et nous, on a créé un programme dans le sport, dans la mobilité durable dans le sport.
0: Ça veut dire que l'État a déjà pris conscience, en tout cas a budgétisé, a mis une enveloppe à votre disposition pour éveiller les consciences et puis aider aussi financièrement les personnes à décarboner leur mobilité.
2: C'est ça, exactement. Par contre, c'est pas de l'État, c'est pas de l'argent public, c'est encadré par l'État, mais c'est de l'argent qui vient des fournisseurs d'énergie.
0: D'accord.
2: Donc, ce qu'on appelle un peu le principe du pollueur-payeur, plus vous vendez d'énergie, EDF, Total, Engie, etc., plus vous devez financer les certificats d'économie d'énergie, on va dire ça de façon simple.
0: Donc l'État encadre, les collectivités aussi ont un rôle à jouer dans la décarbonation des mobilités sportives?
2: Oui, alors pas dans le cadre des certificats d'économie d'énergie, mais par contre elles sont partenaires du programme Sport parce qu'elles ont un rôle. Elles ont un rôle parce qu'elles sont souvent autorités organisatrices de la mobilité sur leur territoire. Donc, ont un impact.
0: Oui, c'est par exemple la métropole de Lyon qui fait les transports en commun, Clermont-Ferrand. C'est
2: là-dessus qu'elles ont un rôle à jouer. Et donc, pour travailler avec, comme on le disait tout à l'heure, les clubs sportifs, que ce soit professionnels ou amateurs, pour organiser la mobilité des spectateurs ou des pratiquants.
0: Et donc, vous les rencontrez, vous, les collectivités, au quotidien, pour éveiller encore une fois, vous prenez rendez-vous avec les présidents de métropole, les maires en fonction des villes et dire il faut mieux faire de ce point de vue-là, voilà ce qu'on peut vous proposer. Ça ressemble à quoi très concrètement?
2: Ça ressemble à on fait un diagnostic. Nous, on a travaillé avec 48 clubs professionnels par exemple dans toute la France. Et à chaque fois, on a fait un diagnostic mobilier, donc pour comprendre comment se déplacent les spectateurs, d'où ils viennent, à quelle fréquence ils viennent au stade, comment ils viennent surtout. Et on a exposé ces résultats à la fois au club et à la fois à la collectivité où est implanté ce stade.
0: Donc vous mettez tout le monde autour d'une table?
2: Exactement. Notre idée, c'est de créer de la concertation parce qu'on s'est aperçu que souvent, ils ne se parlaient pas les collectivités et les clubs sportifs. Alors qu'ils auraient tout à gagner à travailler ensemble pour mettre en place des plans d'action de mobilité pour ces spectateurs.
0: On a parlé du transport en commun, on a parlé du covoiturage, on n'a pas parlé d'un petit, qui n'est pas du tout nouveau d'ailleurs, le vélo, il compte un petit peu
2: ou
0: c'est un petit peu encore trop marginal? On n'a pas trop le réflexe de se rendre au stade ou aller dans sa salle de sport à vélo?
2: Alors, ça dépend des distances bien sûr à parcourir. Si on est à moins de 5 km, c'est le moyen de transport qui est le plus efficace, qui est le plus rapide, qui est le moins cher et... Donc, nous, qu'on recommande, ce qu'on propose pour certains clubs, quand il y a des matchs, c'est de mettre à disposition des abris à vélo qui sont sécurisés pour les spectateurs qui viennent, qui laissent leur vélo, qui sont tranquilles pendant tout le match, qui savent qu'il y a quelqu'un qui jette un œil dessus. Et on finance aussi, de temps en temps, un réparateur qui va, en plus, faire une révision de votre vélo gratuitement.
0: Tout bénef, là, de venir au stade avec.
2: Exactement. Donc, c'est pour un peu remettre en selle les gens et se dire que c'est un bon moyen de venir au stade.
0: Vous avez rencontré pas mal de clubs, de collectivités. Vous avez des exemples de clubs qui ont réussi à réduire les déplacements en voiture?
2: Oui, alors nous, le programme, il a commencé il y a assez peu de temps. Donc, on a déjà des actions qui sont mises en place. On n'a pas encore les résultats, ça va venir en fin d'année. Donc, par exemple, on travaille avec l'AS Saint-Étienne, donc le club de foot, qui a déjà mis en place des actions.
0: On est à Lyon, mais je vous en veux pas.
2: Oui, je sais,
0: mais on va...
2: désolé.
0: On nous écoute à Saint-Étienne et on les salue.
2: Et du coup, ils ont mis en place des actions, en particulier ces fameux abris à vélo, des navettes et plusieurs actions dans ce sens-là pour la sensibilisation, pour éveiller leurs spectateurs à se dire leur trajet a un impact et ils peuvent le changer.
0: C'est décidément les plus verts, les Stéphanois. Merci beaucoup.
2: On leur enlèvera pas ça.
0: Virginie Feuillet d'avoir été avec nous. Si vous avez envie d'aller plus loin dans la conversation, il y a Mopsport qui organise justement jeudi une émission pour décarboner les mobilités sportives en Auvergne-Rhône-Alpes. Rendez-vous sur le site internet, c'est Mopsport Live et c'est de 10h à 12h30, je crois.
2: Exactement.
0: Et voilà, comme ça la publicité est faite. Merci beaucoup. Dans un instant, on prend la direction de l'Ardèche. On le retrouvera Axel Guillaume en direct des territoires. Dans une minute, on sera à Annonay.
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0: Allez, on file en Ardèche rejoindre Axel Guillaume qui nous attend en direct des territoires. Bonjour Axel.
5: Bonjour Grégoire, bonjour à toutes et à tous.
0: Alors on parle logement à Annonay, il y a un paradoxe. On cherche des logements pour répondre à la demande alors que plusieurs centaines de logements sont vides. La collectivité veut donc sortir un nouvel outil pour faire bouger les propriétaires. Cet outil, c'est une taxe, ça nous aurait étonné. Qu'est-ce qui se joue très concrètement ?
5: Eh bien derrière cette taxe, Grégoire, il y a d'abord un chiffre, 685 logements qui sont aujourd'hui vacants depuis plus de 2 ans à Annonay. On ne parle pas simplement d'un appartement resté vide quelques mois entre deux locataires. Certains logements, justement, se dégradent depuis des années et sont devenus inhabitables, voire parfois même dangereux. Cela fait plusieurs années que la collectivité essaie de les remettre sur le marché, aide à la rénovation, opération cœur de ville, accompagnement des propriétaires, mais certains ne bougent toujours pas. Et parfois, me disait Claire-Marie Grenner, conseillère municipale chargée de l'urbanisme et de l'habitat à Annonay, la collectivité ne connaît même pas les propriétaires. Alors maintenant, elle ajoute un autre levier, elle ajoute le portefeuille.
0: En gros, Axel, après les aides, on passe à une méthode un petit peu plus contraignante, quoi.
5: C'est un peu ça, Grégoire. Claire-Marie Grenner utilise d'ailleurs une expression assez parlante. Elle présente cette taxe comme un petit aiguillon. Vous possédez un logement qui reste vide depuis plusieurs années et vous ne faites rien. À partir de 2027, cette situation pourra aussi avoir un coût. Mais ce n'est pas une taxe canonnée invente. À partir de l'année prochaine, l'État va fusionner deux taxes qui existaient déjà sur les logements vacants en une seule. La taxe sur la vacance des locaux d'habitation, donc la fameuse TVLH. Et il faut distinguer deux situations. Dans certaines communes, elle s'appliquera de plein droit. Dans les autres, elle pourra être instaurée par une délibération de la collectivité. Et à Annonay, l'objectif, il est de rénover, vendre, louer ou au minimum prendre contact avec la collectivité.
0: Alors justement, Axel, l'opposition soulève une question assez simple, si un propriétaire ne rénove pas parce qu'il n'en a pas les moyens, lui demander de payer une taxe en plus, ça ne va pas rendre son logement beaucoup plus habitable.
5: Évidemment que non, et c'est pratiquement d'ailleurs la principale limite de cette mesure, parce qu'un logement très dégradé dans le centre ancien, ça peut nécessiter des travaux extrêmement importants, mais la réponse de la municipalité, c'est que la taxe ne vient pas toute seule, donc il existe déjà des dispositifs pour accompagner financièrement les propriétaires, avec des aides qui peuvent être bonifiées pour un logement vacant depuis plus de 5 ans. La logique, c'est donc, on vous aide à rénover, mais si votre logement reste vide pendant des années sans aucune démarche, hop, le couperet tombe et la taxe oui. arrive. Et la municipalité, d'ailleurs, Grégoire avance un autre argument, laisser son logement se dégrader finit de toute façon par coûter cher au propriétaire. Plus il attend, plus les travaux vont être importants. Et dans les cas même les plus extrêmes, on peut arriver à un immeuble qu'il faut tout bonnement démolir. Et donc l'idée, c'est donc d'éviter d'en arriver à ce stade de la dernière chance.
0: Alors concrètement, tous les propriétaires concernés vont-ils devoir tous payer et sait-on combien cela pourrait leur coûter surtout ?
5: Alors, je vous rassure, tous ne paieront pas forcément. Un propriétaire qui peut justifier qu'il engage d'importants travaux pourra par exemple ne pas être soumis à la taxe. Mmh. Même chose dans certaines situations où le logement est particulièrement difficile à remettre sur le marché. La chargée justement de l'habitat, Claire-Marie Grenier, me disait « On va les inviter à venir vers nous et à trouver tous les moyens de ne pas payer cette taxe. » Ça peut sembler assez paradoxal, Grégoire, puisque le but c'est aussi de faire rentrer de l'argent dans les caisses. Mais c'est tout l'enjeu. Le but n'est pas que le propriétaire paie, c'est qu'il fasse quelque chose de son logement.
0: Ouais.
5: Quand tombe autant, vous me demandiez le prix, donc la collectivité attend encore les éléments qui permettront de déterminer précisément, mais l'élu cite à titre d'exemple un logement avec une valeur locative de 5000 euros, on serait autour de 800 euros la première année, puis 1700 la deuxième, et ensuite si la situation perdure, ce sont donc bien des montants indicatifs, pas ce que chaque propriétaire d'Annonay devra payer, et l'argent récolté doit revenir à la commune avec l'idée de le réinjecter dans la rénovation et la réhabilitation des logements.
0: Et Annonay n'est pas la seule commune à miser sur ce levier fiscal, on commence à avoir un petit peu de recul sur son efficacité.
5: Oui, parce que la question se pose aussi ailleurs, en Auvergne-Rhône-Alpes par exemple, dans la Loire, à Saint-Marcellin en Forez. Ils ont voté à l'unanimité l'instauration de cette nouvelle taxe pour l'année prochaine. Là-bas, une fiscalité sur les logements vacants existait déjà. Il faut donc une nouvelle délibération pour maintenir cette taxation avec la réforme. Et pour avoir plus de recul, pour que les auditeurs comprennent bien, Annonay regarde notamment ce qui s'est passé dans d'autres régions, à savoir par exemple dans la Vienne, puisque à Châtellerault, ville d'environ 31 000 habitants, on regarde un petit peu si c'est possible ou non, s'il y a un profil similaire, puisque Annonay a le même nombre d'habitants. Et là-bas, ce type de levier fiscal est installé depuis près de 20 ans, et donc dans le cadre d'une politique plus large sur l'habitat. Et selon les chiffres cités par l'élu d'Annonay, la vacance dans le centre ancien, qui avait atteint jusqu'à 30%, est descendue autour de 13 en 2014, puis 12 en 2017. Mais attention, ça ne veut pas dire que la taxe à elle seule explique la baisse. C'est justement ce que Annonay veut retenir de cet exemple. La fiscalité peut être un outil, mais elle ne peut pas remplacer toute une politique de rénovation du logement.
0: Il y a Annonay, justement, l'objectif maintenant, ce serait de récupérer combien de ces 685 logements vacants ?
5: Alors, j'aimerais vous donner un chiffre cet après-midi, Grégoire. Malheureusement, la collectivité ne m'en a pas donné. Elle dit ne pas se fixer de chiffres précis parce que derrière ces 685 logements vacants, vous l'avez dit, les situations sont très différentes. Certains grands appartements pourront peut-être être divisés en logements plus petits.
0: Ah oui.
5: D'autres pourront être rénovés tels quels. Et certains, d'ailleurs, bâtiments sont parfois d'ailleurs tellement dégradés qu'ils ne pourront pas être sauvés. Donc le vrai test commencera l'an prochain. Combien de propriétaires vont engager des travaux ? Et surtout, combien de ces logements aujourd'hui fermés vont réellement retrouver des habitants ? Parce que derrière cette histoire de taxes, c'est finalement ça qui compte. 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

0: Voilà quelques notes de piano signées Yanis et Léo, deux frères installés à Lyon, qui composent ce duo Barcanan et ce titre Cœur Joyeux.
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0: Et nous parlions d'exorcisme hier et nouveau sujet dans une question à la fois aujourd'hui avec le père Christophe Brunet. Bonjour mon père.
2: Bonjour Grégoire.
0: Vous êtes curé de la paroisse de Sainte-Trinité à Grenoble, responsable du centre œcuménique Saint-Marc. Et aujourd'hui, on se pose une question que peut-être nos auditeurs ont vécue au moins une fois dans leur vie, surtout s'ils vont se confesser assez régulièrement. Que faire si je me sens mal à l'aise pendant une confession? Est-ce qu'il faut le dire au prêtre? Est-ce qu'il faut laisser passer, essayer de passer vite à autre chose? Vous avez forcément une opinion, un avis. Est-ce que déjà vous comprenez de quoi on parle? Est-ce que voilà, vous avez peut-être eu des témoignages de fidèles, de paroissiens qui ont expliqué, peut-être pas avec vous, mais avec un autre curé, que bah oui, je me suis pas senti très à l'aise à ce moment-là.
2: Effectivement, ça m'est arrivé d'avoir des personnes lors de soirées de réconciliation, lors du sacrement de réconciliation, qui viennent me disant: Ah, j'avais été à me confesser, j'avais pas aimé, j'ai peur, je sais pas trop comment faire. Donc, déjà, j'ai envie de rassurer.

0: les auditeurs en disant dites-le au prêtre, dites-le très facilement.
1: À celui qui nous
0: Le prêtre,
1: confesse?
0: à celui qui confesse, dites que vous arrivez, vous n'avez pas l'habitude ou vous avez eu une mauvaise expérience. Parlez normalement au prêtre. Les prêtres sont des personnes qui aiment les autres, qui ont normalement une faculté d'écoute et qui vous mettront à l'aise. Ça, c'est mon expérience. Mais c'est vrai que ça peut arriver. Moi-même, j'ai eu l'expérience où c'était plus compliqué. Moi, j'encouragerais à pas rester sur un échec, si je peux parler comme ça, mais à repartir voir un prêtre, expliquer la situation. Et puis, c'est le pape François, je crois, qui nous disait qu'en fait, les confessionnaux, il disait ça aux prêtres, les confessionnaux, mes prêtres, mes pères, ne sont pas des salles de torture, s'il vous plaît, que ça soit une salle de miséricorde. Donc, c'est le sacrement de la miséricorde. Ou qui nous libère en fait de nos péchés, qui nous libère, qui nous donne la paix et qui nous fait avancer dans la vie.
1: Alors forcément, il y a peut-être des curés de paroisse, alors on pointe pas du doigt hein, évidemment, mais il y a des curés, des prêtres qui ont plus ou moins du tact aussi pour comprendre et entendre les péchés des fidèles, tout simplement, les péchés qu'on a à confesser.
0: C'est juste. Et on n'a pas l'obligation d'aller voir le curé de sa paroisse. Hein, d'ailleurs, j'ai des fidèles qui préfèrent aller voir quelqu'un d'autre plutôt que de venir me voir. Et c'est tout à fait normal. D'une part, il y a une clause de confidentialité. Et puis, c'est vrai que quand on se connaît, des fois, on est plus gêné de partager nos péchés.
1: Oui.
0: Donc, j'encourage à aller voir un prêtre que vous appréciez, qui n'est pas forcément votre curé, quelqu'un peut-être un peu plus loin de chez vous. Il n'y a pas de règle particulière. L'important, c'est d'aller expérimenter l'amour de Dieu. Donc, faut que vous soyez à l'aise. Voilà.
1: C'est intéressant ce que vous nous dites, effectivement. Il y a toujours ce débat. Est-ce que tu prends le prêtre de ta paroisse, le curé de ta paroisse? Est-ce que tu prends un prêtre inconnu? Souvent, il y a cette tendance qui revient de dire: Ah non, mais moi, j'ai surtout pas envie d'aller me confesser avec le prêtre avec qui je vais déjeuner ensuite le dimanche parce qu'il va me regarder d'un œil un peu bizarre, un peu
0: C'est
1: circonspect.
0: vrai.
1: C'est assez légitime quand même, non?
0: C'est vrai, complètement légitime. Et moi, j'encourage justement à pas aller forcément voir les prêtres avec lesquels on est amis. Moi-même, je ne vais pas forcément voir les prêtres pour me confesser avec lesquels je suis frère ou ami. Ça peut arriver, mais c'est pas obligatoire. Une expérience, et lors d'une soirée, on fait beaucoup de soirées de réconciliation, notamment au sujet à Pâques et puis à Noël, et au centre œcuménique Saint-Marc. Et on invite par exemple une dizaine de prêtres différents qui viennent du diocèse, qui viennent de différentes paroisses. Et comme ça, il y a 200, 300 personnes. Et chaque personne peut aller voir le prêtre qu'elle a envie. Voilà. Donc, pour laisser une grande liberté aux pénitents de choisir son prêtre, si on peut parler comme ça en mettant des guillemets.
1: Donc si je vous résume, Père Christophe Brunet, l'idée, c'est, bon, bah, très bien, vous êtes senti mal à l'aise pendant une confession, soit ne pas rester sur un échec, hein, c'est pas parce qu'on est tombé du vélo qu'il faut ne plus retourner
0: Exactement.
1: sur le vélo, d'ailleurs je crois que l'expression c'est à cheval, mais c'est presque pareil. Et puis, voilà, une fois qu'on a raté, entre guillemets, cette première confession, on va se confesser une nouvelle fois, et puis on le dit tout de suite au prêtre, au nouveau prêtre, donc en disant, bah voilà, ce qui s'est passé la dernière fois, je reviens avec cette idée-là de la confession. Aidez-moi, mon père.
0: C'est ça. Alors là, je parlais d'un côté pastoral. Le côté sacramentel, le côté pastoral, c'est ce que je vous disais, allez voir un autre prêtre, ça s'est pas bien passé, allez parler à quelqu'un d'autre. Par contre, le côté sacramentel, si vous avez reçu l'absolution, vous avez été confessé de vos péchés. Donc ça, Jésus vous a pardonné. Vous voyez ce que je veux dire? Le sacrement de confession, le sacrement, si vous avez reçu l'absolution, ce sacrement est efficace. C'est plus que humainement parlant, bah vous avez, ça a été plus délicat. Donc là, c'est important de pouvoir aller en parler. Mais la confession en tant que telle a été efficace si le prêtre vous a donné l'absolution. Malgré la maladresse du prêtre, malgré tous les péchés qu'ont tous les hommes, dont les prêtres, le sacrement, c'est ce signe efficace de la présence de Dieu qui agit quand le prêtre vous absout de vos péchés.
1: Et donc, il y a eu effectivement
0: Est-ce que
1: la
0: c'est clair ce que je vous
1: miséricorde.
0: dis?
1: C'est extrêmement clair, mon père. Et puis, on le rappelle, le prêtre n'est pas là pour juger aussi.
0: Tout à fait. Et il y a le sacrement, ça c'est hyper important de le rappeler, c'est qu'il y a le sacrement de confidentialité.
1: Voilà.
0: Donc tout ce que vous direz en confession, le prêtre ne peut pas, sous sanction d'excommunication, d'être même excommunié de l'Église catholique, ça serait la peine ultime, mais on ne peut pas révéler ce qui se dit en confession.
1: Voilà, il y a le secret médical et donc il y a le secret de confession. Merci beaucoup, Père Christophe Brunet, d'être venu dans cette émission pour bien comprendre. On vous retrouve demain pour une question qui parlera d'un, j'allais dire, d'un phénomène de mode. Non, je ne sais pas, en tout cas, du baptême par immersion. Est-ce que justement c'est un phénomène en ce moment ou une nécessité évangélique? Qu'est-ce que dit la Bible de ce point de vue-là? Vous serez avec nous demain, même horaire, dans Pour bien comprendre, pour nous en parler. À demain, Père Christophe Brunet.
0: À demain, Grégoire.
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1: Allez, on poursuit, on termine cette émission en musique. Je vous propose voilà, de faire une pause musicale avec Gaëtan Roussel et son titre « Help Myself ».

0: de s'arrêter.
1: Ah oui, vous écoutiez juste avant Gaëtan Roussel qui a mis l'ambiance dans ce studio, dans votre cuisine ou dans votre voiture. Et désormais, c'est moi qui vous dis au revoir. Merci beaucoup de votre écoute. Pour bien comprendre, c'est terminé pour aujourd'hui. Merci à Benoît Lotte qui montait les potards aujourd'hui, qui était à la réalisation. Je vous retrouve demain. C'est demain, soyez bien présents puisque on sera en émission spéciale depuis Cournon d'Auvergne au sommet de l'élevage, le grand rendez-vous professionnel des éleveurs, des agriculteurs aussi. Voilà. On parlera d'innovation dans l'agriculture. On sera aussi avec le vice-président de l'agriculture en région Auvergne-Rhône-Alpes. Ça sera à partir de 13h10 demain. Soyez présents. À bientôt.

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0: Bonjour à toutes et à tous, bienvenue dans ce 12-13, une heure en direct avec vous, chers auditeurs. Au nom de la Loire, Philippe Louat, très heureux de vous retrouver à la mise en onde, Emmanuel Bouissière. Alors, à la une de l'actualité du jour, point d'orgue sur les manifestations lycéennes, le point de vue d'un enseignant en sciences, et puis une conférence sur la vie affective et sexuelle, jeudi à Saint-Étienne. Dans le focus du jour, nous parlerons du plus ancien jumelage à Saint-Étienne, avec Wuppertal, en Allemagne, et puis Edouard Van de Venter vous proposera dans le dossier du jour, un entretien avec Pierre Sujobert pour ne pas réduire le cancer au comportement individuel. Sans oublier, avant 13h, le journal international de Radio Vatican en direct de Rome et les paroles d'enfants. Au nom de la Loire, c'est parti.
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0: Et on commence par la couleur du ciel, toujours du soleil et de la chaleur. Au meilleur de l'après-midi, noté 25 degrés à Saint-Étienne, 20 degrés à Saint-Bonnet-le-Château. Demain mercredi, les températures minimales un petit peu plus basses, hein, 13 à Pélussin, 9 à Saint-Bonnet-le-Château, 13 dans la vallée de l'Ondaine, avec l'arrivée de précipitations pluvieuses. C'est un mardi noir dans l'éducation nationale. Les salariés et les étudiants rejoignent les lycéens pour ce mouvement national. Une quinzaine d'établissements du secondaire sont fermés dans la Loire par arrêté préfectoral, essentiellement des établissements publics. Mais La Salle, Saint-Paul, Saint-Michel assurent des cours en distanciel. Et aujourd'hui, Sainte-Marie-la-Grangrange à Saint-Chamond embraye le pas. Un arrêté a également été pris par la préfecture pour interdire le port et le transport de divers engins pyrotechniques et inflammables. Et un autre pour autoriser la captation, l'enregistrement et la transmission d'images au moyen de caméras installées sur des drones sur trois secteurs de la Loire, Saint-Étienne, l'Ondaine et le Gier. Par ailleurs, des personnels de l'éducation nationale et des parents d'élèves ont également manifesté ce matin aux côtés des lycéens à l'appel de l'intersyndicale. Une manifestation qui est partie de la place Jean Jaurès en direction de la direction de l'enseignement et de l'éducation nationale. Les trams sont pour l'instant perturbées, justement en rapport avec cette manifestation. Et puis pour cette journée de mobilisation, le préfet de la Loire, François-Xavier Bieuville, a activé le centre opérationnel départemental afin de coordonner les opérations de sécurité et de secours. On écoute David, il est enseignant en physique-chimie dans un établissement professionnel de Saint-Étienne.
2: On réactive ce qu'on a appris du Covid, si vous voulez. Donc moi, je donne du travail sous forme de petites activités ou de petits exercices ou de choses simples à copier. J'y vais de façon progressive. C'est que la note, elle sera comptée dans la moyenne que si ça fait monter la moyenne. L'idée étant de garder le contact. Vous savez, on est fonctionnaire et on nous dit de fonctionner. L'obligation de donner du travail, enfin, ça se discute. On a eu des informations dès aujourd'hui de nos inspecteurs qui disent d'y aller très progressif, de ne pas mettre les élèves en difficulté, voilà, et de garder même un lien court chaque jour.
0: Un mot sur les revendications lycéennes. Est-ce qu'elles sont légitimes, selon vous ?
2: Oui, oui. Il y a ce qui les tracasse, qui vient au fur et à mesure du lycée. C'est ce qui va se passer à l'issue, Parcoursup par exemple. Et puis après, il y a les conditions d'exercice. Nous, les effectifs, ça va globalement, mais en lycée professionnel, en tertiaire par exemple, on peut avoir des effectifs en classe entière à 32. Depuis le Covid, on entend beaucoup d'élèves qui voudraient beaucoup plus travailler en demi-groupe qu'en classe entière. Mais qui dit plus de demi-groupe dit ou bien moins d'heures pour les élèves. Et là, on est hors les clous au niveau des grilles horaires. Ou bien plus de profs. Après, ça reste des lycéens, et comme beaucoup de lycéens, des fois, ils sont contents de pas aller en cours, et s'il faut faire le nécessaire pour pas aller en cours, ils le feront, au-delà des revendications. Et puis, j'ai entendu, dans la bouche d'étudiants, la volonté d'une jonction avec le 17 octobre et les Gilets jaunes. Alors, vous voyez, je sais pas trop.
0: Mais est-ce que ce mouvement va se poursuivre ? En tout cas, cet enseignant en physique-chimie souhaite ardemment retrouver au plus vite ses élèves en présentiel. Et on vient de l'apprendre des services préfectoraux, 2600 manifestants à Saint-Étienne ce matin. Osons parler d'amour et plus particulièrement de l'amour et de la vie affective des personnes en situation de handicap. Une table ronde est organisée jeudi à Saint-Étienne pour discuter des problématiques liées à l'amour et au handicap justement. Anne-Charlotte Malaval est conseillère conjugale et éducatrice à la vie affective, relationnelle et sexuelle. Elle tente d'apporter des réponses notamment aux jeunes et ainsi de leur transmettre des clés de connaissance. On l'écoute, elle est interrogée par Alicia Michon.
3: autour du handicap, il y a voilà, un espèce de gros couvercle de silence, de gêne, de tabou. Et c'est hyper important de pouvoir accompagner ces personnes qui ont beaucoup de questions, comme n'importe qui en fait, hein, qui sont en relation, qui ressentent des émotions, qui ont besoin d'entendre des choses, que l'amour c'est beau, mais que le consentement est essentiel. Et la notion du consentement, c'est parfois quelque chose d'un petit peu plus compliqué avec le handicap, parce que bah, voilà, parfois le jugement est un petit peu altéré, la dimension d'autonomie. Je pense qu'un des points essentiels de différence entre les deux, c'est la notion de compétence relationnelle, en fait, parce que cette notion de compétence relationnelle, elle n'est pas toujours simple à mettre en place. Donc, c'est autour de l'autonomie. Comment est-ce que la personne peut être capable, par exemple, de dire oui ou de dire non? Il n'y a pas de vrai oui si on n'est pas capable de dire non. Et donc, bah voilà, de pouvoir avoir ne serait-ce qu'un espace de dialogue et pouvoir être accompagné sur ces problématiques-là, quelque chose de très précieux.
0: Et au programme des témoignages de jeunes et de parents concernés autour d'un échange avec Denis Vaginet, qui est docteur en psychologie, et Anne-Charlotte Malval. L'événement est ouvert sur inscription de 19h30 à 21h30 jeudi. Inscription sur le site de l'Office chrétien des personnes handicapées. Dans le reste de l'actualité, la région Auvergne-Rhône-Alpes va accorder plus d'1 million d'euros à Urgo pour accompagner l'acquisition d'équipements destinés à sa future usine à Andrézieux-Boutéon. Présent déjà à Vosges depuis 1997, Urgo y emploie aujourd'hui 130 collaborateurs, investit 35 millions d'euros depuis l'an 2000. Le groupe prévoit encore 5 millions d'euros d'investissement sur le site et la région indique que son aide permettra notamment de financer des machines produites en Auvergne-Rhône-Alpes. Urgo travaille actuellement avec plus de 175 partenaires, dont 62% sont implantés dans le département de la Loire. Et puis toute cette semaine, c'est la Semaine nationale des retraités et des personnes âgées, c'est la fameuse Semaine bleue qui a pour vocation de valoriser la place des aînés dans notre société et l'importance des liens entre les générations. Des milliers d'actions sont organisées sur tout le territoire national et dans de nombreuses communes du département de la Loire. Et puis toute cette semaine également, l'IUT de Saint-Étienne prend des airs de tour du monde. Pendant 5 jours, l'international est à l'honneur avec une programmation festive, culturelle, riche en découvertes, conférences, rencontres, ateliers, cafés des langues, témoignages d'étudiants à l'étranger et animations vont rythmer cette semaine placée sous le signe de l'ouverture et du partage. Dans la page sportive, 2 matchs pour les Vertes de l'AS Saint-Étienne. Déjà vendredi, Saint-Étienne-Montpellier à 15h30 en amical. Et puis samedi, le 17 octobre, ASS Metz à 15h au stade Salif Keïta. Et puis chez les garçons, après la trêve internationale, ASS Rodez samedi 20h à Geoffroy Guichard. 8e journée de Ligue 2 dans un stade de Geoffroy Guichard à guichet fermé. Vendredi dernier, en amical, l'AS Saint-Étienne avait battu largement le club suisse de Sion, 5-1 au classement de Ligue 2. Saint-Étienne est leader, Rodez 14e. Et sur votre agenda, l'Institut national de la statistique et des études économiques, l'INSEE, réalise tout le mois d'octobre une enquête sur les loyers et les charges des Français. Celle-ci a pour objectif d'évaluer l'évolution des loyers. Les réponses fournies lors de ces entretiens restent confidentielles et serviront uniquement à l'établissement de statistiques. Et puis le soutien aux fermes de notre territoire est essentiel, notamment en cette période de grandes difficultés pour l'agriculture dans la Loire et partout en France. Aussi, le soutien des citoyens et des consommateurs est essentiel. Et c'est justement la vocation des AMAP, ce mouvement international arrivé en France en 2003. Les AMAP regroupent des familles et des fermes pour des ventes directes de produits locaux de saison ultra frais. Et à l'AMAP, pas d'intermédiaire, c'est 100% d'argent pour les agriculteurs. Et les 2 AMAP de Saint-Chamond ouvrent leurs portes cette semaine pour permettre au personnel intéressé de venir découvrir le système de vente directe. Donc l'AMAP de Fonsala ouvre ses portes tout à l'heure de 18h15 à 19h. Et puis l'AMAP du Creux ouvre ses portes jeudi de 18h30 à 19h30. Donc c'est toujours à Saint-Chamond. Et puis Léon XIV pour que le monde ait la vie suite au voyage apostolique en France du pape. Toutes les homélies et discours du pape aux éditions Cerf sont disponibles à la librairie Culture et Foi.

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1: Avec nous Ingrid Mahul, bonjour.
2: Bonjour.
1: Vous êtes la présidente du club franco-allemand de Saint-Étienne et on va parler de l'événement qui aura lieu les 18 et 19 octobre. C'est la troisième fois que vous recevez ce cœur de garçon. Alors dites-nous tout de suite le nom en allemand parce que ça chante tellement bien.
2: Oui, tout à fait. Ils viennent pour la troisième fois, donc on est très très heureux qu'ils reviennent. Il s'appelle la Wuppertaler Kurende.
1: Ça veut dire quoi? Alors il y a un peu de latin et un peu de germanique là-dedans.
2: Voilà, c'est tout à fait. C'était à l'époque la région. Luther, et Luther a décidé d'envoyer des messagers pour apporter la bonne nouvelle, mais en chantant. Et ça veut dire courir. Donc ces personnes qui apportaient cette bonne nouvelle couraient de village en village pour apporter le message de Luther. Voilà. Donc alors, c'est pour ça, Kurende.
1: Kurende. Ouais. Alors avant de parler de ce jumelage, parlons de ce club franco-allemand dont vous êtes la présidente.
2: Oui, voilà, je suis la présidente maintenant, je pense que depuis 8 ans, donc ça fait un peu de temps. Ce club existe depuis très très longtemps, il existe presque en même temps que le jumelage, donc 66 ans.
1: C'est le premier jumelage de Saint-Étienne, je crois bien. Un des premiers, en tout cas.
2: C'était un des premiers jumelages entre la France et l'Allemagne. C'est ça surtout, voilà. Et notre club est à peu près, nous avons à peu près une centaine d'adhérents. Évidemment, ça variait depuis des années un petit peu dans les nombres. Au début, il y en avait vraiment beaucoup parce que c'était pas mal d'Allemands qui sont restés en France après. C'était des prisonniers de guerre qui sont restés et du coup le club était très très nombreux. Maintenant, on nous en même pas beaucoup d'Allemands dans le club. Enfin, moi-même, je suis allemande. Oui,
1: on
2: mais
1: parlera de la Bavière, hein, de votre land oui. Cher à votre cœur.
2: Ben oui, tout à fait. Alors, c'est un club culturel. Nous essayons de rassembler les gens qui ont envie de parler allemand, qui ont envie de connaître la culture et échanger là-dessus. Donc, nous organisons des conférences, des sorties, des fêtes, évidemment, à voir avec l'Allemagne.
1: Et puis des événements, on parlera de ces deux concerts.
2: Et bien sûr des événements et puis des échanges. Voilà.
1: Un mot sur Wuppertal, parce qu'on va faire peut-être un petit peu de géographie. C'est un peu pareil que Saint-Étienne en termes d'histoire, de culture.
2: Tout à fait.
1: Il y a l'histoire industrielle à Wuppertal.
2: Voilà, Wuppertal était un petit peu, c'est dans la Rhénanie. Voilà. Et Wuppertal a fait aussi dans le 20e siècle. Oui, 19e, 20e siècle, toute sa gloire. Et ils étaient pareils, ils étaient dans le tissage et aussi dans la forgerie. Donc c'est pareil. C'est dans la Ruhr, hein, donc on sait qu'il y a du charbon. Donc effectivement, c'était dans l'acier et tout ça. Et maintenant, ils ont vécu aussi la même chose que Saint-Étienne, un peu le déclin
1: industriel.
2: De l'industrie. Voilà.
1: Et ils rebondissent, Saint-Étienne rebondit avec l'innovation, avec le design, aussi.
2: Oui, oui,
1: mais
2: pareil.
1: Dans d'autres domaines.
2: Wuppertal aussi, c'est un petit peu dans le même sens. Hein, ils essayent de rebondir, c'est pas toujours évident, mais c'est à peu près dans le même parcours. Voilà.
1: Alors on parlera de ces deux concerts, mais vous l'avez dit, ce sont des échanges culturels, Ingrid Mahul, entre Wuppertal et Saint-Étienne. Et pourquoi la musique? Pourquoi le chant et les chœurs de garçons?
2: Alors, on a eu d'autres échanges aussi sportifs. Hein. On a eu des cyclistes qui sont venus en vélo.
1: De Wuppertal.
2: De Wuppertal. Ils sont repartis après en train parce que c'est quand même un peu loin. Mais on a eu des cyclistes. Ils se sont échangés aussi avec la SPTT de Saint-Étienne, donc des cyclistes d'ici. Il y avait un très, très bel échange. Et puis, on était approchés par ce groupe de chanteurs, cette école de chant qui s'appelle Wuppertaler Kurende et qui font des tournées. Et ils font des tournées. Là, ils vont faire une tournée en France. Donc, ils vont aller aussi à Aix-en-Provence, ils vont à Saint-Maximin, ils vont à Marseille. Mais évidemment, ils s'arrêtent. Ça la tient au cœur de s'arrêter dans leur ville jumelée.
1: Et puis, voilà. 50 voix. C'est 50 garçons, alors ténor et basse, évidemment.
2: Alors, c'est 50 garçons qui sont de l'âge de 8 ans à presque 50 ans. Il y a plus de jeunes hein, que les adultes. Mais oui, c'est une très, très belle chorale.
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1: Avec notre invitée Ingrid Mahul, vous êtes la présidente du club franco-allemand de Saint-Étienne. On va parler de cette troisième fois que vous recevez ce cœur de garçon avec deux événements. On va parler du premier événement, donc c'est le 18 octobre à l'église de la Terrasse avec le groupe Musica et ce cœur donc de garçon allemand pour le Requiem de Mozart.
2: Oui, alors leur manager Tilman Klett m'a approché cette année en disant qu'on voudrait venir de nouveau, oui, superbe, mais ouais, on a eu l'idée, on voudrait faire le Requiem de Mozart. Pour le Requiem de Mozart, évidemment, il faut un orchestre. Que faire? Alors, ils pensaient quand même demander à l'opéra, mais bon. Évidemment, c'est un petit peu ambitieux. Et de cela, j'ai posé la question à François Bernard, qui est le directeur artistique de l'opéra, mais qui est aussi le dirigeant de l'Orchestre symphonique de Musica, qui est un orchestre amateur. Et il a dit tout de suite, allez, on va le faire avec Musica. Et c'est parti. Nous avons commencé à organiser tout ça. Et voilà, mais il fallait aussi des solistes. Donc, où est-ce qu'on va prendre les solistes? Et là, Tilman Klett, le manager en Allemagne, nous a dit aussi...
1: Allez, du cœur de garçon, hein, c'est ça?
2: Du cœur de garçon. A dit, nous allons amener aussi les solistes qui ont souvent des parents, des petits chanteurs qui sont dans le groupe. Voilà.
1: Et c'est tout aussi une infrastructure. On va parler du deuxième concert, hein, le 19. Mais il faut loger ces cœurs de garçons, voilà. Ces garçons. Il faut peut-être leur faire découvrir un peu Saint-Étienne. Il y a tout un travail du club franco-allemand, Ingrid Mahul.
2: Oui. Oui, oui, on a un très grand travail parce que surtout les 50 chanteurs sont logés dans les familles. Ils nous en manquent d'ailleurs encore. Pour le moment, on est à 30 jeunes logés. Donc, il nous en faut encore 20, évidemment. Le staff, il va dormir à l'hôtel. Donc, voilà. Effectivement, c'est un grand travail. Ils vont visiter le stade.
1: Geoffroy Guichard.
2: Voilà, Geoffroy ouais. Guichard. Et là, la ville nous aide bien. La ville de Saint-Étienne, ils vont pouvoir visiter ça gratuitement. Et après, ils vont visiter aussi évidemment Montbrison.
1: Oui, là, parce que c'est le deuxième concert.
2: Voilà,
1: hein, c'est
2: nous avons quelqu'un du club qui va faire la visite de Montbrison.
1: Alors, le Requiem de Mozart, c'est à 18h en l'église de la Terrasse le 18 octobre. On peut réserver, on tape sur un moteur de recherche et on peut réserver.
2: Vous avez
1: évidemment
2: un QR code qui est sur l'affiche. Et voilà, donc vous pouvez réserver sans problème.
1: Et voilà. Le lendemain, vous avez commencé un peu à l'effleurer, Ingrid Mahul. Donc, c'est le 19 octobre en la collégiale de Montbrison, les chants célestes, ce chœur donc de garçons de Wuppertal. Ça va être quoi le répertoire là dans ces chants
2: alors,
1: célestes?
2: Alors, c'est un répertoire classique où on a tous les chants célestes de tous les auteurs un peu religieux. Hein, et aussi, au même temps, on a aussi un concert d'orgue. Parce que ils amènent aussi en même temps Jens, qui s'appelle Jens.
1: On va retrouver sur l'affiche.
2: Oui, Jens Peter Enck, voilà, qui est leur organiste, un organiste très très connu parce qu'il fait énormément de concerts d'orgue et il va se mettre à l'orgue de Montbrison et il va faire au moins deux morceaux d'orgue. Au milieu des chants des jeunes.
1: Des jeunes. Voilà. Là aussi, donc l'entrée est libre, mais là aussi, il faut réserver, hein, c'est ça, pour la collégiale.
2: Non. L'entrée est libre et on n'a pas besoin de réserver.
1: Un mot du moteur franco-allemand, Ingrid Mahul. Ça a été, après la Seconde Guerre mondiale, s'il n'y a pas les Français et les Allemands, il n'y a pas d'Europe quelque part. Et on s'en aperçoit au moment où on parle de guerre dans notre continent.
2: Alors, c'était une très belle histoire, d'ailleurs, ce jumelage. C'était deux industriels. D'un côté, Adolf Schmidt, qui était en Allemagne. De l'autre côté, Paul Roche, qui sont deux industriels dans la rubanerie, qui, après la guerre, ont décidé, parce qu'il y avait un programme de réindustrialisation entre les deux pays, ont décidé de se retrouver et de faire des échanges économiques. Ces deux personnes, l'un avait une mère française, l'autre il a fait ses études en Allemagne. Ces deux hommes se sont très très bien entendus et ont décidé de faire des échanges, pas qu'économiques, mais aussi des hommes. Ils ont échangé leurs enfants déjà pour commencer et après ils sont passés dans les écoles. Et à partir de 1960, c'est devenu officiel.
1: Et ça dure depuis 66
2: ans. Et ça dure depuis, avec des hauts et des bas, évidemment.
1: Depuis 66 ans.
2: Avec l'Internet et tout ça, il y avait moins de ce besoin de ces échanges qui sont organisés. Mais maintenant, depuis quelques temps, on voit un retour où les gens ont envie de se retrouver, de prendre des amis dans le pays de l'un et de l'autre. Mmh. Pour
1: 18,
2: pouvoir parler.
1: 18 et 19 octobre, c'est donc la troisième version de cet échange entre Wuppertal et Saint-Étienne.
2: Tout à fait.
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1: La question bonus, la question en plus avec vous Ingrid Mahul, alors on l'entend avec ce très bel accent allemand, mais on va pas parler de la Rhénanie, on va pas parler de Wuppertal, mais on va parler de votre land, de votre région d'origine. Quelle est-elle ?
2: Alors, moi, je suis de la Bavière. Je suis née dans une petite bourgade à 15 km de Munich, donc très bavarois, évidemment.
1: Alors, donc, bien sûr, la fête de la bière, évidemment, bien sûr.
2: Oui.
1: Si, si, mais toute la technologie munichoise, parce que la Bavière, c'est un land, une région très technologique.
2: Alors, la Bavière est un des Länders le plus grand, plus riche d'Allemagne. Et d'ailleurs, il s'appelle le Freistaat. Bayern. Souvent, les Bavarois disent qu'ils ne sont pas allemands, mais ils sont bavarois. Voilà.
1: Un peu comme les Corses, hein,
2: oui,
1: ou les Bretons.
2: Voilà, c'est ça. Ils sont un petit peu fiers de leur pays. Bon, ils sont très traditionnels, hein, ils sont assez catholiques quand même. On a des églises, des croix absolument partout. La région est très, très jolie. C'est magnifique pour le tourisme, ça c'est sûr. La langue, évidemment, c'est un accent pour certains un peu fort, mais on pourrait peut-être le comparer à Marseille au niveau du charme, assez charmant. Ils aiment bien boire et manger.
1: Ouais. Dites-nous la fête de la bière, ce nom-là.
2: Das Oktoberfest. Ouais, ça c'est très connu par tout le monde. Mais vous avez en Bavière comment boire de la bière? Dans tous les villages qui fabriquent à peu près tous leur bière.
1: Artisanale, donc
2: Non, ils fabriquent leur bière. Hein, c'est comme en France, on a
1: du
2: fabrication
1: du cidre,
2: de vin,
1: du vin, voilà,
2: du vin partout. Et ils fêtent tous dans leur village la fête de la bière, où on s'habille évidemment traditionnellement, avec le dirndl pour les femmes, avec
1: quoi,
2: les lederhosen.
1: Comment? C'est quoi le dirndl?
2: Ah, c'est une robe pour les femmes avec un petit tablier devant et les hommes en lederhosen et avec les chapeaux à plumes. C'est pas un déguisement, c'est vraiment un habit. Les gens souvent vont aussi le dimanche à l'église habillés comme ça, ou même des mariages, les fêtes, tous les fêtes, ils habillent comme ça. Donc assez traditionnel, très charmant. C'est ça qui fait le charme de ce pays, parce qu'ils gardent vraiment toutes leurs traditions.
1: Elle vous manque, votre Bavière natale, Ingrid Mahul ?
2: Oh, elle me manque un petit peu sur certains points, mais je dois dire que je suis assez heureux en France quand même. La France est très belle et magnifique. Mais ce qui est sympathique de voir ces deux pays qui sont différentes, de voir la différence, le côté mauvais et le côté bien de chaque pays, qui me font un petit peu sourire des moments, mais c'est extrêmement enrichissant.
1: Et Saint-Étienne, il y a des similitudes avec Munich. Alors, à part la défaite de 1976 entre la Saint-Étienne et le Bayern de Munich, voilà. Mais
2: c'est
1: à part
2: vrai
1: ça,
2: que quand on parle à Saint-Étienne en Bavière, ils connaissent tous l'équipe de Saint-Étienne, ça leur parle, oui. Alors, avec Saint-Étienne, je dirais qu'il n'y a pas trop de
1: similitudes.
2: Non, pas trop de similitudes. C'est vraiment très très différent.
1: Vous y retournez? Bien sûr.
2: Oui, bien sûr, ouais. J'ai encore la famille.
1: Merci infiniment, Ingrid.
2: Merci beaucoup à vous de nous avoir invités. Le Club franco-allemand est ravi d'avoir fait cette interview avec vous.
1: À très bientôt.
2: Au revoir.
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3: Et la chronique nous est proposée aujourd'hui par Hélène Mercier.
4: C'était si bon, cette vague de douceur. Avec Léon XIV, j'étais sur les Champs-Élysées dans un espace diversifié, bienveillant, joyeux. Les policiers émus témoignaient qu'ils n'avaient jamais vu cela. Ce sont les propos d'une Parisienne qui traduisent un besoin si tangible dans ce monde déboussolé. Une grâce que ce moment fort, refuge nécessaire, retraite au cœur de la capitale. Moi, j'étais seule devant un écran, ne découvrant la foule des jeunes qu'à travers ce que les médias nous ont montré, traduisant les différents moments de la veillée, festive et recueillie. J'observais un pape qui me paraissait impassible, très concentré, peut-être un peu surpris d'être fêté comme le héros du moment. J'étais à 100 lieues de ressentir la moindre émotion, questionnée par tant de spectacles. Attendant la parole du pape, me demandant comment il allait encourager toute cette jeunesse à être libre dans notre monde connecté. Il m'a fallu relire toutes les homélies, les différents discours pour comprendre. Le pape Léon pose la question aux jeunes, quelle est donc la source de la vraie liberté? Et il apporte cette réponse, plus que des prescriptions légales, les principes d'égalité et de fraternité sont les choix radicaux et courageux d'un cœur libre. Le combat auquel nous sommes invités est celui de la foi, c'est-à-dire l'engagement à vivre selon l'Évangile en tant que disciple de Jésus, le Fils de Dieu, qui fait de nous des frères et sœurs. Il adresse cette autre question aux chrétiens rassemblés à la Concorde. Quelle est notre soif la plus profonde ? Que cherchons-nous vraiment dans la vie ? Nous aspirons tous au bonheur, à l'amour, à l'épanouissement. Mais à quelle source cherchons-nous à étancher notre soif ? Nous contentons-nous de biens matériels, de satisfactions immédiates, de petites idoles si nombreuses qui promettent monts et merveilles, mais laissent notre cœur vide? Avons-nous vraiment rencontré le Christ personnellement? Aller à la rencontre du Christ, cela fut illustré lors de la visite à la maison Bakita, où il a manifesté une vraie joie et beaucoup d'émotions, rappelant aux chrétiens qui auront relu ses paroles, ce à quoi nous sommes appelés, ce qu'il entend par choix radical. Pour les chrétiens, les pauvres ne sont pas une catégorie sociologique, mais la chair même du Christ. Le Christ pauvre et crucifié se laisse encore rencontrer et aimer à travers ces hommes et ces femmes qui nous appellent à sortir de nous-mêmes et à oser la charité. Personne n'est si pauvre qu'il n'ait rien à donner. Personne n'est si riche qu'il n'ait rien à recevoir. Il n'y a de vie en abondance que là où la limite de chacun s'ouvre à la présence mystérieuse des autres, en qui c'est l'autre par excellence, le Dieu de la vie qui se fait proche. Bienheureuse rencontre qui n'a pas fait beaucoup de bruit. Enfin, à Metz, il a célébré la paix qui est un don de Dieu et exige une réponse des hommes dans un effort partagé. Il a rappelé la primauté de la personne et le caractère sacré et inviolable de la vie humaine à toutes ses étapes et dans toutes ses conditions. Visite riche et après. Ce temps de grâce, suspendu comme un nuage dans un ciel radieux, a cédé la place à tant de violence dans nos villes et dans nos campagnes. Je me demande comment les jeunes lycéens, étudiants, présents au Stade de France, sont-ils concernés par la colère qui explose ? Sont-ils impliqués, solidaires ? Sourds ? Peut-on être sourd aux appels de jeunes devant tant d'inégalités de traitement ? Où est le dialogue pour construire la paix ?
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3: Et sur RCF, voici à présent le dossier d'Edouard Vandeventer.
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7: À qui la faute ? La question des causes de la souffrance est toujours au cœur de ceux qui sont touchés par un mal, perte, accident, maladie, parmi ces maladies, le cancer. Alors que les messages de prévention se multiplient, les causes du cancer sont-elles seulement liées à nos comportements individuels ? Pour évoquer ce thème, je suis en compagnie de Pierre Sujaubert. Bonjour.
8: Bonjour.
7: Alors vous êtes en duplex depuis nos confrères collègues de RCF Lyon. Merci d'avoir accepté mon invitation. Vous êtes professeur d'hématologie à Lyon et vous êtes co-auteur notamment d'une tribune intitulée « Les discours qui réduisent les causes du cancer au comportement individuel prennent une place croissante ». Et vous êtes surtout en conférence mercredi à l'occasion de la Fête des Possibles à Saint-Étienne. Organisé par le collectif pour une transition citoyenne dans la Loire. Vous donnez une conférence donc mercredi à 18h30 à la faculté de médecine à l'hôpital Nord à Saint-Étienne pour évoquer ce sujet, soigner les cancers, mais aussi éviter l'apparition de cancers.
8: Tout à fait. Ben, merci infiniment pour votre invitation. Je suis vraiment très heureux de pouvoir expliquer un petit peu ces thématiques sur lesquelles je travaille actuellement à votre public. Si vous voulez, le constat pour moi est parti de l'épidémiologie, c'est-à-dire la science qui analyse le nombre de nouvelles maladies dans des territoires donnés. Et notamment, j'ai repris les données américaines sur plusieurs années. Ces données, en ce qui concerne les cancers du sang, dont je suis plus spécialiste, elles montrent que globalement, les patients atteints de cancer du sang, de myélome, de leucémie, de lymphome, sont mieux soignés qu'avant. Leur espérance de vie, 5 ans plus tard, a augmenté. Par exemple, pour le myélome, elle a été multipliée par plus de 3. Donc, on fait des grands progrès thérapeutiques et jusqu'à récemment, c'était à peu près à ça que je consacrais ma vie professionnelle. Cependant, quand on regarde maintenant les chiffres de la mortalité globale par myélome dans la même population, ces chiffres, ils montrent une stagnation en fait entre les années 70 et maintenant. Et donc, comment on peut expliquer qu'il y ait eu des tels progrès thérapeutiques et pour autant pas d'impact sur la mortalité globale ? Et ben malheureusement, c'est que l'incidence de cette maladie, c'est-à-dire le nombre de nouveaux cas, a augmenté énormément.
7: Donc, il y a plus de gens qui sont atteints de myélome. Même si on peut, et à côté de ça, en fait, en parallèle, on les soigne mieux.
8: Voilà. Donc, on les soigne mieux. C'est une très bonne nouvelle et on a encore, bien sûr, des progrès à faire. On y travaille. Mais l'augmentation du nombre de nouveaux cas, alors j'ai dit myélome, mais c'est vrai aussi pour les leucémies pédiatriques, pour les lymphomes. L'augmentation du nombre de nouveaux cas est telle que l'effet global sur la mortalité, il est soit diminué par rapport à ce qu'on aurait pu attendre avec les progrès thérapeutiques, soit carrément annulé, comme c'est le cas dans le myélome.
7: On peut parler d'épidémie juste... aujourd'hui ?
8: Alors, oui, ce terme, il a pu faire polémique parce qu'on a plutôt l'habitude de l'utiliser pour des maladies infectieuses. Mais si on revient à la définition très ancienne du terme, une épidémie, c'est le fait qu'il y ait plus de nouveaux cas d'une maladie sur un territoire donné. Eh bien oui, il y a une épidémie, on pourrait employer ce terme-là pour décrire le nombre de nouveaux cas de leucémie ou de lymphome. Juste un point que je voulais préciser qui est important, c'est que cette augmentation ne peut pas s'expliquer par l'augmentation de la population en taille, ni par son vieillissement. Les données que j'ai utilisées sont des données qui sont, on dit, normalisées, c'est-à-dire appliquées à une population qui aurait le même âge et qui aurait la même taille. Donc c'est vraiment une augmentation de la fréquence de ces maladies qui doit absolument éveiller notre intérêt et notre volonté d'agir, je pense.
7: Ouais, vous souhaitez sensibiliser au côté prévention avant le côté progrès de la médecine pour guérir. Alors, quand on parle de prévention et quand on parle de cancer, on connaît les messages, le tabagisme, l'alcool est dangereux pour la santé, certains régimes alimentaires peuvent aggraver les risques de cancer. Vous, ce que vous souhaitez faire, c'est peut-être dépasser ces messages de prévention ou regarder pas seulement au comportement individuel ?
8: Oui, tout à fait. Donc, bien entendu, et je le redis ici avec beaucoup de solennité, on sait que le tabac est très très dangereux pour la santé et pourvoyeur de cancer, donc l'alcool aussi. Bref, la lutte contre les facteurs de risque qu'on dit individuels, c'est-à-dire ceux pour lesquels vous pouvez choisir encore que ça serait à discuter, mais de ne pas fumer, de ne pas boire d'alcool, etc. est absolument crucial hein, dans la prévention du cancer. Maintenant, si vous fumez pas, vous buvez pas d'alcool, vous allez peut-être quand même développer un myélome. Je garde cet exemple, on pourrait en prendre d'autres. Parce que, par exemple, pour le myélome, on sait que le tabagisme n'a pas trop d'effet sur le risque de myélome, l'alcool non plus. On sait par contre que d'être exposé aux pesticides, que ce soit dans votre, notamment dans votre vie professionnelle, hein, si vous êtes agriculteur, ouvrier, dans l'industrie chimique, etc., augmente d'un facteur de l'ordre de 20% votre risque de développer un myélome. Et ça, c'est pour les gens exposés par leur profession, mais on est tous exposés du fait de l'alimentation, de la contamination de l'eau, de l'air qu'on respire quand on est riverain d'une exploitation agricole où sont épandus des pesticides. Et ça, on sait pas très bien mesurer l'impact. Par contre, on est absolument certain qu'il y a un impact et que l'exposition à ces pesticides explique au moins en partie cette formidable, c'est pas un jugement de valeur, hein,
7: c'est scientifique.
8: Un constat quantitatif, cette malheureuse augmentation du nombre de cas de cancer hématologique.
7: Alors le titre de votre conférence que vous donnez le 16 septembre, donc je rappelle 18h30 à la faculté de médecine à l'hôpital Nord à Saint-Étienne, c'est de l'exposome au cancer, pourquoi la cancérologie doit se préoccuper de la santé environnementale. Vous venez de nous expliquer un petit peu, voilà, on va parler de pesticides, etc. Mais juste le terme exposome, qu'est-ce qu'il signifie ?
8: Alors l'exposome, c'est un concept qui est relativement récent, qui doit avoir une vingtaine d'années à peu près. C'est l'idée que on est durant notre vie, depuis le moment où on est un fœtus dans le ventre de notre mère jusqu'au moment où on tombe malade, exposé non pas à un produit, mais à un cocktail de produits, des pesticides, des métaux lourds, des PFAS, des irradiations, etc., etc. Et que c'est la combinaison de tous ces produits, de toutes ces expositions qui aboutit au développement de maladies. Donc dans ce que j'ai dit, ce qui est important, c'est de comprendre que modéliser ça, le comprendre, c'est extrêmement difficile, hein, parce que quand on est avec de nombreux facteurs, on a beaucoup de mal à faire la part des choses. Et puis il y a la notion de fenêtre d'exposition. On sait par exemple que l'exposition fœtale à un pesticide désormais interdit en usage agricole, qui est le DDT, augmente le risque de développer un cancer du sein à l'âge de 50 ans chez les jeunes filles qui ont grandi dans l'utérus d'une mère exposée à ce pesticide. Donc on voit bien toute la complexité d'analyser ces expositions multiples et leur lien avec l'état de santé. Cette complexité, elle doit surtout pas amener à dire qu'il n'y a pas d'effet et qu'il n'y a pas de lien, parce qu'on met en évidence des liens, mais elle doit aboutir à appliquer ce qu'on appelle le principe de précaution, qui est de dire que quand on a des éléments qui tendent à montrer des liens entre des expositions et des maladies, il faut absolument que la puissance publique protège les citoyens de ces expositions.
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7: Toujours avec Pierre Sujaubert, professeur d'hématologie à l'université à Lyon, pour évoquer la santé environnementale et le lien avec l'apparition de cancer. Ce terme de santé environnementale, il est arrivé justement avec ces découvertes sur les différentes expositions.
8: La santé environnementale, c'est l'idée de se dire qu'on ne peut pas concevoir la santé humaine seulement à l'échelle du corps humain, mais elle est largement interconnectée avec la santé des écosystèmes, la biodiversité, l'exposition chimique, etc. C'est ce que il y a un terme qui est un peu en vogue en ce moment qui s'appelle le One Health, pour une seule santé, de dire que concevoir la santé humaine indépendamment de la santé de l'environnement n'a aucun sens. Et en fait, ça, c'est une vieille notion que la médecine hippocratique avait déjà parfaitement compris et qu'on redécouvre un petit peu avec des outils peut-être plus modernes pour démontrer ces liens. Il y a une étude, par exemple, américaine, qui a montré que l'arrivée aux États-Unis d'un champignon qui décimait les colonies de chauves-souris aboutissait à un usage beaucoup plus important d'insecticides par les agriculteurs, puisque les chauves-souris n'étaient plus là pour manger les insectes. Et cet usage plus important d'insecticides était corrélé à une augmentation de la mortalité infantile, parce que on sait malheureusement les effets indésirables des insecticides sur la santé humaine. Donc vous voyez comment un champignon qui atteint les chauves-souris peut aboutir à la mort d'enfant. Alors c'est pas des liens de causalité démontrés à chaque étape, mais c'est l'idée comme ça de prendre en compte la santé dans toutes ses dimensions, et ça peut pas être que la santé humaine, c'est aussi la santé de notre environnement.
7: On peut pas être en bonne santé sur une planète malade, c'est ce que disait l'ancienne présidente du Fonds mondial pour la nature. Mais la difficulté, ce que vous avez commencé à nous expliquer, c'est que pour prouver scientifiquement que telle substance augmente les risques d'apparition d'un cancer, en fait, c'est assez compliqué parce qu'évidemment, on est confronté à une diversité de substances, d'environnements, etc.
8: Tout à fait. Alors, les défenseurs des industries polluantes reprennent en cœur ce refrain de dire que corrélation n'est pas causalité. Effectivement, si on voit que les agriculteurs exposés aux pesticides font plus de myélome que la population générale, c'est une corrélation, ça ne démontre pas formellement la preuve d'un lien entre l'exposition et la maladie. En médecine, ce qu'il faut faire pour démontrer la causalité, c'est un essai randomisé, c'est-à-dire que on prend une population de grande taille, on tire au sort pour chaque individu est-ce qu'il va être exposé à un médicament ou à un placebo, et on regarde à la fin est-ce que la population qui a eu le médicament va mieux que celle qui a eu le placebo. En santé environnementale, vous comprenez bien que c'est pas possible de faire ça. On peut pas demander à 1000 personnes de s'exposer tous les jours à une petite dose de glyphosate ou à un placebo pour voir 10 ans plus tard si ceux qui sont exposés au glyphosate font effectivement plus de cancer que ceux qui ne sont pas exposés. Donc cette absence de causalité définitive, elle est invoquée pour défendre l'inaction et défendre l'industrie polluante qui déverse des produits cancérigènes dans notre environnement, mais elle l'est de

0: vers l'usage et même la réintroduction de pesticides dangereux pour la santé.
1: Et justement, je voulais vous demander, vous faites référence, j'imagine, à la loi Duplon qui tentait de réintroduire des pesticides comme par exemple l'acétamipride. Est-ce que aujourd'hui, les recherches ont pu démontrer une corrélation, puisque la causalité, on a compris, ça n'a pas de sens, mais une corrélation entre l'exposition à ce pesticide, par exemple, et une augmentation des cancers?
0: Alors non, il n'y a pas de lien fort, en tout cas il n'y a pas de lien épidémiologique, et les études de toxicologie sur l'animal, il y en a peu, et donc pour l'instant on se garde bien de conclure, entre l'exposition à l'acétamipride et le développement de cancer. Par contre, il y a des liens qui sont forts entre l'exposition à l'acétamipride et des effets sur le neurodéveloppement, c'est-à-dire la façon dont le cerveau des enfants se développe. Plus une femme aura été exposée à l'acétamipride pendant sa grossesse, moins le périmètre crânien des enfants sera grand, et le périmètre crânien, c'est ce qui mesure le développement du cerveau in utero, et plus il y a d'acétamipride pendant la grossesse, plus il y a de risques de développer une maladie neurodéveloppementale qu'on appelle les troubles du déficit de l'attention avec ou sans hyperactivité, les TDAH. Donc c'est pas parce que l'acétamipride ne donne pas le cancer que ce produit n'est pas préoccupant. Et là, il est préoccupant en santé humaine, principalement sur le cerveau des enfants. Et je pense que le cerveau des enfants est quelque chose pour lequel on peut se mobiliser. Il n'y a pas besoin qu'il y ait un risque cancérigène pour qu'un produit soit interdit.
1: Oui, ce sont d'autres pathologies qui sont, on va dire, tout aussi importantes à prendre en charge. Mais est-ce que sur les causes du cancer, est-ce qu'il y a eu, je ne sais pas, par exemple, sur les PFAS, les polluants éternels, est-ce qu'il y a eu des avancées récentes pour faire le lien avec l'apparition de cancer?
0: Alors, je ne suis pas un spécialiste des PFAS, mais oui, dans les PFAS, il y en a qui sont reconnus comme des cancérigènes avérés par le Centre international de recherche en cancérologie, qui est la structure de l'OMS, de l'Organisation mondiale de la santé, en charge du cancer. Et après, en fait, il faut bien comprendre que être exposé à un peu de PFAS, un peu de pesticides, un peu de particules fines dans l'air qu'on respire, etc., tout ça peut avoir des effets cumulatifs et aboutir à l'augmentation de l'incidence des cancers. En tout cas, il faut constater que la France est un des pays où le taux de cancer est le plus élevé au monde. Concernant les maladies dont je m'occupe, on a vu une augmentation massive de l'incidence des lymphomes non-Hodgkiniens, des myélomes et des leucémies, y compris des leucémies pédiatriques. Pour les leucémies pédiatriques, il y a des études épidémiologiques françaises qui montrent que plus on habite près d'une parcelle de vignoble, plus le risque de leucémie chez l'enfant est augmenté, que plus on vit près d'un grand centre autoroutier, plus le risque de leucémie de l'enfant est augmenté. Donc on a quand même des pistes d'action. Maintenant, la vraie question pour moi et pour toute la communauté médicale, c'est de se demander comment on fait pour passer des constats scientifiques à leur prise en compte réelle dans l'élaboration des lois pour qu'on protège enfin la population française à un niveau plus satisfaisant et qu'on reste pas la nation en tête du palmarès de l'incidence des cancers.
1: Oui, c'est un enjeu collectif, social, et pas seulement individuel avec les messages de prévention. Vous avez, je l'ai dit en introduction, coécrit une tribune qui essaye de critiquer, de dépasser ce que vous appelez le cancer backlash. Expliquez-nous déjà ce terme.
0: Alors, on a appelé le cancer backlash, ce terme de backlash, il provient du mouvement féministe. Et il désigne le fait que quand il y a une avancée, un progrès social ou un progrès dans les luttes féministes, c'est régulièrement suivi d'un moment de backlash, de retour de bâton, où on retourne en arrière. En matière de cancer, il y a eu une forte mobilisation autour de la loi Duplon. Il y a des collectifs de patients qui se sont montés, qui politisent la question du cancer. Je pense au collectif Cancer Colère, des scientifiques, des sociétés savantes médicales, le Conseil national de l'Ordre des médecins se sont prononcés dans l'espace public avec des tribunes, avec des contributions externes au Conseil constitutionnel pour demander aux législateurs de mieux prendre en compte les alertes scientifiques. Et on a vu en fait tout un discours pour dire que c'était des scientifiques qui étaient devenus des militants et qui avaient donc perdu leur,

0: leur rationalité, que le Conseil de l'Ordre sortait du cadre en prenant ce type de position, que la corrélation n'était pas causalité, qu'il fallait regarder la dose et que les doses étaient très faibles, donc ne pouvaient pas avoir d'effet sur la santé, etc. etc. Et en fait, on a constitué en termes de cancer backlash cet ensemble de discours portés par la FNSEA, portés par des médecins oncologues, portés par un ancien ministre de l'écologie, etc., dans quelques médias, hein, dans Le Point, parfois dans L'Express, dans un média en ligne qui s'appelle Les Électrons Libres, etc., et qui vont essayer d'éteindre la préoccupation environnementale, comme si politiser le cancer au sens de dire que la lutte contre le cancer ne peut pas être limitée au seul travail médical et à la seule recherche scientifique, mais doit aussi faire intervenir l'action publique, les décideurs publics, les députés, les ministres, etc., comme si ce discours était insupportable. Donc on pense au contraire qu'on ne luttera contre le cancer efficacement et contre son incidence qu'en agissant au plan politique. Et quand je dis politique, c'est pas partisan gauche ou droite, hein, c'est politique au sens collectivement, on a des choses à faire pour lutter contre ce fléau.
1: Pourquoi il est insupportable ce discours pour tous les gens qui sont partie prenante de ce cancer backlash, comme vous dites ?
0: Alors, pour une partie, notamment les médecins qui participent à ce discours, ils ont peur que ce discours sur les causes environnementales du cancer minimise l'intérêt qu'on porte aux causes individuelles, comme s'il fallait choisir entre la prévention du tabagisme et la prévention de l'exposition aux pesticides. Donc ça, je les rassure, hein, je pense que pour bien marcher, il faut une jambe gauche, une jambe droite, et on peut à la fois inciter au maximum les citoyens à ne pas fumer mettre en place des mesures politiques pour que les citoyens soient moins exposés aux pesticides, et on gagnera sur les deux tableaux. Et puis, il y a une famille d'acteurs, et notamment, je pense à une tribune du Point co-signée par toutes ces personnes, où il y avait un ingénieur agronome de l'entreprise Bayer, qui est un des big four de l'industrie des pesticides. Et donc, bien sûr, il y a certaines personnes, je ne dis pas toutes, hein, mais qui trouvent un intérêt économique à éteindre le potentiel incendie pour surtout pas qu'on légifère sur l'usage des pesticides. On a vu exactement le même type de discours, le même type d'alliance d'ailleurs, à l'époque où on avait mis en évidence les effets cancérigènes du tabac. L'industrie du tabac a mis en œuvre tout une armada de lobbyistes volontaires ou involontaires pour retarder la décision publique pour limiter l'intoxication tabagique de la population. Donc là, on est dans des schémas malheureusement assez classiques de fabrique du doute, et c'est quasiment à l'état pur, hein. Quand on lit le livre de Robert Proctor sur l'industrie du tabac et qu'on lit ce qui est produit actuellement par ces tenants du cancer backlash, on est quasiment dans un copier-coller.
1: Pierre Sujobert, qu'est-ce qu'on peut faire en tant que simple citoyen, et puis qu'est-ce qui peut nous donner de l'espoir face à cette situation d'épidémie des cancers, de facteurs qui nous dépassent individuellement, qu'est-ce qu'on peut faire? Je rappelle que voilà, vous donnez cette conférence donc mercredi à 18h30 à la Fac de médecine, dans le cadre de la fête des possibles organisée par le collectif pour une transition citoyenne. C'est bien qu'il y a une transition qui est possible.
0: Alors oui, c'est extrêmement important de ne pas baisser les bras, hein, et il y a des progrès qui sont réels et qu'on peut largement amplifier. Bon, le geste le plus basique de la vie citoyenne, c'est d'aller voter. Les programmes des aspirants à la présidentielle l'an prochain sont en train d'être connus. Et là, clairement, il y a des positionnements qui sont différents selon les candidats. Donc, il m'appartient certainement pas de les évaluer ici, mais j'incite vos auditeurs à lire les programmes aussi en ayant ces questions-là en tête. Ça me semble important. À l'échelon local, vous pouvez vous battre pour que la cantine de vos enfants soit avec un maximum possible d'alimentation biologique, pour que les enfants soient le moins possible exposés aux pesticides. Vous pouvez aussi solliciter votre mairie pour qu'elle mette en place ce qu'on appelle les ordonnances vertes. Ça coûte en gros 500 euros par femme enceinte, et ça consiste à prescrire aux femmes enceintes un panier d'aliments bio hebdomadaires gratuit, payé par la municipalité, pour protéger les fœtus de l'exposition aux pesticides. Je vous ai dit tout à l'heure l'importance de ce moment de la vie. Donc, il y a un vrai intérêt. Et ça a été mis en place dans la ville de Strasbourg, donc à l'échelle d'une grande ville. Et les résultats sont, en termes de santé, on ne les a pas encore mesurés, mais en termes de prise de conscience des enjeux de santé environnementale, ils sont extrêmement intéressants, et tout ça pour pas très cher. Et après, une autre échelle, on a proposé récemment, dans une tribune dans Le Monde, la création d'une nouvelle institution qui s'appellera le Défenseur de la Santé, qui sera capable, comme le Conseil constitutionnel l'est, de censurer une loi non conforme à la Constitution, ben, ce Défenseur de la Santé sera capable de censurer une loi si elle est non conforme au consensus scientifique. Si par exemple le sénateur du cadmium propose de supprimer les ceintures de sécurité dans les voitures, eh ben, on sait que ça augmentera de 50% la mortalité lors d'accidents de la route. Donc c'est complètement non conforme à la défense de la santé. Le défenseur de la santé pourra censurer cette loi. Donc là, c'est une proposition qui est sur la table et maintenant c'est aux partis et aux citoyens de s'en emparer et de la construire.
1: Voilà, merci pour ces quelques exemples. Je suis désolé Pierre Sujaubert, on doit se quitter, mais pour tous ceux qui souhaiteraient continuer la discussion, je rappelle cette conférence donc mercredi à la fac de médecine, s'inscrire sur le site CTC42. Je vous remercie, je rappelle que vous êtes professeur d'hématologie à Lyon. Au revoir.
0: Merci beaucoup pour votre accueil, merci.

0: Astor Piazzolla à l'instant sur RCF Saint-Étienne. Il est l'heure de retrouver les paroles d'enfants et on écoute aujourd'hui Jeanne.
1: Au nom de la Loire, paroles d'enfants.
2: Dans notre ville, il y a des tours, des maisons par milliers, du béton, des blocs, des quartiers. Et puis mon cœur qui bat tout bas. Dans mon quartier, il y a des boulevards, des avenues, des places, des ronds-points, des rues. Et puis mon cœur qui bat tout bas. Dans notre rue, il y a des autos, des gens qui s'affolent. Un grand magasin, une école. Et puis mon cœur qui bat tout bas. Dans cette école, il y a des oiseaux chantant tout le jour. Dans le marronnier de la cour, mon cœur qui bat est là. Jacques Charpentreau.
0: Merci Jeanne. Et sur RCF, on poursuit à présent avec l'émission Couleur Forêt à Montbrison. L'EHPAD des Monts du Soir a remplacé l'ancienne maison de retraite historique, un bâtiment neuf au centre-ville. La directrice Sophie Maga le raconte en détail au micro de Janine Paloulian.

0: Madame Sophie Magard, vous êtes la directrice du nouvel EHPAD de Montbrison qui a été inauguré il y a quelques jours et qui est un bâtiment fonctionnel, confortable, magnifique, dont même les résidents se réjouissent. Ça a pris 3 ans de travaux pratiquement. Ça a été compliqué de gérer tout ça. Pas seulement le déménagement, mais de suivre le chantier que vous avez suivi, de suivre tout cet accouchement, cette naissance des choses pour des personnes âgées. Comment vous l'avez vécu ?
1: Alors, bien sûr, ça a été un projet, une vraie aventure, je dirais. Donc, ça a été un peu compliqué, mais c'est un beau projet. Donc, on est content. Forcément, il y a toujours un peu des écueils quand on fait ce type de projet. Mais je crois déjà qu'on a été bien accompagné par le groupe SOS Senior. On a été bien accompagné avec Enéal et le cabinet Chaban. Franchement, à chaque fois qu'on voyait des choses qui ne correspondaient pas au niveau du bâtiment, et ben, on avait des réponses du cabinet Chaban. Donc ça s'est bien passé. Après, il y avait le bâtiment, mais il y avait aussi l'accompagnement. C'est vrai qu'il faut savoir aussi que on devait accompagner nos équipes qui sont passées, qui étaient salariées du centre hospitalier et qui travaillaient donc dans le service public et sont passées sur une association privée à but non lucratif. Mais avec beaucoup de communication, et ben petit à petit, voilà, l'objectif il reste commun, c'est-à-dire que nos résidents se sentent bien et on a tous la même volonté. Donc c'était pas simple, mais le résultat prouve que voilà, on a bien fait d'aller dans ce projet-là.
0: Le déménagement était quelque chose de complexe à gérer.
1: Alors, le déménagement était complexe parce que le principe était de se dire il faut qu'on déménage tous nos résidents le même jour parce que on pouvait pas avoir une équipe d'infirmières à gauche, une équipe d'infirmières à droite. Donc l'idée c'était de faire tout le déménagement avant, mais on a bien géré l'organisation, c'est-à-dire que on a acté que les résidents et leurs familles pouvaient faire l'emménagement de la chambre avant le jour J du déménagement. Et ça fait que le jour J du déménagement, on n'avait que le déménagement des résidents avec leurs petits sacs. Et ça nous a permis de déménager. Donc à l'époque, on avait 180 résidents. On a pu déménager tout le monde en une journée. Alors bien entendu, on n'a pas pu le faire tout seul. Et on remercie à nouveau nos bénévoles et les familles qui se sont vraiment mobilisées, puisque chaque résident était accompagné soit par un bénévole, soit par une famille. Et ça, c'était même une belle fête, je trouve.
0: Alors, de ce nouvel établissement qui est juste à côté, qui est voisin de l'ancien, le slogan, c'est vous développer ce que vous dites, c'est développer des solutions d'accueil innovantes et de qualité. Alors, c'est quoi les innovations et à quel niveau situez-vous la qualité ?
1: Alors, les innovations, même si ça devient un peu répandu sur tous les EHPAD, toutes les chambres sont équipées de rails. Donc les rails, ce qu'on appelle des rails, c'est ça nous permet de transférer plus facilement les résidents qui sont en perte de mobilité entre le lit et le fauteuil. Ces rails-là sont équipés. Enfin, toutes les chambres sont équipées, mais on ne va pas l'utiliser pour tous les résidents. On va l'utiliser que pour les résidents qui en ont besoin. Mais c'est un confort pour nos salariés, puisqu'elles se font quand même moins mal au dos. On sait que c'est compliqué pour les soignants. Et aussi pour nos résidents, parce que c'est une proximité plus intéressante. Donc il y a ça, qui est une belle évolution. On a aussi notre robot Pudu, qui est un robot qui nous permet de nettoyer tous les couloirs.
0: À quoi il ressemble, votre robot ?
1: Ah, mais il est très mignon. Il y a même des résidents qui lui disent bonjour, parce qu'en fait, il a des petits yeux et il se promène dans tous les étages. Donc, il se promène dans tous les étages et puis il peut prendre l'ascenseur tout seul. Donc, ça, c'est super. Alors, l'idée, bien entendu, c'est pas de remplacer nos ASL, les ASL qui font le nettoyage des couloirs et des chambres, mais c'est que ça leur permet d'avoir plus de temps parce qu'on veut du temps qualitatif avec nos résidents. Et donc, c'est un peu l'objectif. Ces innovations permettent de gagner du temps avec nos résidents.
0: Et la qualité, vous la situez à quel niveau ? La qualité, c'est ce qui accompagne le slogan « Mon EHPAD, mon domicile ».
1: Oui, alors je pense que déjà avec cette nouvelle EHPAD, on a une qualité de vie pour nos résidents qui est plus adaptée. On est quand même dans un établissement qui est très moderne. On a essayé aussi de mettre des mobiliers qui ressemblent un peu plus comme à la maison, des canapés comme à la maison, des fauteuils, alors qui sont quand même adaptés aux problématiques de nos résidents. Mais voilà, donc il y a la qualité au niveau du bâtiment, qualité de vie au travail, ce que voilà, qui est importante aussi. Donc sur tous les domaines, on a essayé de travailler sur cette qualité.
0: Voilà. Alors la qualité, c'est... Ça va pas jusqu'au fait de pouvoir accueillir son animal de compagnie. C'est trop compliqué à gérer ?
1: Pour l'instant, c'est un peu compliqué parce que l'idée, c'est qu'il faut qu'on accueille bien les animaux de compagnie. Et en fait, si vous avez un chien, il faut que quelqu'un puisse le sortir tous les jours. Il faut que, qu'il se sente bien. Donc oui, venir avec son animal de compagnie, si c'est un poisson rouge, un canari, ça, on pourrait faire. Mais avec un chat, un chien, il faut que ça fonctionne. On est quand même aussi dans une communauté. En revanche, les familles peuvent venir sans problème avec le chien du résident, rendre visite à nos résidents. Donc ça, c'est pas un souci. On a cette option-là, et puis on sait que les animaux, c'est important pour nos résidents, donc on a de la médiation animale, donc c'est-à-dire des chiens, des chats qui viennent régulièrement dans notre établissement, et on amène des petits poneys qui viennent rendre visite à nos résidents et qui peuvent même aller au chevet de nos résidents. Et on se rend compte que c'est des très très belles rencontres.
0: Les horaires de visite pour les familles, ils sont fixes, ils sont organisés de quelle manière ? On peut venir à n'importe quel moment, voir son parent ?
1: On peut venir à n'importe quel moment. Alors c'est sûr que si vous venez à 3h du matin, ça va être un peu plus compliqué parce que l'établissement est fermé et l'équipe de nuit va devoir venir vous ouvrir. Et puis je pense que pour le sommeil du résident, c'est peut-être pas très adapté. En revanche, nous on a des familles qui adorent venir prendre le petit café à 8h du matin avec le résident et c'est très bien, ça nous pose aucun un souci. Nous, l'idée, c'est de s'adapter. On va pas dire, ah non, là, aujourd'hui, ce matin, on est en soins, donc vous allez pas pouvoir avoir votre visite. Non, on adaptera toujours. On trouvera toujours une solution.
0: Le lien avec les familles, il se fait aussi de manière, je sais pas quoi, fixe, avec une lettre, avec des contacts, avec des réunions.
1: Alors oui, on a la Gazette. On envoie, là, j'allais dire, ça dépend, une fois tous les 2 ou 3 mois, on envoie des photos de nos résidents pour dire un peu les animations. Parce que c'est vrai qu'aussi, on a des résidents qui, des fois, ne communiquent pas énormément, alors qu'au final, ils ont vraiment apprécié la médiation animale. Donc, envoyer des photos, ça permet d'avoir un lien avec les familles. Donc, on a ce point-là. On a des réunions de famille régulières. On a fait d'ailleurs une conférence lundi sur, par exemple, la fin de vie et les soins palliatifs avec l'équipe mobile de soins palliatifs du centre hospitalier qui était ouvert à nos familles, à nos résidents, mais aussi aux gens de l'extérieur. Donc ça, c'est intéressant. On fait souvent des sensibilisations. On a fait sur la sexualité dans les EHPAD, sur différents sujets, qui sont des sujets qui peuvent questionner sur les troubles du comportement, sur la maladie d'Alzheimer. Donc on a ça. Et puis on a aussi nos animations sont souvent ouvertes aux familles. C'est-à-dire que pour les anniversaires du mois, on a beaucoup de familles qui viennent. On a plein d'animations qui sont ouvertes aux familles.
0: Et puis, vous avez des contacts aussi avec les associations locales de Montbrison. Je pense à des chorales qui viennent chanter, etc. Donc, ça, c'est installé dans le temps, c'est fixé ou c'est un peu ponctuel selon les circonstances ?
1: C'est installé, c'est régulier. Après, vous dire, par exemple la maîtrise du collège Mario Menet qui vient régulièrement faire des concerts. On a aussi les élèves de JB Dallard qui viennent faire des soins de massage, de pose de vernis pour nos résidentes. Et d'ailleurs, je donne souvent cet exemple-là d'une élève qui m'avait dit, ah, mais moi j'avais tellement apprécié les échanges avec les résidents que je revenais voir une dame régulièrement après l'école. Donc l'idée, c'est ça. C'est aussi de dire on n'est pas un mouroir et il faut absolument qu'on ait des échanges avec tout le monde. On a la paroisse aussi qui vient régulièrement puisque toutes les semaines, on a quand même une messe avec pratiquement 60 résidents qui participent. Oui, on a plein de choses. Et c'est aussi l'avantage d'être en cœur de ville, puisque c'est facile, c'est pratique. Le collège Mario Menet, ils vont venir à pied. On a la crèche aussi, avec des enfants qui viennent et font des ateliers partagés avec nos résidents. Donc, plein de choses.
0: Justement, vous n'avez pas évoqué, mais la présence de bénévoles, vous en parliez à un moment du déménagement. Quel rôle y jouent les bénévoles ici et combien ils sont ?
1: Alors, ils sont essentiel, parce que c'est vrai que même si nous, on a la chance d'avoir 3 animateurs qui sont d'ailleurs, et que je remercie et que je félicite parce qu'ils font un gros travail, mais c'est vrai que 3 animateurs pour 209 résidents, ça a ses limites. Même si on est, je trouve, bien doté et c'est chouette. Je souligne aussi que les animateurs sont là les dimanches. On a toujours un animateur le dimanche. Donc, c'est pas le cas dans tous les EHPAD. Mais ils ont besoin aussi de bénévoles. pour les accompagner. Donc on a une trentaine de bénévoles qui viennent régulièrement. Donc on a par exemple un atelier tricot qui est fait par des bénévoles. On a aussi des bénévoles qui se sentent plus à l'aise pour faire de la lecture à certains résidents, ou des bénévoles qui vont aller promener des certains résidents dans le jardin d'Allard qui est juste à côté. Donc on a plein de bénévoles, et pour le coup j'invite aussi les personnes qui ont envie de se mobiliser, parce que voilà, on est toujours content d'avoir des bénévoles qui viennent. Alors les bénévoles sont encadrés, hein, c'est-à-dire qu'il y a toujours un lien avec l'animatrice, on sait qui part avec tel et tel bénévole et quelles sont les animations qui sont proposées. Voilà.
0: 185 chambres pour 209 lits, ça veut dire que...
1: Alors
0: y a...
1: c'est 209 chambres.
0: Ah, c'est 209 chambres,
1: oui.
0: Pardon.
1: Ouais. Voilà.
0: Et 185, mon chiffre, ah, c'est sur chacun des trois niveaux. Vous oui. avez à peu près 60 résidents par niveau.
1: Il y a 60 résidents par niveau, mais on a aussi l'unité de vie protégée qui est de 24 résidents et qui est au rez-de-chaussée, parce que c'est une unité pour les résidents qui ont des troubles du comportement, maladie d'Alzheimer, et donc c'est une unité qui est fermée, mais elle est au rez-de-chaussée parce que ça leur permet d'avoir un parc où ils peuvent aussi déambuler, puisque c'est des résidents qui déambulent beaucoup, qui peuvent déambuler dans le parc.
0: Et j'ai vu qu'il y avait une salle de sport aussi, on peut venir s'entraîner pour faire des activités sportives, surtout un peu de marche accompagnée ou des choses comme ça.
1: Alors on a une salle de sport, on a une prof d'APA qui est là 3 jours par semaine. Alors une prof d'APA, c'est en fait quelqu'un qui va proposer des ateliers chute et équilibre, qui va proposer de la gym douce, et puis on a aussi équipé, alors dans ce que vous disiez dans la modernité, on a équipé cette salle de sport d'un vélo qui est connecté à une télé, mais ça vous permet de voyager un peu où vous voulez. Vous voulez aller faire du vélo à Tokyo, et ben vous allez aller faire du vélo à Tokyo. Vous voulez aller à Bali, ben vous allez à Bali faire du vélo, et même les résidents peuvent choisir d'aller à droite ou à gauche. Donc c'est vraiment très interactif, et on a des résidents qui y vont pratiquement tous les jours. Donc ça, c'est très apprécié.
0: Et puis, vous avez aussi une innovation, ça fait partie des innovations, le fait que chaque étage ait une couleur différente de murs, de portes, de fenêtres, pour permettre à chacun de savoir à quel niveau il doit se retrouver ?
1: Oui, l'idée, c'est de pouvoir, qu'il puisse se repérer plus facilement, donc qu'il puisse identifier l'étage où ils sont. Donc, chaque niveau, oui, a sa couleur.
0: Et puis, et il ne se trompe pas.
1: Alors, il y en a qui se trompent, ça arrive. Mais en tout cas, c'est un bon repère.
0: Voilà. Effectivement, alors, c'est vrai que c'est beau, c'est neuf, c'est original. Et les résidents ont dit qu'ils étaient plutôt contents de ce... Et vous êtes contents d'être ici ?
1: Ah ben nous, on est très contents d'être ici. On est très contents parce qu'on a la chance d'être dans un bâtiment qui est neuf, qui est récent. Et puis, je le dis toujours, hein, c'est vrai que moi, quand les résidents nous ont dit oh, « c'est tellement beau », ils étaient tellement contents. Et ces échanges qu'on a eus, vous voyez, quand ils arrivaient et que les familles disaient « mais tu le mérites, papa, tu le mérites, maman », c'était tellement plaisant de voir ça, de se dire « ben voilà, ils ont un cadre de vie qui est adapté et qui est agréable ». Alors, après, le cadre de vie, il n'y a pas que ça. Parce que nous, on continue à travailler sur la prise en charge. On a des résidents quand même de plus en plus dépendants. Et l'idée, c'est de les accompagner au mieux. Et je voudrais aussi féliciter notre équipe d'infirmières, d'aides-soignants, d'ASL, parce que c'est des équipes qui sont, pour le coup, très prévenantes auprès de nos résidents.
0: Comment ça se passe le jour de la fin de vie, le jour du décès ?
1: C'est compliqué. Je crois que nos soignants sont malheureusement savent faire. Et alors je dirais pas qu'elles apprécient, mais ce qu'elles apprécient, c'est quand elles arrivent à bien accompagner le résident. C'est-à-dire quand le résident part sereinement. Voilà, c'est un peu leur objectif, c'est que le résident parte sereinement et soit bien accompagné. On a aussi la chance de pouvoir solliciter les soins palliatifs du centre hospitalier. Et donc quand on sent que c'est compliqué, on a aussi des liens avec le centre hospitalier pour trouver le meilleur accompagnement.
0: Et les familles, vous prévenez la famille ?
1: Bien sûr, on prévient la famille en fonction de ce qu'ils nous disent. On prévient la nuit, on prévient la famille et on les accompagne aussi. Parce que c'est pas simple.
0: Alors, cet EHPAD des Monts du Soir, c'est un nom que vous avez gardé depuis les origines ? En tout cas, depuis que c'était la maison de retraite ?
1: Voilà, l'idée c'était aussi de dire, ben, on veut garder l'identité, parce que c'était aussi une identité forte sur Montbrison, et donc on a gardé le nom de l'EHPAD. On trouvait que c'était bien de garder ce nom-là.
0: Merci beaucoup, Madame Sophie Maga.
1: Merci à vous.

0: Et cette semaine, c'est Jeannine Paloulian qui nous présentait le rendez-vous Couleur Forêt. Les unités de méthanisation sont en développement dans notre département. L'objectif est la production d'énergie à partir de matières organiques. La première installation dans notre département a démarré à Verrières-en-Forêt en 2014. Son initiateur, Nicolas Robert, nous présente cette unité au micro de Charles Travaglini.
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2: Bonjour à toutes et à tous. Dans le cadre de la programmation du festival Baroque en Forêt, je rencontre aujourd'hui sur le site du GAEC Les Prévert à Verrières-en-Forêt, Nicolas Robert, qui va nous faire découvrir l'unité de méthanisation. Nicolas Robert, bonjour.
3: Bonjour Charles.
2: Nicolas Robert, pour éclairer nos auditeurs, pouvez-vous nous dire en quelques mots qu'est-ce que c'est que la méthanisation ?
3: Bien, alors la méthanisation, en fait, c'est assez simple, hein. C'est un procédé biologique de dégradation de la matière organique pour produire principalement une molécule qui est le CH4.
2: Voilà, alors ça, c'est la définition. Et maintenant, comment ça se passe ?
3: Alors concrètement, la méthanisation agricole, en tout cas celle que je pratique, on part du principe qu'on gère nos effluents d'élevage, donc nos fumiers, nos lisiers, qu'on met dans une cuve fermée, anaérobie, qu'on chauffe à 40 degrés, qu'on brasse pour justement développer un milieu bactérien. Ces mêmes bactéries vont venir dégrader la matière organique, généralement en moyenne autour de 60 jours pour dégrader intégralement la plupart des matières qu'on peut mettre dedans, et tout ça pour produire un gaz qui est le méthane. Voilà, et qui peut partir aujourd'hui dans deux sources de valorisation possibles, qui est soit la cogénération, ce qui est le cas sur notre site, soit l'injection sur le réseau, qui est aujourd'hui l'exutoire le plus répandu en méthanisation agricole sur le territoire.
2: Alors la cogénération, c'est quoi ?
3: Alors la cogénération, c'est assez simple, hein, c'est qu'aujourd'hui on a des moteurs, de type moteur de camion, hein, qui tournent, sauf qu'au lieu de tourner avec une énergie fossile type gasoil ou essence, ils tournent avec notre méthane. Donc le méthaniseur produit du gaz, voilà, du biogaz, pas du biométhane. Donc le biogaz, ça comprend environ 62% de méthane, un peu de CO2. Le moteur avale tout ça et c'est son carburant. Et donc il tourne 24 heures sur 24, sauf quand on est en maintenance. Et il produit, derrière ce moteur, il entraîne une génératrice qui, elle, produit de l'électricité toute la journée.
2: Donc vous vendez de l'électricité ?
3: Voilà, aujourd'hui notre chiffre d'affaires principal sur la méthanisation, c'est de la vente d'électricité en contrat avec EDF, au même titre que les panneaux photovoltaïques.
2: Et cette matière que vous apportez dans votre méthanisateur, vous en injectez quelle quantité ? Et puis, est-ce que c'est un process continu ? C'est-à-dire que chaque jour, il faut l'alimenter ? Ou comment ça se passe ?
3: Alors oui, nous, on dit souvent dans le jargon de la méthanisation, c'est que un méthaniseur, c'est une grosse vache. Donc en fait, ça mange tous les jours. Donc c'est une astreinte 7 jours sur 7. Hein. Et nous, à 70%, on y incorpore nos effluents d'élevage, donc nos fumiers, nos lisiers. Historique, depuis qu'on fait de l'élevage sur la ferme, on produit du fumier, du lisier. Hein. Donc eux, ils sont valorisés dans la méthanisation. Et après, on a des contrats extérieurs, donc notamment du déchet de collectivité, souvent sur celle de notre collectivité de Loire-Forêt, donc sur un rayon de 15 km, qui du déchet qui avant l'ère de la méthanisation pouvait partir en compost ou en enfouissement, aujourd'hui on arrive à la dévier vers la méthanisation pour en faire une énergie au passage.
2: Il y a une production de déchets dans le méthaniseur. À quoi il sert ?
3: Alors, nous, on ne le voit pas comme un déchet. Une fois que c'est digéré, donc au bout de 60 jours, les bactéries ont fait leur travail. Le liquide passe dans une cuve et c'est ce qu'on appelle du digestat. Ce digestat-là, aujourd'hui, nous, c'est notre source principale d'engrais sur nos terrains. Avant la méthanisation, on épandait nos effluents d'élevage, donc nos fumiers, nos lisiers à l'état brut, sauf qu'il nous manquait de l'azote pour pouvoir faire pousser nos plantes. Aujourd'hui, les vertus du digestat font que on est autonome sur l'azote et que du coup on est totalement autonome sur nos apports d'engrais parce qu'on n'achète plus d'engrais fossiles à l'extérieur.
2: Donc vous êtes complètement autonome sur, sur vos
3: Absolument. Engrais. Aujourd'hui, la méthanisation nous permet d'être autonome sur plein de sujets, donc les apports d'engrais. Ça nous permet d'être autonome en termes d'énergie aussi, hein, parce que bon, on a beau être producteur d'énergie, on en consomme également sur notre site à travers voilà, nos bâtiments d'élevage ou même le process lui-même, on consomme un petit peu. Et on est aussi sur une, voilà, un penchant du projet qui, était qui nous tenait à cœur dès le départ, qui est aussi voilà, notre... notre bilan carbone de notre structure qui aujourd'hui se voit bah, positif, avec un bilan carbone plutôt positif sur notre exploitation agricole qui, voilà, c'est quelque chose qu'on regardait de très près il y a 12 ans quand on a mis en service le site.
2: Donc il y a le site à peu près 12 ans. C'était de mémoire le premier site de la Loire en termes de méthanisation. D'où vous est venue l'idée de créer, parce que vous êtes à la base, vous êtes exploitant agricole, vous avez un certain nombre de bovins, production de lait, etc. Qu'est-ce qui vous a poussé à faire autre chose ?
3: On a toujours été très curieux et dans la famille de nature assez entreprenant. Moi, j'avais dans mon cursus scolaire commencé à regarder la méthanisation de près. Alors à l'époque, c'était plus en Allemagne. Et du coup, quand je me suis installé sur l'exploitation agricole en secteur de montagne, je me suis assez vite rendu compte que ça allait être compliqué dans mes objectifs de vie personnelle ou professionnelle, voilà, d'être totalement épanoui et puis de, voilà, d'en retirer un revenu suffisant à mon sens. Donc on s'est dit, il faut qu'on se diversifie, comme le font la plupart des exploitations actuellement. On avait le choix, la vente directe de viande, qu'on a fait un petit peu, la vente directe de fromage, qui existe déjà sur le territoire, donc on ne voulait pas non plus faire de la concurrence aux collègues déjà en place. Et on s'est dit, bah tiens, on est à côté du village, on a la chance d'avoir un bassin de consommation à côté, donc le lycée, les bâtiments communaux, qu'est-ce qu'on peut trouver comme synergie pour faire un projet qui répond à la fois aux attentes que j'ai citées avant, et surtout qui amène quelque chose à notre territoire. Et c'est là que la méthanisation a pris tout son sens, puisque aujourd'hui, bah, grâce à la chaleur de nos moteurs, en plus de l'électricité, eh ben, on alimente en chauffage depuis 2014, donc depuis la mise en service de notre installation, les bâtiments du lycée hôtelier du Haut-Forêt, le lycée régional, et les bâtiments communaux. Donc tout ça en substitution d'une énergie fossile qui est le fioul. Donc on produit de l'énergie locale avec un savoir-faire local et des emplois qui sont non délocalisables. Donc c'est quand même quelque chose de très vertueux. Et c'est de là qu'est partie la genèse de ce projet-là. Après avoir échangé avec le lycée et la commune qui était partie prenante, on s'est dit on se lance dans ce projet de méthanisation. Et du coup on a démarré en 2009 les réflexions pour voir aboutir le projet en 2014. Donc 5 ans de réflexion.
2: Vos débouchés, c'est à la fois de l'électricité que vous vendez à EDF, ou voilà. C'est à la fois du chauffage que vous vendez à la commune et c'est à la fois du carburant pour les véhicules.
3: Oui, ça c'est une autre corde qu'on a ajoutée à notre arc en 2021. On avait encore des excédents de gaz à gérer, donc on avait plusieurs options. Hein. Soit on décidait d'augmenter la production d'électricité en rajoutant un moteur plus gros. Soit on se rajoutait une autre partie qui me tenait à cœur aussi, qui était la mobilité. On a tous sur nos exploitations agricoles des tracteurs. Les tracteurs, ça consomme du gasoil. C'est encore le cas aujourd'hui, mais on espère avec les nouvelles marques qui arrivent, qui proposent des tracteurs au bio-GNV, passer notre flotte et produire notre propre carburant. Donc on a mis en place une station sur notre ferme en 2021 qui valorise aussi une partie de notre gaz, qui l'épure, qui l'odorise et qui le comprime, et pour aller le distribuer sur des véhicules, donc véhicules légers de particuliers qui sont équipés en gaz. Alors c'est du GNV, hein, c'est pas du bioéthanol, c'est vraiment du bio-GNV, c'est une station qui est dédiée à ça, on est sur du gaz comprimé. Et du coup, on est en substitution du fioul. Donc c'est un carburant qui aujourd'hui respecte les critères de la catégorie 1, parce que on est à 95% d'émissions de CO2 en moins par rapport à un diesel, et environ 90% d'émissions de particules fines en moins à l'échappement. Donc on est vraiment sur une énergie qui est très propre et qui en plus est produite en local. Donc on a mis en place cette station qui aujourd'hui permet de faire rouler des véhicules du village et initialement aussi des bus de collectivité.
2: Je reviens un peu sur le départ. Ça coûte combien une unité de méthanisation ?
3: Alors, on est sur un process agricole, mais quand même un peu industriel. Donc, ça oblige aussi les exploitants à avoir une certaine maîtrise technique, mais aussi financière, parce que c'est des projets qui ont des coûts conséquents. Aujourd'hui, on a investi sur les différentes phases de notre site environ 5 millions d'euros sur notre site de Verrières-en-Forêt. Sur les différentes phases, plus à peu près 2 millions d'euros sur notre nouvelle station de distribution de bio-GNV sur Montbrison.
2: Et pour lancer un tel projet, j'imagine qu'il y a des normes, il y a des autorisations, ça va être un travail administratif assez conséquent.
3: Absolument, de toute façon en France, on est souvent soumis à des charges administratives conséquentes, mais c'est les règles de l'entrepreneuriat et de l'entrepreneur, donc il faut les accepter. Il a fallu surtout, nous, en ce qui nous concerne, ouvrir un peu des portes, parce qu'on a été le premier projet du département, donc forcément, il a fallu faire comprendre ce projet-là, à la fois aux décideurs, donc les préfets, la commune, la DDPP, la DDT, et aussi aux partenaires financiers pour qu'ils puissent nous accompagner financièrement sur ces projets-là. Donc ça n'a pas été une mince affaire, mais ça, c'est encore une fois le travail de l'entrepreneur de savoir vendre ses projets pour qu'ils soient acceptés.
2: Et vous avez pu avoir quelques aides publiques pour encourager ce développement qui est important, même en termes écologiques.
3: Alors oui, on a eu plusieurs fonds d'aide. Au total, sur l'enveloppe initiale de 2 millions d'euros qu'on a mis en 2014, on a touché 350 000 euros de subventions qui se répartissent entre la région, le FEADER et l'ADEME.
2: Et tout le reste, c'est votre risque personnel.
3: Et tout le reste, ça a été le risque familial personnel porté par moi, mon frère et mes parents, effectivement.
2: Et les débouchés sont garantis ?
3: Alors la chance qu'on avait, je dis ce qu'on avait parce que c'est plus le cas depuis le 15 août, mais la chance qu'on a nous eue en 2014, c'est qu'on a pu signer un contrat d'achat de notre électricité jusque pour 20 ans. Donc 15 ans plus 5 ans reconductibles sur un avenant. Donc on a un contrat jusqu'en 2034 avec un tarif plutôt fixe. Donc c'est vrai que c'est quelque chose qu'on n'a pas l'habitude de voir quand on est agriculteur de base où malheureusement on sait pratiquement au jour le jour ou au mois le mois combien on va nous payer notre lait ou notre viande. Donc c'est quelque chose qui pour nous est quand même sécurisant.
2: Mais après 2034, il faudra renouveler des contrats ou...
3: Alors le problème, c'est que depuis le 15 août, l'État s'est totalement désengagé sur la filière méthanisation. Donc c'est à nous de trouver des exutoires privés. Donc soit vendre en direct notre production à des privés qui seraient intéressés pour acheter notre gaz, soit trouver des débouchés à travers nos stations de gaz comme on peut le faire en vendant notre gaz en direct. Ou alors, potentiellement, ce sera le cas pour certains méthaniseurs, l'arrêt d'activité malheureusement.
2: Vous êtes entrepreneur, donc j'imagine que vous avez déjà pensé au projet futur.
3: Absolument. On raisonne.
2: Pas si c'est pas un secret.
3: Non, on a aucun secret, aucun tabou. Comme je dis souvent, anticiper, c'est pérenniser. Donc du coup, bien évidemment que, à travers les différents projets qu'on a mis en place il y a 2-3 ans, c'était dans l'optique d'anticiper cette fin de contrat et notamment la partie mobilité à travers l'ouverture de la station de Montbrison. On souhaiterait à terme, en fin de contrat, pourquoi pas essayer de vendre notre production directement sur la station pour la mobilité. Ça peut aussi passer par un projet qu'on va démarrer là avec le lycée, donc une première en France pour du chauffage en gaz porté. Donc notre installation va fournir le lycée en substitution du restant de fuel qu'ils avaient en gaz. Donc ils vont être chauffés directement avec le gaz du méthaniseur en plus de la chaleur du moteur. Ça peut être aussi des bouteilles pour des barbecues de particuliers. C'est des pistes qu'on étudie. Il nous reste 6 ans pour trouver ces exutoires et on est dessus.
2: Donc, trouver, mettre en place le circuit industriel. Et commercial.
3: Exactement, c'est toute une synergie territoriale à trouver et encore une fois c'est quelque chose de novateur, donc il faut ouvrir des portes, mais ça on sait faire, on a les clés maintenant, donc avec de l'huile de coude, un peu de matière grise et de la volonté, on arrive à beaucoup de choses.
2: Nicolas Robert, vous nous avez fait découvrir quelque chose de fort passionnant, merci beaucoup.
3: Merci Charles.
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0: Ainsi s'achève cette émission Entreprendre, une émission qui nous était présentée cette semaine par Charles Travaglini.
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Lecture du livre du Deutéronome au chapitre 11. Le pays où tu entres pour en prendre possession n'est pas comme le pays d'Égypte d'où vous êtes sortis, où, après avoir semé, il fallait arroser avec le pied, comme on arrose un jardin potager. Mais le pays où vous allez passer pour en prendre possession est un pays de montagnes et de vallées arrosées de la pluie du ciel. De ce pays, le Seigneur ton Dieu prend soin. Sur lui, les yeux du Seigneur ton Dieu restent toujours fixés, depuis le début de l'année jusqu'à sa fin. Assurément, si vous obéissez vraiment à mes commandements que je vous prescris aujourd'hui, aimant le Seigneur votre Dieu et le servant de tout votre cœur et de toute votre âme, je donnerai à votre pays la pluie en son temps, pluie d'automne et pluie de printemps, et tu pourras récolter ton froment, ton vin nouveau et ton huile. Je donnerai à ton bétail de l'herbe dans la campagne, et tu mangeras et te rassasiras. Gardez-vous de laisser séduire votre cœur. Vous vous fourvoiriez, vous serviriez d'autres dieux et vous prosterneriez devant eux. Et la colère du Seigneur s'enflammerait contre vous. Il fermerait les cieux. Il n'y aurait plus de pluie, la terre ne donnerait plus son fruit, et vous péririez bientôt en cet heureux pays que le Seigneur vous donne. Ces paroles que je vous dis, mettez-les dans votre cœur et dans votre âme. Attachez-les à votre main comme un signe, à votre front comme un bandeau. Enseignez-les à vos fils et répétez-les leur aussi bien assis dans ta maison que marchant sur la route, couchés aussi bien que debout. Tu les écriras sur les poteaux de ta maison et sur tes portes, afin d'avoir de nombreux jours, vous et vos fils, sur la terre que le Seigneur a juré à vos pères de leur donner, aussi longtemps que les cieux demeureront au-dessus de la terre. »

0: Esprit de Dieu, en toi seulement nous pouvons dire Jésus est Seigneur. Mets en nous la passion d'annoncer ce nom unique, ce nom immense, puisque tout homme y a sa place et y reçoit sens. Quand lui, nous sachions nommer tous ceux que notre histoire oublie, et ainsi dire l'amour de notre Dieu, comme l'a fait Jésus, le Christ, premier-né d'une multitude de frères, pour les siècles des siècles.
1: Amen. Amen.

0: 20h45, faisons une halte spirituelle avec Madeleine Vatel.
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3: Les atrocités perpétrées dans les camps de concentration et d'extermination au cours de la Seconde Guerre mondiale ont imposé d'abord le silence, et puis c'est la question du mal qui s'est dressée avec ce thème du silence, cette fois de Dieu. Auschwitz vous interpelle encore aujourd'hui, Père Michel Denecken, bonjour.

0: Par exemple, Jorge Semprún, qui a été ministre de la culture espagnole, il a mis 40 ans à écrire un livre sur son expérience dans les camps. Primo Levi s'est suicidé après avoir écrit. C'est-à-dire qu'il a attendu très longtemps, et puis quand il a fini son bouquin, il s'est suicidé. C'est-à-dire qu'il y a quelque chose qui est de l'ordre de l'indicible. Et beaucoup de témoins, bon, qui malheureusement maintenant sont la plupart d'entre eux morts, et je renvoie là aux interpellations qui avaient été faites au cardinal Lustiger, qui lui-même, donc juif, avec une famille qui a connu l'opprobre d'Auschwitz et qui a parfois dû se justifier dans la communauté juive de sa conversion au catholicisme, qui parlait que quand il est à Auschwitz, il est dans le silence des juifs. Hein, il est dans le silence du juif qui était Jésus, c'est-à-dire devant Dieu lui-même. Et là, je crois que c'est un élément important. Il ne faut pas trop vite dire des choses devant le scandale de la mort à Auschwitz. Mais il faut dire aussi que parmi les rescapés des camps en général, des femmes et des hommes sont revenus en nous disant qu'ils avaient gardé la foi, qu'ils avaient continué à prier. Elie Wiesel est un exemple caractéristique. Il a, lui, continué à être émerveillé par le fait que des gens priaient les prières juives, les psaumes, le Notre Père, et que pour lui, c'était une résistance, non pas de Dieu lui-même, mais de ceux et celles qui croient en Dieu. Donc le mystère terrible du mal qui se déchaîne à Auschwitz a en face de lui le mystère de quelques-unes et de quelques-uns, finalement assez nombreux, qui ont gardé la foi.
1: Père Michel Denecken, on a beaucoup parlé du livre de Job, de l'Ancien Testament, donc, et de cette question du mal, de cet homme qui ne comprend pas pourquoi ça lui arrive, et de la permanence de Dieu en quelque sorte. Pourquoi on a fait ce rapprochement entre les deux ?
0: Parce que pour beaucoup de juifs ou d'autres incarcérés dans les camps, le livre de Job était l'actualité même. C'est-à-dire à la fois des femmes et des hommes qui avaient une vie parfois très belle, riche, et qui se retrouvent, rien que parce qu'ils étaient juifs ou tziganes ou homosexuels, dans un camp de concentration, et qui disent « Mais pourquoi ? Pourquoi y a-t-il des femmes et des hommes qui s'en prennent à nous simplement à cause de ce que nous sommes ?» Et très naturellement, en tout cas pour la culture juive et pour beaucoup de chrétiens, c'est le livre de Job qui vient, parce que Job est exactement dans la même situation. Dans la tradition biblique, avoir de l'argent, des enfants beaux et grands, un grand cheptel, beaucoup de blé à rentrer dans les granges, c'est un signe de bénédiction de Dieu. D'ailleurs, cette idée a perduré jusqu'à présent dans certaines traditions chrétiennes de la performance. Et donc, quand tout cela s'effondre, quand les enfants meurent, quand les bestiaux meurent, quand la récolte devient indigente, on se dit « Mais moi, j'ai toujours été un type bien avec toi, Seigneur. Et pourquoi ça ?» Et donc, on passe par la totale nudité. Hein, c'est Job qui s'assied sur son fumier, qui convoque des gens comme moi, qui convoque quatre théologiens, qui ne racontent que des âneries. Et à la fin, il les congédie en disant cette folle phrase « Je crois que mon Rédempteur est vivant. » Parce qu'à un moment donné, c'est l'acte de folie de la foi contre même les arguments des théologiens. On a la même chose dans le psaume 22, qui est repris donc par Jésus sur la croix. « Mon Dieu, pourquoi m'as-tu abandonné ?» On sait que quand quelqu'un cite les premiers mots d'un psaume, il faut comprendre qu'il cite tout le psaume. Dans ce psaume 22, il y a l'expérience donc que Jésus fait sienne, d'un homme qui est mis au banc de l'humanité. « Je suis un ver, les chiens me mangent. » Bon, et puis tout d'un coup, je rendrai grâce dans la grande assemblée. C'est-à-dire qu'à un moment donné, le psaume bascule vers l'action de grâce. On ne sait pas pourquoi. On ne sait pas pourquoi. Et c'est exactement ce mouvement qu'il y a dans Job et ce mouvement qu'il y a eu chez pas mal de témoins des camps de concentration.

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2: Père Michel Deneken, vous êtes l'un de ces théologiens qui se sont saisis de ce drame, de cette tragédie.

0: de la Shoah infligée à l'homme et de ce que ça pouvait interroger. Et dans la Genèse, il est écrit que Dieu créa l'homme à son image, à sa ressemblance. Alors, après tant d'horreurs, est-ce qu'on peut quand même dire que le soldat nazi est une créature de Dieu? Comment on a résolu cette question, j'allais dire, difficile à résoudre?
1: Elle reste ouverte, cette question. On ne peut pas la résoudre si facilement. Dire que les bourreaux sont de la même essence humaine que les victimes, ça tombe sous l'évidence. Enfin, imaginez un bourreau, ça va peut-être être un très beau bébé, aimé par ses parents. Un petit garçon adorable, que ses parents choyaient, qui a eu tous les cadeaux du monde, qui semblait épanoui, et puis qui, au secret de son cœur, pour des tas de raisons, psychologiquement, avait caché une violence, une haine, qui n'a demandé qu'à s'exprimer. Donc, oui, nous devons tenir de la part de notre révélation chrétienne, judéo-chrétienne, que nous sommes de la même pâte que les saints et que les bourreaux. Ça appartient à la même humanité. Et cela nous interroge certainement sur Dieu, mais encore plus sur l'impératif évangélique de reconnaître dans l'autre une créature de Dieu. Alors que nous avons nous-mêmes un mal de chien à le faire, et que je comprends que des gens qui ont été victimes d'atrocités puissent ne pas voir dans l'autre un humain. Mais le problème, c'est que, justement, dans tous les génocides et le nazisme et la Shoah particulièrement, on a dénié à une partie de l'humanité d'être humain. Contre la preuve physiologique qu'entre l'ADN, entre l'ADN d'un Allemand et d'un Chinois, c'est la même humanité. Donc l'idéologie va contre l'ADN.
0: Père Michel Denecken, on voudrait vous entendre sur cet échec que peut présenter à Auschwitz quand on dit que le christianisme est venu libérer l'homme, est venu l'épanouir, est venu le rendre à lui-même, en quelque sorte. C'est un échec?
1: C'est un échec pour l'humanité, c'est clair. Mais ce que nous avons quand même perçu d'Auschwitz et d'autres drames de l'humanité, plus récents peut-être, c'est que là où les femmes et les hommes s'emparent du sérieux de l'Évangile, il y a un rempart contre cette barbarie. Et il y a tous les jours des témoignages de gens qui, par le pardon, en tout cas par leur engagement pour la réconciliation, pour la paix, montrent que le christianisme n'est pas toujours en échec et qu'il est, à mon avis, toujours gagnant lorsqu'effectivement il met l'homme du côté de Dieu et Dieu du côté de l'homme et qui met en œuvre cet adage médiéval « Homo capax Dei », l'homme est capable de donner vie à Dieu. La preuve, c'est que Marie a donné vie à Jésus. Donc, il y a toujours à jouer cette carte-là contre la barbarie. Elle n'est pas majoritaire. C'est-à-dire qu'il n'y aura jamais 6 millions de saints face à 6 millions de martyrs d'Auschwitz. C'est pas une arithmétique. Mais nous le voyons bien. Enfin, regardons les quelques femmes et hommes qui ont été canonisés autour d'Auschwitz. On parle beaucoup du père Kolb. C'est typique. Hein. Il y a aussi les 80 ans. Il y a 40 ans du décès d'Anne Frank. Hein. Pareil, il y a cette résistance de quelques-uns, qui est d'ailleurs dans la Bible, quand Abraham négocie, tel un bon marchand de tapis avec Dieu, le salut de Sodome et Gomorre. Bon, si on se dit, ok, est-ce que tu sauveras s'il n'y en a que 50, et s'il n'y en a que 20, est-ce que tu sauves Donc il y a une espèce de on refuse une arithmétique. Saint Augustin avait un peu fantasmé là-dessus en disant, il y aura autant de sauvés que d'anges déchus. La comptabilité d'Abraham, elle est, il y a un juste qui peut sauver tout le reste. Et pour les chrétiens, ça se concentre dans la personne de Jésus.
0: Mais est-ce que ces actes de solidarité, ce qu'on pourrait dire comme parfois même des petits miracles, est-ce que c'est suffisant pour dire la présence de Dieu?
1: Alors, théologiquement et spirituellement, oui. Parce que le christianisme n'est pas la loi du nombre. Et on voit bien aujourd'hui, notamment en Europe, où nos églises se réduisent en termes de fidèles et de pratiques, on voit bien que dans des quartiers, dans des associations, ou dans des paroisses, on n'est plus dans la masse, mais on est dans, si prendre une métaphore médicale, on est dans le principe actif, dans un grand excipient. C'est-à-dire qu'il y a quelques témoins qui vont dans le sens de ce que Jésus avait prévu. Vous êtes le levain, vous êtes le sel, c'est-à-dire que vous n'êtes pas la majorité, vous êtes juste dans la pâte.
0: Merci beaucoup, Père Michel Deneken. On est avec vous toute cette semaine sur cette question de la Shoah et notamment comment elle a bouleversé la théologie. Je rappelle que vous êtes théologien à l'Université de Strasbourg et président de l'Université depuis deux mandats. Merci à vous.

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2: Bonsoir à toutes et à tous, je suis ravi de vous retrouver, nous sommes ravis de vous retrouver avec Hélène, Jean-Paul, notre réalisateur, toute l'équipe de la voix d'Olivier, ce phare, ce petit phare dans la nuit pour certaines et certains d'entre vous, ce rendez-vous où l'on écoute vos chemins, où l'on écoute les résonances de vos vies. Et je lisais tout à l'heure une jolie carte que nous avions reçue en septembre 2026. C'est signé de la part d'être âgé, mais plein d'espérance et d'empathie, qui m'écrivait combien nous faisions attention à notre patrimoine, à nos monuments, mais que nous avions impérieusement besoin de veiller sur notre patrimoine humain pour partager, échanger, riches et pauvres, et construire pour faire reculer la violence ou toute forme de violence. Ça, c'est un message du Christ, me rappelle ce groupe de personnes qui nous a adressé cette jolie carte postale où il y a une citation « Il y a de l'amour dans l'air et même ça m'a bien l'air d'être quelqu'un ». Voilà, je trouvais que cette carte et ce message résumaient assez bien ce que nous essayons de faire, c'est-à-dire vous donner la parole à vous toutes et vous tous qui écoutez RCF Notre-Dame et se sentir plus riche. Se sentir plus riche quand on sort de cette émission. Bonsoir Hélène.
3: Bonsoir Olivier.
2: Comment vas-tu ?
3: Eh bien, je me porte très bien et je suis d'accord avec toi. C'est une carte pleine de fraîcheur et de bonté, j'ai trouvé.
2: Exactement. Et vraiment, je vous remercie parce que, Jean-Paul nous l'a dit, hein, parce qu'en fait, il nous l'a rappelé, vous pouvez nous écrire ici, 9 boulevard.
3: 6
2: boulevard Edgar Quinet. 75014 Paris. Voilà, donc n'hésitez pas, ça nous fait toujours très plaisir de recevoir vos écrits. Nous pouvons bien évidemment voir et écouter cette émission sur Twitch et sur TikTok, puisque nous sommes en direct tous les soirs. Mais où peut-on nous retrouver, Hélène ?
3: Eh bien, en direct, il est possible d'écouter la voix d'Olivier sur les sites et applications de RCF Notre-Dame. Et si vous n'êtes pas disponible pour écouter le live, eh bien, il y a tous les replays qui sont postés dès le lendemain à partir de 16h30 sur la chaîne YouTube Olivier Delacroix Replay, mais aussi, là encore, sur tous les sites et applications RCF Notre-Dame et puis également sur toutes les plateformes de podcast, Apple Podcast, Deezer, Spotify, etc.
2: Et il y a deux pages Facebook où vous pouvez nous retrouver, en tout cas retrouver le fruit de notre travail. Il y a la page Facebook de RCF.
3: Alors la page Facebook qui s'appelle Olivier Delacroix, tout simplement. Olivier Delacroix officiel, très exactement. Oui. Et puis il y a ce groupe, en revanche, effectivement, le groupe qui s'appelle La Voix d'Olivier, Libre Antenne RCF Notre-Dame, où effectivement plus de 6100 personnes sont membres actuellement. Et puis il y a tout un tas, on le dit régulièrement, mais c'est vrai, de discussions qui ont lieu sur ce groupe. Et notamment, je voulais citer Brigitte qui s'est confiée il y a 2 jours. Brigitte, elle nous a appelé il y a quelques semaines pour nous parler de sa fille qui a des problèmes d'addiction. Et voilà, Brigitte a confié son désarroi parce que sa fille était à nouveau hospitalisée. Et il y a eu plus de 30 commentaires pour la soutenir et pour lui faire part de soutien. Donc quand on dit qu'il y a une communauté, qu'il y a de l'entraide, c'est pas du pipeau.
2: Cette page Facebook, vraiment, si vous n'y êtes pas encore et que vous vous sentez un peu seul, allez-y, parce que vous allez pouvoir vous y faire des relations, et puis échanger aussi, comme nous le faisons ici, et ça c'est, il n'y a rien de plus précieux que de pouvoir échanger avec l'autre, puisque ça se fait de moins en moins. J'ai pris le métro l'autre jour, tout le monde regarde son téléphone, personne ne se regarde, c'est d'une tristesse infinie. J'étais tombé en panne de moto, j'étais obligé de prendre le métro. Ma moto a été vite réparée et tant mieux. Parce que le métro, c'est une ambiance maintenant. C'est comme ça. Nous sommes dans un monde de digital. Et voilà, et ça donne quelque chose d'assez triste. Plus personne ne se regarde, en fait. Et peut-être que cela accroît la peur de l'autre aussi, parce qu'à force de ne plus le regarder, eh bien, on ne sait plus qui c'est. Qui se trouve en face de nous. Donc c'est pour cela que je citais cette carte postale qui disait de faire attention à notre patrimoine humain. Voilà, vous pouvez nous appeler, vous le savez, pour réagir, pour témoigner. Vous pouvez nous appeler au 01 56 56 44 44. Et vous pouvez aussi écrire à Hélène
3: sur l'adresse mail libreantenne@rcfnotredame.fr.
2: Là, vous pouvez donc, si vous êtes un peu timide, vous pouvez nous écrire en quelques lignes votre histoire et voilà, ça vous permettra d'échanger un peu avec Hélène avant et vous vous lancerez ensuite dans le grand bain.
3: Et ensuite, je vous rappelle, voilà, un premier mail, votre numéro de téléphone, n'oubliez pas, et ensuite je vous rappelle et on prépare ensemble l'entretien avec Olivier.
2: Voilà, mais écoutez, il est 21h06 sur RCF Notre-Dame et nous allons accueillir notre première auditrice, c'est Odile qui est avec nous maintenant. Bonsoir Odile.
0: Bonsoir Olivier, bonsoir Hélène.
2: Bonsoir Odile.
0: Je suis là avec vous, oui.
2: Oui, d'où nous appelez-vous Odile?
0: Je vous appelle de Paris, le 14e, ma paroisse c'est Saint-Pierre-de-Montrouge.
2: Votre paroisse, c'est
0: Saint-Pierre-de-Montrouge.
2: Saint-Pierre-de-Montrouge. Est-ce que...
0: Dans le sud de Paris.
2: D'accord. Vous parlez bien dans votre téléphone ou vous avez un... Vous êtes sur haut-parleur?
0: Non, je ne suis pas sur haut-parleur.
2: D'accord, très bien.
0: Non, pas assez fort, peut-être?
2: Non, parce que ça résonnait un petit peu, donc je voulais juste savoir.
0: Vous parlez trop fort, peut-être, alors.
2: Non, tout va bien. Ne vous inquiétez pas, Jean-Paul va régler ça, tout va bien. De quoi voulez-vous me parler, Odile?
0: Eh bien, moi, je voulais vous parler un peu d'une expérience de ma vie qui m'a marquée profondément, qui a changé tout le cours de mon histoire. C'est celle de mon veuvage.
2: Alors, oui.
0: J'ai subi la perte d'un époux bien-aimé à l'âge de 35 ans. Et tout allait bien dans ma vie avec lui. J'avais quatre beaux enfants, nous avions... monter une belle famille, nous étions chrétiens et heureux de l'être.
2: Oui.
0: Et nous avions tous les deux un bon métier. Et nous avions aussi la chance d'avoir une belle maison. Donc j'étais une femme comblée, mais je ne m'en rendais pas compte. J'avais une forme d'inconscience dans mon bonheur. Et puis, à l'âge de 40 ans, mon mari qui s'appelle César est mort d'un cancer. Des ganglions profonds. Et j'ai eu le sentiment que je perdais tout.
2: Oui.
0: Que j'ai été coupée en deux, littéralement coupée en deux par le milieu verticalement. C'est difficile à expliquer. Mais voilà. Et donc, cette expérience, par la grâce de Dieu, j'ai pu la vivre justement parce que le Seigneur m'a épaulée, le Seigneur m'a guidée. Je lui ai confié mon sort et il ne m'a pas lâché.
2: Oui.
0: Le Seigneur Jésus, que j'ai regardé dans mon deuil sur la croix. J'ai regardé sa maman aussi, qui était au pied de la croix. Et je me suis confiée à eux en ne cherchant pas très bien qu'est-ce qui arriverait le lendemain, mais voilà, en confiant ma vie.
2: De quelle manière vous êtes-vous sentie soutenue? Est-ce... par la force, peut-être, dont vous ignoriez l'existence en vous?
0: C'est-à-dire que, théoriquement, avec ma tête, j'étais une bonne chrétienne.
2: Oui.
0: Donc, je savais bien que Jésus, mort, il est ressuscité aussi, qu'il nous donne la vie. Et je le savais tellement bien quand on avait été aux équipes Notre-Dame, on avait médité tout ça. Mais après, ça devient... existentiel, ça passe de la tête au cœur.
2: Oui.
0: Ça change de registre, ou plus exactement, ça complète le registre. Et donc, j'ai poussé un cri vers Dieu. Je me souviens de lui avoir dit « Mais non, Seigneur, je ne suis pas capable d'élever quatre jeunes enfants toute seule. » J'ai dit ça, et j'ai eu la réponse. Bon, j'ai pas entendu des voix, je ne faisais pas des voix, mais Dans mon cœur, c'était clair et net. La réponse, c'était non, tu n'es pas capable. Sauf que moi, je suis là, donc tu n'es pas toute seule. Et donc là, maintenant, je suis âgée et je témoigne que je n'ai pas vécu ce devance toute seule, que le Seigneur était présent. C'est venu aussi dans la continuité de la foi de mon époux, parce que quand il était en fin de vie, il a vécu sa fin de vie dans la foi. Je me souviens, par exemple, une fois, je lui ai dit, c'était ses tout derniers jours, hein, je me suis dit, il faut le prévenir, quoi, il faut qu'il sache qu'il va vers la mort. Et donc, je lui ai dit, tu es en danger. Et il m'a répondu cette parole qui s'est gravée en moi, j'ai pas peur, j'ai confiance. Donc, c'était un testament qui rentrait aussi dans mon cœur, qui avec la grâce de Dieu et puis cette communion que le Seigneur peut faire, le Seigneur fait la communion entre nous. Et il l'a fait entre les gens qui s'aiment, puisque lui-même, il est communion. Le Seigneur est communion entre le Père, le Fils et l'Esprit Saint.
2: Oui.
0: Quand on l'accueille, quand on se livre à lui, parce que, somme toute, je l'ai fait parce que je n'avais pas d'autre ici, en quelque sorte. Et c'est pas très glorieux, mais c'est comme ça. Donc,
2: qu'entendez-vous par là, qu'entendez-vous par là, Odile ?
0: C'est pas glorieux. J'aurais dû avoir, étant bonne chrétienne, déjà une dose de confiance. C'est pas que j'avais pas confiance, mais dans ma vie, en quelque sorte, je comptais sur moi. Voilà. Comptais sur moi.
2: Oui.
0: Parce que j'étais une personne heureuse, donc je voulais réussir. Et je n'avais pas compris que c'était Dieu qui me donnait tout ça.
2: Oui.
0: Je n'avais pas réalisé que tous mes succès, l'humain, là, tout ce qui allait bien avec mes enfants, etc., c'était un cadeau de Dieu. Parce que j'étais pas encore entrée assez profondément dans la vie spirituelle pour le comprendre. Mm-hmm. Et ce qui est paradoxal, et ce qui est vraiment une grâce que j'ai eue sans la mériter, c'est qu'au moment où je perdais la moitié de moi-même, c'est-à-dire mon époux bien-aimé qui m'aimait beaucoup,
2: oui.
0: Et ben c'est là que j'ai réalisé que tout le reste, je le recevais. J'ai eu une grâce de recevoir, au lieu de prendre la vie comme je le faisais avant, m'accaparer la vie par mes qualités, j'ai appris à recevoir la vie, en fait. Et, mm-hmm. Je ne peux pas vous faire un geste parce que là, vous ne me verriez pas, mais on ouvre les mains pour recevoir chaque chose, chaque moment, et ça change la vie.
2: Lorsque vous disiez, je prenais la vie, est-ce que c'était professionnellement, puisque vous êtes physicienne et mathématicienne et directrice de recherche au CNRS et membre de l'Académie des sciences, cette réussite professionnelle qui devait aussi vous épanouir est-ce ça en fait qui passait avant et qui finalement donnait un peu ce tournis de d'être bien dans sa vie parce que professionnellement en plus ça se passait bien.
0: Je pense que ça joue, évidemment ça joue, mais c'est l'ensemble si vous voulez, parce que humainement aussi bien la profession que la vie familiale, mon mari m'aimait vraiment beaucoup, donc c'était l'ensemble. Je n'avais pas réalisé que cet ensemble, il me venait des cadeaux que Dieu m'avait fait,
2: oui.
0: En me donnant une personne, je ne sais pas moi, avec une bonne santé, avec des capacités à faire des études. Mais ce n'est pas vraiment méchant, c'est juste inconscient. Et j'ai appris la gratitude au moment où une grande partie de ce bonheur m'était enlevée.
2: Oui.
0: Et en m'ouvrant à la gratitude, j'ai changé d'attitude. C'est-à-dire que j'ai mieux aimé la vie parce que j'ai mieux compris que chaque petite chose était cadeau. Et voilà, c'est ça que j'ai gagné dans cette grande épreuve. Il est vrai quand même que la partie professionnelle est très importante. C'est-à-dire que après cette épreuve, le fait que j'ai continué d'avoir un métier passionnant, ça m'a aidé. C'est pas juste parce que le Seigneur, je me suis confiée à lui, c'est aussi que j'ai eu la chance humainement d'avoir des atouts, parce que ce métier est très intéressant,
2: oui.
0: C'est passionnant, c'est vrai. C'est magnifique la science. si vous m'en parliez, je pourrais vous en parler, mais c'est...
2: J'aurais c'est du mal à vous en parler parce que j'ai toujours été vraiment... Les maths et moi, ça faisait vraiment deux. Mais
0: Oui, mais c'est parce qu'on les enseigne mal. Oui, parce qu'il y a très peu de personnes qui sont loin de l'envie de comprendre. Presque tous, on a envie de comprendre.
2: Oui.
0: Et si on a un bon guide, un bon accompagnateur, l'esprit peut rentrer dans la compréhension, le raisonnement et tout ça. Donc, c'est trop dommage qu'on les enseigne mal, ces choses-là. Enfin bon, c'est quelque chose auquel je me suis intéressée après, plus tard. Précisément à l'Académie des sciences, à travers un programme qui s'appelle La main à la pâte et qui s'adresse aux élèves de primaire pour mieux raisonner, mais en particulier ensemble.
2: Mieux appréhender aussi les mathématiques.
0: Oui.
2: Quand ils sont tout petits, en fait, quand on est tout petit, peut-être, lorsque vous dites mal enseigné, oui, je pense que...
0: Mais c'est mal enseigné parce que l'esprit humain est fait pour comprendre. C'est un cadeau magnifique du Seigneur. Il y a des chercheurs qui ont montré qu'à 6 mois, un enfant commence à avoir une notion de nombre. On peut le montrer par des études cérébrales, quoi, avec des capteurs sur le crâne du bébé. Il réagit pas pareil... quand il voit 2 ou quand il voit 3, si on lui présente plusieurs fois 2, alors 2 loups, 2, je sais pas, 2 cuillères, 2 cochons, et puis tout d'un coup 3, l'enfant réagit parce qu'il voit que c'est pas pareil. Donc il a déjà la notion que 2 n'est pas égal à 3.
2: Mm-hmm.
0: Donc il y a très peu de. Ouais, enfin voilà, c'est pas le sujet.
2: Le sujet, en fait, parce que vous avez écrit De la mort jaillit la vie.
0: Oui.
2: Une lumière au creux du veuvage.
0: Oui.
2: Moi, c'est cette phrase qui m'a vraiment inspirée, en même temps qu'elle m'a aimantée et posé question, bien évidemment. Une lumière au creux du veuvage. Est-ce que vous pouvez m'expliquer justement ce choix de devenir
0: je peux expliquer.
2: Veuve consacrée.
0: D'abord, pourquoi le creux ? Vous savez, c'est terrible le mot veuve. C'est le mot latin, c'est le mot vidua. Vous comprenez tout de suite ce que ça veut dire. Ça veut dire qu'on est vide.
2: Vide.
0: Donc, dans notre société, une femme veuve, c'est une personne vide. Dans le creux du veuvage, le veuvage, c'est un manque quelque part. Et pour découvrir la lumière, eh ben, c'est Jésus, la lumière. Donc, si on accepte que dans ce creux va descendre la lumière de Jésus, on est plongé dans la résurrection. Et parce que Jésus, c'est aussi la résurrection. Or, si je suis chrétienne, vraiment, c'est ça la chose la plus importante dans la foi chrétienne. Jésus est ressuscité, la mort est vaincue. Donc, la lumière, c'est que mon époux qui a quitté cette terre et que je ne peux plus embrasser, que je ne peux plus voir, que je ne peux plus toucher. Et lui, parce que Jésus est ressuscité, il est dans la lumière. Parce qu'il croyait, il avait la foi, on avait la foi tous les deux ensemble. Il a donné, je vous ai dit qu'il avait dit dans ses derniers moments, j'ai pas peur, j'ai confiance.
2: Oui, oui, oui,
0: ça veut dire qu'il s'est jeté dans les bras du Seigneur en mourant.
2: Oui.
0: Et donc, il a forcément reçu la lumière du Christ. C'est la lumière, c'est Jésus dans notre monde. Notre monde a tellement besoin de lumière, et si on pouvait mieux accueillir Jésus, mieux le faire connaître, Dieu merci, on a le pape qui est venu nous aider à ça.
2: Oui.
0: Il y a beaucoup de gens qui seraient moins dans le fond, dans le creux justement, dans le fond.
2: Mais vous évoquiez tout à l'heure les mathématiques mal enseignées. Je ferai un comparatif avec notre capacité à accueillir la lumière et finalement. Peut-être lever un peu plus les yeux au ciel, ou au moins les relever la tête pour voir cette lumière qui passe à travers, bien évidemment, je pense, les autres aussi, le respect que l'on peut porter aux autres, le fait de leur dire « je te regarde, tu es là, tu existes pour moi », cette capacité à accueillir cette lumière. Je pense qu'il y a beaucoup de...
0: Absolument. Mais ça ramène à ce que vous avez dit tout à l'heure. Les gens dans le métro, ils ne regardent plus que leur téléphone.
2: Ouais.
0: Mais par le téléphone, ils ne reçoivent pas énormément de lumière.
2: Mais
0: alors
2: non.
0: que très souvent, quand on regarde la personne en face, rien qu'avoir un échange de regard, il y a un cadeau du regard de la personne en face.
2: Exactement.
0: Très, très souvent, on sent une étincelle de fraternité qui passe.
2: Oui.
0: Et donc, c'est vrai que par les autres, nous vient la lumière. Et ça, c'est la loi de l'Évangile. Jésus, il se fait connaître par les autres. Alors, moi, j'ai été enseignée par l'Église. J'aime profondément l'Église. Et puis, enseignée aussi par mes frères et sœurs dans les groupes de chrétiens auxquels j'ai participé. Par exemple, donc, j'ai cité les équipes Notre-Dame, mais il y en a d'autres. Et actuellement, je fais partie donc d'un groupe de veuves consacrées à Dieu, c'est-à-dire que on est toutes des veuves, on est toutes chrétiennes et toutes on a compris que dans cette épreuve, le Seigneur nous lançait un appel à aller plus loin dans l'amour, à donner une dimension nouvelle à notre vie. Et c'est ce qu'on appelle la consécration. On donne son cœur au Seigneur, bon ben, ça veut dire qu'on se remariera pas. Mais c'est très utile parce que même le pape, il a dit que c'était utile. Je peux me permettre de vous raconter
2: si bien
0: vous
2: sûr, je sais pas. Bien sûr.
0: Comme j'ai participé donc avec ce groupe de veuves dont je veux dire le nom, ça s'appelle Notre-Dame de la Résurrection. Je vous ai parlé de la Résurrection.
2: Oui.
0: Donc avec ce groupe, nous avons eu le cadeau immense d'être reçus en audience privée dans la salle du consistoire, par le pape François.
2: D'accord.
0: Et donc, bien sûr, nous lui avions à l'avance expliqué ce que c'était que notre consécration du veuvage. Il le sait peut-être mieux que nous, en tant que pape. Les veuves consacrées, ce n'est pas d'aujourd'hui. Ça date même du Christ. Enfin, c'est les premières personnes consacrées dans l'Église primitive. C'était des veuves. Voilà. Et donc... quand il nous a répondu par un discours aussi, moi je lui ai fait un discours et lui nous a répondu. Et je peux vous en citer une phrase si vous voulez bien. Ah, allô ?
2: Oui, oui, je suis là, je vous écoute. Ouais.
0: Alors il dit, par votre consécration, vous attestez qu'il est possible, avec la grâce de Dieu, le soutien et l'accompagnement des ministres et les autres membres de son Église, de vivre les conseils évangéliques tout en exerçant ses responsabilités familiales, professionnelles et sociales. Voilà. Donc, évidemment, je reste une madame tout le monde avec mon travail, mes enfants, etc. Et il ajoute, votre consécration dans le veuvage est un don que le Seigneur fait à son Église pour rappeler à tous les baptisés que la force de son amour miséricordieux est un chemin de vie qui nous permet de surmonter les épreuves, de renaître à l'espérance et à la joie de l'Évangile. Ça, c'est du pape, c'est pas de moi.
2: Non, alors, j'ai bien saisi.
0: C'est formidable, ouais. Formidable. Ça veut dire que quand on pense veuve, on dit oh là là, une dame qui va être triste, qui va oh là, vaut mieux éviter ces personnes-là, elles vont pas nous encourager sur notre chemin. Et c'est le contraire de que dit le pape. Puisque ça donne la certitude que le Seigneur peut aider quiconque à traverser des épreuves terribles. Mais il y en a eu des plus terribles que les miennes, hein. c'est sûr.
2: On trouve toujours pire que nous, voilà. Mais cela me fait penser à, vous savez, ce lien avec Jésus. En fait, je l'avais retrouvé lorsque j'étais allé à l'abbaye du Pesquier avec rencontrer les moniales de l'abbaye du Pesquier, des moniales contemplatives. Et je m'étais rendu compte combien nous avions d'idées reçues, de clichés dans la tête lorsque nous pensions, par exemple, à ces bonnes sœurs, hein, comme on les appelle régulièrement. Et lorsque j'ai passé deux jours, trois jours même, à l'intérieur de cette abbaye avec les sœurs, j'y ai trouvé une joie en même temps qu'un engagement profond, fort, mais aussi une joie et une paix intérieure indescriptible en fait. Et, Et en fait, vos mots, et les mots en fait, que le pape François vous a lus ce jour-là, je trouve que ça résonne fortement avec ces sœurs que j'avais rencontrées, qui étaient vraiment, pour la plus jeune d'entre elles, je crois qu'elle avait 20 ans. Mais il y avait cette vie consacrée à Dieu, à Jésus.
0: Je peux renchérir un peu sur ce que
2: bien
0: vous
2: sûr,
0: dites, parce
2: bien
0: que
2: sûr.
0: Justement, la joie, c'est une des caractéristiques des veuves consacrées de l'association qui vivent en Afrique. Mm-hmm. Elles sont beaucoup plus joyeuses que celles qui vivent en France, alors qu'elles ont une vie en général beaucoup plus difficile.
2: Beaucoup plus dure.
0: Pour plusieurs raisons, pas seulement pour des questions d'argent, mm-hmm. mais aussi pour des questions de culture. Parce que très souvent en Afrique, surtout si la femme ne travaille pas, enfin n'a pas une profession, pardon, elle travaille évidemment, toutes les femmes travaillent, mais si elle n'a pas une profession, donc si elle n'est pas autonome financièrement, elle vit des choses terribles avec sa belle famille,
2: oui.
0: qui a le sentiment que les richesses du foyer, y compris parfois les enfants, lui appartiennent. Donc elles peuvent être spoliées. Et elles sont très souvent spoliées, mais elles ont aussi à lutter contre le lévira. Je ne sais pas si vous savez.
2: Non.
0: Mais le lévira, c'est une coutume de l'Ancien Testament qui était une sorte de sécurité sociale, je dirais, pour les dames veuves. Sauf que ça veut dire qu'on va remarier la dame veuve à un frère du mari ou un cousin, enfin quelqu'un que la belle famille lui impose.
2: D'accord.
0: Et donc dans notre groupe où on promet de vivre la chasteté pour toujours, parce
2: oui,
0: qu'on a
2: oui.
0: décidé de donner notre cœur à Dieu, ça ne peut pas coller.
2: Oui, là on leur impose.
0: Il y en a qui ont souffert mais énormément oui. pour résister au lévira.
2: Et certaines ont réussi à donc le refuser.
0: Ah oui, oui, bien sûr, il y en a beaucoup qui réussissent à le refuser, mais elles payent le prix.
2: Elles payent le prix,
0: le
2: ouais.
0: prix, c'est que la belle famille, souvent, leur prend leur maison. Par exemple, là, j'ai un texte sous le nez, mais ce serait long à vous lire, parce que dans le livre dont vous parlez, il y a des témoignages qui sont publiés. Elles payent le prix qu'on leur prend en général la maison où elles vivent avec leur mari, et puis on les met au banc de la société. Donc, on ne parle plus. Alors, tant mieux pour elles si elles peuvent garder un lopin de terre. Mais souvent, le lopin de terre est repris aussi par la belle famille. Donc, elles doivent partir, en quelque sorte.
2: Ouais, c'est assez terrible.
0: Pas toutes.
2: Ouais,
0: et puis, les conditions changent parce que celles qui peuvent avoir une profession, se libèrent. Mais ça existe toujours, le lévira. Obligé, ce n'est pas un choix. Quelquefois, on fait choisir, on lui dit tu peux. Et évidemment, c'est de la polygamie, le lévira en question. Parce que le beau-frère ou le cousin du mari, il est déjà marié.
2: Déjà marié, oui.
0: Il peut même avoir déjà deux femmes. Donc, voilà. Mais je ne dis pas que c'est tout, mais c'est pour dire que dans ces conditions qui sont bien plus dramatiques que les miennes, elles ont une grande joie d'être quelque part, d'être choisies par Jésus, en quelque sorte.
2: Oui.
0: Parce que cette consécration, c'est quand même un appel. C'est quand même Jésus qui nous dit « Donne-moi ton cœur ». Ça donne une dignité fabuleuse. C'est que Jésus me demande mon cœur. Mais moi qui suis si pécheur, si rien du tout. Donc, on change le regard sur soi-même. Et du coup, on a plus de force pour affronter éventuellement la belle famille.
2: Oui, éventuellement. Mais cela donne de la force pour tout, finalement, je pense, non ?
0: Oui, oui, bien sûr, et surtout pour éduquer les enfants.
2: Hein. Oui, parce que quatre enfants, ça a dû être parfois difficile.
0: Ah, ça, il y a eu des moments difficiles, oui. Il y a eu des moments difficiles. Et je me souviens que des fois, surtout au début, dans mon cœur, j'engueulais mon mari, quoi. Je lui disais, oui, tu m'as lâchée, t'es partie, je suis toute seule, et c'est ta gamine, elle est odieuse. Ça veut dire que malgré le fait que dans mon cœur, je m'étais donné au Seigneur, humainement, ça renaclait un peu quand même. cette grogne que j'avais, comme si mon mari, évidemment, ne pouvais que le prier, c'est tout. Mm-hmm. Lui dire, essaye de mettre un peu de... Moi, je ne suis pas la maman assez douce qu'il faudrait. Elle souffre, cet enfant, ou il souffre. Donc, donne-moi plus de force pour le consoler. Parce que le veuvage, c'est aussi de savoir consoler ses propres enfants.
2: Bien sûr.
0: Je ne sais pas quelle est la souffrance d'un enfant qui perd son papa, un garçon de 11 ans qui perd son papa.
2: Ah, ça doit être
0: terrible. Je ne sais pas,
2: terrible.
0: Je ne l'ai pas vécu, mais c'est fort.
2: Ah, ça doit être terrible. Je pense que c'est... ça doit être un choc terrible à 11 ans de perdre son père.
0: Oui, et là, c'est important que justement il y ait la famille ou un entourage d'un chrétien, que les groupes chrétiens ne mettent pas les veuves à l'écart, alors que souvent c'est ça qu'on voit. C'est bête à dire, mais il y a des femmes qui ont peur qu'on leur pique que la veuve leur pique leur mari.
2: Ah bon ?
0: Alors, il vaut mieux mettre la dame. Ou si on l'invite, on va la mettre sur une table à part. Non, il ne faut pas. Les chrétiens doivent... c'est la loi de l'amour. Hein.
2: Oui.
0: Tu aimeras ton prochain comme toi-même et surtout le faible. Donc, il y a ça, il faut accueillir la veuve. Mais aussi, il faut s'apercevoir qu'elle apporte de la richesse. Justement parce qu'elle apporte de l'espérance. Elle qui surmonte avec la force de Dieu les épreuves, elle donne aux autres aussi... la force de surmonter leurs épreuves, qui sont différentes, bien sûr.
2: Alors, ce lien d'amour qui, finalement, n'a jamais été coupé entre vous et votre mari, vous a déclenché, on dirait, l'envie de porter un peu la parole sur ce veuvage consacré et d'aller finalement porter cette parole ailleurs, puisque vous avez beaucoup voyagé. Racontez-moi un peu.
0: Justement, c'est surtout en Afrique que je suis allée pour aider les veuves qui sentaient un appel, mais qui disaient que c'est strictement impossible, parce que dans leur contexte, c'était bien plus difficile encore. Donc, j'ai commencé par aller au Burkina Faso.
2: Oui.
0: Ça fait vraiment longtemps, ça. Ça fait presque 40 ans. Le Burkina Faso, c'est une société actuellement très douloureuse. Je ne sais pas si on le sait, ce n'est pas très connu dans les médias, mais il y a quand même 40% du territoire qui est sous l'emprise du djihad. Et malgré ça, il y a un groupe de veuves qui ont consacré leur cœur à Dieu dans la même optique que moi-même. Donc j'y suis allée, les encourager, leur dire « mais oui, n'ayez pas peur ». C'est surtout ça le message. N'ayez pas peur, vous avez, avec la force de Dieu, vous êtes capable de surmonter toutes vos épreuves. J'ai été aussi de nombreuses fois au Rwanda. Donc le Rwanda, c'est un pays qui a souffert d'une guerre civile en 90 et c'est devenu un génocide en 94. Donc, au total, 1 million de morts sur 8 millions de personnes.
2: Terrible.
0: Donc, une société avec beaucoup, beaucoup, beaucoup de veuves. Et je me rappelle qu'une des premières fois qu'on y allait, l'évêque de Nyundo nous avait parlé d'une situation terrible, mais vraiment terrible. Pour lui, l'évêque, pastoralement, il y avait un village où il restait 50 veuves et un homme. Alors, elles avaient fait une réunion pour décider si elles allaient le faire circuler ou le tuer.
2: Ah oui ?
0: Donc voilà l'évêque devant une situation pastorale comme ça. C'est des chrétiens au Rwanda, il n'y a pas beaucoup de musulmans au Rwanda, parce que c'est des chrétiens. Mais il s'était passé des choses tellement horribles qu'on perd sa moralité, et on perd tout dans un cas comme ça.
2: Et au final...
0: C'est pas évidemment des dames que moi j'ai visitées.
2: Oui. Mais au final, cet homme a été... n'a pas été tué.
0: Je ne sais pas. Je n'ai pas osé demander à l'évêque, mais il m'avait permis de l'écrire, de publier une petite feuille de chou. C'était...
2: Ouais.
0: Je ne sais pas.
2: Vous êtes allé en Inde aussi.
0: Le Rwanda se relève, mais ça fait quand même 30 ans, un peu plus maintenant.
2: Oui, mais le Rwanda se relève, mais avec une cicatrice béante quand même encore.
0: Oui, et puis en plus, le fait que le Rwanda a envahi par l'intermédiaire d'un mouvement qui s'appelle le M23, les zones voisines du Congo. Donc nous, on a aussi des groupes au Congo qui souffrent énormément actuellement. C'est comme des guerres civiles. En fait.
2: Oui, et nous n'en n'entend donc pas beaucoup parler, mais il y a un véritable drame qui se joue là-bas au Congo. Il est 21h35, vous êtes sur RCF Notre-Dame, et bien évidemment, vous le savez, vous pouvez nous joindre au 01 56 56 44 44. Aujourd'hui, en fait, ce groupe ne cesse de s'agrandir. Est-ce que il y a aussi dans ce groupe, Odile, une force qui se crée, qui se transmet?
0: Oui, bien sûr, oui. Le groupe s'agrandit, disons pas qu'il s'agrandit en France, il s'agrandit pas en France.
2: Pourquoi?
0: Comme tous les consacrés en France, il n'y a pas énormément de nouvelles personnes. Il s'agrandit beaucoup en Afrique francophone. On a eu aussi des petits groupes comme anglophones en Inde, mais oui. pour le moment, ils n'ont pas réussi à bien se répandre. Donc oui, il y a toute une toute un système de communication. En principe, on essaye de faire connaître, parce que la raison pour laquelle ça s'agrandit pas en France, elle est multiple, mais l'une des raisons, c'est que on parle jamais du veuvage, c'est pas du tout connu. Il y a même des prêtres qui savent pas qu'il existe des groupes de veuves consacrées. Donc déjà là, il faut faire un effort là-dessus.
2: Oui, et c'est bien.
0: Et c'est vous qui le faites, merci beaucoup.
2: Oui, et c'est, j'allais le dire, c'est parfait que vous ayez appelé ce soir, parce que je pense que beaucoup d'auditrices se trouvent dans cette situation de veuvage et ignorent complètement l'existence justement de votre groupe et sont en quête de cette force, de cette lumière, de cette joie. Parce que quand on vous entend dire que le lien d'amour n'est pas coupé, bien évidemment que déjà cette phrase est pleine d'espérance et de force. Et c'est pour cela que voilà, RCF Notre-Dame ce soir...
0: C'est la Bible qui le dit, c'est pas moi. Hein, parce que dans le Cantique des Cantiques, au chapitre 8, il y a marqué « L'amour est fort comme la mort, rien ne pourra éteindre les flammes de l'amour ». Les grandes zones ne pourront pas l'éteindre. L'amour est plus fort que la mort en Jésus. Donc, oui, c'est ce que vous dites exactement. Mmh.
2: Et pourtant, vous voyez, je ne suis pas du tout... voilà, je ne connaissais pas du tout votre groupe. C'est une manière finalement d'aborder... la mort, l'amour... c'est une manière de transformer le deuil, hein, finalement, en une vocation.
0: Oui, exactement, c'est exactement. Mais même si on n'est pas décidé à s'engager pour toute la vie, il y a des moyens de... Enfin, on peut aussi profiter de... Par exemple, les équipes Notre-Dame, dans 15 jours exactement, c'est-à-dire les 25 et 26 octobre, organise avec cette fraternité Notre-Dame de la Résurrection un week-end pour les personnes veuves, des messieurs ou des dames, pas forcément qui veulent se consacrer, mais qui ont besoin de retrouver l'espérance en partageant avec d'autres, en entendant la parole du Christ ressuscité. Donc je vous le dis parce que ça peut se trouver, que des personnes cherchent, par les équipes Notre-Dame, ils trouveront.
2: D'accord. Où peut-on vous retrouver, en fait, Odile? Vous avez...
0: Alors, il y a un site, c'est très très très simple. C'est veuve au singulier,
2: oui,
0: -chrétienne au singulier .fr.
2: Voilà. D'accord.
0: Donc ça, c'est tout simple.
2: Veuve au singulier, -chrétienne au singulier .fr. Si... vous qui nous écoutez, vous avez envie d'en savoir plus et puis peut-être de vous joindre à ce groupe. Vraiment, n'hésitez pas. Déjà, c'est un premier pas d'aller voir sur veuve-chrétienne.fr. Rappelez-moi, ce week-end, il est organisé où ?
0: Le livre, c'est chez Salvatore.
2: Oui.
0: Et ça s'appelle « De la mort jaillit la vie ».
2: Chez Salvatore.
0: Après, le sous-titre, c'est pas la peine. De la mort jaillit la vie, et c'est à mon nom, Odile Mathy, je m'appelle.
2: Odile Mathy.
0: Oui.
2: Et vous m'avez dit que c'était aux éditions Salvador.
0: C'est ça, Salvator, oui.
2: Salvator. Oui. Odile, comment vous m'avez dit Odile ?
0: Mathy, ça s'écrit, c'est un nom d'origine italienne.
2: Oui.
0: M-A-D-C-H-I.
2: D'accord. Et ça se prononce Mathy.
0: Ma belle famille a décidé que ça se prononçait Mathy. Voilà.
2: Ah oui, pourtant.
0: Donc je fais comme voilà. Ma belle famille.
2: Mathy. Bon, ok.
0: Mathy.
2: Parce que c'est H-I en italien, c'est Mathy. Bon.
0: Mais oui, on devrait dire Mathy.
2: Mathy, oui.
0: Mais Mathy. Ma belle famille a enlevé l'accent et gardé le que. Mm-hmm. Donc je fais pareil.
2: Une dernière question.
0: Je suis fière de m'appeler du nom de mon mari.
2: Une dernière question, Odile. Dans cette vocation, dans cette consécration, en fait, cette vie consacrée, le choix de devenir veuve consacrée, y a-t-il des moments de doute ? Y a-t-il des moments où parfois on s'éloigne de cette croyance, de cette vocation ?
0: Il y a des moments de doute dans toutes les vies, je pense. En tout cas, il y a des moments de fatigue. C'est aussi beaucoup la fatigue, parce que la vie, quand on élève 4 enfants, qu'on travaille à temps plein, on est crevé, quoi. Donc la fatigue, il peut y avoir du doute spirituel, mais ce qui nous sauve dans l'Église, c'est qu'on est en Église, justement. Donc à partir du moment où on a le courage de décrocher son téléphone, c'est-à-dire... notre orgueil a accepté de dire au secours, on est sauvé. Mm-hmm. Parce qu'on a toujours notre veuve ou alors quelqu'un d'une équipe de chrétiens qui vient à notre secours. C'est ça, c'est la vie chrétienne.
2: Mm-hmm. Et vous qui nous écoutez sur RCF Notre-Dame, si vous traversez cette épreuve, sachez que ses mains sont tendues. Nous parlions au début de notre conversation tout à l'heure de la lumière, d'être en capacité de recevoir la lumière. Eh bien, ce soir, cette lumière, finalement, elle passe par la voix et le témoignage d'Odile. Et ce sont des mains tendues que représente ce groupe. Et vous pouvez aller voir sur Veuve au singulier, chrétienne au singulier.fr et puis peut-être vous procurer le livre d'Odile Mathy De la mort jaillit l'amour aux éditions Salvator. De la mort jaillit la vie. Vous voyez, j'ai dit l'amour, de la mort jaillit l'amour.
0: Mais c'est vrai aussi.
2: Mais c'est vrai aussi, vous avez raison. Merci mille fois pour votre venue, votre témoignage ce soir chez nous, ici à RCF Notre-Dame. Quand je dis que...
0: Merci de m'avoir donné la parole.
2: Mais je vous en prie.
0: Merci beaucoup.
2: Je vous en prie. Et je dis toujours...
0: Avec joie.
2: Mais avec joie aussi, j'ai reçu vos mots, votre témoignage. Et je dis toujours à la fin de l'émission que l'on ressort plus riche, en tout cas en ayant appris des choses ou en ayant reçu quelque chose. Et ce soir, dès le début de l'émission, je me sens plus riche, j'ai ce ressenti que cette lumière, eh bien, à travers ce que vous faites toutes, ce que vous vivez, eh bien, quelque part, il y a cette lumière qui passe par ce que vous nous avez conté ce soir. Alors, merci, Odile, pour cela.
0: Merci beaucoup, Olivier, merci.
2: Prenez soin de vous. Très bien.
0: Merci.
2: Au revoir.
0: Merci. Au revoir.
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How deep is the ocean? 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La profondeur dans l'océan qui nous a été interprétée par Bill Evans.

0: 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Bonsoir Sébastien.
1: Bonsoir Olivier.
0: Bonsoir. D'où nous appelez-vous?
1: Est-ce qu'on peut se tutoyer, s'il te plaît?
0: Ben, vous pouvez me tutoyer.
1: Ouais.
0: Il n'y a aucun problème.
1: Ok.
0: C'est-à-dire que moi, j'ai l'habitude de vous voyer, mais vous pouvez me tutoyer sans problème.
1: Ok, je préfère te tutoyer. D'accord. Ça ne te dérange pas?
0: D'accord. Non, ça ne me dérange absolument pas.
1: Je viens de Lille.
0: De Lille, Olivier. D'accord. Oui. Cette belle ville de Lille.
1: Oh oui.
0: Ouais.
1: Faut y vivre pour ça, pour dire ça.
0: Bah, j'y suis allé souvent. J'ai eu la chance d'y aller souvent. Ouais, j'y suis allé pour mon travail très très souvent. Oui, et puis j'y ai joué aussi.
1: Au moins. En cherchant.
0: Je ne fais plus trop de musique en ce moment, donc.
1: Mais c'est un jour,
0: on ne sait jamais.
1: Mais oui.
0: Quel âge vous avez, Sébastien?
1: J'ai 52 ans.
0: 52 ans, d'accord. Et de quoi voulez-vous me parler?
1: Ben, de tout et de rien.
0: Mm-hmm.
1: Là, j'écoutais la dame avant, là, qui comptait beaucoup sur, l'au-delà, tu sais. Voilà, Dieu, tout ça. Et ça aide les gens, c'est vrai, ça aide les gens. Mais moi, je trouve que ce que je m'aperçois de plus en plus, c'est qu'au niveau de l'humanité, il n'y en a pratiquement plus. Voyez, tu vois, on se tourne toujours vers l'au-delà, et pourquoi on ne se tourne pas plutôt vers son voisin, la personne qu'on voit qui est en train d'en baver parce que ses courses sont lourdes, voilà, des choses comme ça. Voilà.
0: Ah, mais moi je pense qu'il y a.
1: C'est de ça que je voulais parler,
0: ouais,
1: en fait.
0: Il y a plein de gens qui se préoccupent de l'autre. Oui, mais.
1: On ne dit pas qu'il y a de moins en moins d'humanité. Hein.
0: Si, bien évidemment. Bien évidemment.
1: Merci. C'est vrai. Tu vois, rien que les voisins, tu achètes une maison, bah les voisins, qu'est-ce qu'ils vont faire? Ils vont clôturer sur 2 mètres de haut. Tu comprends?
0: Oui.
1: Alors que moi, de ma jeunesse, je me souviens très bien, c'était des petits grillages de à peine 1 mètre de hauteur.
0: Mm-hmm.
1: On pouvait même y passer la main pour aller prendre les petites fraises du voisin, tu sais,
0: ouais.
1: Ou le muguet.
0: Ou des cerises.
1: Les cerises, on avait un cerisier. Mmh. Donc, de ce côté-là, j'étais pas embêté.
0: D'accord.
1: J'avais même un noyer il n'y a pas longtemps, mais il a été abattu.
0: Mais moi, je pense qu'il y a encore, bien évidemment, il y a beaucoup plus aujourd'hui de peur de l'autre. Mais comme nous en parlions avec Odile, juste avant toi, il y a...
1: Il y a
0: aujourd'hui, en fait, tout un tas de personnes qui ne regardent plus les autres.
1: Exactement.
0: Et finalement, quand
1: et
0: on ne regarde
1: pourquoi.
0: Plus... Ben, d'abord parce que l'exemple du métro et du nez plongé dans le téléphone, je pense que c'est, comme le disait...
1: Exactement, c'est ça, c'est les réseaux sociaux.
0: Ouais.
1: Tu comprends, les gens ont une vie, mais intérieure, une vie perso. Moi, j'ai ma gamine. La dernière fois, je lui ai prêté mon iPad. Je pouvais lui dire n'importe quoi. Elle ne m'écoutait pas. Elle n'était plus là. Voilà. Et ça se répercute sur les... Même ma maman, voyez, tu vois, elle s'est mise à ça. C'est même ma mère qui m'a appris le verbe scroller, ce que ça voulait dire. Tu comprends?
0: Oui.
1: Ma mère est 1951. Voilà. Moi, je suis plus bouquin, guitare, un peu de batterie. Je suis batteur, mais en ce moment, c'est compliqué. Donc, je fais de la guitare. Je parle à beaucoup de gens. On me reproche parfois même de trop parler. Non, je pense que je parle normalement. Mais par rapport aux autres, oui, j'ai l'impression, c'est vrai, d'être trop bavard. C'est vrai.
0: Mais il faut continuer à parler.
1: Oui,
0: il ne faut pas se soucier
1: si
0: de...
1: Si je m'arrête, je veux dire, ça part encore moins, quoi. Mmh. Voilà.
0: Mais si
1: je parle
0: pas
1: beaucoup,
0: que...
1: c'est que ça parle pas assez.
0: Mais il ne faut pas que vous... Voilà, exactement. Si vous vous mettez à parler, c'est qu'il doit y avoir des silences, des vides, des...
1: Oui.
0: Et il faut
1: moi,
0: toujours...
1: Je trouve que les gens s'adaptent leur vie à ce qu'ils voient sur les réseaux, ils entendent, ou à la télé, tout simplement. La vie, elle n'est pas là. La vie, elle est dans les rues. Elle est quand on parle à des gens bien, on rencontre des personnes dehors. Elle est là, la vie.
0: Mais est-ce que je peux me permettre de vous dire que vous avez 52 ans et que vous êtes né

0: À une époque, vous avez eu la chance, comme je l'ai eu, de vivre toute une époque où il n'y avait pas ça.
1: Sawyer, tu vois, toutes ces bêtises quoi, qui nous rendaient fous. On avait des télés, il n'y avait pas de télécommande, tu vois. C'était des pavés qui pesaient 30 kilos.
0: Il y avait trois chaînes
1: quoi. Ouais, il y avait avec Eddie Mitchell, hein, tu sais.
0: Oui, ce soir au cinéma, la dernière séance.
1: La séance du dimanche soir, ou je ne sais plus.
0: Oui, la dernière séance. Ouais,
1: la dernière séance.
0: Référence Jean-Paul, notre réalisateur.
1: Ouais, ben merci Jean-Paul. Je l'ai eu au téléphone, très gentil.
0: Et donc, voilà, je voulais vous dire que te dire, Marc, je vais tutoyer aussi, je voulais te dire que tu as connu la rencontre de l'autre, pas par application, réseau social.
1: C'est ça, tu vois. Et là, je suis en train d'être un simple observateur qui peut rien faire. Et qui est en train de se rendre compte que le monde part en live, en cacahuète ou bien, mais à cause de quoi? De ça? T'as plus de communication, qu'est-ce qu'il nous reste, sincèrement? Les yeux, le regard, mais ils nous regardent même plus. Ils regardent leur portable. Tu comprends? C'est affligeant.
0: Et il y a quelque chose de plus grave dans tout ça, c'est que une info violente, parce que tous ces patrons de YouTube, Facebook, tout Instagram, voilà.
1: Tu sais,
0: font leur blé sur la violence.
1: C'est l'information qui est contrôlée, tu comprends?
0: Contrôlée,
1: si
0: je ne sais
1: pas. Si on a envie de parler de quelque chose, le boss, il va dire quoi? Ça, on n'en parle pas. Ok? Tu comprends? Donc la vérité, on ne l'a pas réellement, ou réellement, je ne pense pas. Moi, on me traite de complotiste, mais non. Ouvrez les yeux, j'ai envie de vous dire, et arrêtez vos réseaux sociaux, quoi. C'est pas sur TikTok que tu vas te cultiver, que tu vas comprendre le monde, que tu vas croiser des belles personnes. Non. Non, non, non, et non. Et ça va, ça s'écrit CCDA, plus loin, VA.
0: Oui.
1: Pas SA, plus loin, VA. Parce que je suis en train de me rendre compte qu'aujourd'hui, les personnes de 30 à 40 ans qui ont des enfants t'écrivent comme ça, ça va.
0: Oui, oui.
1: Et c'est de la folie pure.
0: Oui,
1: quoi.
0: Parce que les personnes de 30 ans aujourd'hui sont nées avec Internet, les débuts d'Internet.
1: Est-ce que ça les excuse de tout, ça, Olivier? Tu comprends? Alors j'ai l'impression que nous, ceux qui ont eu la chance, comme tu as dit tout à l'heure, de dire à ces gens-là, mais c'est vous, ok. C'est génial, vos téléphones, ouais, il est vachement bien le dernier, c'est bien. Il t'a coûté un SMIC, c'est bien, très bien. Mais regarde ce qu'il va t'apporter réellement, s'il te plaît. On verra, on en reparlera dans 2-3 ans.
0: Sauf qu'il y a une incapacité à comprendre ce que tu viens de dire.
1: C'est grave, j'ai l'impression d'être des grands-pères. Je suis à peine quinca, quoi. Tu comprends? Et c'est vrai que des fois, on me dit, ouais, le vieux ici. Non, je suis juste en train de vous dire, méfie-toi de ça. Moi, j'ai une nièce, là, elle est à fond là-dessus toute la journée, toute la nuit, et puis elle parle à des mecs, mais qui lui parlent comme de la mère, de la viande.
0: Tu m'as dit, tu avais aussi un fils, c'est ça?
1: Non, j'ai une petite fille, Manon.
0: Une petite fille qui a quel âge?
1: Elle va avoir 10 ans le 8 décembre.
0: Oui, donc...
1: 8 décembre, c'est l'assassinat de John Lennon.
0: Oui.
1: Et c'est la naissance de Jim Morrison.
0: D'accord.
1: Voilà, c'est pour ça que j'ai demandé à madame si tu pouvais accélérer, parce qu'il va bientôt être. Ça va bientôt être le 9. J'aimerais bien le 8. Voilà, réussi, à 23h52.
0: Oui.
1: 21h52. Avec qui je suis séparé de sa maman. Bon, soit, hein, c'est la vie.
0: Mm-hmm.
1: Et moi, j'ai toujours peur parce que là, sa maman essaye de me la. Tu comprends?
0: De me la quoi, moi, de vous l'enlever?
1: Je vais pas dire. Oui, exactement. Elle est un peu aliénée, ma petite.
0: Parce que. Elle est quoi, pardon? Je n'ai pas compris.
1: Elle est un peu aliénée. Aliénée.
0: D'accord.
1: Mais bien sûr.
0: Elle souffre d'un.
1: Psychologique,
0: ah oui.
1: Je comprends.
0: Mais elle est.
1: Mais oui, forcément,
0: elle n'a pas de...
1: la maman, elle est aisée, tu vois, elle peut acheter tout ce qu'elle veut. Donc, c'est plutôt ma petite qui fait la loi, hein, tu vois. Alors que moi, je lui donne des repères, une simple éducation. Et tu vois, je lui interdis pas l'iPad puisque je lui ai prêté le mien. Tu vois ce que je veux dire? Tu peux te servir de ça, mais n'oublie pas d'apprendre les bases, la vie. Bonjour, merci, au revoir. J'ai appris la lune, hein, ma petite. Tu vois, c'est ces choses-là, les bases.
0: Bien sûr.
1: Tu vois, les choses qu'on...
0: Et le souci de nos jeunes aujourd'hui, c'est, et des gens en général, c'est qu'aujourd'hui... ils pensent connaître l'actualité de ce monde, ils pensent connaître cette société,
1: mais
0: ils
1: oui,
0: pensent,
1: c'est
0: voilà, et c'est
1: on
0: à hauteur.
1: On est un laboratoire, excuse-moi,
0: oui.
1: Mais on est le laboratoire des grands, est-ce que tu comprends ça? Moi, le Covid, excuse-moi, j'ai des doutes, merde, excusez-moi. Voilà, j'ai péché, je suis désolé.
0: Tu as des doutes?
1: Oui, j'ai des doutes, tout à fait.
0: Des doutes
1: évidemment.
0: Sur quoi?
1: Bah, la véracité, évidemment. On était des rats en laboratoire, jusqu'où on pouvait obéir. Est-ce que tu comprends ça?
0: Non, je ne saisis pas ce que tu veux dire.
1: Ça a été reconnu, ça a été... Mais tu crois que réellement, il y avait un réel Covid qui tuait les gens, sincèrement?
0: Ah bah, écoute, moi je l'ai eu en tout cas, et
1: oui,
0: je peux
1: oui,
0: te dire que ça rigolait pas
1: tu
0: du tout.
1: Tu es mort? Tu es mort?
0: Non.
1: Non,
0: mais...
1: En fait, les gens qui sont morts, ce sont les personnes âgées.
0: Ben oui.
1: Et les personnes qui avaient déjà une maladie. Tu comprends ce que je veux dire? Voilà. Ce sont ces gens-là.
0: Pas que.
1: Et
0: pas que,
1: si
0: pas
1: tu
0: que.
1: Entends... Oui, bon.
0: Non, mais pas que.
1: Et d'ailleurs, ça se répercute et c'est prouvé de nos jours les effets secondaires de ce fameux vaccin qui nous a tous sauvés. Non, il nous a peut-être sauvés il y a 5 ans. Mais va bientôt nous tuer les années à venir. Moi, c'est ce que je pense. Olivier.
0: Je pense
1: c'est
0: qu'on
1: mon
0: peut...
1: point de vue.
0: Oui. Bon, donc
1: on
0: je l'ai
1: était
0: entendu.
1: Des rats de laboratoire pour voir jusqu'où on pouvait obéir,
0: oui.
1: Jusqu'où on pouvait nous prendre pour des cons, à aller faire les courses avec des gants et mettre les courses dans le couloir et tout sortir du carton. Non, mais tu. Oh. Où on va ?
0: Alors, on va recentrer un petit peu, si tu me le permets, parce que, voilà, le Covid, voilà, c'est déjà en arrière, et chacun a son idée là-dessus, et je pense que c'est beaucoup mieux que, comme il ne nous reste pas beaucoup de temps, que nous évoquions ce que tu as échangé avec Hélène. Pardon ?
1: Je ne dis pas que j'ai raison. Voilà.
0: Ouais, pour le Covid. Non, je te dis pas que tu as raison parce que je ne pense pas. Moi, je pense.
1: Ouais, okay.
0: Je pense.
1: Je te laisse réfléchir. Ouais, ouais. C'est une belle âme.
0: Mais moi, je pense que voilà, il y a une erreur à la base, une erreur de l'homme. Et voilà, il est prouvé que ce virus n'est pas un virus naturel et qu'il a été fabriqué par l'homme. Et que voilà, et que il existe bel et bien. Mais voilà, on va. Tu vois, on n'est pas là pour parler de voilà de enfin c'est voilà, on peut parler de tout un tas de choses te concernant. Je pense que c'est plus
1: on parlait des années 80, tu vois, les
0: oui,
1: bases.
0: Mais toi comment?
1: Et pour les jeunes générations, tu vois, les 15 ans, tout ça, évidemment, ils vont pas nous écouter. Je te parle des gens qui écrivent sa voix comme je t'ai dit et ça, tu vois. Voilà, c'est-à-dire les quarantenaires.
0: Mais pourquoi, à ton avis?
1: Parce que ce sont eux les fautifs.
0: Mais oui, mais c'est parce qu'aujourd'hui, on n'écrit plus avec des stylos, on ne lit plus de livres, comme tu disais tout à l'heure. Tu me parlais de ta maman de 51 ans. On n'apprend plus dans les livres, on n'écrit plus. Voilà. Je me permets de vous dire qu'il est 22h sur RCF Notre-Dame et que vous pouvez nous appeler au 01 56 56 44 44. Aujourd'hui, en fait, s'il y a autant de, voilà, de fautes d'orthographe, c'est que on n'apprend plus qu'à travers les réseaux sociaux aussi. Hein. Tu le sais, Sébastien.
1: Exactement, exactement. Mais c'est dommage.
0: Donc, les gens ne savent plus écrire.
1: Ah, exactement. Pourquoi? Ben, ils n'ont qu'à lire.
0: Ben oui. Ils n'ont qu'à lire.
1: Il faut leur apprendre à lire. Mm-hmm. Il faut leur donner envie de lire. Voilà.
0: Et oui, il faut leur donner envie de lire, mais voilà. Moi, j'ai sorti mon premier roman en janvier. Eh bien, les éditeurs te disent qu'aujourd'hui, le marché du livre a chuté de 40%.
1: Ouais,
0: donc, on n'est pas loin même des 50%. Donc,
1: bah,
0: ça veut dire que les gens préfèrent aujourd'hui les réseaux sociaux. Et ce qui est très grave, en fait, c'est ce que je t'ai dit tout à l'heure, mais je n'ai pas eu le temps de finir ma phrase, c'est que c'est avec la violence, la colère, que, en fait, tout l'argent se fait sur le digital. sur les réseaux sociaux surtout, parce que c'est l'anonymat, parce que n'importe quel idiot peut donner son avis. Attends, je n'entends pas.
1: Un seul sur Terre, pardon.
0: Non, je ne t'entendais pas. Tu me disais quoi?
1: Je dis, tu as parlé d'Anouna, j'allais t'en parler. Et tu m'en as parlé en premier, c'est bien.
0: Non, je ne t'ai pas parlé d'Anouna du tout.
1: Ah, je croyais que tu avais dit Anouna.
0: Pas du tout.
1: Ok, vas-y.
0: Je t'ai dit que
1: le... Ça coupe aussi un petit peu chez moi.
0: Non, mais je t'ai dit que, en fait, tout est basé sur la violence. Tu n'as qu'à voir les déclarations, même au niveau de nos politiques. Une violence en chasse une autre. Les jeunes sur Internet... nos mômes sont poursuivis même dans leur chambre, finalement, quand ils sont harcelés aujourd'hui.
1: Mais est-ce qu'on leur met un couteau à la gorge pour dire « allume ton portable ».
0: Mais personne.
1: C'est aux parents de dire « hop, donne-moi ton portable ». Voilà, elle est là l'erreur, tu comprends? À un moment donné, on ne peut pas faire 24-24 du portable. C'est pas vrai, on devient bête, on ne sait plus écrire.
0: Mais c'est malheureusement la réalité d'aujourd'hui, et finalement, c'est un peu ce que je disais avec Odile tout à l'heure, c'est que plus personne ne lève le nez, plus personne ne regarde l'autre, plus personne ne lit, tout le monde prend l'actualité comme ça, de but en blanc sur Internet, et... c'est comme ça que la désinformation s'installe, c'est comme ça que les complots naissent, c'est comme ça que l'on peut se perdre. Parce que moi, je pense qu'aujourd'hui, il y a toute une génération qui est en train de se perdre à travers ces réseaux sociaux. En tout cas, écoute, j'étais ravi d'échanger avec toi, Sébastien, et prends soin de toi, fais attention à toi, et surtout, belle vie à Lille.
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0: Il est 22h04 pratiquement sur RCF Notre-Dame et j'espère que vous allez bien, que vous profitez de ces échanges et que voilà, que vous aussi vous avez vos opinions, que vous avez vos manières de penser, mais ce qui est certain c'est que voilà, il faut continuer à lire la presse écrite, il faut continuer à lire les livres, il faut continuer à lire de la poésie, il faut continuer à écouter de la musique, et faire très attention, bien évidemment, à tout ce que l'on vous raconte sur Internet. Je reviens encore avec le fait que aujourd'hui, malheureusement, ces GAFA font leur beurre sur la violence, et c'est une machine à séparer les gens de plus en plus, à creuser les fossés entre les communautés, entre les hommes, les femmes. C'est malheureux de voir ça, mais comment l'inverser? Je pense qu'il n'y a pas de volonté vraiment d'inverser cela, parce que c'est encore une histoire d'argent. Nous accueillons Nora maintenant sur RCF Notre-Dame. Bonsoir Nora.
3: Bonsoir Olivier, bonsoir. On peut se tutoyer?
0: Vous pouvez me tutoyer, puis je vais voir un petit peu comment tout ça se déroule.
3: Mais, oui, ça,
0: mais vous pouvez me tutoyer.
3: Vraiment, oui, ça me fait vraiment plaisir d'avoir l'occasion de te parler.
0: Ouais.
3: Ça fait vraiment du bien de parler avec quelqu'un qui a le sens de l'écoute qu'on veut, comme toi. Voilà.
0: Merci beaucoup.
3: Je m'appelle Nora, j'ai 37 ans.
0: Oui.
3: Je suis médecin, tu peux me poser des questions au fur et à mesure, comme ça.
0: Oui, bien sûr. Mais pour l'instant, tu es médecin.
3: Oui, je suis médecin, en fait, d'origine algérienne, j'ai un diplôme étranger.
0: Oui.
3: J'ai passé un concours ici en France pour avoir l'autorisation d'exercice. Après 4 ans...
0: Que tu as réussi, d'ailleurs.
3: Oui, c'est un concours, que j'ai réussi après 5 ans d'exercice en France.
0: Oui.
3: C'est un concours très, très difficile, donc il est très sélectif. J'ai travaillé au même moment que le concours. Je ne l'ai pas eu la première fois, je l'ai eu la deuxième fois. Et malheureusement, quand je l'ai eu, j'ai eu des problèmes au travail avec mon chef de service. Moi, je ne vais pas citer la ville ni le service.
0: Non, mais n'allons pas trop vite, si tu le veux bien. Je sais que ce concours hein, PAE, d'ailleurs, ça veut dire quoi, PAE ?
3: Autorisation, en fait, procédure d'autorisation d'exercice.
0: D'exercer,
3: en
0: fait, voilà.
3: À en France.
0: Voilà, alors déjà, les études de médecine, c'est déjà entre. C'est combien d'années ? C'est 8 ans ou 9 ans ?
3: Tu sais, Olivier, dans mon pays, j'avais deux diplômes.
0: Oui.
3: J'ai deux diplômes de doctorat.
0: D'accord.
3: J'ai un doctorat de médecine générale et un autre doctorat de spécialité que je ne vais pas citer.
0: D'accord. Donc, tu avais continué pour te spécialiser.
3: Je voulais valider ici, en France, la médecine générale, parce que je sais qu'il y a beaucoup de manque de médecins généralistes.
0: Oui, il y a des déserts médicaux voilà, partout en France. Malheureusement, je dirais, malheureusement. Mais voilà, nous savons tous pourquoi. Hein. C'est parce qu'il y a... Il y a des années, en fait, voilà, les politiques, les gouvernants ont décidé de limiter le nombre de médecins qui devaient avoir leur diplôme. Ce qui me paraît incroyable quand on voit aujourd'hui combien de personnes manquent de médecins. Et heureusement, je dis bien heureusement qu'il y a des médecins qui viennent justement, comme toi, diplômés et qui passe, hein, donc une sorte de on reconnaît à travers ce concours PAE ta capacité comme n'importe quel médecin français de souche d'exercer. Voilà.
3: Exactement, voilà. Donc, ça fait 5 ans que je suis en France, j'ai travaillé comme une dingue.
0: Oui.
3: 10 heures d'exercice dans un service, je ne suis pas sûre de pouvoir citer le domaine du service.
0: Oui, si, tu peux, voilà. Il y a eu des centaines, voire des milliers d'hôpitaux, donc on ne va pas identifier.
3: C'est un service des urgences.
0: Des urgences, d'accord.
3: Voilà, donc 10 heures de travail par jour.
0: Oui, intense.
3: À l'affilée, c'est-à-dire il n'y a pas de 5 minutes de... C'est intense, vraiment. 10 heures intenses.
0: Je ne sais pas d'ailleurs si vous avez vu la série sur Canal+, Hippocrate. Mais c'est un service d'urgence et je trouve cette série sur Canal+, excellente parce que voilà, elle est vraiment fidèle à la réalité de ce que vous vivez, vous médecins, dans ce type d'unité d'urgence.
3: Voilà, donc c'est un travail à la chaîne,
0: Ouais.
3: Je ne te cache pas, ma première spécialité en Algérie, elle était plus intense que ça. Donc pour moi, c'était faisable, c'est-à-dire j'ai pas trouvé de difficultés. Donc, mon chef de service, au début, on m'a proposé ce service de bouche à l'oreille. Le chef de service, au début, il avait l'air gentil. Soi-disant, il me supervisait. Et après, c'était autre chose. C'était de l'esclavage pur.
0: Au bout de combien de temps, en fait, vous vous êtes aperçu que c'était que ça dérapait ?
3: Ah, que ça dérapait, c'était au bout de quelques mois. Hein.
0: D'accord.
3: Au bout de quelques mois, mais j'avais pas le choix de changer parce que c'est pour des raisons de concours, de parcours. J'avais pas. Il fallait bien rester dans le même hôpital pour ne pas perdre ses... Voilà.
0: Bien sûr. Donc, il y a tout un tas de personnes aujourd'hui dans différents secteurs d'activité professionnelle qui, comme vous, Nora, n'ont pas le choix que de rester là où ils sont.
3: Exactement.
0: Parce que c'est difficile aujourd'hui de trouver du travail ailleurs.
3: Oh ben oui, même si on postule, c'est difficile.
0: Bien sûr.
3: Mais après, je vais revenir sur ça, Olivier. Hein. Mm-hmm. Voilà. Donc, ça a commencé par des remarques. Ça a commencé par faire vite, fais vite, fais vite. Il fallait que je voie tous les patients avant que je quitte à 20h. ce qui n'est pas normal, voilà, pour un être humain. J'ai eu pas mal d'accidents de travail pour lesquels il m'a pas du tout accepté d'arrêt de travail, donc je venais en boitant à l'hôpital. J'ai fait aussi un truc un petit peu intime, hein, du, voilà, fausse couche, j'ai travaillé avec ça.
0: Oui.
3: Voilà. C'est pas normal d'avoir un épanchement au niveau du ventre alors qu'on travaille, c'est pas normal. Il n'a pas accepté mon arrêt de travail.
0: Le chef de service en question, hein.
3: Oui.
0: Est-ce qu'il était surmené, cet homme, à votre avis?
3: Je ne connais pas ses origines, parce que je ne pense pas qu'il est français de souche, mais je ne connais pas ses origines. Mmh. Je ne connais pas, en fait, à part professionnellement, je ne le connais pas.
0: D'accord.
3: Je l'ai connu par la suite qu'il est probablement anormal. Voilà. Donc,
0: qu'entendez-vous par là, probablement anormal, c'est-à-dire
3: il avait des comportements. Je vais t'expliquer, Olivier.
0: Oui.
3: Je vais t'expliquer. Les plannings étaient imposés. Je n'avais pas le droit d'avoir, c'est-à-dire les plannings sont imposés. Même si je veux me reposer,
0: oui,
3: ou aller quelque part, c'est comme une prison en fait. Mmh, il faut que je m'organise en fait en fonction de ce planning. Les gardes aussi sont imposées et c'est toujours avec lui. Je vais vous dire pourquoi. C'est quelqu'un qui me fait travailler au moment où je dois quitter. Il me dit va au déchocage alors qu'il sait très bien que c'est l'heure de quitter. Je rentre à 22h chez moi crevée.
0: Au lieu de rentrer à 21h, combien de...
3: Au lieu de rentrer à... Moi, je finis jamais à 19h, c'est pour 19h30.
0: Oui.
3: Donc, à 19h, il me dit, va au déchoc pour aller voir un patient,
0: oui,
3: alors que c'est le moment de quitter. Il y a normalement quelqu'un d'autre qui doit prendre le relais, ou bien c'est lui qui doit prendre le relais, alors que je me trouve jusqu'à 21h à l'hôpital, et je rentre à pied la nuit.
0: À combien de distance
3: Je rentre à pied, j'habite
0: chez vous.
3: À 30 minutes à pied. Hein,
0: 30 minutes à pied,
3: que,
0: d'accord.
3: Parce qu'à partir de 20h, il n'y a pas de bus.
0: D'accord.
3: Je ne conduis pas, voilà.
0: Je vous précise qu'il nous reste 13-14 minutes. Je préfère que vous ayez la notion du temps.
3: Oui. Et donc, ce monsieur-là, m'a harcelé récemment. Avec des témoins. Et quand je l'ai dénoncé, quand j'ai fait un signalement à la direction, il m'a supprimé du planning. J'étais en congé par la suite, comme par hasard, je suis partie à l'étranger. J'ai vérifié le planning, j'ai trouvé que mon nom ne figurait pas sur le planning.
0: Plus du tout ?
3: Oui, du tout. C'est-à-dire qu'il m'a supprimé du planning alors que j'étais affectée par le Centre National de Gestion des Examens,
0: oui,
3: après ma réussite dans ce service. C'est illégal ce qu'il a fait.
0: Mm-hmm.
3: C'est illégal. Et il m'a harcelé, c'était un... Bon, je ne vais pas rentrer dans les détails. J'ai signalé ça à la direction.
0: Au DRH ou...
3: DRH, la directrice, président de CME, tout le monde.
0: D'accord.
3: Avec des témoins. Donc, juste après le signalement, moi, je n'ai pas désigné le nom. Mais il s'est senti visé, il m'a supprimé du planning. Donc, du coup, je me suis trouvée à l'étranger avec mon nom qui ne figurait même pas sur le planning.
0: D'accord.
3: Quand j'ai demandé pourquoi mon nom n'est pas sur le planning, il n'y avait aucune réponse.
0: Vous étiez la seule personne auquel s'attaquait cet homme, ou il avait d'autres personnes parce que ça m'avait l'air d'être un homme assez violent, en fait, dans les mots.
3: En fait, d'après les infirmières, il a déjà fait ça avec des femmes avant moi.
0: D'accord.
3: Ils étaient obligés de quitter l'hôpital. Moi, j'ai résisté un peu pendant 4 ans. Mais quand j'ai déclaré ça, il m'a supprimé alors que il n'avait aucun droit. En fait, j'étais affectée par le ministère de l'Intérieur.
0: Oui.
3: n'a aucun droit de me supprimer sans aucun prétexte. Et comme il y avait un autre chef de service d'un autre service dans le même hôpital, il m'a contacté alors que j'étais à l'étranger pour faire, pour continuer mon parcours, parce qu'il y a un parcours par la suite après cette réussite à faire. Il m'a dit que je pouvais, que tu peux venir
0: rejoindre son service.
3: Son service dans le parcours, voilà, de c'est-à-dire le parcours qui suit cette réussite pour avoir à la fin un numéro RPPS. Donc, quand j'ai fait l'entretien avec la DRH m'a dit qu'il a refusé de te faire une attestation comme quoi t'as travaillé chez lui, alors que j'ai travaillé 4 ans chez lui.
0: Le même chef de service ?
3: Le chef de service des urgences, qui m'a harcelé.
0: En avait-il le droit Parce que c'est incroyable ce que vous me racontez. Normalement, sa hiérarchie aurait dû même l'obliger à faire ce document. Et si ce document, il ne voulait pas le faire, votre hiérarchie aurait dû le faire pour que vous continuiez. Bon, c'est pas un cursus,
3: c'est un avenir pour avoir un numéro PPS. La hiérarchie, ce qu'elle m'a proposé, Olivier, elle m'a dit, tu peux changer d'hôpital et de service pour valider les urgences. Alors que j'ai travaillé 4 ans chez ce monsieur, ce chef de service, il refuse de reconnaître ce que j'ai fait pendant 4 ans. C'est pas possible.
0: Non, bien sûr que non.
3: Et en plus, ce qu'il a dit à la DRH, il lui a dit, je ne savais pas qu'elle était affectée aux urgences, j'ai cru qu'elle était affectée dans l'autre service, là où elle travaille maintenant.
0: D'accord. Est-ce qu'il y a au-delà de la surcharge de travail, je crois qu'il y a eu des remarques dévalorisantes lorsque vous posiez des diagnostics. Il y a eu des cris, des insultes, parfois des...
3: Oui, des discriminations.
0: Oui, mais devant témoins.
3: Devant tout le monde. Oui. Une fois, c'était une indication erronée de sa part j'ai contacté le radiologue, il m'a dit je suis tout à fait d'accord avec vous. Il est venu furieux. Comment ça se fait que moi je négocie pas avec le radiologue? Il m'a dit tu te prends pour qui? Tu n'as même pas de numéro RPPS et tu n'es même pas médecin. Tu te prends pour qui? Alors que j'avais raison. C'est pas normal, son comportement n'est pas normal du tout. Quand je lui parle des patients, il me dit « tu fais monter là-haut », c'est-à-dire il n'y a aucune discussion médicale avec lui.
0: Tu fais monter là-haut, ça veut dire tu envoies dans le service concerné, c'est ça ?
3: Dans les services...
0: Par rapport à la pathologie.
3: Et encore, je vais te choquer, Olivier, il avait un nom d'un médecin arabe. Il me disait, tu fais monter chez ce monsieur, comme ça, comme si tu fais monter chez les Arabes.
0: Bon, et où en êtes-vous aujourd'hui? Parce que c'est important.
3: Maintenant, je suis bloquée. C'est-à-dire que j'ai pas mal de services à valider. Oui. Je suis déjà en train de valider le service dans lequel je suis. Et le chef de service, il est magnifique, il est extraordinaire.
0: Bon, ça, c'est bien ça, quand même, Noah.
3: J'ai un d'autres services pour lesquels que je dois aussi valider, mais ce service-là me pose énormément de problèmes parce que c'est en fait le ministère de l'Intérieur qui m'a affecté ici. Et si ce monsieur me bloque, ma carrière, elle est en jeu en fait. Ce sont des gens qui cassent en fait.
0: Ils voulaient
3: casser ma carrière.
0: D'accord. Voilà. Est-ce que tout s'est bien passé ensuite dans les autres services?
3: Tout s'est bien.
0: Donc. Déjà, ça c'est une très bonne chose, Noah, que cela se passe bien dans les autres services. Oui. Cela prouve que vous êtes une bonne médecin. Moi, j'essaie toujours de ramener à la réalité. Quand je peux me le permettre, je donne certains conseils.
3: Oui.
0: Et il faut que vous soyez bonne avec vous, Noah. Il ne faut pas que vous fixiez sur ce chef de service. Alors, bien évidemment, j'ai bien compris que c'était important qu'il fasse ce papier qui atteste du fait que vous ayez travaillé 4 ans au service des urgences. Moi, mais ce que je vous conseille, parce que je sais que vous êtes très affecté et que vous traversez une dépression, vous suivez un traitement à cause de ça aujourd'hui. Et ça n'est pas normal.
3: Oui, mais c'est de l'injustice, hein, Olivier. C'est très injuste.
0: Oui.
3: Tous mes collègues, en fait, ils sont épanouis après la réussite. Moi, je ne suis pas épanouie. Mm-hmm. Je pense constamment à ça.
0: Oui, mais c'est pour cela que je vous dis qu'il vaut mieux essayer de penser à tout ce que vous avez réalisé ensuite, dans les autres secteurs. Vous avez prouvé que tout se passait bien.
3: C'est important cette validation pour avoir...
0: Je saisis que ça a l'air important.
3: Comment je vais faire ?
0: Moi, je pense qu'il faut que vous retourniez voir la DRH. Et lui demander toujours très gentiment, très doucement, des explications et lui exposer l'importance de ce papier. Alors, s'il ne veut pas le signer, ce chef de service, demander à cette DRH comment l'hôpital peut vous fournir ce papier. Parce qu'il n'est absolument pas normal que ce chef de service refuse de signer un papier qui dit que vous avez travaillé 4 ans. Je vais vous dire, si vous n'aviez pas été bonne, en tout cas, si vos compétences avaient été défectueuses, vous ne seriez pas resté 4 ans aux urgences de cet hôpital.
3: Il me disait toujours qu'il me faisait toujours des compliments par rapport au travail. Mais de manière... comment t'expliquer ? C'est-à-dire, je sens qu'il me fait confiance. Mm-hmm. Et malgré ça, il y a cette maltraitance, il y a cette pression, il y a cette...
0: Est-ce que cet homme, vous avez senti que... il avait une idée derrière la tête vous concernant.
3: Une idée, c'est-à-dire.
0: Est-ce que cet homme, vous, comme on le voit souvent, des hommes qui hiérarchiquement sont au-dessus de certaines femmes, peuvent imposer leur autorité afin d'obtenir, des choses plus de choses.
3: Non,
0: il n'y a pas eu d'histoire comme ça. D'accord.
3: Ah non, il n'y a pas eu d'histoire, non.
0: D'accord.
3: Ma personnalité, je ne suis pas quelqu'un de...
0: C'est de lui dont je vous parle, ce n'est pas de vous.
3: Oui.
0: Mais non, il n'y a pas eu ça.
3: Non, il n'y a pas eu ça, non. Pas
0: il nous reste, alors, là, il nous reste 3 minutes 30, Nora. Oui.
3: Donc, en résumant, j'ai vu cette DRH à 2 reprises.
0: Oui.
3: Et j'ai demandé cette attestation et elle m'a dit que ce chef de service refuse de la faire.
0: Et il est le seul chef de service avec lequel vous avez travaillé ?
3: C'est le seul, oui.
0: Oh. Ah ouais. Il n'y a qu'un seul chef de service ces urgences ?
3: Un seul. Soit lui, soit rien. Voilà.
0: D'accord. Et bien évidemment, vos collègues... n'ont pas témoigné des comportements violents qu'il avait parce que vous m'avez dit que ça n'était pas qu'avec vous.
3: Il y avait la cadre qui était témoin. Bon, elle a parlé puis bien sûr avec la DRH, mais a priori personne n'a son mot à dire avec lui. Il a refusé, voilà, c'est tout, il refuse.
0: C'est-à-dire ce papier, c'est
3: une attestation de comme quoi j'ai fait...
0: 4 ans aux urgences
3: Non, même pas. Normalement, c'est 3 mois, là, ce qu'il exige, la CNG. 3 mois, c'est tout.
0: D'accord.
3: Et il refuse.
0: C'est fou. Mais oui, c'est fou.
3: Tout ça parce que j'ai signalé, en fait, le fait qu'il m'a harcelé verbalement.
0: Mm-hmm. Oui.
3: Il n'était pas content, on va dire. Pour lui, la femme, il ne s'attendait pas à ça, peut-être, je ne sais pas.
0: Oui, puis il y a des comme ça, des gens, hommes ou femmes d'ailleurs, qui ne supportent pas que l'on conteste leur autorité.
3: Exactement.
0: Et qui dépassent les bornes ou les limites.
3: Non, il a dépassé les limites, et c'est pour ça, parce que moi, je suis quelqu'un de très posé. S'il n'a pas dépassé les limites, je n'aurais pas été jusque-là.
0: Je me doute.
3: Et donc...
0: Moi, je crois que malheureusement, il faut... Si la DRH... il faut retourner voir la DRH, c'est absolument... Ou alors, vous m'avez parlé du ministère de l'Intérieur, mais est-ce qu'il n'y a pas quelqu'un là-bas? Vous n'avez pas un référent?
3: Non. Le référent, moi, je ne connais personne.
0: D'accord.
3: Je connais personne.
0: Vous n'avez pas d'autre choix que de retourner voir la DRH?
3: Oui.
0: Et, ben oui, et de lui dire, voilà, je partout là où je passe, tout se passe bien. Mm-hmm. Et voilà, vous pouvez constater que je suis quelqu'un de calme, de professionnel. La faute ne vient pas de moi. Vous avez dû déjà entendre le caractère un peu tumultueux de ce médecin. Maintenant, moi, j'ai vraiment besoin de cette attestation. Si lui ne la signe pas, il faut que ce soit un autre médecin qui la signe.
3: Ben oui. En plus, enlever quelqu'un de son planning sans aucune, en fait, c'est inhumain.
0: Oui, c'est inhumain. Et puis c'est surtout, c'est surtout très violent.
3: Exactement.
0: Ouais. Alors, soyez forte, hein, parce qu'on va être obligé de se quitter maintenant, mais soyez forte. N'hésitez pas à nous tenir au courant, hein, vous avez les coordonnées de, d'Hélène,
3: oui.
0: et surtout n'hésitez pas à nous tenir au courant, parce que nous sommes aussi un pouvoir supplémentaire, et si vous n'obtenez pas ce papier, je voudrais que vous me teniez au courant, et on va voir ce qu'on peut faire pour vous, d'accord?
3: D'accord, merci beaucoup Olivier.
0: Courage à vous Nora, et tenez-nous au courant.
3: Je peux contacter Hélène?
0: Oui, bien sûr, quand vous voulez. Bonsoir,
3: okay,
0: Nora.
3: Beaucoup.
0: Au revoir.
3: Bonsoir.
0: Chers amis, c'est la fin de votre émission. J'espère que voilà, vous avez passé un bon moment. Vous voyez, je vous le dis souvent, tout le temps, ce sont vos vies, ce sont vos trajectoires, vos chemins. Et comme cette jolie carte postale le disait, cela fait du bien d'entendre des voix de personnes touchés, ébranlés par la vie. Entendre la voix des gens cabossés aussi peut nous enseigner à nous. Être éveillé à la réalité. C'est quelque chose qui a résonné en moi et je voulais vous lire cette parole faite par des êtres âgés, mais plein d'espérance. C'est ce que nous pensons que nous faisons à travers tous ces témoignages. Et allez vous inscrire sur cette page Facebook La Voix d'Olivier et débattez entre vous. Et puis j'espère très bientôt vous avoir au téléphone. Vous retrouvez votre prière monastique, bien évidemment, à 22h30, faite par les Carmélites de Mazy en Saône-et-Loire. Et puis à 23h, Tous Mélomanes, une heure avec l'organiste Frédéric Blanc. Je vous souhaite une bonne nuit. Vous restez sur RCF Notre-Dame si vous n'avez pas encore sommeil. À demain.

Lecture du livre du Deutéronome au chapitre 11. Le pays où tu entres pour en prendre possession n'est pas comme le pays d'Égypte d'où vous êtes sortis, où, après avoir semé, il fallait arroser avec le pied, comme on arrose un jardin potager. Mais le pays où vous allez passer pour en prendre possession est un pays de montagnes et de vallées arrosées de la pluie du ciel. De ce pays, le Seigneur ton Dieu prend soin. Sur lui, les yeux du Seigneur ton Dieu restent toujours fixés, depuis le début de l'année jusqu'à sa fin. Assurément, si vous obéissez vraiment à mes commandements que je vous prescris aujourd'hui, aimant le Seigneur votre Dieu et le servant de tout votre cœur et de toute votre âme, je donnerai à votre pays la pluie en son temps, pluie d'automne et pluie de printemps, et tu pourras récolter ton froment, ton vin nouveau et ton huile. Je donnerai à ton bétail de l'herbe dans la campagne, et tu mangeras et te rassasiras. Gardez-vous de laisser séduire votre cœur. Vous vous fourvoiriez, vous serviriez d'autres dieux et vous prosterneriez devant eux. Et la colère du Seigneur s'enflammerait contre vous. Il fermerait les cieux. Il n'y aurait plus de pluie. La terre ne donnerait plus son fruit. Et vous péririez bientôt en cet heureux pays que le Seigneur vous donne. Ces paroles que je vous dis, mettez-les dans votre cœur et dans votre âme. Attachez-les à votre main comme un signe, à votre front comme un bandeau. Enseignez-les à vos fils et répétez-les leur aussi bien assis dans ta maison que marchant sur la route, couchés aussi bien que debout. Tu les écriras sur les poteaux de ta maison et sur tes portes, afin d'avoir de nombreux jours, vous et vos fils, sur la terre que le Seigneur a juré à vos pères de leur donner, aussi longtemps que les cieux demeureront au-dessus de la terre.

0: Esprit de Dieu, en toi seulement nous pouvons dire Jésus est Seigneur. Mets en nous la passion d'annoncer ce nom unique, ce nom immense, puisque tout homme y a sa place et y reçoit sens. Qu'en lui, nous sachions nommer tous ceux que notre histoire oublie, et ainsi dire l'amour de notre Dieu, comme l'a fait Jésus, le Christ, premier-né d'une multitude de frères pour les siècles des siècles.
1: Amen. Amen.

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2: Bonjour à tous. Faire un signe de croix en entrant dans une église, se mettre debout pour l'évangile, s'asseoir pendant les lectures, s'agenouiller au moment de la consécration, s'incliner devant l'autel. Pour beaucoup de chrétiens, ces gestes font partie de la pratique habituelle. D'autres les découvrent, les imitent, sans toujours en connaître vraiment le sens ou se demandent même s'ils sont vraiment obligatoires. Alors pourquoi la foi, eh bien, passe-t-elle aussi par le corps? Ces attitudes sont-elles de simples traditions ou expriment-elles quelque chose de profond? D'où viennent-elles? Que disent-elles de notre relation à Dieu et de la manière dont l'Église célèbre la liturgie? On en parle dans le béaba du christianisme sur RCF Notre-Dame avec Xavier Accard, rédacteur en chef Culture à la vie, auteur du livre « Comprendre et vivre la liturgie ». C'est aux éditions Plon.
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2: Xavier Accard, bonjour.
4: Bonjour Pauline.
2: Alors quand on entre dans une église, Xavier, le premier geste que beaucoup font est le signe de croix, c'est un peu l'incontournable. D'où vient-il et pourquoi est-il devenu le geste chrétien par excellence ?
4: Au premier siècle de l'Église, on s'inscrivait un peu dans la continuité du livre d'Ézéchiel, où il était dit qu'on inscrirait sur le front des élus, Dieu inscrirait sur le front des élus un tav. Un tav, c'est une lettre hébreu qui a la forme du tau, vous savez, cette espèce de croix.

0: et qui a été associé à différentes invocations, mais notamment à la vocation trinitaire, au nom du Père, du Fils et du Saint-Esprit. Et en fait, ce signe de croix qu'on fait en entrant dans une église nous rappelle notre baptême où on a été donc signé sur le front, mais aussi on a été plongé dans la mort et dans la résurrection du Christ, au nom du Père, du Fils et du Saint-Esprit. Et c'est pour ça qu'on fait ce signe de croix en entrant, avec un peu d'eau du bénitier, en fait. Ça nous rappelle l'entrée de l'Église, nous rappelle aussi notre entrée spirituelle dans l'Église lors de notre baptême.
1: C'est un geste d'adhésion, en quelque sorte ?
0: Oui, à la fois d'adhésion à un acte de foi, on peut dire, et en même temps une profession de foi, puisqu'on peut le faire aussi aux yeux du monde. C'est un acte qui a une grande force. Certains spirituels disent que c'était quelque chose de très fort, notamment contre des attaques du démon, par exemple. Enfin, c'est une profession de foi par le geste, en fait.
1: Alors, sur RCF Notre-Dame, on parle justement avec vous, Xavier Accard, des gestes dans la foi chrétienne. Pourquoi, Xavier, dans le christianisme, on attache autant d'importance finalement au corps, dans la prière? Après tout, ça pourrait être simplement intellectuel, tout pourrait se passer dans la tête.
0: Eh bien, parce que tout simplement, le christianisme, c'est une religion, d'incarnation, où la personne est vraiment complètement unifiée, âme, corps, esprit. Et dès les premiers pères de l'Église, on insistait beaucoup sur le fait que autant le corps, les mouvements du corps peuvent exprimer les mouvements de l'âme, autant les mouvements du corps peuvent aussi faire rentrer l'âme dans un mouvement de piété, d'adoration, de bénédiction. D'ailleurs, il y a à la fin des traités sur la prière d'Origène, par exemple, ou d'autres pères, il y a des petits, ou de Tertullien, je crois qu'il y a des petits annexes, en fait, qui nous disent le sens et l'importance de faire tel ou tel geste.
1: Alors, Xavier Accard, pendant la messe, je le disais en introduction, on alterne les positions, on est assis, parfois on est debout, à genoux. Qui a fixé ces attitudes, ces anciens, ces rites?
0: Alors, ces attitudes, comme beaucoup de choses dans la liturgie, s'enracinent vraiment dans la Bible, où on parle de position de la prière. On voit des gens debout, à genoux, assis. Et en fait, c'est vrai que cette tradition biblique a été reprise par les premiers chrétiens, les pratiques de l'Église primitive. Et très tôt, on voit des consignes, d'ailleurs, qui sont dites parfois venir des apôtres eux-mêmes. Donc, on le trouve dans des textes comme les constitutions apostoliques. Et on voit que voilà, il est recommandé de se tenir debout, enfin on va en reparler, mais de se tenir debout le dimanche et dans le temps pascal, le passage nuit, de se tourner vers l'Orient. Ça, c'est l'orientation rituelle, est aussi quelque chose de très important dans le christianisme ancien et qui est toujours d'ailleurs valable. Voilà, et pendant des siècles, en fait, ces mouvements ont eu peut-être plus d'importance. C'est vrai qu'avec l'introduction des bancs dans les églises au XVIIe siècle, on est devenu un peu plus passif, peut-être, en s'asseyant comme ça et en favorisant la position assise. Mais il y a énormément de gestes qui nous sont prescrits. D'ailleurs, la présentation générale du missel romain actuel harmonise nos positions et nous recommande d'être debout dans tel moment de la messe, d'être à genoux dans tel moment de la messe, voilà, et il appelle même un diacre ou une personne à donner des signaux, finalement, pour que tout le monde puisse être à l'unisson.
1: Alors justement, on va commencer par la position debout. Pourquoi on est quand même globalement debout pendant la messe? Pourquoi est-elle si présente, cette position debout? Je pense notamment à l'évangile, à la prière eucharistique.
0: Oui, alors la position debout, est, là aussi, on la retrouve dans la Bible, hein, c'est vraiment la grande position de la prière, peut-être parce que ça marque que l'homme est un trait d'union entre le ciel et la terre. C'est vrai que c'est une position qui marque la verticalité, qui est un peu le propre de l'homme, puisque les animaux ont tendance à marcher à quatre pattes et à être horizontal. Mais cette position, en fait, a pris un sens évidemment beaucoup plus profond avec la résurrection du Christ, puisque le terme qu'on traduit par résurrection pourrait se dire relèvement, en fait. Et d'ailleurs, le Christ lui-même, souvent, quand il guérit les impotents, disent « lève-toi, lève-toi et marche ». Donc, la position debout, ça manifeste notre état de ressuscité avec le Christ. C'est aussi une position d'attente du retour du Christ, en fait, une position eschatologique d'attente du retour du Christ qui est vraiment très présent qui devrait être, en tout cas, très présent dans la liturgie. Alors, on la retrouve, on se lève, par exemple, après les premières lectures et avant l'évangile, pour aussi manifester cette espèce d'attention, on est prêt

0: répondre à la parole, on est attentif et on est prêt à y répondre. Voilà, une promptitude ça symbolise à ce moment-là une promptitude à agir.
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3: Alors, sur RCF Notre-Dame, on évoque justement les gestes dans la foi chrétienne, notamment à la messe, avec vous, Xavier Accart. Vous êtes rédacteur en chef culture à La Vie. Vous avez écrit le livre « Comprendre et vivre la liturgie » aux éditions Plon, où vous décryptez justement tous ces gestes. On s'assoit aussi à la messe, c'est pour se reposer, c'est pas, est-ce que ça a un sens au-delà de se reposer ?
0: Alors peut-être que la posture assise d'ailleurs est la moins évidente des trois grandes postures. Elle est d'ailleurs même parfois un peu contestée, mais c'est vrai qu'elle peut revêtir un sens spirituel et peut-être même un sens spirituel, me semble-t-il, un peu différent à chaque moment de la messe. Lors de l'écoute de la parole, c'est la position de l'écoute par excellence, c'est la position de, vous savez, dans l'épisode de Marthe et Marie, dans l'évangile, on dit que Marie se tenait assise au pied du Seigneur pour écouter sa parole. Donc vraiment, c'est vrai que c'est une position de détente et d'écoute. Ensuite, lors de l'offertoire, ça peut nous faire penser à une deuxième signification de l'assise, qui est très fort, notamment chez les pères du désert. C'est l'idée de s'asseoir pour durer dans la prière, en fait. Il y a l'expression « faire le siège de Dieu ». D'ailleurs, le terme « ézikia », qui a donné l'ézikiasme, qui est la grande spiritualité orthodoxe, vient aussi de cette racine d'asseoir. Donc on s'assoit comme une montagne, on attend dans sa cellule et on prie, on attend voilà, on dure dans la prière.
3: La prière, la méditation.
0: Voilà, exactement, qu'on retrouve. Et puis la troisième signification, c'est en fait la dignité royale retrouvée. Saint Paul dit que Dieu nous a fait asseoir dans les cieux avec le Christ. Et c'est vrai que quand on a communié, quand on vient de communier au corps et au sang du Christ, on devient un tabernacle nous-mêmes, on est intimement uni au Christ, on est associé à sa vie en quelque sorte. Et le fait d'être peut-être assis pour prendre un temps de silence, après que tout le monde ait fini de chanter, eh bien c'est aussi manifester qu'on est assis avec le Christ et qu'on se tient en sa présence, en silence.
3: Alors, il y a aussi le fait de se mettre à genoux pendant la consécration, et même pour certains, après la communion, certains s'assoient, mais certains se mettent à genoux. Quel est le sens spirituel de cette attitude ?
0: Alors là aussi, c'est une attitude très ancienne qu'on retrouve
3: qui revient en force aujourd'hui.
0: Dans l'Ancien Testament, oui, qu'on voit même le Christ adopté à Gethsémani dans certains évangiles synoptiques. Mais c'est vrai que l'homme moderne a un peu de mal avec cette position, c'est la moins naturelle en fait, et puis ça renvoie toujours à une idée de un peu de servilité, on dit mais non, on est assez adulte, il faut se tenir debout, mais je pense que c'est vraiment une mécompréhension de ce qu'est l'agenouillement que la présentation générale du missel romain recommande, notamment au moment de la consécration. Benoît XVI disait que c'est d'abord une profession de liberté, parce qu'on ne s'agenouille que devant le Christ par adoration. En fait, s'agenouiller, c'est dans un premier sens. Le genou chez les Hébreux en fait signifie la force, donc plier le genou c'est reconnaître un plus haut que nous, un plus grand que nous, c'est reconnaître qu'on tient en fait toute notre vie, notre être de Dieu en fait. Donc c'est une position d'adoration, mais celui qui s'agenouille devant Dieu refuse de s'agenouiller devant tout homme en fait. Donc en cela c'est une profession de liberté. Et puis surtout je crois qu'il faut en avoir conscience, comme le dit là aussi Benoît XVI magnifiquement. On s'agenouille devant un Dieu qui s'est d'abord agenouillé devant nous pour laver nos pieds sales. Il fait bien entendu référence au lavement des pieds de Jésus, de ses disciples au moment de la dernière scène. Et en fait, s'agenouiller, c'est finalement rentrer dans ce mouvement d'humilité, de kénose, comme on dit, c'est-à-dire un peu d'anéantissement du Christ qui s'est vidé de lui-même, enfin qui est descendu, qui a pris notre condition d'esclave et accepté de mourir sur la croix pour nous sauver. Donc c'est rentrer dans ce mouvement de don et d'abaissement.
3: J'ai une dernière question rapidement, Xavier Accart. Est-ce qu'il y a on vient d'évoquer pas mal de gestes ou d'attitudes, mais est-ce qu'il y a des attitudes qui sont obligatoires pendant la messe, ou finalement chacun fait un petit peu comme il le sent, le ressent ?
0: Disons qu'il est bon de manifester l'unité de la communauté chrétienne et de la prière par une certaine unité dans les gestes, mais évidemment la liturgie c'est pas un code de droit qui viserait à étouffer notre prière personnelle. Il y a aussi une tension entre entre ce qu'on est, ce que nous prescrit la liturgie. C'est vrai qu'elle nous appelle à rentrer dans un certain nombre de mouvements qui nous sont proposés par la présentation générale du missel romain. Mais évidemment, puis il y a plein de raisons qui font que certaines personnes ne peuvent pas s'asseoir parce qu'ils ont mal aux genoux, parce qu'ils sont trop âgés. Voilà. Donc il y a évidemment on est dans une religion de la liberté. Il ne s'agit pas du tout de caporalisme où on obligerait les gens à adopter des aptitudes du corps. Aide l'âme à rentrer aussi dans une certaine mode de relation à Dieu.
3: Xavier Accart, merci beaucoup. Vous êtes rédacteur en chef Culture à la vie. Vous êtes l'auteur du livre Comprendre et vivre la liturgie aux éditions Plon. Vous pouvez évidemment retrouver cette émission sur rcfnotredame.fr et sur toutes les plateformes. Merci.
0: Merci beaucoup. Au revoir, Pauline.
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1: Il est 23h. 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
2: Chers auditeurs, chères auditrices, ravi de vous retrouver en ce 6 octobre 2026 avec mon invité, Frédéric Blanc, très cher invité que je connais très bien depuis fort longtemps, et avec qui nous allons passer un moment musical intéressant, puisque nous avons sélectionné des œuvres qui vont parler des organistes de Notre-Dame et de l'orgue de Notre-Dame. Alors, Frédéric Blanc est organiste à Notre-Dame d'Auteuil, nous en parlerons tout à l'heure, parce qu'il est organiste titulaire d'un très très bel instrument. Mais pour commencer cette émission, nous allons donc écouter Louis Vierne à Notre-Dame de Paris, qui interprète la fantaisie BWV 542 de Jean-Sébastien Bach aux grandes orgues de Notre-Dame de Paris.

0: Nous venons d'écouter cette fantaisie. Frédéric, alors vous connaissez ces enregistrements qui sont des enregistrements historiques. Alors là, l'orgue, évidemment, c'est pas l'orgue que l'on connaît actuellement, qui a été transformé depuis de nombreuses fois, mais il avait quand même cet instrument, une grande plénitude. Alors évidemment, parce que Michel, notre ami Michel Chapuis, disait que c'était des instruments, comme d'ailleurs celui de Saint-Sulpice, qui était fait d'ailleurs pour être joué dans l'aigu avec les octaves graves. Alors qu'est-ce que vous pouvez nous dire de ces enregistrements qui sont, en sachant que j'ai lu encore il n'y a pas très longtemps que Blue Ivian faisait travailler toute l'œuvre de Bach.
1: Eh bien, cet enregistrement me ramène des années en arrière, à l'époque de mes années de conservatoire où j'avais découvert cette extraordinaire interprétation de Vierne sur cet orgue de Notre-Dame qui était encore le Cavaillé-Coll pratiquement inchangé. Et bien sûr, interprétation grandiose s'il en était, mais sensible aussi. Et en effet, je me souviens très jeune avoir discuté avec Michel Chapuis et ressenti l'émotion que lui-même avait ressentie en jouant cet instrument lorsqu'il était organiste de chœur de Notre-Dame. Et il parlait de l'orgue de Notre-Dame avec des trémolos dans la voix. Il disait vraiment que c'était un orgue extraordinaire, que le Cavaillé-Coll était sublime, avec une réponse des machines Barker formidable. Et je me souviens qu'il disait aussi que la bombarde de 32 se déclenchait comme un clavecin, quasi instantané. Alors, à propos de Vierne, un témoignage aussi très émouvant d'André Fleury, que j'ai bien connu, et qui avait été un des chers élèves de Vierne. Et donc, Fleury se souvenait de la précision de Vierne pour l'interprétation de Bach, mais une précision qui était aussi très sensible, c'est-à-dire, il était compositeur, il avait une vision de Bach très personnelle, et justement, ce côté personnel, on le ressent dans l'interprétation de Vierne de cette fantaisie en sol mineur.
0: Alors d'ailleurs, le tempo qu'il a pris pour cette fantaisie, qui est assez lent, est tout à fait compréhensible pour la diction des notes, la diction et surtout l'épanchement du son dans la cathédrale, parce qu'évidemment avec un tel écho, quand on joue trop vite, d'ailleurs comme dans beaucoup de cathédrales, si on joue trop vite, le message musical est très confus. Alors que là, on entend vraiment bien, c'est vraiment très net, surtout que les micros devaient être vraiment assez loin.
1: Oui, et je crois que Vierne, dans ses souvenirs, parle justement de l'adaptation de son jeu à l'orgue et à l'acoustique de Notre-Dame. Et je pense que Pierre Cochot, à partir de 1955 aussi, en a parlé. Enfin, on aura l'occasion d'en reparler plus tard. Mais c'est certain que Vierne, arrivant en 1900 à Notre-Dame, a complètement changé sa façon de jouer et l'a adapté à la cathédrale. Et d'ailleurs, il y a une évolution très très nette à partir de sa deuxième symphonie, qui date de 1903. Et là, on sent une transformation, enfin une évolution très importante de son art de la composition. Il y a une très grande différence, pour moi, entre la première et la deuxième symphonie.
0: Oui, la première symphonie est très saint-sulpicienne.
1: Il était encore suppléant de Vidor à Saint-Sulpice. Et c'était plus une suite de pièces qu'il a appelée symphonie. Par contre, la deuxième symphonie a déjà évolué et plus abouti au niveau de la structure générale et les thèmes, le côté cyclique, le choral. Enfin, l'allegro d'abord, puis le choral, enfin, l'utilisation des différents thèmes qui seront repris ensuite dans le final. Il y a une évolution extraordinaire et, naturellement, ça venait sans doute d'une évolution personnelle, mais qui n'était pas sans rapport avec ce qu'il avait vécu en tant qu'organiste de Notre-Dame au contact de cet orgue absolument exceptionnel.
0: Alors, l'orgue est un instrument, comme tous les instruments de musique, et puis finalement, comme tous les hommes, est un instrument évolutif. Et nous allons maintenant écouter celui qui a succédé à Louis Vierne, c'est Léonce de Saint-Martin, qui était un élève aussi de Vierne, et qui nous interprète en 1953, c'est la première réalisation au micro-sillon, le BACH de Liszt, qui est une œuvre merveilleuse et extrêmement complexe. Nous écoutons Léonce de Saint-Martin.

0: Nous venons d'écouter l'Anse de Saint-Martin dans ce BACH de Litz. Alors, pareil, là, un peu comme avec Louis Vierne, les micros... Alors, c'est en 53, hein, c'est quand même loin, quand même. Les micros sont en, quand même... En, c'est une prise de son public. Donc, il y a quand même un petit bruit de fond. Et, mais Léonce de Saint-Martin n'était pas n'importe qui. On a eu tendance à le mettre sur une voie de garage, mais c'était pas... Il a composé beaucoup de pièces. Moi, j'ai déjà vu ses pièces. Il y a des choses très intéressantes. Et évidemment, il y a eu cette fameuse succession par rapport à Duruflé, et puis Duruflé ensuite est parti à Saint-Étienne-du-Mont. Mais je pense que c'était intéressant. Je trouve qu'on ne l'écoute pas assez. Il y a des choses comme ça qu'on n'écoute pas assez.
1: Alors, Léonce de Saint-Martin a fait la jonction, a été un petit peu l'intermédiaire entre Vierne et Cochereau en 55. Et il avait été le suppléant de Louis Vierne. Et alors, sa carrière a été... éminemment attaché à l'orgue de Notre-Dame, dont il a été un fidèle serviteur et de la cathédrale, surtout sur le plan liturgique. Et donc, on peut dire que Léonce de Saint-Martin avait une connaissance profonde de cet orgue. Donc, c'était le Cavaillé-Coll à l'époque. Et sa connaissance de cet orgue lui a permis naturellement de développer, dimanche après dimanche, un répertoire et un style de composition, d'improvisation qui était directement lié au style de ce grand orgue.
0: Là, l'orgue est toujours dans son jus.
1: Oui, toujours pratiquement. Pas été... pratiquement
0: il y avait
1: oui.
0: eu quelques...
1: Je crois qu'il y avait eu quelques modifications, mais très, très mineures.
0: Par Mutin.
1: Voilà.
0: Oui. Surtout au niveau du récit.
1: Voilà. Et puis alors, ils avaient ajouté peut-être un plein jeu au récit.
0: Et je crois qu'ils avaient interverti les claviers entre grand chœur, grand orgue
1: oui,
0: et grand orgue.
1: Parce que Vierne avait trouvé que l'instrument oui. était, au niveau des claviers, malhabile. André Fleury m'avait raconté qu'un jour, il avait travaillé une pièce de Vidor pour orgue et cuivre et timbales. Et que Vierne ne voulait pas travailler, et donc il avait demandé à André Fleury de jouer cette pièce. Je pense que c'était pour un office ou un concert. C'était peut-être pour un office. Et un office important. Et ensuite, Fleury m'a raconté que Vierne, il y avait d'autres offices, lui a laissé jouer tout le reste des offices. Vierne était là, il tirait les jeux à André Fleury. Et pour Fleury, ça a été un souvenir extraordinaire. C'est-à-dire, d'ailleurs, il disait... À l'époque, pratiquement tous les organistes disaient qu'elle est le plus bel orgue, c'était Notre-Dame. Et alors, il m'avait juste, avec une pointe d'humour, dit que oui, il y avait peut-être qu'André Marchal qui n'était pas tellement fan des grands accords de Notre-Dame. Mais autrement, c'était l'avis unanime qu'elle était le plus bel orgue, c'était Notre-Dame. Alors, on aimait aussi, pour des raisons différentes, l'orgue de Sainte-Clotilde, mais pour sa poésie, pour sa finesse, pour sa subtilité, mais au niveau de l'équilibre des sonorités, du côté grandiose de l'équilibre sonore, c'était vraiment Notre-Dame qui faisait l'unanimité. Du reste, Cavaillé-Coll lui-même avait toujours dit que c'était l'instrument qu'il préférait. Mais le pauvre Cavaillé-Coll, au début de sa carrière, ne pouvait pas entendre son instrument parce que le prédécesseur de Vierne, qui se nommait Sergent, qui habitait Sens, qui venait chaque semaine de Sens pour jouer l'orgue de Notre-Dame, d'après le témoignage de Fleury, toujours, disait qu'il ne jouait guère que sur les fonduites.
0: Oui, c'était si assez ennuyeux.
1: Si bien que le pauvre Cavaillé, jusqu'à la... Ben, il a jamais entendu son orgue de Notre-Dame.
0: Sauf à l'inauguration.
1: Bien. Oui, alors l'inauguration, il y a eu entre autres Franck, Alexandre Guilmant qui a joué sa marche funèbre et chant séraphique. Mais enfin, ce brave sergent, je crois, était plutôt un fonctionnaire qu'un artiste compréhensif et intuitif.
0: Alors on va passer maintenant à toute autre chose. J'ai choisi quelque chose qui est assez unique, c'est Pierre Cochereau qui va interpréter Couperin, donc le Faire-Soir sur les grands jeux, mais sur l'orgue, encore dans le jus. Pourquoi ? Parce qu'on entend encore les anges de Cliquot. En fait, Cavaillé-Coll n'avait pas tellement touché les anges de Cliquot. Elles étaient à peu près dans l'état intact qu'elles étaient au départ. Et ça donne un résultat tout à fait étonnant. On n'a pas du tout l'impression d'avoir un Cavaillé-Coll quand on joue le grand plein jeu, enfin le grand jeu français, avec les anges, les cornets, la pédale de 8, la flûte. On a l'impression d'avoir un orgue de Cliquot. C'était ça le génie de Cavaillé-Coll, c'est d'avoir fait d'un chef-d'œuvre un autre chef-d'œuvre en respectant le chef-d'œuvre ancien. Voici donc l'offertoire sur les grands jeux par Pierre Cochereau en 1967. L'orgue est toujours dans son état d'origine, pratiquement.

0: Nous venons d'écouter François Couperin. Alors, Pierre Cochereau, sur les conseils de Michel Chapuis, notre ami Michel, avait suivi ces fameux conseils, surtout sur les notes inégales.
1: Ah, il était très fidèle, enfin très reconnaissant vers Michel Chapuis, et d'ailleurs très souvent il citait ses sources et il remerciait Chapuis de l'avoir aidé, car il s'intéressait à Couperin. Il l'a d'ailleurs joué notamment l'offertoire sur les grands jeux de la messe des paroisses toute sa carrière. Et il était allé demander des conseils à l'époque, un petit peu avant d'enregistrer, il les a enregistrés deux fois je crois, les messes de Couperin. Et Chapuis l'a aidé, l'a conseillé, et Cochereau a pas mal suivi les conseils de Michel Chapuis. Et c'est vrai, vous parliez de la réutilisation des tuyaux, de la tuyauterie ancienne, mais Cavaillé l'a fait très souvent. Il l'a fait à Saint-Sernin de Toulouse, il l'a fait à Saint-Ouen-de-Rouen, il l'a fait à Saint-Omer, il l'a fait bien sûr à Nantes, il l'a fait à Saint-Sulpice. Et en général, il reprenait sans doute, d'une part parce que la tuyauterie était intéressante, mais pour des raisons aussi économiques, et il refaisait un orgue nouveau à partir du matériel ancien. Il ajoutait sa tuyauterie et il faisait un orgue souvent, enfin la plupart du temps, somptueux, exceptionnel. Et c'était son génie, car il était à la fois scientifique et à la fois un très grand artiste.
0: C'est vrai qu'on a parlé de Saint-Ouen. J'y jouerai certainement l'année prochaine les variations Goldberg, puisque je fais plusieurs concerts en hommage à Michel et à Jacques Maréchal.
1: Ah, c'est bien.
0: Et c'est vrai que Jean-Baptiste Monod me disait qu'on joue de Grigny, par exemple, à Saint-Ouen, parfaitement.
1: Ah bien sûr, parfaitement. Bien sûr. Et à Saint-Sernin de Toulouse, qui est un orgue, au grand orgue, il y a un plein jeu très brillant, particulièrement brillant, un plein jeu d'Ombedos, avec une cymbale particulièrement brillante, les pièces de Bach sonnent magnifiquement. C'est un équilibre remarquable, et assez unique d'ailleurs. Il y a un autre orgue un petit peu analogue, bon, il y en a quelques-uns, mais un qui est assez célèbre, c'est celui d'Azcoitia au Pays Basque, avec aussi un plénum assez important. Et d'ailleurs, à la fin de sa carrière, Cavaillé-Coll est revenu à des pleins jeux plus classiques. Et ça, c'est assez intéressant. C'est ce qui donnait un côté brillant aussi à son tutti, souvent.
0: Alors, on va écouter maintenant quelque chose de tout à fait autre chose. C'est un enregistrement que vous avez réalisé. C'est un prélude de Chopin. Alors là, c'est Notre-Dame d'Auteuil. J'ai voulu l'insérer parce que Notre-Dame d'Auteuil, le Trocadéro, toute cette époque-là, il y avait Guimand qui a fait ressurgir la musique ancienne.
1: Mais ça a été un pionnier.
0: Absolument. Michel Chapuis disait, mais on n'a pas attendu les années 70. C'était bien avant. Guimand a fait une anthologie des
1: oui.
0: lettres anciens.
1: D'ailleurs, Chapuis m'avait dit, mais si vous faites les registrations de Guimand, si vous jouez la musique ancienne sur un Cavaillé-Coll, vous verrez que ça marche toujours.
0: Absolument.
1: Il avait raison.
0: Alors, nous écoutons donc ce prélude de Chopin. Donc là, c'est Notre-Dame d'Auteuil, qui est un très bel instrument.
1: Ouais, très poétique, très préservé. Voilà. Il n'a pas été tellement touché. Alors, non. Ça lui donne une profondeur, une poésie vraiment remarquable.
0: Et puis, c'est un clin d'œil donc, par rapport au Trocadéro, parce que le buffet est plus petit, mais le centre, oui. C'est des copier-coller.
1: Ah oui, oui, tout à fait. Tout à fait. D'ailleurs, c'est une histoire rocambolesque. Et alors, ce prélude, célèbre prélude en mi mineur, a été transcrit pour l'orgue par Liszt, et il a été joué à la Madeleine par Lefebvre Velly aux obsèques de Chopin, au grand orgue de la Madeleine.
0: Eh bien, écoutons donc Chopin, ce prélude.

0: Nous venons d'écouter Frédéric Chopin, sous vos doigts, Frédéric, merveilleux orgue que Notre-Dame d'Auteuil. Et puis, nous allons maintenant parler de quelque chose de tout à fait exceptionnel. C'est quand l'orgue, quand Pierre Cochereau a fait modifier l'instrument, il y a eu un merveilleux harmoniste qui s'appelle Robert Boisseau, qui est vraiment, au point de vue harmonisation, connaissait vraiment son métier. Alors, il y a eu des ajouts, évidemment, à l'orgue de Notre-Dame. Il y a eu des ajouts, les pleins jeux notamment. Il y a eu des dispositions, il y a eu des choses qui ont été un petit peu bouleversées. Mais quand on prend l'orgue, quand il est en pleine forme, entre 70 et 80, on va dire, les 10 années où il est en pleine forme, là, il y a eu quelque chose de magique avec une prise de son assez exceptionnelle. C'est Philips qui a fait cette prise de son. C'est cette symphonie romane qui, à mon avis, et de l'avis de beaucoup d'organistes, j'en ai souvent parlé avec Éric Lebrun notamment et d'autres, c'est certainement un des plus beaux enregistrements de Pierre Cochereau. Cette symphonie romane, c'est d'une poésie absolument à toute épreuve, c'est absolument magique. Alors, vous avez connu Pierre
1: Un petit peu,
0: moi je l'ai très connu, jeune. Moi je l'ai connu un petit peu du fait de mon antériorité de trompettiste quand je jouais avec Roger Delmotte. C'était quand même quelqu'un d'extrêmement attachant, qui avait le cœur sur la main, notamment avec ses élèves.
1: Puis il a aidé beaucoup de jeunes.
0: Voilà. Et puis, c'était quelqu'un d'extrêmement moderne, dans le sens où j'ai le plaisir d'actuellement, il avait acheté un orgue aux États-Unis, un orgue pas numérique, à l'époque ça n'existait pas, il avait acheté un orgue Rogers, que j'ai récupéré, que Marie-Pierre Cochereau m'a demandé de reprendre, et il va être transformé, bon, avec le système actuel Mauverk, bien entendu. Et donc, il y a un côté, avec le studio que j'ai construit, il y a un côté un peu passionnel, on va dire,
1: par rapport à Pierre.
0: Ah, oui, c'est important. Et moi, j'ai toujours pensé, depuis 40 ans, plus de 40 ans que je fais de la musique, que ce qui est important, c'est que nous sommes des outils pour transmettre le passé. Voilà. Alors, cette symphonie romane sur la Ec Dies, donc sur le thème de Pâques, bien entendu, la résurrection. Et en plus, Pierre est décédé le lendemain d'avoir joué le choral à Notre-Dame avec des cuivres, où on a l'enregistrement. Hein. C'est assez exceptionnel. Alors, Pierre Cochereau, dans cette symphonie, que dire d'autre de plus que c'est magique?
1: Oui, parce que en transformant l'orgue de Notre-Dame, il l'a finalement adapté à sa personnalité, à l'idéal qu'il avait en lui de ce que devait être cet orgue, afin qu'il puisse s'exprimer dans la totalité de son génie, si j'ose dire. Alors, on lui a peut-être un petit peu reproché, mais enfin, l'orgue de Notre-Dame avait peut-être un côté politiquement incorrect, mais la beauté de cet aboutissement sonore était quelque chose de, pour tous ceux qui l'ont entendu, en tout cas, ou joué. C'était peut-être imparfait, mais le mélange des jeux de Cavaillé-Coll et de l'harmonie de Boisseau, ça a créé quelque chose dont tout le monde se souvient avec émotion. Et en tout cas, ce qui est sûr, c'est que Cochereau allait de l'avant. Il était quand même assez fidèle au passé, parce qu'il a bien sûr gardé les tuyaux de Cavaillé-Coll et un équilibre sonore qui

0: tout, en grande partie, Cavaillé-Coll.
1: D'où le terme, d'ailleurs, que Jean Guillou avait utilisé dans son livre, mais là, c'est très approprié, souvenir et avenir.
0: Souvenir, avenir. Voilà. Alors oui, souvenir, ben oui, puis avenir, ben Cochereau était quand même tourné, il était un homme d'action, un homme du présent, et puis un homme d'avenir dans ses créations, et particulièrement dans son talent exceptionnel d'improvisateur.
1: Nous allons écouter, donc, pour finir cette émission, ce premier mouvement de la symphonie romane qui est absolument magique avec le grand plénum. Voilà, c'est absolument extraordinaire. Et je vous remercie, Frédéric, d'être venu pour cette première émission.
0: Merci à vous.
1: Sur RCF Notre-Dame. Et puis, je dis aux auditeurs à la prochaine fois, puisque je viendrai une fois par mois. Et puis, je remercie tous les auditeurs de nous écouter fidèlement. Voici Pierre Cochereau et la symphonie romane de Charles-Marie Widor.

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2: Bonjour à tous, bienvenue sur RCF Notre-Dame. Dans le 10-12 ce matin, qu'est-ce que la morale, tant évoquée par Léon XIV, tant invoquée d'ailleurs dans les débats, mais de quoi parle-t-on vraiment? Notre invité du 10-12 nous dit tout dans un instant. À 10h30, on va se parler de l'histoire avec un grand H et vous aurez la parole pour en témoigner au 01 56 56 44 44. On vous accueillera à 10h30. Comme chaque mardi, la chanteuse Nicoletta sera également à mes côtés pour partager avec nous son regard sur la société, ses souvenirs et ses coups de cœur musicaux. Et à 11h30, et Dieu dans tout ça, en compagnie de Marie-Ange de Montesquieu. Bonjour Marie-Ange.
3: Bonjour Melchior. On va presque chanter aujourd'hui, à défaut de manifester. Enfin, oui. Je ne sais pas vous. Enfin, nous sommes plus étudiants en même temps.
2: Ah non, c'est sûr. On est mieux en studio.
3: Ah oui, bien au chaud. En tout cas, c'est Anne Lefèvre. Ça vous dit quelque chose?
2: C'est pas la famille Lefèvre, si.
3: Qui avait remporté effectivement.
2: La France a un incroyable talent.
3: Absolument, rien ne vous échappe. Eh bien, Anne sera là, Anne Lefèvre, puisqu'ils sortent deux albums. Ils vont nous raconter un peu ce qu'ils sont devenus depuis.
2: Et bien, alors à tout à l'heure, en direct à 11h30 sur RCF Notre-Dame, bande 10-12. Ce qui est légal n'est pas nécessairement moral. À Lourdes, le 27 septembre dernier, Léon XIV a prononcé cette phrase alors qu'il s'exprimait sur l'aide à mourir dans un contexte où la France venait d'adopter, vous le savez, une loi l'autorisant sous certaines conditions. Devant des malades et des soignants, le pape a ainsi posé une question qui dépasse largement le débat sur la fin de vie. Une chose est-elle juste simplement parce que la loi l'autorise ? Car le droit et la morale ne répondent pas forcément à la même question. Je ne vous apprends rien, la loi définit ce qui est permis ou interdit. Et la morale nous interroge sur ce que nous devons faire, sur ce qui est bien ou de mal, sur ce qui est bien, très simple en apparence, mais qui peut nous interroger. D'où vient notre idée du bien? Peut-on définir une morale commune? Et que faire lorsque notre conscience entre en conflit avec la loi? C'est cette réflexion que mène notre invité du 10-12. Bonjour Guillaume Pijard de Gurbert.
4: Bonjour Melchior.
2: Merci beaucoup d'être avec nous sur RCF Notre-Dame et merci à l'équipe de Bordeaux qui vous accueille ce matin en studio. Vous êtes philosophe, professeur de philosophie en Cagne au lycée Montaigne de Bordeaux. Vous êtes notamment l'auteur de Philosophie et mode d'emploi chez Armand Collin. Vous avez reçu d'ailleurs dans mon émission Je pense donc j'agis il y a quelques mois. Vous êtes aussi l'auteur d'un tout nouveau livre chez Vrin intitulé très simplement La morale. C'est pour ça que je vous ai invité, Guillaume Pijard de Gurbert. Alors j'ai essayé de poser le décor en introduction. Je reviens sur ces termes de Léon XIV qui affirme ce qui est légal n'est pas nécessairement moral. Pourquoi cette phrase est-elle philosophiquement importante, Guillaume ?
4: Je vous remercie de ce problème énorme. Donc, on va essayer de mettre, un peu de nuance. Et c'est l'intérêt de votre émission, justement, qui permet, parce que l'espace médiatique est quand même beaucoup saturé de clash et de buzz, où il n'y a pas beaucoup de place pour la pensée. Donc, je vous remercie de créer des espaces comme ça, où on prend un peu le temps de dénouer autant que faire se peut les problèmes difficiles. Alors, il est à Lourdes, et donc devant des gens qui ont des pathologies très lourdes, sévères, etc. Et cette phrase, alors déjà, avant même du point de vue philosophique, il y a déjà le point de vue tout simplement humain, commun, c'est-à-dire que c'est un problème finalement assez incontournable et très concret de, on peut très bien prendre dans l'histoire des législations,
2: oui.
4: Quand on prend sous Vichy, par exemple, le statut des Juifs sous Vichy, il est légal. Et il y a même l'obligation du port de l'étoile jaune, etc. Est-ce qu'il n'y a pas là un conflit entre la juridiction politique d'un moment, dans un endroit donné, et puis une exigence morale intime et peut-être universelle? Donc est-ce qu'il n'y a pas un conflit entre une norme morale qui serait ou qui est censée être universelle et puis les législations des pays, selon les moments, selon les pays, etc. Et donc c'est ce conflit-là, en fait, que formule le pape Léon quand il est à Lourdes, en fait.
2: Ouais. Quelle différence faites-vous, en tant que philosophe, Guillaume Pijard de Gurbert, entre une loi et une règle morale? Parce que c'est pas la même chose.
4: Alors oui, là, les mots comptent. Alors moi, je ne le dirais pas exactement comme ça, parce que comme on dit que l'exception confirme la règle, elle suppose l'exception, la possibilité de l'exception. Alors que dans l'idée de loi, il y aurait l'idée justement qu'elle est universelle et nécessaire, c'est-à-dire elle se vérifie toujours, partout et en tout temps. Alors là, philosophiquement, il y a un philosophe qui a très bien défini ça, pour le coup, la loi morale. Donc il ne parlerait pas de règle, il parlerait de loi morale, c'est Kant. Oui. Et ce qui est très fort chez Kant, c'est qu'il se rend compte à son époque, souvenez-vous, il est à la fin du XVIIIe siècle, on est encore sous le traumatisme, les Européens sont traumatisés par la découverte du Nouveau Monde, avec des mœurs, des cultures, des morales, pour le coup, qui viennent contester la morale biblique, finalement, dominante en Europe, ou occidentale plus largement. Et donc, Kant comprend très bien que si on veut définir le bien par un contenu, dire que le bien c'est ceci ou c'est cela, on va se heurter en fait à une diversité de biens en fait. Et l'idée même morale de bien va voler en éclats. Et du coup, il investit ce concept de loi, justement, par sa forme en fait, indépendamment du contenu. Il va donner une définition formelle du bien en se dispensant d'en donner un contenu, et c'est des critères formels, les critères formels de la loi. Et quels sont ces critères ? C'est qu'on peut considérer comme moral, c'est-à-dire comme étant une loi morale, ce qui est valable justement de façon universelle. Par exemple, je prends un exemple concret, quand on dit « oui, mais si tout le monde fait ça, bah, ça on sait que ça ne correspond pas à la loi justement. Ça, c'est une règle qui a ses exceptions. C'est-à-dire, toi, tu t'autorises ça, mais si tout le monde faisait ça, ce ne serait plus valable. Oui. » Eh bien, la loi morale, c'est une loi au sens où c'est toujours valable. Et par exemple, Kant prend tout à fait l'exemple du respect de la personne humaine. Et ce qui est fort chez Kant, je le précise parce que souvent on l'oublie, on réduit souvent le respect chez Kant à la personne morale d'autrui, mais il dit ça commence par soi-même. Ouais. Et Kant interdit de ce point de vue-là le suicide. Il dit que le suicide ne peut pas être moral. Pourquoi ? Parce que c'est pas universalisable. Et donc là, on aurait une opposition, si vous voulez, entre une loi morale comme ça, et puis des juridictions, des normes juridiques, en fait, qui, elles, ont une histoire et une diversité géographique.
2: Parce que la déclaration de Léon XIV, elle intervient, je l'ai dit tout à l'heure, dans le débat sur l'aide à mourir. En quoi la question de la fin de vie permet-elle vraiment de comprendre concrètement la différence entre le légal et le moral, Guillaume Pichard de Gurbert ?
4: Alors, c'est vrai que ça semble être une voie d'accès, évidente et un peu tonitruante, parce que c'est un problème énorme, évidemment, la question oui. de la fin de vie. On parlera après, d'ailleurs, la fin de vie qui, parfois, commence au jour de la naissance, pour des enfants qui naissent dans des situations très difficiles. Mais ça, c'est pas l'aide à mourir, parce qu'il n'y a pas la clause de jugement avéré. Un nourrisson ne peut pas décider quoi que ce soit pour lui-même. Mais donc, pour rester sur la question de l'aide à mourir en fin de vie, eh bien, le point de vue du pape Léon XIV, c'est que la vie est une valeur sacrée, absolue, en fait, qui est d'origine transcendante, pas humaine, ça transcende les humains. La vie, comme valeur absolue, leur arrive de Dieu, c'est un don de Dieu, la vie est un don de Dieu, c'est pour ça d'ailleurs que on peut manger la chair des animaux, mais pas le sang, parce que le sang, c'est la vie, hein, et la vie est un don de Dieu, ce serait un sacrilège que de porter atteinte. Et donc là, on a un conflit frontal entre une valeur absolue, parce qu'elle est d'origine sacrée, et une norme humaine, en fait. C'est ça le problème concret. Et une norme humaine, même pas une norme humaine, on pourrait dire une norme française ou européenne, parce qu'elle se vérifie pas partout, cette loi de l'aide à mourir. Et elle a une histoire, puisque elle vient d'être votée, elle est valide depuis le 19 août 2026. Voilà. Donc c'est ça, en fait, les termes du problème. Alors la question, moi, que je poserai dans un deuxième temps, c'est est-ce que le problème, c'est entre cette loi morale et les normes juridiques, françaises par exemple, parce que le problème que ça pose, c'est que ça suppose donc qu'finalement il n'y aurait pas de morale dans des principes politiques. Donc le problème un peu oublié de cette antinomie, c'est y a-t-il une morale républicaine, là je parle dans le cadre français, et une morale laïque ? Est-ce qu'on peut quand même parler d'une morale laïque, c'est-à-dire qui soit justement indépendante d'une référence à une transcendance religieuse. Et pourquoi ce problème se pose ? Parce que la France, ça ne vous aura pas échappé, est un pays dans lequel coexistent des gens qui ont la foi, des gens qui ont des fois différentes, il y a les trois monothéismes qui coexistent, et des gens qui n'ont pas de foi du tout. Or, le devoir du politique, c'est de faire coexister cette diversité.
2: Guillaume Pijard de Gurbert, vous êtes notre invité jusqu'à 10h30 sur RCF Notre-Dame. Je rappelle que vous êtes philosophe, vous êtes l'auteur du livre « La morale » publié chez Vrin. Justement, on parle de la morale en revenant sur les propos de Léon XIV à Lourdes. Hein. Ce qui est légal n'est pas nécessairement moral. Et justement, l'idée, c'est vraiment de s'intéresser à cette question, de savoir ce qu'est la morale, comment on peut la considérer, comment on peut vraiment aussi l'appréhender. Lorsqu'une loi autorise un comportement, Guillaume Pijard de Gurbert, qu'est-ce qui permet encore à un individu de le juger moralement condamnable ? Alors, je ne vous pose pas des questions pièges, hein, mais évidemment, je fais référence à cette notion de morale.
4: Non, tout à fait, c'est pas piège du tout, c'est-à-dire que ça renvoie à une conscience intime, et c'est vrai que pour le coup, en France, la liberté de conscience, ça c'est pour le coup l'article 1 de la loi de 1905 de la laïcité, c'est-à-dire que l'État est laïque, c'est-à-dire c'est une loi de liberté de conscience. Chacun a le droit d'avoir la conscience intime qu'il veut, et d'ailleurs, dans la loi du 18 août 2026 sur l'aide à mourir, il y a un article, une clause de conscience, c'est qui dit justement qu'un médecin n'est pas obligé de faire l'acte létal si ça heurte son intime conviction et sa conscience. C'est prévu dans la loi. Et ça, c'est quand même intéressant de voir une norme politique qui ne prétend pas à l'absolu, mais qui se soucie justement de faire vivre au mieux la diversité qui va même jusqu'à la contrariété, c'est-à-dire entre quelqu'un dont ça heurte les principes intimes, il ne sera pas obligé. Alors, la loi précise qu'un établissement de santé ne peut pas s'abriter derrière cette clause de conscience pour rendre impossible la fin de vie. Mais par contre, individuellement, chacun a le droit, alors là, pour le coup, un droit absolu à la liberté de conscience.
2: Ouais, c'est vraiment passionnant, hein, ce que vous nous dites ce matin, Guillaume Pijard de Gurbert. On verra d'ailleurs dans quelques instants aussi comment dans la religion on parle de morale, puisqu'il y a tout un chapitre dans votre ouvrage consacré à la religion. Et puis je rappelle qu'à 10h30, on se parlera de l'histoire avec un grand H dans le cinéma, avec des films qui ont rencontré un sacré succès il y a quelques mois, je pense à la bataille de Gaulle. Vous aurez la parole pour en témoigner sur RCF Notre-Dame.
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2: Mais tout de suite, c'est l'heure de l'édito du 10-12, signé ce matin Marie-Caroline Missire, déléguée générale du think tank Vers le Haut. Bonjour Marie-Caroline, vous revenez ce matin sur la mobilisation lycéenne.
5: Bonjour Melchior. 24 lycées incendiés ou saccagés, 78 personnels de l'éducation nationale blessés. C'était le bilan communiqué dimanche par le ministre de l'éducation nationale, Édouard Geffray. Un ado a eu la main arrachée hier à Lens. Des images d'une violence extrême saturent nos écrans et nos réseaux sociaux et une question revient. De quoi ce mouvement lycéen est-il le nom ? Que veut cette jeunesse, ou plutôt ces jeunesses, et qu'a-t-on raté ? Permettez-moi de poser d'abord une autre question. Que nous disent-ils ces jeunes ? Alors les lycéens parlent du 8h-18h, c'est-à-dire des horaires à rallonge au lycée, du stress scolaire, de Parcoursup bien sûr, de leur santé mentale ou des professeurs non remplacés. Et plus fondamentalement, de l'absence de prise en compte de leurs paroles. Ce mouvement déconcerte, car il rompt avec toutes nos grilles de lecture. Les mobilisations lycéennes s'adossent de coutume à un objet, une réforme, un projet de loi. Rien de tel ici. Un mouvement né dans un lycée de Créteil, propagé avec une rapidité fulgurante, qui demeure sans cadre ni porte-parole, et est soumis à des violences injustifiables.
2: Et alors, d'après vous, Marie-Caroline Missire, que révèle vraiment cette crise ?
5: Premier constat, la parole des jeunes est frappée d'illégitimité. Les espaces où elle pourrait s'exprimer sont inexistants ou même désertés. Rappelez-vous le débat, voilà quelques semaines, sur l'interdiction du téléphone portable et des réseaux sociaux. Or, ces réseaux constituent précisément l'un des rares lieux d'expression de la jeunesse. On a pourtant légiféré en son nom, sans jamais envisager d'associer les adolescents à la décision. Deuxième constat, ce mouvement s'inscrit quand même dans le sillage des émeutes de 2023 après la mort du jeune Naël. Dans les deux cas, ce qui s'exprime est le sentiment de promesse trahie, celle de l'école et du mythe qu'elle continue de véhiculer, la méritocratie. Selon le Conseil économique, social et environnemental, le CESE, 89% des Français voient dans l'école le premier levier de l'égalité des chances. Mais seuls 11% d'entre eux estiment que tout le monde a les mêmes chances de réussir. Et selon Odoxa, en janvier dernier, dans un sondage, 61% des Français jugent leur situation moins bonne que celle de leurs parents au même âge. Alors, il n'est pas tellement étonnant que la colère se cristallise sur Parcoursup, cette plateforme pourtant performante qui scelle l'avenir des jeunes au terme d'une procédure qu'ils jugent opaque. Troisième constat, et le plus inconfortable, je crois, nous vivons un moment gilet jaune. Souvenons-nous de la morgue avec laquelle fut regardée la France des ronds-points. J'ai lu ces derniers jours des commentaires qui ironisaient sur les fautes d'orthographe des lycéens, sur leurs bêtises supposées. Alors c'est le même réflexe, on toise, mais on n'entend pas. Nous avons échoué à saisir la colère des ronds-points. Gardons-nous de reproduire cette erreur à l'égard de nos lycées.
2: Mais Marie-Caroline Missier, il y a aussi une urgence pour vous.
5: Et dans cette séquence incertaine, les personnels éducatifs, conseillers principaux d'éducation, chefs d'établissement, sont en première ligne. Exiger à tout prix la réouverture des établissements, c'est exposer ces personnels, ces enseignants, comme les élèves eux-mêmes, à des risques considérables. Nous leur devons protection et nous leur devons écoute. Et c'est bien notre responsabilité d'adulte qui est ici engagée et non celle des lycéens, comme elle est engagée pour dénoncer ces violences. Créer enfin de véritables espaces où les jeunes puissent s'exprimer et être entendus est primordial aujourd'hui. Cesser de jauger cette génération à l'aune de ses défauts supposés l'est également. Et regarder en face ce que l'école promet et ce qu'elle tient est urgent. Nous sommes collectivement dos au mur. Et cette mobilisation inquiète justement parce qu'elle n'offre pas de prise aux politiques et donc pas d'espace de sortie.
2: C'est-à-dire, Marie-Caroline ?
5: Pour Olivier Galland, directeur de recherche au CNRS, spécialiste des questions de jeunesse, qu'on a interrogé d'envers le haut, cela va même plus loin. Cette difficulté renvoie au fonctionnement très centralisé du système éducatif français, où tout est décidé à Paris. Dans un tel système, les établissements disposent de très peu de marge de manœuvre pour répondre aux situations particulières qu'ils rencontrent, alors que les élèves peuvent avoir le sentiment que leur parole, même lorsqu'elle est recueillie, ne peut donc pas trouver de réponse à leur niveau. Les événements de ce 6 octobre et les jours qui suivront seront à suivre à l'aune de cette impasse.
2: Merci beaucoup Marie-Caroline Missire pour cet édito du 10-12, très riche, très dense également. Je rappelle que vous êtes déléguée générale du think tank Vers le Haut. Guillaume Pijard de Gurbert, vous êtes toujours avec nous sur RCF Notre-Dame, vous êtes philosophe. Je suis sûr que vous avez envie de réagir à ce que vous venez d'entendre de la part de Marie-Caroline.
4: Et vous lisez dans mes pensées, oui. Parce que moi je suis professeur, donc oui. Je suis concerné au premier plan, bien sûr. Oui, justement, ça me faisait penser à notre échange précédent, c'est-à-dire qu'il y a quand même une valeur, c'est la jeunesse. Ça, c'est une société se juge et se jauge au traitement qu'elle réserve à sa jeunesse, c'est-à-dire à son propre avenir, en fait. Donc c'est vrai que oui, moi je suis tout à fait en phase avec cette analyse et ce regard. On peut pas s'abriter derrière des elle dit on toise et on ne comprend pas, c'est exactement ça. Il s'agit pas de toiser, parce que toiser la jeunesse, c'est finalement rabougrir et même sacrifier son propre avenir pour une société.
2: Ben merci beaucoup pour cette réaction. Je rappelle que l'édito du 10-12 est à réentendre sur notre site internet rcfnotredame.fr. Que la morale, c'est précisément le sujet de votre nouveau livre, Guillaume Pijard de Gurbert, qui s'appelle « La morale », tout simplement, publié chez Vrin. Ici, on s'intéresse à ce sujet, c'est notamment en réaction aux propos de Léon XIV à Lourdes. Hein. Souvenez-vous, ce qui est légal n'est pas nécessairement moral, en parlant de la loi sur la fin de vie. Pourquoi est-ce qu'on a encore besoin, d'après vous, Guillaume, de nous demander ce qu'est la morale ?
4: Ben justement, je pense que c'est très salutaire en fait. Je veux dire, ça devient dangereux quand on prétend détenir une morale et être sûr de ce que c'est. Je trouve que trembler en approchant ce concept de morale qui n'est peut-être pas justement un concept, c'est-à-dire bien clair, bien défini, c'est peut-être ça déjà la première attitude morale. Parce qu'on ne manque pas d'exemples dans l'histoire et même dans le présent actuel où vous avez des pays qui sont certains de détenir la morale absolue et qui l'imposent degré ou de force à leur population, et on peut imaginer facilement à quel prix. Donc oui, je pense que ce soit un problème, c'est assez sain en fait. Et sur plus concrètement sur l'aide à mourir en fin de vie, ce qu'on peut dire, c'est que le problème en fait, c'est que on dit la vie, la dignité de la vie, mais de quoi parle-t-on, dans la mesure où en fait ce qu'on appelle la vie n'est pas juste un phénomène naturel même divin, parce que c'est un produit de la science. Je veux dire, les problèmes qui se posent aujourd'hui de fin de vie sont directement liés au progrès de la science et de la médecine. Par exemple, je regardais, entre 1950 et aujourd'hui, l'espérance de vie des femmes est passée de 69 ans à 85 ans, et celle des hommes est passée de 63 ans à 80 ans. Or, c'est une vie prolongée artificiellement, et souvent, je ne mets pas de jugement de valeur là-dedans, mais artificiellement par les progrès médicaux, par les dialyses, par des sondes gastriques, par toutes sortes de choses, si bien qu'on est moins dans ce problème d'aide à mourir, c'est moins le face-à-face de l'homme et de Dieu que de l'homme et de lui-même, c'est-à-dire de l'homme face à ce qu'il a su faire de la vie. Et ça, c'est un vrai problème qu'il faut prendre en compte, parce qu'on n'est pas juste face à un objet absolu, sacré, qui serait la vie. Il y a 30 ans, et ne parlons pas il y a deux siècles, les gens mouraient, en fait.
2: Guillaume Pijard de Gurbert, c'est très intéressant de vous entendre. Évidemment qu'on n'aura pas le temps d'évoquer tous les propos de votre livre, qui s'adresse, alors je le dis, il faut s'accrocher un petit peu, n'y voyez aucun propos péjoratif de ma part. C'est pour des philosophes ou pour des étudiants, Guillaume, que vous avez écrit ce livre sur la morale ?
4: Alors, ce livre, il a un public immédiat qui est effectivement les élèves, les étudiants, les gens qui préparent le CAPES et l'agrégation, et puis mes collègues, puisqu'on se nourrit les uns les autres des pensées. Oui. Mais il peut quand même concerner le grand public, parce que je suis quand même prof, et depuis quelques temps, on va dire. Et le métier d'un professeur, c'est de rendre accessible ce qui semble difficile, parce que rendre accessible ce qui est facile, c'est pas un métier, ça. Oui. Donc c'est vrai que je m'efforce quand même, et vous aurez remarqué que dans l'ordre des chapitres, il y a une progression, c'est-à-dire que je commence justement par des choses assez concrètes, assez faciles, les normes sociales, des problèmes de bioéthique assez concrets, et puis il y a une élaboration plus compliquée, mais moi dans ma pratique de quand j'écris un livre ou quand je fais un cours, c'est toujours la même chose, c'est-à-dire je ne dissocie jamais une analyse théorique conceptuelle d'un cas, d'un exemple, d'une étude de cas, et donc il y a des textes très concrets, et je mets toujours un point d'honneur à mettre en exergue les textes des grands philosophes qu'on a tendance à sous-estimer dans leurs grandes œuvres, tout simplement parce qu'ils sont concrets. Vous avez par exemple un texte incroyable de Kant qui parle des scélérats de naissance. Est-ce qu'on peut parler d'un enfant qui, de naissance, serait mauvais ? Est-ce qu'il y a des mauvais individus par naissance ? C'est quand même des problèmes extrêmement concrets et fascinants. Donc il y a plein de choses comme ça. Par exemple, j'ai un chapitre sur l'éthique de Lévinas. Et l'éthique de Lévinas, finalement, elle se résume, selon lui-même, c'est l'exemple qu'il donnait, à cette formule de politesse, « Après vous, monsieur » ou « Après vous, madame ». Le fait de faire passer l'autre avant nous, « Après vous ». Donc ça, c'est extrêmement concret. Voilà, donc j'essaye quand même de mettre dans l'espace public de la philosophie, disons.
2: Guillaume Pijard de Gurbert, il y a aussi tout un chapitre sur la religion. Alors évidemment que je vais vous interroger dessus. Ça tombe bien sur RCF Notre-Dame, la radio chrétienne. Vous prenez, pour définir ce qu'est la morale, vous prenez l'exemple, par exemple, d'Abraham. Est-ce que vous pourriez nous rappeler pourquoi, déjà, c'était important pour vous de prendre cet exemple ?
4: Ah ça, c'est un excellent exemple, effectivement. Alors là, moi, la lecture personnelle que j'en fais, après j'en parle de ce texte parce que c'est Kant qui en fait une lecture et je vous dirai ce qu'il en dit. Mais là, juste, moi, ce que je me suis toujours demandé, je me le demande, j'ai pas de doctrine arrêtée là-dessus, c'est que Dieu demande à Abraham de sacrifier son propre fils. Ça paraît monstrueux. Et il s'apprête à le faire par foi, en fait, par foi absolue. Et puis, comme il est prêt à le faire, du coup, il n'a plus besoin de le faire. Dieu lui lève cette obligation de sacrifier son propre fils, puisqu'il était prêt à le faire. Donc, si on reste sur un premier plan, on se dit « c'est monstrueux ». Et moi, je me suis toujours demandé si ça ne voulait pas dire que Dieu nous demande de rompre avec nos attachements viscéraux, mon sang, ma chair, mes enfants, pour accéder justement à au respect de la vie au-delà des miens. Parce que finalement, respecter la vie de son fils, c'est biologique, on le voit chez les animaux. Ça n'a rien de moral, en fait. C'est instinctif, c'est une sorte de nécessité morale qui n'a pas de sens, qui est une nécessité physique, justement, biologique, qui n'a pas de sens moral. Et peut-être que d'obtenir de nous ce quasi-sacrifice, puisque ça n'en est pas un, c'est s'affranchir, justement, de quelque chose qui ne serait que finalement animal et viscéral, et d'accéder à une dimension humaine. Alors chez Kant, c'est pas ça, il prend ce texte, et c'est très fort, parce que justement, Kant est un philosophe croyant, il croit en Dieu, et il fait l'effort, comme philosophe, de penser, comme il dit, la religion dans les limites de la simple raison, pas réduite à la foi. Merci. Et du coup, il dit, Abraham qui me dit, je dois sacrifier mon fils, Kant dit, mais est-ce que je suis sûr que c'est la voix de Dieu qui me commande ça ? Parce que vous voyez, on a beaucoup d'exemples actuels où le nom de Dieu justifie pas mal de massacres.
2: Merci beaucoup, Guillaume Pijard de Guenberg. Pardon, je vous coupe la parole parce qu'on arrive déjà à la fin de cette interview. Je rappelle que vous êtes philosophe, je perds ma feuille, je la ramasse. Vous êtes philosophe, vous êtes professeur de philosophie au lycée Montaigne de Bordeaux. Vous êtes l'auteur de La Morale, sorti chez Vrin. Merci encore à l'équipe de Bordeaux qui vous accueillait ce matin en studio, Guillaume. C'est un plaisir.
4: Merci à vous, merci à tous.
2: Allez, un peu d'humour, c'est ce qu'on vous proposait ce matin, et ce matin c'était Violaine de Pince.
6: Bonjour, bonjour Clara, bonjour à tous.
7: Violaine, ce matin vous avez un mot pour l'invité politique sur RCF Notre-Dame qui est avec nous en studio, monsieur Rodrigo Arenas.
6: Tout à fait, cher monsieur. Alors d'habitude dans la matinale on charrie les invités, mais ne vous inquiétez pas, ce matin je ne vais pas vous allumer, ça brûle déjà beaucoup trop devant les lycées.
7: Et oui Violaine, vous nous parlez sans doute du grand blocus des lycées qui est prévu aujourd'hui.
6: Tout à fait, et Jean-Luc Mélenchon a justement appelé mercredi à la non-violence après avoir demandé la veille de lutter contre la police. Comme dirait une ballerine devenue unijambiste, on ne sait plus sur quel pied danser. Faut taper mais sans faire mal, faut se faire entendre mais sans hurler, faut tout casser mais avoir des lycées en bon état. D'ailleurs les jeunes, si les murs de votre lycée fuient, c'est pas de la vétusté, hein. C'est que c'est un bâtiment HQE, haute qualité environnementale, donc biodégradable. Soyez un peu plus écolo s'il vous plaît.
7: Alors monsieur Bali Bagayoko, le maire de Saint-Denis, a quant à lui, Violaine, maintenu ses propos sur la violence légitime.
6: Et il a raison, faut se défouler. Moi, je vois vendredi dernier, mon train a été supprimé 20 minutes avant l'heure de départ. Bon, je suis allée taper une machine Selecta. Ça n'a pas fait avancer le problème, mais ça m'a fait du bien. Enfin, sauf à la main. Alors, je comprends le maire de Saint-Denis. D'ailleurs, il a même été acclamé par la foule des manifestants devant le lycée Paul-Éluard. Moi, je pense qu'il est jaloux du pape. C'est vrai, le week-end dernier, grosse ambiance au Stade de France. Feu d'artifice, et là maintenant, grosse ambiance, avec feu de poubelle.
7: Et ce qu'on note, en fait, c'est la manière assez moderne de se révolter chez les lycéens.
6: Tout à fait. Affiches générées par IA, communication sur TikTok et Snapchat, trottinette électrique pour se déplacer de site en site. On pourrait même penser que c'est ChatGPT qui a rédigé les revendications. Ah, la révolution, c'est plus ce que c'était. Fini les tracts, les barricades et les pavés. On est passé de mai 68 à octobre 6-7, comme disent les jeunes.
7: Et alors la question que tout le monde se pose, Jolène, est-ce que la France insoumise a quelque chose à voir là-dedans ?
6: Bah, nous laisserons monsieur Arenas répondre. Dans tous les cas, ce serait déployer beaucoup d'énergie pour des gens qui ne votent pas. Enfin, sauf ceux qui passent le bac à 22 ans. En tout cas, il faut toujours séparer le bon grain de l'ivraie. Il n'y a pas que des casseurs dans les manifs. Moi, je vois quand j'ai manifesté au marché de Saint-Germain-en-Laye samedi dernier contre la déforestation des jardins à la française, il y a un groupuscule d'horticulteurs ultra-violents qui a débarqué. Et je peux vous dire qu'il n'y a pas que des fleurs qui nous ont jetés.
7: Alors, c'est quoi votre solution pour les lycéens, Violaine ?
6: Eh bien, se lancer en politique, peut-être. Parce que, monsieur Arenas, vous êtes vous-même passé d'une enfance en HLM au Palais Bourbon aujourd'hui. Alors, est-ce que la politique est un meilleur ascenseur social que l'école ? Ou alors, je suggère plus simplement à nos lycéens de plancher sur le sujet du bac de philo session 2027 France Métropolitaine. Oui, j'ai déjà le sujet, car comme les murs du lycée Anne Hidalgo de Ponto Combo, ça fuite, ça fuite. Est-ce que la fin justifie les moyens ? En gros, faut-il tout péter pour qu'on nous écoute ? J'ai pas la réponse, mais comme le dit un proverbe croato-moldave, ne casse pas les oreilles de celui dont tu veux te faire entendre.
2: Et voilà, c'était ce matin dans la matinale, présenté par Clara Bévilacqua.
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2: Il est 10h31 sur RCF Notre-Dame. On va se parler de l'histoire avec un grand H au cinéma. De Gaulle, la Seconde Guerre mondiale, les grandes batailles, les destins de héros ou les drames qui ont marqué une époque. L'histoire est partout au cinéma et le public répond présent. Alors pourquoi sommes-nous toujours autant attirés par des films et des documentaires qui racontent des événements que nous connaissons déjà ? C'est vrai qu'à travers des films comme La Bataille de Gaulle ou de nombreux documentaires consacrés aux guerres, aux grandes figures historiques et aux événements qui ont marqué notre époque, eh bien, le cinéma ou le documentaire donne une nouvelle vie au passé. Il fait revivre des personnages, il reconstitue des batailles, il transforme des faits historiques en récits capables de toucher un large public. Alors pourquoi voir à l'écran ce que les livres d'histoire nous ont déjà raconté? Vous-même, dites-nous un peu si vous aimez voir tous ces films au cinéma ou regarder des documentaires sur l'histoire. Vous avez la parole pour réagir, vous le savez, au 01 56 56 44 44. 01 56 56 44 44. Et pour discuter avec nous jusqu'à 11h, nous avons le plaisir d'accueillir un invité, c'est vous, Nicolas Jallot, bonjour.
8: Bonjour.
2: Merci beaucoup d'être avec nous sur RCF Notre-Dame. Vous êtes historien de formation, vous avez été grand reporter et on vous connaît plutôt aujourd'hui comme réalisateur de documentaires historiques, diffusés notamment sur France TV, sur Arte, sur Histoire TV et même sur la BBC. Voilà, on peut vous voir entre guillemets un peu partout, Nicolas Jallot. Vous-même, donc je le disais, hein, historien de formation, qu'est-ce qui vous fascine personnellement dans le fait de raconter l'histoire avec un grand H en images ?
8: Alors tout d'abord, je ne voudrais pas vous contredire, mais je ne suis pas d'accord avec vous quand vous dites qu'on connaît déjà ces histoires. Moi je pense qu'on ne les connaît pas.
2: On pense les connaître alors peut-être.
8: On pense les connaître, exactement. Je pense qu'on pense les connaître. C'est une des particularités de l'histoire avec un grand H, c'est qu'on pense la connaître. Et puis en fait, dès qu'on creuse un peu, on s'aperçoit qu'on redécouvre des choses. Et c'est l'intérêt aussi de l'histoire au cinéma. C'est-à-dire qu'en fait, pourquoi est-ce que, excusez-moi l'expression, mais pourquoi est-ce que ça marche, pourquoi est-ce que ça a du succès, c'est aussi parce que justement, il y a cette absence de connaissances. Et donc, c'est bien de rappeler, à chaque fois, c'est une piqûre de rappel. Et moi, je pense qu'on ne la connaît pas aussi bien que vous ne le prétendez, pour des raisons assez simples. C'est que déjà, ça fonctionne, il y a du succès. Allez voir n'importe quel documentaire, je suis sûr que vous apprendrez quelque chose quand vous regardez. Même moi, je dois avouer que quand je regarde des documentaires de mes confrères...
2: J'apprenais encore des choses.
8: J'apprends, on apprend chaque jour, mais ça, c'est la nature humaine, et heureusement, d'ailleurs. Et puis quand on voit aussi le besoin de rappeler cette histoire, parce qu'aujourd'hui on vit dans une société un peu où il faut que tout aille très vite, on ne prend plus le temps de réfléchir, on ne prend plus le temps de lire des livres, vous le mentionniez. Et donc en fait, moi je suis, par exemple, moi je suis assez effaré de la médiocrité de nos hommes et femmes politiques, souvent par rapport à l'histoire. C'est-à-dire qu'ils veulent réécrire l'histoire, ils pensent la connaître, mais... S'il fallait écrire un livre sur leurs âneries, ce livre ferait plusieurs volumes.
2: Vous dites ils réécrivent l'histoire. En tout cas, souvent, ils invoquent aussi l'histoire.
8: Tout à fait.
2: Dans leurs discours, dans leurs meetings et dans leurs prises de parole politiques.
8: Tout à fait. Ils s'appuient dessus, en fait, comme pour justifier de leurs propos. Et c'est souvent très... C'est souvent très malsain parce que, bon, bien sûr, on pense aux extrêmes. Et les extrêmes ont tendance, justement, à utiliser ça comme un peu comme argent comptant. Et moi, je suis souvent effaré de voir qu'il n'y a personne en face pour leur porter juste la contradiction. Parce qu'on ne réécrit pas l'histoire. C'est la particularité de l'histoire avec un grand H, c'est que vous ne pouvez pas la réécrire. C'est pour reprendre l'expression de votre philosophe que vous aviez dans l'émission d'avant.
2: Oui.
8: En fait, c'est scientifique. Il y a un côté scientifique. Et d'ailleurs, nous, quand on fait des films d'histoire et des documentaires d'histoire, il faut savoir une chose, c'est que maintenant, on a une obligation par le CNC et l'ARCOM d'avoir un conseiller scientifique, un conseiller historique. Et vous évoquiez, par exemple, moi j'étais très surpris, il y a 2-3 ans, j'ai fait un documentaire sur le Liban, sur la BBC, vous aviez une commission historique et scientifique pour voir si chaque propos était vrai. Et donc, en fait, c'est...
2: Mais pourquoi ça veut dire qu'il y a eu de l'abus, parfois, dans certains documentaires, dans certains films, ou une certaine vision historique qui était scénarisée un peu.
8: Bien sûr. Ouais. Sous prétexte de la création, en fait, c'est un peu, au risque du paradoxe, c'est l'amalgame de notre métier, on nous demande d'être créatifs, mais on nous demande la véracité historique en même temps. Donc parfois, je ne dis pas qu'il y a des dérapages, mais parfois il y a des interprétations qui sont un peu inévitables, j'ai envie de dire, mais ça, quand c'est reconnu, c'est pardonnable, et surtout, c'est quand même assez anecdotique.
2: Qu'est-ce que l'image permet de transmettre, d'après vous, sur un événement historique que les livres ne permettent pas toujours de faire ressentir, Nicolas Jallot ?
8: Alors, c'est très intéressant. Par exemple, vous avez eu une série sur France Télévisions qui a fait, excusez-moi, encore une fois l'expression, un tabac. C'était Apocalypse.
2: Oh bon. Ah oui.
8: Par exemple, la série Apocalypse qui a fait un tabac. Bon. Pourquoi est-ce que ça a marché ? Alors, l'Apocalypse, pour moi, c'est un très bon exemple parce qu'en fait, les réalisateurs se sont permis beaucoup de... Ils se sont permis beaucoup de choses que moi, par exemple, je ne me permettrais jamais. Donc, ils ont colorié les images, ils ont fait un récit, si vous voulez, une certaine interprétation. Mais si ça a fonctionné, pourquoi ça a fonctionné ? C'est parce qu'en fait, l'image parle beaucoup plus que les mots, parfois. Et ces images-là, en fait, les gens les ont prises vraiment comme argent comptant. Elles étaient fortes. Donc, en fait, cette série, par exemple, elle a très bien fonctionné parce que, justement, on revisitait la guerre avec des images inédites, en couleur. Voilà. Donc là, la création l'a un peu emporté sur l'histoire, à mon sens. Mais force est de constater que ça a eu du succès et donc que les gens étaient donc plutôt contents, satisfaits de voir ce genre de programme qui a eu un succès. Non pas seulement en France, mais en Europe et à l'étranger.
2: Ce matin, sur RCF Notre-Dame, vous l'entendez, on parle de l'histoire avec un grand H, représenté dans le cinéma, dans les documentaires, avec vous, Nicolas Jallot, également avec un second invité que je vais vous présenter dans un instant. Et je rappelle que vous pouvez d'ailleurs réagir. Vous avez la parole pour nous dire vous-même ce que vous en pensez au 01 56 56 44 44. 01 56 56 44 44.
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2: Nicolas Jallot, vous êtes historien de formation, vous êtes réalisateur de documentaires historiques. Notre second invité, c'est vous, Guillaume Soulez, bonjour.
9: Bonjour.
2: Merci beaucoup d'avoir accepté, il y a 3 minutes, de participer à cette émission sur RCF Notre-Dame. En fait, pour tout vous avouer, on avait un autre invité qui devait participer aujourd'hui. J'ai jamais eu de nouvelles, alors j'espère qu'il va bien. Guillaume Soulez, vous êtes chercheur en cinéma et en audiovisuel. Vous êtes notamment professeur à Sorbonne Nouvelle. Voilà, pour votre CV, vous faites beaucoup de choses. Vous enseignez notamment au département cinéma et audiovisuel de Sorbonne Nouvelle. Votre regard sur l'histoire représentée dans le cinéma ou dans le documentaire, est-ce que vous sentez qu'il y a de plus en plus d'envie de la part du public d'aller voir ce type de contenu ?
9: Oula, moi je n'ai pas fait d'enquête de réception là-dessus. J'en profite juste pour dire que je suis évidemment solidaire des étudiants et des lycéens qui se mobilisent en ce moment et... Notre université a été investie par la police hier d'une façon qui est assez contestable. Donc, j'appelle tout le monde à être assez quand même calme et à faire passer en premier l'intérêt des enfants et des étudiants. Voilà. Donc, pour vous répondre, je n'ai pas fait d'enquête de réception sur le besoin ou le désir d'histoire, mais c'est plutôt une tendance, on va dire, constante hein, des publics de s'intéresser aux questions historiques, notamment en France, où la République est fondée sur un récit historique qui donne lieu à des contestations ou à des réécritures selon les époques, mais ça fait partie en quelque sorte de l'ADN de la République de se fonder sur l'histoire plutôt que sur une autre ressource, on va dire, culturelle. Ou, voilà. Donc c'est, l'histoire fait partie du, j'aime pas cette expression, mais de l'ADN de la sphère publique française. Oui.
2: Nicole.
9: Donc, c'est pour ça aussi que les historiens ont un rôle, on va dire, important dans l'espace public, hein, plus que dans d'autres pays.
2: Nicolas Jallot, vous êtes d'accord avec Guillaume Soulez ?
8: Complètement, et puis pour avoir un peu voyagé, il y a tellement de pays où, justement, c'est très compliqué d'avoir même l'avis d'historiens, parce qu'en fait, ils ne connaissent pas leur propre histoire. Et c'est une particularité française. Alors, bien sûr, l'enseignement de l'histoire, mais par exemple, vous parliez tout à l'heure des films et des documentaires historiques. Nous sommes, je pense, avec les Britanniques, les meilleurs et les plus présents. Je pense que c'est nous qui produisons le plus d'heures de documentaires d'histoire au monde. À l'international, dans les festivals, on voit que la France est toujours représentée, parfois même remporte des grands prix. Et voilà, à une époque, on était vraiment en concurrence avec la BBC et les Anglais. Et j'ai envie de dire que depuis qu'il y a eu le Brexit et des coupes budgétaires à la BBC, ils sont un peu moins présents. Mais vous avez une particularité française, je suis entièrement d'accord sur l'histoire. Moi, j'ai rien contre ce terme, que c'est notre ADN.
2: Oui.
8: Moi,
9: j'aime pas les métaphores biologiques. C'est pour ça.
8: Bien sûr.
9: Je n'ai pas trouvé d'autres expressions.
8: Moi non plus, j'en ai pas. Donc c'est pour ça que je la prends.
2: C'est quoi, d'après vous, Guillaume Soulez, je me tourne vers vous, quel est l'objectif justement de raconter l'histoire à travers l'écran? Est-ce que c'est justement tout simplement de raconter une époque, d'apprendre, de transmettre des connaissances, ou aussi de faire mémoire sur certains pans de l'époque?
9: Alors là, je pense que c'est vraiment, il faut étudier la question film par film, oui. Série par série, documentaire par documentaire. La question des rapports entre histoire et mémoire, c'est une question très compliquée, on pourra peut-être l'aborder dans un second temps. La première façon de poser le problème, ça serait peut-être de définir l'histoire. Il y a plein de définitions. Oui, mais on peut en fait avoir une définition assez simple que j'utilise en ce moment quand je travaille là-dessus. C'est que l'histoire, en fait, c'est la combinaison d'une enquête scientifique. Donc ça, évidemment, ça peut distinguer l'histoire de la mémoire. On y reviendra si vous voulez. Oui. Une enquête scientifique, donc avec des documents, avec des archives, ça peut être des archives orales, ça peut être toutes sortes de documents. Mais c'est une enquête qui est faite de la façon la plus impartiale possible, même si on a toujours un point de vue qui est déterminé par l'espace et le lieu dans lequel on travaille. Et les savoirs qu'on a déjà acquis précédemment. C'est une mise en intrigue, c'est-à-dire c'est un récit, comme vous le disiez, parce qu'on ne peut pas raconter l'histoire sans finalement choisir une direction, choisir un personnage historique, choisir une thématique, etc. Et donc forcément, ça organise le récit. Donc si l'histoire est la combinaison d'une enquête scientifique, je tiens au terme scientifique, et une mise en intrigue, en fait, ensuite, on peut faire toutes sortes d'enquêtes et toutes sortes de mises en intrigue. Par exemple, en ce moment, sort un film très, très beau. Je l'ai vu, j'ai vu un premier montage, puis je l'ai vu lors de sa sortie, sur Jean Zay. Jean Zay, vous savez, qui a été assassiné par la milice de Pétain dans sa prison. Le choix du réalisateur, Laurent Verret, qui est un collègue d'ailleurs de mon département, a été de partir de ses lettres et aussi des photos qu'il a pu prendre pendant une période un petit peu de douceur, si on peut parler de douceur dans une prison, quand on l'a autorisé à avoir sa famille, ses deux petites filles. Ouais. Et donc, il y a un récit très personnel. Mais les lettres de Jean Zay sont des lettres très politiques, très critiques. Par exemple, il se moque de la façon dont les pétainistes ont récupéré Jeanne d'Arc, alors même que lui-même étant député de Loire-Atlantique, il avait organisé une fête républicaine en l'honneur de Jeanne d'Arc et que Pétain n'avait pas daigné s'y rendre. Donc voilà, il y a quelque chose là comme une réflexion qui est à la fois politique, très intéressante et très personnelle. Jean Zay étant quelqu'un qui réfléchit beaucoup et une figure finalement qu'on connaissait mal. Ben voilà, là il y a une mise en intrigue qui est très fine, très subtile, très empathique. Ça n'empêche pas du tout qu'il y ait beaucoup d'émotions qui passent. Et donc c'est un film que moi j'ai trouvé très intéressant parce qu'il n'oppose pas l'empathie l'histoire.
2: Et sur l'histoire, Vichy.
9: Et avec des sources très précises, des photos, des lettres.
2: Mais sur Vichy, pardon, je vous coupe la parole, Guillaume Soulez. Il y a aussi un film qui est sorti qui s'appelle Notre Salut, comme quoi, il y a plein de... En ce moment,
9: la période est favorable à ce genre de discours, à ce genre d'analyse. Oui,
2: Nicolas Jallot.
9: Il faut qu'on soit au clair sur ce qu'on a sur les années 40. Oui.
2: Nicolas Jallot.
8: Oui, Ah ben non, je suis tout à fait d'accord avec ce qui vient d'être dit. Moi, je citerai aussi le chagrin et la pitié, il y a eu un, j'ai eu un collègue, Joseph Beauregard, il y a 2 ou 3 ans, qui a refait connaître justement ce film de Marcel Aufus. C'est super important. Ouais. Et pour en revenir, alors moi, l'aspect scientifique, on peut en discuter parce que moi, je travaille quasiment que sur des archives. Donc, je suis dans les archives et je suis souvent effaré d'ailleurs de ce que je peux lire sur Internet ou ce qu'on peut interpréter parce qu'il suffit parfois uniquement d'aller dans les archives départementales, nationales ou autres pour avoir la réponse. Je voudrais juste préciser quelque chose sur le devoir de mémoire.
2: Oui.
8: C'est très intéressant parce que Jean Zay, personne sait que c'est grâce à lui que le Festival de Cannes, sauf erreur de ma part, existe.
9: Absolument.
8: Et donc, par exemple, c'est un devoir de mémoire pour le refaire connaître cette personne qui n'est absolument pas connue, je suis sûr, chez les étudiants.
2: Ah, moi, je ne connaissais pas.
9: Non, absolument.
2: Très sincèrement, voilà. je ne connaissais pas.
8: Et qui est un personnage clé de l'histoire du cinéma français, à mon sens. Alors peut-être que j'exagère un petit peu, mais pour moi, ça fait partie des 2 ou 3 personnages extraordinaires du cinéma français, et tout le monde l'ignore. Et là, se rend compte, je ne sais pas si l'autre invité sera d'accord avec moi, mais là on est justement à la rencontre entre l'aspect très sérieux, très scientifique, d'une histoire personnelle, mais qui est universelle, à mon sens, et le devoir de mémoire. Et c'est ça aussi notre métier, c'est justement de faire apprendre des choses aux gens. Et par exemple, c'est un très bon exemple, parce que ce personnage, qui est pour moi absolument phénoménal et qui a eu en plus une histoire complètement terrible pendant la guerre. Il n'a jamais vu, je crois, sa fille de mémoire, qui est née pendant sa détention, puis qui a été donc
9: assassinée. Non, justement, c'est ce que le film rappelle, c'est que justement, il a pu voir ses 2 filles pendant
8: nous sommes dans l'exemple même de l'interprétation.
2: J'aimerais qu'on écoute Robin, qui patiente au standard au 01 56 56 44 44. Bonjour Robin.
10: Oui, bonjour messieurs, bonjour Melchior.
2: On vous écoute.
10: Alors, j'avais une question très simple. Je suis allé voir, comme beaucoup de Français, le film La
2: bataille de Gaulle.
10: Et en fait, j'avais une question simple. Vous évoquiez en tout début d'émission le comité scientifique qui permet de s'assurer que ce qui est raconté est vrai. Mais en même temps, vous parliez de la fiction. Et comment un public peut savoir quelle est la part de fiction et de réalité ont été injectées dans le film pour que ça fasse romantique, ça fonctionne, etc. Je vais prendre un exemple très concret. La jeune femme que l'on voit tout au long de l'histoire, je ne sais pas si elle est résistante, etc. Mmh. Est-ce que c'est vrai ou pas? J'ai toujours du mal à savoir et du coup, je trouve ça risqué. Enfin, j'aimerais être informé devant ça, c'était fictionné, ça n'était pas. Enfin, comment ça marche? Quelles sont les règles? Quel est le dosage?
2: C'est très intéressant, Robin, parce que je pense que tout le monde se pose la question. Il y a la différence entre un documentaire qui est là pour rappeler des faits, peut-être rappeler ce qu'est vraiment l'histoire avec un grand H. Et puis, il y a des films ou des séries. Je pense à Tchernobyl qui raconte l'explosion de Tchernobyl dans la centrale en Ukraine. Forcément, il y a un peu de fiction derrière. Qu'est-ce que vous en pensez, Nicolas Jalot? Vous, dans votre travail de réalisateur de documentaires historiques, comment vous faites pour distinguer ce qui est établi par les sources de ce qui relève d'une interprétation ou d'une fiction?
8: Alors, la frontière, elle est simple, c'est que le documentaire, sauf s'il y a la mention fiction, docu-fiction, mais le documentaire n'a pas le droit, justement, de fictionner. C'est-à-dire qu'on est sur des faits. Là, je viens de finir un film sur la dernière femme guillotinée en France, qui va bientôt diffuser sur France Télévisions.

0: Je n'ai pas le droit d'inventer. En fiction, vous pouvez interpréter, mais vous interprétez sur des bases qui sont réelles. Ouais. C'est-à-dire qu'en fait, quand vous avez la série, par exemple, Un village français qui est passé sur, qui a eu beaucoup de succès, c'était un comité d'historiens qui disait aux scénaristes ce qu'ils pouvaient dire ou pas dire. Donc, les faits sont vrais. Alors, après, c'est fictionné. C'est-à-dire, voilà, je reprends l'image du village français. Bien sûr, on ne dit pas où c'est, les gamins se mobilisent pour le 11 novembre, ça s'est fait dans plusieurs endroits en France, mais c'est la base est vraie. Ouais. Et il faut quand même faire confiance non seulement au documentaire, mais je pense à la fiction. Et c'est un vrai travail, c'est-à-dire que c'est pas un jour un réalisateur qui se réveille le matin et qui dit je vais faire un film de fiction sur 3 heures sur De Gaulle. Ouais. Le type, je vous assure qu'il en connaît peut-être autant que certains historiens, voire plus sur De Gaulle.
1: Guillaume Soulez, je vous donne la parole et dans un instant on écoutera Sylvie. Allez-y Guillaume, sur
2: en réaction peut-être. C'est une question évidemment très compliquée. Je dirais que l'important effectivement, c'est une sorte de franchise, c'est-à-dire que si on dit « je fais un documentaire », alors effectivement, il doit y avoir une sorte de clarté dans le propos, l'utilisation des sources, la confrontation des points de vue, puisque c'est pas parce qu'on a une source qu'on ne peut pas l'interpréter de façon différente, puisqu'elle est mise en relation avec d'autres sources, et que l'histoire, en fait, c'est des pleins, c'est-à-dire des archives, des témoignages, etc., mais c'est aussi beaucoup de trous, des creux, et donc en fait, ce qui se passe, c'est qu'il faut faire des liens. Ouais. Et c'est au moment où on fait les liens qu'évidemment la mise en intrigue peut défendre tel ou tel point de vue. Donc ça, c'est pour le documentaire. Donc plus un documentaire donne ses sources, plus il peut accompagner, par exemple, le film d'un site internet où vous allez avoir des entretiens avec des historiens, des mises en ligne d'archives, plus, et parce qu'aujourd'hui, quand même, on n'est pas dans la situation d'il y a 50 ans. Oui. C'est tout à fait possible de développer un environnement, on va dire, du film, des références bibliographiques, etc., qui font que les gens qui sont intéressés peuvent aller vérifier par eux-mêmes. Donc ça, je pense que c'est quelque chose que font d'ailleurs les chaînes de télévision. Voilà. Mais ça serait intéressant de le systématiser et d'en faire un usage pédagogique et scientifique. Et puis dans la fiction, la fiction, elle nous apporte autre chose. La fiction, effectivement, comme l'exemple du village français est très bon, parce que l'important, c'est pas effectivement tel village, tel maire, tel instit ou tel collabo dans tel village. C'est plutôt de rentrer dans l'état d'esprit et l'évolution des Français en plusieurs années, qui ont pris conscience de l'horreur nazie, etc. Et donc, il y a quelque chose comme plutôt l'idée éventuellement de s'appuyer sur des anecdotes, il s'est passé telle chose dans tel village, ou il se trouve que ça s'est passé plusieurs fois dans plusieurs villages, donc ça témoigne de quelque chose. Et donc, voilà, on est clairement dans la fiction, on ne cherche pas à faire semblant de dire une vérité historique, mais en revanche, on a le projet de rentrer dans des mentalités, dans des positionnements, des changements de position, des contradictions entre telle ou telle attitude et telle ou telle action.
1: Et de s'attacher au personnage aussi. Bon,
2: voilà. C'est propre aussi. Et donc là, effectivement, c'est un comité historique est plutôt là pour dire oui, c'est vraisemblable que ça puisse se passer comme ça en fonction des informations qu'on a et des tendances de la population à cette époque-là. Donc voilà, le tout, c'est la clarté, en fait. Ouais. C'est l'honnêteté, la clarté. On n'arrivera jamais à faire quelque chose de parfaitement exact, ni de parfaitement juste, mais disons qu'on peut s'en approcher et qu'on sent bien quand il y a quelque chose qui est fait de ce côté-là.
1: Et j'aimerais qu'on écoute Sylvie. Bonjour Sylvie.
3: Oui, bonjour. Alors, voilà, je n'ai jamais été en faculté, mais je savais très bien que Jean Zay était à l'origine Bravo. Du Festival de Cannes. Hein. Bon, Bravo. Alors je voulais vous dire...
2: Moi, je l'ai appris.
3: L'histoire est vraiment pas toujours une science exacte, parce que on peut manipuler, hein. Même avec des documentaires, on peut présenter qu'une face de la réalité. Par bien exemple, sûr. Sur l'Algérie. Il y a eu un documentaire, moi je ne l'ai pas vu, mais j'ai entendu des gens dire les pieds noirs ont été d'affreux colonialistes, etc. Alors je pense qu'il y a eu un parti pris. On n'a pas montré que les pieds noirs ont construit des barrages, des trains, ont cultivé la terre et très durement ont contribué à la prospérité actuelle de l'Algérie.
1: Merci Sylvie.
3: Même des documentaires peuvent fausser complètement. Mmh.

0: une vision de la réalité.
1: Merci beaucoup Sylvie, j'ai bien compris votre témoignage et c'est très intéressant Nicolas Jallot sur les messages qui peuvent être transmis.
2: Oui, alors
1: il y a une orientation.
2: Qui est un parti pris, oui. Moi, je suis... parfois, moi aussi, j'étais obligé de prendre des choix. J'ai fait 5 films sur l'Afghanistan. Oui. Je suis désolé, je ne suis pas vraiment pour les talibans, pour les talibs et le régime taliban, j'ai du mal. Et donc, quand je fais un film je pense à l'héritage Massoud, pendant 1h30, je ne vais pas dire du bien des talibans.
1: Mais ça veut dire qu'on est obligé quand même de prendre parti sur les faits.
2: Mais il faut quand même, ce qu'il faut, et là je tiens à rectifier un peu ce que dit la dame, c'est que moi, ce que je fais, c'est que je vais interviewer quand même un talib. Ouais. Et il y a un taliban qui me parle. Alors oui, bien sûr, c'est presque cliché, ubuesque, parce que ce sont des gens déjà qui s'expriment très mal et puis qui ont une vision du monde complètement, l'obscurantisme parfait. Automatiquement, oui, on prend quelque part position, mais ça fait aussi notre rôle, c'est aussi de leur donner la parole et d'essayer d'équilibrer. Donc c'est une science. Certains documentaires, c'est une science exacte, quand elle s'appuie sur des archives et des documents. Mais ce que je tiens à dire à Sylvie, c'est que on est encadré en documentaire. C'est-à-dire, il y a ce comité historique, il y a ce conseiller historique, et même en France aujourd'hui, ça se fait depuis quelques années, on ne peut plus dire n'importe quoi. Hein, il faut le savoir. C'est-à-dire que ce n'est pas validé par la chaîne de télévision, surtout sur le service public principalement, ça ne serait pas validé.
1: Qui a le dernier mot ?
2: C'est une très bonne question. En théorie, c'est une excellente question.
1: Écoutez, d'un point de vue contractuel,
2: et pour avoir été le vice-président du syndicat des réalisateurs pendant 2 ans, d'un point de vue contractuel, c'est nous. Mais en fait, c'est impossible, on ne l'a jamais. Parce qu'en fait, déjà, le conseiller historique a son mot à dire, hein, il peut l'avoir, le dernier mot, et puis après, c'est la chaîne. Parce que si vous voulez retravailler avec la chaîne, vous êtes obligé quand même aussi de trouver un compromis.
1: Donc ça veut dire aussi qu'en fonction de la chaîne, il peut y avoir une orientation.
2: Tout à fait. Ouais. Oui, tout à fait.
1: Ça c'est très assumé.
2: Ouais. Alors bon, on a la chance en France d'avoir un service public et puis des chaînes quand même qui sont très démocratiques. Hein. Ouais. Donc moi, je travaille très très bien avec certaines chaînes où je suis en désaccord complet avec le directeur du documentaire. On est en débat et moi j'aime bien ne pas avoir le même avis qu'eux, justement parce que c'est ça qui fait progresser. Ouais. Voilà. Mais on sait qu'on n'a pas du tout les mêmes idées.
1: Merci beaucoup. C'est passé beaucoup trop vite. Il y a tant de choses à dire sur ce sujet, mais c'était très intéressant de vous entendre tous les deux. Guillaume Soulez, je rappelle que vous êtes chercheur en cinéma et en audiovisuel, vous êtes professeur à Sorbonne Nouvelle. Merci d'avoir vraiment accepté à la dernière minute d'être avec nous.
3: C'était un plaisir.
1: Merci à vous et merci à votre tante surtout qui m'a donné votre numéro. Merci Nicolas Jallot.
2: Avec plaisir.
1: Également, historien de formation, vous êtes réalisateur de documentaires historiques sur France TV, Arte, Histoire TV et même la BBC. Merci à Guillaume et Jessica à la réalisation. Dans un instant, c'est Nicoletta qui va prendre votre place avec vos appels toujours au 01 56 56 44 44. À tout de suite.

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2: Et vous êtes toujours sur RCF Notre-Dame, c'est parti pour La Voix est libre, comme chaque jour et comme chaque mardi avec Nicoletta. Vous connaissez sa voix, vous connaissez certaines de ses chansons, une voix qu'on reconnaît évidemment au micro de RCF Notre-Dame. Vous avez la parole comme chaque jour pour venir à l'antenne discuter avec Nicoletta au 01 56 56 44 44, 01 56 56 44 44. Bonjour Nicoletta.
3: Bonjour, ça va ?
2: Ça va et vous ?
3: Très bien, merci, bonjour à tous.
2: Si vous avez bien dormi cette nuit ?
3: Très bien, voilà. J'ai fait 5400 pas hier au lieu de 8000, mais j'ai bien dormi quand même.
2: Bon, écoutez, c'est parfait, toujours vos pas, très important de vous promener, marcher.
3: Oui, c'est important parce que je ne fais plus de gymnastique, alors j'entretiens mon physique.
2: Vous avez bien raison, et entretenir son physique, c'est aussi entretenir évidemment le coffre que vous avez pour chanter.
3: Non, c'est pour mon cœur que je
2: C'est pour le cœur, mais aussi pour le souffle, non ? Un peu ?
3: Oui, mais si le cœur va bien, le reste va bien aussi.
2: Et le cœur va bien ?
3: Oui.
2: Bon, écoutez, c'est parfait. Nicoletta, on a plein de choses à te raconter aujourd'hui. Déjà, est-ce que vous avez passé une bonne semaine ? Comment était votre semaine ?
3: Bien, oui, très bien. Oui.
2: Rien à signaler ?
3: Non.
2: Pas de concert ?
3: Non, c'est pas avant le 30 octobre.
2: Ah ouais, ça va arriver juste alors.
3: Je ne sais plus si c'est le 30 ou le 29, mais j'ai un concert. Et après, je continue à partir de milieu septembre.
2: Bon. Voilà. Novembre.
3: Novembre. Je ne suis pas réveillée.
2: Non, alors, je crois que vous avez bien dormi. Nicoletta, vous vouliez nous parler d'une église aujourd'hui. C'est même une basilique d'ailleurs.
3: Oui, c'est très beau, elle est très belle, elle est
2: en
3: très
2: Bourgogne.
3: Ancienne. Elle est très ancienne, il s'agit de celle de Paray-le-Monial.
2: Voilà, du Sacré-Cœur de Paray-le-Monial.
3: Exactement, elle a été faite romane, elle est au début de l'expression des sculpteurs d'église. Et j'étais enchantée d'y chanter parce que l'acoustique était très bonne, et elle est grande, et il y a tout un passé, elle est du XIIe siècle.
2: Oui, elle est très impressionnante, je trouve.
3: Tout à fait, on la voit de loin, comme ça, quand on passe sur la route.
2: Et vous avez chanté à plusieurs reprises dans cette basilique ?
3: Non, j'ai chanté qu'une fois.
2: Une fois.
3: Il n'y a pas longtemps, c'était à la dernière tournée au printemps, je crois, si je ne m'abuse, ou l'avant-dernière tournée. Et j'ai eu la surprise de recevoir cette semaine une gratification, je suis très fière. Il y a mon nom écrit sur les grandes orgues. Elles sont très anciennes et ils les restaurent chaque année. Ils ont fait une inauguration et j'ai pu chanter. Et j'ai un certificat d'authenticité. C'est trop mignon. Je suis parraine d'un tuyau.
2: Est-ce que je peux voir ?
3: Voilà. Alors, il y a la note, que je défends.
2: Je le montre à la caméra. Ça ne vous dérange pas, Nicoletta ?
3: Et aussi,
2: parce que vous savez que vous pouvez nous regarder sur la chaîne YouTube de RCF Notre-Dame. Donc ça, c'est le certificat de parrainage d'un tuyau, grand orgue de la basilique du Sacré-Cœur de Paray-le-Monial. Ce certificat est remis à Nicoletta pour le parrainage du tuyau référencé Mi-1. Donc c'est
3: la note.
2: Flûte 4 et le plan sonore pédale.
3: C'est formidable.
2: C'est génial.
3: Oui. Et ça m'a rappelé du souvenir, quand j'étais petite fille, je nettoyais l'église de mon village et on tirait tous les boutons de l'orgue et on appuyait sur toutes les pédales. On faisait un barouf d'enfer. Et j'adore les orgues.
2: Alors pourquoi vous avez parrainé un orgue ?
3: Mais parce qu'on me l'a demandé.
2: Ah, on vous l'a demandé
3: Bien sûr, et que je suis bien élevée, et que j'étais ravie de le faire. Je n'allais pas dire non, quand même. Non, c'est important. J'ai chanté pour l'inauguration des nouveaux tuyaux.
2: Ouais, voilà. Ouais, exactement. Pourquoi elle vous a marqué, cette basilique de Paray-le-Monial ?
3: Mais parce que moi, j'aime bien chanter dans les églises romanes.
2: Ah oui.
3: Je trouve que la pierre est affectueuse. Elle épouse bien les voix, ça arrondit bien le son. J'aime beaucoup, je m'y sens très à l'aise.
2: Oui. Parce qu'elle est impressionnante, parce qu'elle est ancienne aussi, du XIIe siècle.
3: C'est pour ça. Et c'est intéressant, ils étaient très, très créatifs. Vous savez que les vitraux, au début des églises romanes, n'avaient pas de sujet coloré. C'était souvent des vitraux transparents. Des vitraux transparents. Mais je suis fatiguée.
2: C'était C'est très drôle.
3: Oui, oui, c'est ça. Par exemple, à Paris, il y a un témoignage de ça, c'est l'église Saint-Roch.
2: Ah oui.
3: J'ai chanté plusieurs fois, et il y a beaucoup de vitraux qui n'ont pas de représentation biblique ou évangélique. Mmh. Ils sont blancs. Ouais. Et c'est après avec le gothique que la couleur est apparue.
2: Le gothique, le flamboyant, le, oui. le beaucoup aussi.
3: C'est beau, c'est, ouais, beau. C'est beau. Le oui.
2: Mais il y en a qui n'aiment pas du tout le gothique.
3: Moi, j'aime bien.
2: Ah ouais, non, mais oui. Mais
3: parce que c'est l'extension de l'art sacré. Tout ouais. le monde s'est répandu dans son travail. Et le travail des artisans est unique dans ouais. l'art gothique. Vraiment unique. Moi, ça m'émeut quand je vois. Je suis devant l'hôtel avec mes copains et je vois des choses, des petites choses sculptées, merveilleuses, que le public ne voit pas. Ouais. Les gens tournent le dos, ils sont dans la nef, ils nous écoutent et c'est vraiment très joli. Mmh. Ça nous aide parce que c'est ouais. très beau.
2: Nicoletta, je rappelle qu'on peut vous appeler et discuter avec vous à l'antenne ce matin au 01 56 56 44 44. 01 56 56 44 44. Vous parliez de cette basilique du Sacré-Cœur de Paray-le-Monial. Paray-le-Monial qui est aussi un important lieu de pèlerinage catholique.
3: Oui, parce qu'il y a eu des miracles.
2: Oui, associé à la sainte Marguerite Marie Alacoque.
3: Exactement.
2: C'est une religieuse du XVIIe siècle, oui. Nicoletta. Vous-même, est-ce que vous croyez à ça, à ces miracles? Est-ce que vous...
3: Je crois...
2: Oui, allez-y.
3: Moi, je suis impressionnée par les deux miracles. C'est Lourdes,
2: ah
3: bien
2: oui,
3: sûr. Lourdes. Et c'est les petits... comment ça s'appelle? Les petits de Portugal.
2: Fatima, Notre-Dame Exactement. De Fatima.
3: Moi, j'ai été ouais. bercée par Lourdes et Fatima quand ah j'étais oui. enfant. Et moi, je crois dans les prédilections de Fatima. Ouais. Et je crois à Lourdes parce que j'ai visité la grotte, bien sûr. Lourdes, quand même, il y a des miracles. Il y a des miracles. Les gens, quand même, marchent. C'est incroyable.
2: Ils marchent, ou en tout cas, oui, il y a des guérisons inexpliquées.
3: Mais non, ça ne s'explique pas. C'est comme ça. Ouais. C'est miraculeux, c'est le cas de le dire.
2: Vous êtes déjà allé à Lourdes?
3: Bien sûr.
2: Pour chanter, peut-être?
3: Parce que j'ai chanté. Ah, ensuite, on a été très sympa. On a envoyé la voiture du maire me chercher. Oui. Et j'ai visité la grotte comme une privilégiée en voiture. Sympa. On m'a descendu. Voilà.
2: Comme le pape Léon XIV.
3: Donc, quand même, oui.
2: Je ne vais pas vous comparer au pape. Hein. Lourdes avec évidemment l'eau qu'on va boire,
3: ouais.
2: la grotte, parfois on peut toucher un ouais, peu la grotte.
3: Ouais. Mais c'est, moi quand je suis allé, il y avait évidemment des handicapés qui étaient là, ça fait vraiment de la peine,
2: ouais.
3: ça touche quand même.
2: Mais ça vous dépasse aussi? Enfin ça vous dépasse dans le sens où ça ne s'explique pas vraiment?
3: C'est-à-dire que la représentation... de faire des icônes, représenter la Vierge, représenter le Christ. Moi, ça ne me touche pas. Je préfère imaginer dans ma tête. Je
2: oui, trouve c'est ça, de discuter. Vous dites souvent, vous, la prière, vous parlez.
3: C'est
2: vous parlez
3: voilà, beaucoup. Oui, c'est presque un monologue, parce ouais. qu'évidemment, Dieu ne me répond pas. Hein, j'aimerais bien, mais il ne répond pas. Ouais. Il y a même des fois, je lui demande, je ne peux pas me faire un signe. Ce n'est pas évident.
2: Il est en mode avion.
3: Voilà.
2: Est-ce que vous avez, je parle de cette dévotion, hein, ce qu'on appelle aussi la piété populaire, on en a beaucoup parlé avec Léon XIV. Est-ce que vous avez des gris-gris, est-ce que vous aimez les bons dieuseries?
3: Je ne crois pas du tout.
2: Non. Pas très...
3: Je ne crois pas dans la je ne crois, il n'y a qu'une chose qui m'amuse, c'est l'astrologie. Mais l'astrologie est une science.
2: Ah oui, mais alors là, si vous, oui, mais si vous liez astrologie et religion...
3: Ah non.
2: Alors, surtout pas.
3: Non. J'ai horreur de tout ce qui est en cartomancier, de médium. C'est de la bêtise, tout ça. J'y crois absolument pas.
2: Et
3: j'ai seulement été impressionné. Enfant, j'ai été brûlé. Je me suis brûlé avec mon volomoteur. J'avais 13 ans.
2: Et volomoteur, qu'est-ce que c'est?
3: C'est un petit vélo qui avait un moteur. Ça s'appelait un vélomoteur.
2: C'est comme les Solex, un peu?
3: Un peu plus organisé. Ah, plus... Alors, je l'ai fait tomber et ma jambe a été brûlée au troisième degré. Oula. On m'a emmené chez la voisine.
2: Ouais.
3: Et elle barrait les brûlures. Elle faisait deux prières en latin. Et effectivement... Elle soufflait sur la brûlure. Je n'ai pas eu de cicatrice, je n'ai eu plus mal. C'est très curieux.
2: Ah oui.
3: Alors, et ça existait, la magie comme ça, la magie blanche dans les villages, chez les paysans, comme les rebouteux, par exemple, ça existe aussi.
2: Oui.
3: Mais bon, c'est la seule chose qui m'impressionne. Mais sinon, je ne crois pas. Je ne crois pas aux divinations, non. Je ne crois pas du tout.
2: Vous n'avez pas des médailles avec vous?
3: Oh, non, non.
2: Alors, vous savez
3: si,
2: que...
3: j'ai des croix.
2: Vous avez des croix?
3: Oui, oui. J'ai mon chapelet qui est à la campagne, qui est pendu sur le, lit, sur le mur de la pièce principale. Et j'achète de temps en temps des croix parce que j'aime beaucoup.
2: Vous aimez bien les croix, vous voyez? Ouais. Il y a les gris-gris.
3: Non, mais les croix, ouais. C'est un témoignage de ma foi, c'est tout.
2: Mais bien sûr.
3: C'est tout.
2: Mais vous savez que vous parliez de parrain monial, j'y suis allé il n'y a pas très longtemps et j'ai acheté une médaille miraculeuse.
3: Vous avez acheté une petite médaille.
2: Vous savez, c'est la rue du Bac, c'est voilà, à Paris, et donc on peut en acheter un peu partout de ces médailles. Et je l'ai toujours avec moi. Et je ne sais pas pourquoi.
3: Ah oui.
2: Vous voyez ce que je veux dire?
3: Oui.
2: Mais
3: je
2: voilà.
3: Je le comprends.
2: Mais je l'ai toujours avec moi.
3: Et c'est curieux, les gens qui, dans mon courrier, beaucoup m'envoient des petites médailles.
2: C'est fou.
3: Des médailles de la Vierge, des médailles. C'est très mignon.
2: Et vous les gardez?
3: Bah, bien sûr, bien sûr.
2: Je dépasse.
3: Non, non, non, mais ma maison est pleine d'objets. Je suis très
2: je
3: suis très respectueuse des choses qu'on m'offre. Hein. C'est important. Puis ce que j'aime, ce sont les dessins d'enfants.
2: Ah,
3: les enfants, ils viennent me voir après le concert et ils ont préparé, ils me dessinent des cœurs, ils me mettent « je t'aime ». Oh, c'est trop mignon.
2: Nicoletta est avec nous jusqu'à 11h30 dans La Voix Libre sur RCF Notre-Dame avec vos appels au 01 56 56 44 44.
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2: Nicoletta, nous allons accueillir une auditrice tout de suite qui s'appelle Nicole, tout simplement.
3: Bravo, de ma génération.
2: Ah ben peut-être, bonjour Nicole.
3: Bonjour Allô Nicole. Bonjour
4: Allô
2: Nicole. Nicole,
4: vous nous... bonjour.
3: Bonjour.
4: Moi je suis du même jour que Martin Luther King, mais pas de la même année, vous voyez. Ah. Alors comme tout à l'heure, j'ai arrêté la radio, mais j'ai entendu que vous parliez d'astrologie, et ben vous bûcherez. Voilà. Donc, du même jour, donc ça vous donnera le lien. Non, c'est pas ça que je voulais dire. Tout à l'heure, vous avez parlé de l'église Saint-Roch, et ben moi je dois dire que j'en ai des très bons souvenirs, parce que dans ma jeunesse, alors d'ailleurs je sais pas ce qu'il est devenu, nous étions allés, tout un groupe d'amis, c'est pas d'aujourd'hui, hein, à un concert de Jean-Christian Michel.
3: Et, oh là là.
4: Oui, et alors, ce que j'ai apprécié, c'est que dans l'introduction, quand il a présenté, et ça, ça m'est toujours resté, il a dit « la musique, c'est l'élévation de l'âme et du cœur ».
2: C'est très joli.
4: Et d'ailleurs, il était médecin, et c'était au profit, mais je ne sais pas ce qu'il est devenu. Et après, on a eu connaissance, alors c'est pareil, c'était magnifique, bah pareil, Jean-Christian Michel, donc à la, je crois que c'était la clarinette, ou non, la trompette, ou, et bah, sous la voûte étoilée du Palais de la Découverte, on éteint les lumières, et là, en concert, et c'est pareil au profit de la médecine. Ouais. Je ne sais pas ce qu'il est devenu.
2: Et Nicole, vous voulez nous parler d'un concert avec Nicoletta, je crois, ce matin?
4: Non, pas d'un concert avec Nicoletta, comme elle a parlé de Lélie Saro, et qu'elle aime beaucoup, et qu'elle est aussi dans le showbiz, mais sinon, je ne veux pas bloquer l'antenne, hein, parce qu'elle a aussi parlé de Paris Moignal. Ouais. Moi, la première fois que j'y suis allée, c'était dans un train affrété par Roma.
2: Écoutez, très bien,
4: Je voulais lui demander, est-ce qu'elle connaît, elle doit connaître, à Paris Moignal, Claude de la Colombière?
2: Merci Nicole, ça ne vous parle pas Claude à Paris Moignal. Bon, écoutez, merci beaucoup Nicole d'avoir témoigné sur RCF Notre-Dame. On a des auditrices et des auditeurs qui sont parfois très étonnants parce qu'ils aiment beaucoup raconter un peu tout ce qu'ils ont vécu, Nicoletta. Vous vouliez justement nous raconter quelque chose ce matin qui est lié à un ancien ami, finalement.
3: Oui, c'est un bon petit camarade. Je l'aimais beaucoup, il était très fragile. Il avait beaucoup, beaucoup de succès auprès des filles. Mmh. Il a commencé jeune. Quelques années après moi, vers les années 70, il a eu beaucoup de succès. Et il était compositeur, il jouait du piano, et il était très sensible. Mmh. Et il était de ma région. Il était de la Tour de Paix, qui est un petit port près de Lausanne, entre Vevey et Montreux. Et moi, j'habite en face, entre Évian et Thonon.
2: Et on parle de Patrick Juvet.
3: C'était Patrick Juvet. Ouais. Et c'est un garçon vraiment adorable. Et il s'est un peu perdu il a eu trop de succès, il l'a mal géré, il a fini tout seul. J'ai été très très peiné. Et puis un jour, quand même, il lui est arrivé un truc, il a été désespéré, après un gros succès qui s'appelle «
2: Où sont les femmes ?»
3: Il a commencé à avoir une espèce de dépression, et il faisait plus grand chose. Je l'ai remué, j'ai dit « Écoute, je vais te donner un billet d'avion. Tu vas aller chez une amie qui a fait ses études en Suisse, une amie américaine que j'ai à New York, où je vais chez elle chaque fois que je vais à New York. Elle te recevra. J'ai arrangé la chose. Elle l'a reçue. Elle l'a gardée chez lui quelque temps. Et au bout d'un mois ou deux, je ne sais plus, elle dit, mon frère, fais un cocktail, je t'emmène. C'est très sympa. Il avait une boutique de mode dans New York, son frère, et il y va. Et qu'est-ce qui se passe? Il rencontre dans ce cocktail le producteur de Village People, qui était très connu, oui. C'était le début du disco. Et il tombe dans les bras l'un d'eux, il se connaissait. Il est resté à New York un an, et il a fait I Love America. Ah. Donc, je lui ai porté bonheur. Ah, ouais. Voilà, c'est ça que je voulais dire. Et je voulais dire que il y a quand même des entraides entre les artistes. Mmh. Voilà.
2: À l'époque, c'est ce que vous nous disiez la dernière fois, Nicoletta. Oui. Peut-être ben, moins aujourd'hui, vous avez l'impression.
3: C'est-à-dire que les artistes sont très entourés.
2: Alors oui, par les équipes, dans les maisons de disques.
3: Exactement. Ils sont entourés par leur maison de disques, évidemment la production, l'attaché de presse, le maquilleur, le styliste, le manager, le régisseur. Ils arrivent en bande organisée dans les télévisions et n'ont pas le temps de créer des liens. Mmh. C'est pas de leur faute. Moi, j'en veux à personne. Je préfère ma
2: votre
3: mon époque,
2: époque,
3: on se connaissait tous, on se tutoyait, on se rencontrait, on restait après la télé pour manger ensemble, on échangeait des idées. C'est fini, ça. Ouais. C'est fini. Ils font des clans. Ça s'appelle des réseaux.
2: Ouais.
3: Voilà.
2: Il faut avoir la carte un peu.
3: Oui, moi je m'en fous, j'ai pas besoin d'une carte pour exister.
2: Ouais.
3: Non, non, il faut prendre son destin en main et se fiche de ce que font les autres. Il faut respecter où tu vas travailler, c'est important. Respecter son métier, j'ai un métier magnifique quand même.
2: Ah bah hein, oui. Attendez, c'est pour ça qu'on est heureux de vous avoir.
3: Il faut le faire avec bonne humeur et gratification. Moi, quand j'arrive sur un plateau de télévision ou une radio, je dis bonjour à tout le monde, c'est le moindre des choses. Je parle aux techniciens, bonjour messieurs, dames, aux cadreurs, c'est impoli sinon. Ouais. Mais on ne leur apprend pas à la jeunesse, j'ai remarqué.
2: Ça dépend qui, je pense.
3: Ça dépend. Il y a des gens intéressants. On ne peut pas mettre tout le monde dans le même panier. Hein. Il y a vraiment des jeunes intéressants. Ceux-là, ils réussissent. Ils réussissent parce qu'ils savent ce qu'ils veulent. L'important, c'est de savoir où on va. Et beaucoup débutent jeunes et ne savent pas toujours. Moi, à mes débuts, j'étais un peu paumé. Hein. Il faut quelques années.
2: Bah, c'était l'aventure pour vous, quand même. Hein. Pas toujours très joyeuse, d'ailleurs. Hein.
3: J'étais paumé. J'étais... De faire face à la notoriété, de faire face... à tous ces gens.
2: À l'argent aussi, peut-être.
3: Oui, parce que je n'étais pas habitué à l'argent et j'en ai beaucoup gaspillé. Hein.
2: Ah oui, c'est vrai.
3: Oh là là, j'en regrette pas du tout.
2: Mais gaspiller dans quel sens? C'était pour offrir ou c'était...
3: Je partageais.
2: Ah oui, c'est ça. Mais comme Johnny,
3: j'étais
2: parliez
3: un peu
2: de
3: comme
2: Johnny.
3: Lui. Ouais. J'étais, je suis parti en tournée avec lui, je le redis.
2: Ouais, mais je sais.
3: J'étais un peu sa frangine. J'étais un peu une petite frangine. J'étais un peu comme Johnny. C'est vrai que j'ai été éduqué, j'ai appris à échanger avec les autres. Ma grand-mère m'a donné une éducation très stricte. Il fallait rendre les objets qui ne m'appartenaient pas. Quand je faisais des échanges à l'école, j'ai échangé des patins à roulettes, mes billes contre des patins à roulettes. J'ai déchiré mes pantalons.
2: Ah,
3: elle m'a dit d'aller les rendre.
2: Ah,
3: tout était comme ça, je n'avais pas le droit d'amener quelque chose, même si on me l'offrait. J'étais éduqué comme strict.
2: Vous parliez de ces jeunes artistes aujourd'hui, en tout cas de la nouvelle scène, on va dire ça. Est-ce que vous avez été approché par certains de ces artistes?
3: Oui, bien sûr. Ouais. Il y en a des très sympathiques. Je suis Amel Bent est toujours charmante avec moi, vient m'embrasser. Ouais. Vraiment, il y a beaucoup de jeunes artistes. J'aime beaucoup aussi... je ne sais plus son nom.
2: Je peux vous aider?
3: Oui.
2: Comment s'appelle-t-il? C'est un chanteur, c'est une chanteuse. Vous voulez nous parler de...
3: J'adore Pagny. On est très
2: Florent Pagny,
3: très longtemps.
2: On est
3: amis depuis très longtemps, Florent et moi, depuis ses débuts.
2: Et Vianney, par exemple?
3: Je le connais peu.
2: Je l'ai rencontré
3: une fois, comme ça, au hasard d'une émission, mais je le connais très peu. Je le trouve très sympathique.
2: Ouais.
3: Il est vrai.
2: Il a quelque chose. Semble... Voilà. Absolument, tout à fait.
3: Ouais.
2: Mais comme vous? Comme vous?
3: Pardon.
2: Comme vous, Nicoletta, vous êtes très vrai.
3: Alors, il a chanté pour l'inauguration de la cathédrale.
2: Pour Notre-Dame de...
3: Moi, j'ai refusé.
2: Pourquoi?
3: Je vais vous expliquer.
2: Ah oui, dites-moi.
3: C'était dans Télématin. Et ils ont été charmants, ils l'ont très bien compris. Au départ, je devais chanter un gospel avec mes choristes et mon pianiste. Ils ont rappelé, on n'a pas les moyens de mettre un piano et des micros. Vous êtes dehors, devant le parvis. C'était 9h du matin, il faisait un froid, pas possible. J'ai annulé. Je ne chante pas en playback.
2: Oui. Ah oui.
3: Surtout le gospel. Comment voulez-vous que mes choristes fassent de... Non, on a refusé. Et ce n'est pas du tout par non-accord. J'aurais été ravi de chanter, vous pensez bien. Mais ce n'était pas possible, les conditions. Ils l'ont très bien compris.
2: Bon, bah, écoutez, parfait. Nicoletta, on va accueillir tout de suite une auditrice, c'est Barbara. Très joli prénom,
3: Barbara.
2: Bonjour, Barbara.
5: Bonjour, Melchior, et bonjour, Nicoletta.
3: Bonjour.
5: Je ne vais pas prendre votre temps. Je voulais vous dire seulement, non seulement que, bien sûr, j'analyse vos textes. Et j'aime la musique, mais je voulais être pianiste autrefois. Bon, bref,
2: oui.
5: ce n'est pas mon propos. Alors, je voulais vous poser la question. Est-ce que vous connaissez l'orgue en bambou aux Philippines, à Manille? Parce que j'ai eu la chance, dans une malchance, qui m'a amené là-bas. Je devais explorer la jungle. Et j'ai rentré du Japon pendant un typhon horrible. Ben,
2: écoutez, on va parler
5: en
2: fait, de...
5: En atterrissant là, j'ai atterri. À l'époque, c'était l'archevêque.
2: Non, mais on va parler de cet orgue en bambou. Merci beaucoup, Barbara. Est-ce que ça vous parle, Nicoletta? Vous n'êtes pas une spécialiste de l'orgue?
3: Pas du tout.
2: Non, mais c'est vrai que...
3: J'adore l'orgue.
2: Comme on a parlé des tuyaux.
3: Bien sûr, je suis marraine d'un tuyau.
2: Oui, mais vous n'êtes pas du tout.
3: Sur une très ancienne appareil levonial, ce dont je suis très fière. Mon nom est gravé sur l'orgue, mais voilà, mais je ne suis pas spécialiste. Ni des cloches d'ailleurs. Vous savez que les belles cloches sont faites à Annecy.
2: Oui. Et je crois celle de Notre-Dame.
3: Oui, je fait à Annecy.
2: Absolument. Oui. Parce que figurez-vous que vous aimez beaucoup Annecy et que j'ai fait le tour du lac.
3: J'ai chanté le 12 novembre.
2: Mais tout à fait.
3: Et le 13 à Thonon-les-Bains. Je le redis parce que c'est dans mon pays.
2: Oui, bah, tout à fait. On va accueillir Anne-Marie. J'espère que vous n'avez pas une question sur l'orgue, Anne-Marie. Bonjour.
6: Bonjour, Melchior. Non, quoique j'aime beaucoup l'orgue.
3: Ah, c'est j'aime bien, beaucoup, on partage le même goût.
6: J'aime beaucoup les chants religieux et les... Comme je vous disais l'autre fois, quand je vous ai appelé, les chorales bretonnes, c'est magnifique. Donc, vous savez, dans ma famille, on me dit, pourquoi tu n'écris pas tes mémoires? Alors, je dis, ça va commencer par souvenir. Parce que on est de la même génération. Et je trouve que cette époque-là, on a eu une jeunesse heureuse.
3: Oui, c'est vrai.
6: On a eu une jeunesse heureuse. Parce qu'à cette époque-là, on connaissait les chanteurs.
3: Oui.
6: Les années 70, c'était les yéyés.
3: Oui.
6: Et 70, c'était le disco. Et 80, et après ça, on ne connaît plus rien.
2: Quand même. Nicoletta,
6: connaît un peu.
3: Beaucoup. C'est normal, c'est place aux jeunes. Ouais. Chaque génération s'installe. Les années 80, 90, c'est Goldman, c'est Lavilliers, c'est moult personnes. Hein. Mm. C'est Pagny.
2: C'est le rock, c'est Indochine.
3: J'adore. Et voilà. C'est parce que vous n'avez pas été apte à suivre.
2: Peut-être.
3: Ouais. Voilà.
2: Bah merci Anne-Marie, en tout cas, pour votre appel sur RCF Notre-Dame. Les yéyés, c'était une sacrée période
3: mais moi,
2: pour vous.
3: Moi, je ne suis pas yéyé.
2: Vous n'êtes pas yéyé?
3: Mais non, mais je ne suis pas sur la photo. Salut les copains. C'est... Mais je ne chantais pas yéyé, moi.
2: Je
3: la
2: vous
3: musique, c'est pas yéyé. Ouais. Mais non, c'est pas, ça m'a échappé. Ouais. Et c'était pas la nomination. Je ne faisais pas partie du clan des yéyés.
2: Ouais.
3: J'ai explosé en 67.
2: Ouais.
3: C'était un peu la fin du yéyé.
2: Ouais.
3: Je suis sorti en même temps que Dutronc, en même temps que Julien Clerc. C'est pas les mêmes registres que le yéyé. Ils ont fait des choses très rigolotes.
2: Jacques Dutronc. Ah, c'est un ami. Enfin, c'est un ami.
3: C'est un copain. Oui.
2: Ah ouais. Il va bien.
3: Je ne sais pas. J'ai pas revu son fils depuis un an. Il a un fils charmant.
2: Thomas.
3: Il est charmant. Vraiment.
2: Et remarquable aussi, musicien.
3: J'adore.
2: Très jazz.
3: Il a fait du jazz gitan. Il joue de la guitare merveilleusement bien. Et il ressemble vraiment. C'est un très beau mélange de sa mère et de son père.
2: Ouais.
3: Et il a été très bien élevé. Il est vraiment charmant.
2: Ouais. On arrive doucement à la fin de cette émission, Nicoletta.
3: On n'a pas parlé littérature.
2: Mais attendez, j'y viens. C'est sur mon conducteur.
3: Oui.
2: Puisqu'on va parler d'une biographie consacrée à la vie du célèbre Victor Hugo. Ça date de 1954, signée André Mauroy.
3: Oui.
2: Et ça s'appelle Olympio ou la vie de Victor Hugo. Pourquoi vous vouliez nous parler de ça,
3: Oh,
2: Nicoletta?
3: Je l'ai depuis longtemps. Il est très gros, le livre. C'est un livre que j'ai acheté quand j'ai fait la comédie musicale Quasimodo. J'avais le rôle d'Esmeralda.
2: Oui.
3: Et évidemment, J'ai fait 9 chansons dans cette comédie musicale avec l'Orchestre Philharmonique de Paris, musique William Scheller, sur des textes de Victor Hugo. Ah oui. Parce que Victor Hugo a écrit, les créateurs de la pièce ont trouvé ça à la Bibliothèque nationale, ont écrit un opéra qui s'appelait La Esmeralda. Et tous ces textes que je chante sont tirés de ces... Parce qu'il avait une petite amie, il était très... Il avait beaucoup de petites amies. Oui. Elle était cantatrice. Il lui avait écrit, je ne sais pas si elle l'a créé, mais en tous les cas, les écrits existent. Et William a pris ça et a créé des musiques. Et c'était, un drôle de travail. Hein. Oui. Mais j'ai adoré. Et j'aime Victor Hugo. Je trouve que c'est un auteur extraordinaire. En plus, en ayant ce livre, j'ai trouvé chez un libraire, j'ai vu ça, j'ai sauté dessus. On apprend plein de choses. Il y a des extraits, il y a tous ses poèmes, il y a des extraits de romans, de tout ce qu'il a écrit. Et en plus, il y a des dessins. C'était un dessinateur, chose que les gens ne savent pas.
2: Ouais,
3: il avait un très beau trait, un très beau coup de crayon.
2: Il y a un livre, un roman de Victor Hugo qui vous a marqué, Nicoletta.
3: Oh ben, j'ai beaucoup aimé Notre-Dame de Paris, bien sûr. Ben oui. Parce qu'on découvre la vie au Moyen-Âge. Mmh. On sait que le ventre de Paris était important. Mmh. Il s'est passé beaucoup de choses. Et j'ai aimé Les Misérables aussi. Hein. Mmh. Et puis, et les poèmes.
2: Ah oui, les poèmes.
3: Les poèmes sont magnifiques.
2: Il y a un livre qui est très beau qui s'appelle Le dernier jour d'un condamné.
3: Je vais le lire, je ne l'ai pas lu.
2: Et ben voilà, tiens, je vous donne une petite lecture. Le dernier jour d'un condamné de Victor Hugo.
3: Oh là là.
2: Pas mal. Pas mal. Le sujet n'est pas joli. Mais c'est assez impressionnant.
3: Moi, il y a des livres, je pleure. Hein.
2: Ah oui.
3: Ah oui,
2: ça m'est jamais arrivé.
3: Oui. Comme au cinéma, je pleure.
2: Ah oui.
3: Mais il faut pleurer, ça fait du bien.
2: Bah oui, ah bah ah,
3: voilà,
2: oui.
3: Ça décharge. Ouf, les larmes, elles soignent quand même. Hein. On vide le trop-plein.
2: Vous pleurez beaucoup, vous, Nicoletta ?
3: Non, mais il y a des périodes.
2: Oui.
3: J'ai mes périodes de pleurs.
2: C'est le matin, c'est le soir, c'est...
3: Non, c'est quand je suis seule. Je peux pleurer. Ou une image que je vois à la télévision. Moi, si je vois des enfants malheureux, je pleure.
2: Et les animaux aussi, les animaux malheureux.
3: Ça aussi. J'ai hâte, je vais aller chercher mon chien, mon nouveau chien.
2: Ah, quand ça ?
3: Ben, j'attends d'avoir un jour pour trouver un élevage. J'en ai trouvé un peut-être dans le nord, là. Qui ne soit pas trop loin de Paris, quand même.
2: Et vous avez déjà réfléchi au prénom, la race du chien ?
3: La même race, Shih Tzu du Tibet.
2: Shih Tzu du Tibet.
3: Oui, et je prends la lettre de l'année pour correspondre.
2: Et quelle est la lettre cette
3: année ? Je ne sais pas du tout.
2: Vous voulez que je regarde en même temps ?
3: Ouais.
2: Lettre année
3: c'est
2: chien. Attendez, je regarde sur Internet. Je crois qu'en 2026, c'est le B.
3: Le B.
2: Oui.
3: B. Oh ben j'appellerais bébé.
2: Barbara.
3: J'appellerais bébé.
2: Bébé. Oui. Bébé, bah c'est un peu simple quand même.
3: Oh ben c'est bien, ils comprennent très bien. Bébé. Il faut que ce soit court.
2: Je pourrais être le parrain si vous voulez.
3: Avec plaisir.
2: Nicoletta, merci beaucoup. C'était vraiment une joie d'être
3: moi,
2: avec vous.
3: C'est moi, bravo.
2: La semaine prochaine, je le dis juste, vous serez bien là, mais ce ne sera pas moi qui sera derrière le micro.
3: Ce
2: sera ma collègue qui s'appelle Marine, qui est très sympa.
3: Très bien.
2: Et c'est juste que je vais me reposer un peu.
3: Mais vous me manquerez quand même.
2: Mais je sais, mais vous aussi.
3: On s'entend bien. Hein.
2: Mais oui, on s'entend bien. C'est très sympa, Nicoletta. Merci beaucoup d'être avec nous chaque mardi.
3: À bientôt
2: mardi.
3: Tout le monde. Bonne journée.
2: On se dit quand même à la semaine prochaine, hein, de toute façon, on vous entendra bien la semaine prochaine.
3: Avec plaisir.
2: Et je rappelle que La Voix est libre est une émission à réentendre sur rcfnotredame.fr et vous pouvez aussi nous regarder en vidéo sur la chaîne YouTube de RCF Notre-Dame. Dans un instant, c'est Marie-Ange de Montesquieu pour l'émission En quête de sens. A tout de suite.
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2: Il est 10h30 sur RCF Notre-Dame et c'est l'heure de retrouver Marie-Ange de Montesquieu pour l'émission Et Dieu dans tout ça. Et ça va chanter ce matin.
11: Absolument, cher Melchior. Alors que dehors, là, dans les rues de France et de Paris en particulier, eh bien, vous le savez, la rage, la colère, la frustration, l'angoisse des jeunes s'exprime fort bruyamment. Et eh bien, une famille presque enchantée que celle-ci, loin des brisures et autres fracas de nos rues révoltées, la famille Lefebvre, eh bien, nous fait rêver. À la télévision, lorsque Gabriel, Anne et leurs 6 enfants ont remporté la France à un incroyable talent, c'était donc en 2020, presque 7 ans plus tard, eh bien, ils poursuivent cette aventure familiale enchanteresse, malgré les disputes, les engueulades, eh bien, aux quatre coins de la France, ou presque. Alors, ils ne remplissent pas encore le Stade de France, pas à ma connaissance, mais ils remplissent le cœur des Français qui les suivent et viennent les écouter, les encourager à leurs concerts, alors dans les églises, dans certains monastères. Samedi, ils donneront d'ailleurs un concert en l'église Saint-Sulpice à Paris. Bref, ils nous prouvent que décidément, la musique donne une âme à nos cœurs et des ailes à la pensée. Ça, c'est ce que disait Platon en son temps. Bonjour, chère Anne Lefebvre.
12: Bonjour, Marie-Ange.
11: Ravie de vous retrouver.
12: Merci
11: et de vous accueillir dans Et Dieu dans tout ça, n'est-ce pas?
12: Oui.
11: Qui est une question d'ailleurs. Alors justement, on va commencer, vous savez qu'on n'a que 28 minutes, donc c'est à la fois long et court. Transmettre la foi à vos 6 enfants, on voit ce monde d'aujourd'hui, je ne sais pas si certains de vos enfants manifestent, je soupçonne que non, peut-être que si, ça ne me regarde pas, vous me direz.
12: Manifeste, le droit de ne pas croire.
11: Non, manifeste dans les rues, en ce moment, devant leur lycée.
12: Ah, manifeste dans les rues.
11: Bah, vous êtes dans votre portable,
12: bah,
11: là.
12: Non, mais non, pas du tout.
11: A commencé.
12: Non, mais les enfants, non. Bah, en fait, j'ai tous mes enfants, ils ont... Enfin, ma cinquième fille a passé le bac l'année dernière, donc elle ne manifeste pas dans son lycée. Et notre petit dernier est en troisième.
11: Donc il échappe un petit peu à la tranche d'âge impossible.
12: Ouais, et de fait, mes enfants ne sont pas trop de la manifestation.
11: Mais c'est ce que je soupçonnais évidemment, puisque déjà, quand on chante, quand on pratique de façon régulière et assidue, me semble-t-il, un instrument de musique, sans angéliser encore une fois cette discipline, ça adoucit les mœurs. C'est une citation parmi d'autres, évidemment, Anne Lefebvre. C'est vrai ou c'est pas vrai, ça?
12: Alors, la musique...
11: C'est un peu facile de dire ça.
12: Adoucit les mœurs, oui. Mais surtout la musique que nous pratiquons, la musique en... sacrée,
11: ouais.
12: Qui loue le Seigneur, en fait, elle est plutôt paisible, même si ça peut être des musiques très énergiques, on n'est pas amené à quelque chose, à la colère, à l'énervement.
11: Vous disputez jamais? Si, quand même.
12: Si,
11: c'est une famille normale, en fait, ou pas?
12: Ah bah bien sûr, on se dispute. On a tous nos tempéraments.
11: D'accord.
12: On est tous différents et on a des tempéraments très forts et donc parfois il y en a qui sortent de table. On n'a pas d'assiette brisée.
11: Pas encore.
12: Non, mais il y a des disputes, il y a des coups de pied qui sont donnés, des bagarres. Mais ça reste comme chacun, il y a des plus plaisibles que d'autres. Les gens s'arrangent.
11: Ouais. Alors c'est vrai que dans ce climat très hostile, la jeunesse gronde. On n'est pas là pour dire s'ils ont raison ou tort. En tout cas, le mode opératoire est quand même fort violent. Ça vous fait quoi, vous qui avez des jeunes, des enfants qui ont, pour certains, cet âge-là, ces âges-là, en gros, entre 15 et 20 ans, quoi, entre 15 et 25 ans. Qu'est-ce que ça vous fait, Anne Lefebvre? Ça vous fait peur? Vous gardez quelque chose qui relève de l'espoir, de l'espérance, de...
12: Bah, de j'ai quand même...
11: Vous sentez ça?
12: En fait, on est quand même... On reste quand même dans cette visite du pape Léon la semaine dernière où il y avait vraiment ce souffle de l'espérance qui est avec tous ces jeunes qui ont rempli le Stade de France et qui sont venus également à la messe à la Concorde. On est quand même dans cette mouvance-là. Ils ont dit en fait il y a une contradiction.
11: Il y a deux France total, comme disent certains.
12: Est-ce qu'il y a deux France? Est-ce que tous ces jeunes qui étaient au Stade de France, est-ce qu'ils font partie de ces jeunes qui cassent? J'espère que non, en fait. Moi, je le vois pas, en fait, ça. Je l'espère. Et je lisais justement dans un journal, juste avant l'émission, Valérie Pécresse qui disait « Mais je suis effarée de voir tous ces jeunes qui cassent ce que j'ai construit, ce que je viens de réparer. » Bon, après, les politiques, bon...
11: On pense ce qu'on va en penser.
12: Les jeunes ont peut-être raison de râler parce qu'il n'y a peut-être pas assez de professeurs, les profs sont mal payés, ils en veulent plus... Mais bon, c'est... est-ce qu'ils ont raison? Mais on guérit pas la chose par la violence, en fait.
11: Ouais. Mais c'est une jeunesse qui va mal, qui a peur, qui est... certains évoquent une espèce de pitié pour ces jeunes, comme s'ils étaient complètement perdus, en fait, voyez. Mais je suis entourée de personnes en ce moment qui me parlent de ça, qui voient les choses ainsi. C'est pour ça que ça m'intéressait d'avoir un petit peu votre regard. On passait toute l'émission à parler de ça. Mais...
12: Moi, j'avoue que je regarde ça un peu de loin. J'espère que ça va s'apaiser.
11: Bah vous bossez, hein.
12: Oui, bah en fait hier j'étais en
11: vous
12: cours.
11: Juste un concert.
12: J'étais en cours conservatoire parce que je prends des cours de. J'étais dans le 13e et on entendait au loin des coups de pétards, ouais. Et tout ça et ça fait un peu peur quand même. En fait, on se dit est-ce que ils font ça parce qu'ils ont envie de louper les cours aussi? Est-ce que ça les amuse de sécher? Est-ce que ça les amuse de casser pour casser? Est-ce qu'il y en a qui ont vraiment le désir de travailler, d'aller au bout de ce qu'on leur demande ou qu'est-ce qu'ils cherchent, en fait?
11: Bon, en tout cas, vous l'avez trouvé, la voie, dans tous les sens du terme, la voie du chant sacré, du chant en général, la voie, huit voies, 6 plus 2, sachant que vous avez de grands enfants, vous arrivez, mais c'est bête hein, ce que je vais vous poser comme question, mais vous arrivez à vous retrouver maintenant que les aînés ont grandi, peut-être ont-ils fait leur vie.
12: Alors,
11: comme
12: c'est pas du tout bête comme question, c'est plutôt une bonne chose. C'est pas simple. Et notre fils aîné Gaël, qui a quand même une belle carrière maintenant de chanteur, est très pris. Donc en fait, on s'organise très à l'avance et on cale des week-ends. On cale plutôt des week-ends parce qu'en fait on préfère s'organiser sur
11: comme
12: un week-end
11: stage,
12: complet.
11: En fait. C'est ça. Hein.
12: Ouais, comme sur deux jours plutôt que de prendre trois week-ends de suite. Bah, on prend un jour, deux jours, on fait deux concerts.
11: Ouais.
12: On a trouvé cette formule qui est plutôt plus simple. Mais de fait, on n'arrive plus à faire autant de concerts qu'on faisait quand on a débuté parce qu'on est moins libre. Les enfants ont grandi, ils ont aussi leurs projets, nous aussi.
11: Personne ne s'est lassé, moi c'est ça que je trouve assez admirable, parce que de 2027, on est en 2026, mais ça fait presque 7 ans ce succès, cette victoire dont la France a un incroyable talent. C'était un peu l'euphorie quoi, au début, vous étiez reçus partout, sur tous les plateaux. Et puis là, forcément, il faut se renouveler, il faut aller un peu chercher.
12: Il y a quand même un effet de lassitude, c'est sûr. On continue, on perdure, on en fait un peu moins. Mm-hmm. On essaie d'être équilibré et surtout, on se rend compte dès qu'on est en concert le bienfait.
11: C'est vrai.
12: Du chant, de ce qu'on fait, de notre
11: musique. Sur les gens, vous voulez dire,
12: oui, les gens.
11: Les personnes
12: le fait
11: qui viennent
12: d'une famille qui chante ensemble.
11: Ouais.
12: C'est émouvant de voir les retours en fait des personnes. Et on se dit rien que pour ça, rien que pour les gens qu'on peut toucher, c'est bien de continuer aussi. Pour ça. Après, il faut penser à nous. Mais donc c'est en fait, on n'est plus les mêmes qu'il y a 7 ans.
11: Les enfants ont grandi,
12: ils ont leur vie. Maintenant, on a quand même deux enfants mariés. Raphaël, c'est plus le tout petit que les gens ont vu. Hein, le petit ange, maintenant, il a 14 ans.
11: Il a mué.
12: Il commence. Donc, du coup, il veut chanter. Les voix évoluent, ce qui est normal. Ouais. Notre fille Colombe, qui a passé par... elle était toute jeune, elle avait 11 ans. Maintenant, elle en a 18. Donc, maintenant, c'est une jeune fille, vraiment. Et...
11: Vous ne chantez plus la même chose qu'avant aussi.
12: On chante la même chose, mais on évolue. Puis en fait, on a vraiment progressé en fait.
11: C'est ça que j'allais vous demander.
12: Vocalement, on a
11: Est-ce
12: tous
11: que vous avez progressé.
12: Ah oui, on a énormément progressé vocalement tous. Mais c'est normal.
11: Incroyable.
12: Au bout de 7 ans de chant où on chante tout le temps tous, pas forcément tous ensemble, mais avec d'autres, c'est une évidence que nos voix ont évolué, progressé. Colombe, elle a pris aussi une voix qui est plus intense.
11: Ouais.
12: Et donc, ça se sent, ça s'entend dans les enregistrements, dans ce qu'on fait.
11: Ouais, vous le percevez vous-même.
12: Oui, on le sent, on le voit, on l'entend.
11: Alors là, parlons de ce concert de samedi qui se prépare pour nos auditeurs parisiens. Il se donnera donc à Saint-Sulpice à 20h30. Et alors, avec une destination particulière, donc si c'est pas au chapeau, mais c'est en tout cas à la bonne volonté de chacun pour aider L'abbaye de la Grâce.
12: L'abbaye de la Grâce.
11: C'est ça, oui. C'est Anne Lefebvre.
12: Tout à fait, c'est un concert de mécénat.
11: De mécénat, voilà. Je cherche
12: donc ce n'est pas au chapeau, précis. Malheureusement. Non. Il y a une billetterie, en fait.
11: Des grilles.
12: Ouais, voilà. Parce que le but, c'est de ce concert, ça va. C'est un concert de mécénat, donc c'est pour financer, aider, parce que ça ne financera pas, hein, les chanoines à remonter, à reconstruire leur abbaye dans l'Aude, qui est déjà bien avancée. Les travaux ont déjà bien avancé. Ça fait quand même là-bas, ils sont là-bas depuis 2004, donc en 12 ans, ils ont quand même eu le temps de retaper l'hôtellerie, le cloître, là, dernièrement, le transept sud, et là, ils ont attaqué une autre partie, l'église. Et ça devient de plus en plus beau. Et nous, on les connaît depuis 2014.
11: Et en parce que c'est là que l'aventure a commencé, l'aventure musicale de la famille Lefebvre.
12: L'aventure a commencé, ouais. On a on a enregistré en 2017 un Miserere d'Allegri, qui est en famille ou presque. Et ça, il est sur YouTube d'ailleurs. Et ouais. Ça a pas mal fonctionné. Et en fait, on nous a dit, mais pourquoi vous n'essayeriez pas les concerts en famille? Et c'est de là que ça a commencé. Notre premier concert date de décembre 2017. Raphaël avait 5 ans.
11: Oh là là.
12: Ouais, il avait déjà
11: la petite voix d'ange.
12: Petite voix bien sympathique. à l'initiative des chanoines qu'on a rencontrés, des chanoines de l'abbaye La Grâce, on a initié une session des familles chantantes. En 2019.
11: D'accord.
12: Donc on a fait
11: les familles chantantes. Ok.
12: Ouais, les familles chantantes. Donc en fait, on à l'image d'une session familiale, on fait venir des familles à l'abbaye.
11: D'accord.
12: Et on fait une semaine de répétition et à la bout de la semaine un concert.
11: Même sans être fort en chant, pour les familles qui chantent faux, c'est pas conseillé.
12: En général, les familles qui se sont présentées étaient, il y avait de tous les niveaux. Il y avait jamais de famille où les personnes chantaient faux. J'ai jamais fait de sélection, mais
11: c'est intensif.
12: Mais les gens se sont dit en eux-mêmes, non, je ne peux pas chanter. Ou alors, s'il y avait une personne dans la famille qui chantait faux, bah, il chantait pas.
11: Qu'est-ce qui se passe dans ces... Voilà, ce qu'on a envie de savoir, c'est en quoi ça transforme l'âme, hein, l'être humain. C'est peut-être un peu loin en disant l'âme carrément, mais qu'est-ce qui se passe finalement dans l'être humain quand on chante comme ça ensemble? Alors, a fortiori en famille, et même ça doit réchauffer le cœur, non? Ça fait quoi?
12: On a eu quand même de très belles expériences familiales, justement, autour de ces familles qui nous ont dit, en fait, j'ai vécu un moment extraordinaire avec mes enfants. On a expérimenté une activité ensemble, le chant qui nous unit. En fait, l'harmonie du chant, c'est la polyphonie. Chacun chante dans sa voix et en fait, on s'unit ensemble pour former un morceau.
11: Et
12: en fait, les familles qui sont venues nous ont dit, en fait, j'ai vécu quelque chose avec mes enfants, mon adolescent, qui n'était pas forcément hyper partant, finalement. Ça nous a rapprochés.
11: Incroyable.
12: Et ça crée l'unité. En fait, on a bien vu que, mais même nous, en famille, on a bien vu que tout ce qu'on a fait, ça crée une unité familiale assez extraordinaire.
11: Vous savez, ces histoires, les groupes américains qui se séparent, enfin les groupes américains, les groupes en général, les groupes de les boys bands, les bands, les groupes en général dans l'histoire du rock, dans l'histoire de la musique, très souvent ça se sépare. Alors parfois ça se rabiboche, mais bien souvent ça éclate. Alors peut-être qu'il y a un truc avec la musique sacrée. Je ne sais pas.
12: Ben, en fait.
11: Qui fait qu'on se sépare
12: On pourrait.
11: On aurait pu. Parce que vous avez tous du caractère.
12: On aurait pu, mais en fait, on a été assez vigilants sur la question. On a beaucoup prié.
11: On n'a pas vu tes yeux encore dans l'émission, il est 43.
12: Et on a fait en sorte non plus que ça ne nous monte pas à la tête. On ne s'est pas dit, ça y est, on a gagné, on est arrivé, on est les meilleurs. Non. On ne s'est jamais dit ça.
11: Ouais.
12: Parce que. Et en fait, on a des enfants assez. Chacun de notre tour, notre fille aînée, elle est assez vigilante là-dessus. Attention, il faut rester humble sur ce qu'on est. On n'est pas les meilleurs. Enfin, vraiment rester à notre place en fait. Ouais. On est une famille et on reste une famille avant tout. Oui, on est une famille chantante. Oui, ouais. On chante, mais notre quotidien, c'est quand même le quotidien de la vie. Ben, l'école. Le travail.
11: Et la messe le dimanche.
12: La messe le dimanche, la prière du matin.
11: Évidemment, la question qu'on se pose tous, c'est les Lefebvre qui vont à la messe le dimanche, ils se bouchent les oreilles pendant les chants. Non mais c'est vraiment une question. Moi je me pose vraiment la question.
13: Là.
11: Vous souffrez en vrai? Alors, ou pas? Non mais dites-nous la vérité.
13: Moi, je voulais savoir.
11: Oui.
13: Moi j'ai souvent un couteau qui me transperce le cœur.
11: Le cœur à ce point-là?
13: Non mais c'est une façon de parler. Mon mari a pris honte de moi parce que c'est un énorme effort pour moi parfois d'entendre les chants qui sont chantés. Parce que j'ai une oreille qui supporte difficilement quand c'est pas ajusté, en fait, surtout le chant trop pas, ou la chorale.
11: Alors que ces animateurs qui font ce qu'ils peuvent.
13: Oui,
11: mais bon.
13: Bah, ils font ce qu'ils, oui, c'est sûr, ils font ce qu'ils. Bah, alors j'avoue, mais vous le dites parce que vous me posez la question. Mais
11: ah bah, allez-y, soyez franche.
13: Mais
11: hein.
13: Je suis franche. Et en fait, mes deux jeunes enfants, ils sont un peu comme moi.
11: D'accord.
13: Et en fait, c'est un vrai effort d'accepter la messe telle qu'on l'a.
11: D'accord.
13: Telle qu'on la reçoit.
11: Donc de rester là, mais vous pensez à autre chose, vous faites comment? Vous bouchez les oreilles?
13: Je prie. Non, en fait, soit j'essaye de participer pour donner ma pierre, me disant, bon, je vais passer au-dessus, je vais faire un vrai effort pour que... ne pas me faire souffrir pour rien. Et en fait, je me dis toujours, mais comment pourrait faire qu'est-ce que je pourrais apporter moi pour que ça soit mieux en fait aussi.
11: Qu'est-ce qui
13: je me
11: vous
13: dis
11: irrite,
13: ça aussi.
11: C'est les chants mal. Comment c'est. Enfin, c'est vraiment le manque de problème de justesse. C'est quoi d'autre? Enfin, on sent qu'il y a autre chose. Hein.
13: Si le chant chante trop fort, si c'est pas
11: d'accord.
13: Juste, si c'est pas très bien chanté. Parfois, c'est super.
11: S'il y a trop de gestes, des choses un peu comme ça,
13: quand c'est pas ajusté en fait.
11: Quand c'est surtout pas ajusté.
13: Et je pense que je suis pas la seule à le penser. Hein. Je suis pas la première. Puis certains,
11: parfois, il y a des voix qu'on aime bien.
13: Certains chants, j'ai un peu de mal. Mais j'essaie de faire un vrai effort pour ça.
11: Et un jour, vous me disiez, ici, dans une autre, une précédente émission, c'était parfois l'interprétation des chants classiques religieux. Alors, par exemple, ceux d'Emmanuel, sans les pointer du doigt, mais qui étaient... difficile à bien rythmer en fait, qu'il y avait une espèce d'hérésie musicale. Enfin, vous voyez, ça m'avait marqué c'est vrai qu'il y avait moins de risques. Je crois que vous me disiez ça avec les bons vieux chants. Enfin, bon, sans du tout glorifier, mais c'est un peu ça. Quoi. Voilà, les chants d'antan, en fait, que soit en latin, soit la musique sacrée était presque plus simple. Hein, vous me disiez que c'était plus simple à interpréter que. Ces chants un petit peu biscornus,
13: oui, beaucoup de contretemps,
11: qui sont pas forcément très bien interprétés, tout ça, c'est ça que vous me disiez.
13: Ouais, il faut mettre, c'est accentué d'une façon à l'envers en fait.
11: À l'envers.
13: C'est pas forcément les accents sont pas forcément mis sur le premier temps, etc. Donc en fait, c'est parfois pas très bien ajusté. Mais pour moi, mon principe, c'est que et c'est pour ça que nous, quand on chante un chant de l'Emmanuel, par exemple, parce qu'on en fait.
11: Bah oui, j'ai vu que vous en faisiez, c'est
13: oui,
11: pour ça que...
13: Mais oui, parce qu'en fait, moi, ça fait partie du répertoire, il y a des très bons chants.
11: Qui existent, en fait, ouais.
13: Et ça remplace plutôt pas mal certains chants, certains autres chants. Ils méritent d'être bien chantés.
11: D'accord.
13: Pour moi, je chante un chant d'Emmanuel, j'essaie de le chanter le mieux possible, en fait, parce que je m'applique. Et je trouve que parfois, on fait ça un peu par-dessus la jambe, parce qu'on se dit, oh, c'est facile, c'est bon, on peut y aller. Et en fait, il y a quand même un problème, c'est qu'on répète, il n'y a pas assez de répétition, en fait.
11: Ah, c'est ça.
13: On répète
11: ça,
13: pas assez, les gens arrivent, c'est bon, on sait, on peut chanter. Et en fait,
11: vous
13: imaginez que nous, le dimanche, on répète 1h30 avant la messe.
11: Wow.
13: Après, notre messe, c'était 11h30, donc c'est un peu plus simple. Mais on prend du temps, même sur des chants qu'on connaît.
11: Est-ce que, vous voyez,
13: ça gage un gage de qualité quand même.
11: Vous avez un coup de poignard dans le cœur, vous avez dit ça tout à l'heure.
13: C'est un peu une image un peu forte. Hein,
11: oui, mais ce qui veut dire que quand on chante, quand le chant est beau, quand on chante bien, quand on se donne du mal pour bien chanter, c'est vrai qu'on prie du coup 5 fois la fameuse phrase, vous savez, le chant c'est prier 5 fois, je crois qu'on dit ça, hein, c'est ça Anne Lefebvre hein,
13: oui.
11: 3 ou 5,
13: oui,
11: je crois que c'est 5.
13: Bon, allez, disons 5. Autant de fois qu'on veut, prier 2 fois.
11: Alors c'est peut-être ça,
13: Saint-Augustin qui a dit ça.
11: C'est peut-être pour ça que ça vous touche au cœur en fait.

0: Oui, mais je suis d'accord.
1: Il y a un truc avec
0: parfois,
1: le dégoût.
0: Parfois, c'est hyper mignon.
1: Ouais.
0: Je trouve ça hyper charmant. Mmh. Certaines personnes, certains enfants, je trouve ça très, très, très chou, en fait. Mais parfois, c'est pas très mignon.
1: Alors, c'est parti.
0: Enfin, du coup, ces familles qui viennent chanter à la grâce, elles sont. Il y a de tout type. Il y a des gens qui ne savent pas très bien. Et en fait, il y a beaucoup d'entraide. Il y a une espèce de fraternité qui se fait entre les familles, entre celles qui savent moins bien que d'autres. Et en fait, il y a une entraide. Et ce qui fait qu'on arrive à faire quelque chose de beau. Et ça, c'est ça qui est beau aussi. C'est, on n'est pas là pour juste pour les pros, en fait. C'est pas ça qui m'intéresse. C'est justement amener. C'est pour ça que je vous dis, quand on est à l'église et que je les entends chanter, je me dis, mais qu'est-ce que je pourrais faire pour que ça évolue? Qu'est-ce qu'on pourrait faire? Je sais qu'il y a plein de choses qui sont faites, d'écoles de chantres, qui sont organisées et qui se développent, parce que c'est hyper important pour amener la prière.
1: Allez, je vous emmène dans mon petit confessionnal.
0: Oula, d'accord.
1: Je ne dérange pas.
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1: Alors évidemment, on a parlé de succès il y a quelques années. Bon, voilà, depuis, la France a un incroyable talent. J'avais noté cette question dans le confessionnal. Est-ce que vous n'avez jamais, au fond, je vais transformer la question dans l'autre sens, est-ce que vous n'avez jamais eu peur de transformer votre foi en foi marketing avec tout ce qui s'est passé? Alors vous me dites que ça a évolué, vous m'avez dit ça tout à l'heure, mais voilà, j'avais préparé cette question. Si vous permettez, chère Anne.
0: En foi marketing.
1: Vous êtes déjà passé par ce cap-là, cette espèce de stade où vous étiez tellement dans l'euphorie que vous en aviez oublié finalement qui vous étiez, quoi.
0: On aurait pu.
1: D'accord.
0: On pourrait. C'est vrai, l'effet paillette des plateaux télé, ça. En fait,
1: c'est sympa.
0: C'est un tel monde. C'est un monde à part, en fait. Tant qu'on ne l'a pas vécu, on ne peut pas le sentir. Heureusement, on était une famille, en fait, on était unis, on est plusieurs, donc en fait, on se relaie et puis on prie. Mais je sais que quand ce qu'on a vécu, par exemple, pour la finale de l'émission et qu'on n'a pas pu aller sur les plateaux parce que Manuel avait le Covid, où on a vécu une espèce de douche froide énormissime, on s'est dit, en fait, le bon Dieu nous a donné la victoire, mais sans les paillettes.
1: Ça, c'était une douche froide.
0: Ah bah, oui.
1: Ouais.
0: En fait, on avait vécu quelque chose d'incroyable le jour de la demi-finale. Et puis là, en fait, plus rien. En fait, on était chez nous, un peu mis de côté parce qu'on était Covid-2. Et puis, on avait froid, on devait chanter, on n'était pas dans la chaleur de l'ambiance, etc., sur place. Et ça, c'était hyper dur, en fait, à vivre. Peut-être qu'on a essayé de sourire,
1: chanté. La descente un petit peu...
0: C'est... Mais je pense que ça nous a peut-être préparé justement à ce qui s'est passé après la victoire, où on a été très décriés sur les réseaux sociaux, etc.
1: Il y a eu cette phase aussi.
0: Ça a été hyper dur.
1: Il y a eu cette phase aussi.
0: Oh, ça a été super dur.
1: Qu'est-ce qu'on a dit de vous? Vous avez la petite famille parfaite.
0: Moi j'ai lu. J'ai reçu des milliers de messages sur Messenger. Je vous dirai pas. Il y en a certains que j'ai reçus. Je les ai effacés. Tellement
1: comme quoi, c'était... par exemple. Non, mais maintenant que c'est derrière. Non, mais que ça nous intéresse.
0: J'en ai jamais parlé à
1: vécu.
0: Personne en fait pour aller à la radio. Mais il y a des gens qui voulaient nous mettre des menaces de mort en fait.
1: Ah bon?
0: Oui.
1: De mort?
0: Oui, c'est horrible.
1: Et pourquoi de mort?
0: Parce
1: que vous voulez déranger,
0: gens,
1: quoi.
0: Oui, parce qu'on est des cathos et que vous allez voir, machin.
1: D'accord.
0: Et ça, c'est dur.
1: C'est ça aussi, maintenant. Là, c'est
0: on s'est dit, mais en fait, nous, on était venus là juste pour apporter la paix. Je n'avais rien demandé à personne, en fait. On est venus nous chercher. Pourquoi est-ce qu'on nous fait tout ça, en fait?
1: La rançon de la gloire.
0: La rançon de la roi. Ben voilà, exactement ça.
1: Waouh. J'ignorais.
0: Et donc, du coup, je pense que ça nous fait toucher de pieds sur terre.
1: Mm-hmm.
0: C'est, vous savez, le phénomène des pieds sur terre, la tête dans le ciel.
1: La tête dans le ciel.
0: Là, on est bien retombé à terre. Mais après, ça a été.
1: Ouais. Et depuis ce temps-là.
0: On a eu beaucoup, beaucoup de concerts. On a eu beaucoup de concerts incroyables.
1: Parce que là, vous êtes quand même relativement demandé. Vous avez quand même régulièrement. Vous donnez des concerts depuis 7 ans. Alors, vous choisissez un peu les endroits.
0: On a été pas mal demandé, un peu moins maintenant,
1: un peu moins
0: mais
1: maintenant.
0: C'est surtout qu'en fait, on n'a pas beaucoup de disponibilité à cause de, je vous ai dit, de Gaël, surtout, qui est très pris, de nos enfants qui ont les choses, et c'est important qu'ils aient leur vie.
1: Ouais.
0: Voilà.
1: Et vous avez monté aussi d'autres choses, c'est-à-dire que je crois que Gabriel, votre mari, a monté aussi, alors ça fait longtemps maintenant, mais une
0: Rejoice. Sa boîte d'événementiel. Ça fait plus de 30 ans. Mais c'est vrai que sa présence, sa qualité de tourneur d'organisation d'événements a fait qu'il a pu organiser toute notre tournée. Sans lui, je pense qu'on n'aurait pas.

0: beaucoup. Enfin, il faut, c'est un vrai métier en fait. Mmh. Quand on fait, je sais pas combien de dates par an. Non, c'est un vrai métier d'appeler les gens, contact, contrat, machin. Enfin, tout mmh. ça, c'est, ça demande du temps.
1: Donc ça veut dire, parce que j'avais une question sur justement oui. Entre le voyez le petit défaut qui revient souvent. Est-ce que justement le fait de je sais pas la jalousie de ceux qui continuent à cartonner ou cette espèce de fierté qui a été abîmée, voilà, est-ce qu'il y a il y a toujours un peu cette je sais pas une bataille avec cet ego qui voilà.
0: Je pense qu'on est tous à un moment on est soumis à ça en fait, à l'ego, à regarder les autres. En plus avec les réseaux sociaux ça arrange pas les choses. Et je pense que c'est un vrai combat.
1: Ouais.
0: Pour tout le monde, pour chacun, la jalousie, l'envie et tout ça, c'est très mauvais.
1: Moi j'essaie
0: toujours de
1: vous.
0: Me dire oui, bah oui, il y a par toujours exemple. Des gens qui chantent mieux que nous, des gens qui ont plus de talent, des gens qui réussissent, qui font. Il y a beaucoup de jeunes, beaucoup de chorales de jeunes, etc. Et en fait, j'essaie toujours de moi de me dire en fait, on travaille tous pour la gloire de Dieu.
1: Et chacun sa place. Au Stade de France, on n'était pas là par exemple.
0: Moi j'étais pas là, mais jamais mes enfants. Mes
1: cinq enfants, chanté,
0: mes
1: ou pas
0: cinq enfants ont chanté et Gaëlle a chanté la litanie.
1: Genre, on aurait dû commencer par ça, enfin, voyons.
0: Mais ils ont trouvé que c'était extraordinaire. Enfin, c'était, pour eux, c'était un moment...
1: Vous deviez être fiers, vous.
0: Ah, on était très fiers. Et moi, j'ai chanté à la messe le lendemain, à la Concorde. Donc, on a participé, notre talent familial a participé à la venue ouais. du pape.
1: Et la nostalgie de 2020, vous ne la ressentez pas tant que ça, finalement, parce que vous êtes réinventé.
0: Parce qu'en fait, c'était un temps, vous voyez, on nous demande, est-ce que vous... enfin, on a été redemandé pour des émissions, en fait, on n'a pas trop envie de revivre, en fait, tout ce qu'on a vécu. Oui, c'était quand même assez lourd, les émissions télé, les machins, les reportages, les caméras à la maison, ça, on en a vécu énormément, on a encore des demandes aujourd'hui pour un truc, pour Noël, etc.
1: Là cette année, vous avez eu une demande ?
0: Oui. Je ne sais plus quelle émission qui nous demande. Est-ce qu'on pourrait venir vous filmer de chez vous pour voir comment vous fêtez Noël ? C'est hyper intéressant. Mais c'est vrai, c'est génial. On pourrait faire témoigner, etc.
1: Vous n'avez pas envie ?
0: Eh bien, il faut qu'on en parle en famille.
1: Ah d'accord, c'est pas encore
0: définitif. Il faut qu'on en parle en famille. On fait de petits conseils de famille pour voir. On ne décide pas de façon... on ne se dit pas, allez, on fait ci, ça, ça. Non, on en parle.
1: En tout cas, une chose est sûre, on vous retrouve samedi à Saint-Sulpice à 20h30.
0: Ouais.
1: Ça, c'est
0: pour
1: sûr.
0: Ce, et Gloria en famille, Vivaldi.
1: Au complet.
0: Gloria en famille, Vivaldi. Et avec des familles, on sera 50 sur scène pour Gloria de Vivaldi, des motets.
1: Pour s'élever un peu au cœur de ce chaos.
0: On s'élever, va donner ça. De la paix, créer l'unité, l'espérance autour Amen. De Saint-Augustin et des chanoines.
1: Amen.
0: Amen.
1: Merci Marie-Lefèvre. Merci d'être venue jusqu'ici, Maman Lefèvre, si je puis dire. On embrasse évidemment votre Marie-Gabrielle et vos 6 enfants qui seront au complet donc samedi à Saint-Sulpice, à Paris à 20h30. Voilà.
2: Merci beaucoup
0: Melchior.
2: À toutes les deux
0: Merci
2: pour
0: beaucoup.
2: Cette discussion Merci. Dans Et Dieu dans tout ça, une émission à réentendre sur rcfnotre-dame.fr. Merci d'avoir été fidèle au poste dans le 10-12 sur RCF Notre-Dame. On va se retrouver demain, évidemment, de 10h à midi et toujours en direct. Il y aura plein de choses au programme. On recevra Nelson Montfort, hein, comme tous les mercredis, qui aura là aussi des choses à vous raconter. Et puis, de toute façon, il n'arrête pas de parler. Donc, c'est toujours un plaisir de l'entendre dans cette émission. Et je ne vais pas tout vous dévoiler. On se retrouve demain. D'ici là, passez toutes et tous une très belle journée à l'écoute de RCF Notre-Dame. Et merci encore à Guillaume et Jessica Vianini à la réalisation.
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1: Les atrocités perpétrées dans les camps de concentration et d'extermination au cours de la Seconde Guerre mondiale ont imposé d'abord le silence, et puis c'est la question du mal qui s'est dressée avec ce thème du silence, cette fois de Dieu. Auschwitz vous interpelle encore aujourd'hui, Père Michel Denecken, bonjour.
2: Oui, ça reste un moment dans l'histoire, c'est les 80 ans de la libération d'Auschwitz cette année, qui interpelle et qui doit rester pour nous comme une plaie ouverte, hein, qui ne peut pas se refermer. Et il y a derrière cette question celle effectivement du silence de Dieu qui a beaucoup interpellé les gens qui étaient à Auschwitz ou ailleurs. La question aussi du silence de ceux qui sont revenus. Il y a des témoins qui ont mis très longtemps à écrire un livre ou à témoigner. Par exemple, Georges Semprún, qui a été ministre de la culture espagnole, il a mis 40 ans à écrire un livre sur son expérience dans les camps. Primo Levi s'est suicidé après avoir écrit. C'est-à-dire qu'il a attendu très longtemps, et puis quand il a fini son bouquin, il s'est suicidé. C'est-à-dire qu'il y a quelque chose qui est de l'ordre de l'indicible. Et beaucoup de témoins, bon, qui malheureusement maintenant sont la plupart d'entre eux morts, et je renvoie là aux interpellations qui avaient été faites au cardinal Lustiger, qui lui-même, donc juif, avec une famille qui a connu l'opprobre d'Auschwitz et qui a parfois dû se justifier dans la communauté juive de sa conversion au catholicisme, qui parlait que quand il est à Auschwitz, il est dans le silence des juifs. Hein, il est dans le silence du juif qui était Jésus, c'est-à-dire devant Dieu lui-même. Et là, je crois que c'est un élément important. Il ne faut pas trop vite dire des choses devant le scandale de la mort à Auschwitz. Mais il faut dire aussi que parmi les rescapés des camps en général, des femmes et des hommes sont revenus en nous disant qu'ils avaient gardé la foi, qu'ils avaient continué à prier. Elie Wiesel est un exemple caractéristique. Il a, lui, continué à être émerveillé par le fait que des gens priaient les prières juives, les psaumes, le Notre Père, et que, pour lui, c'était une résistance, non pas de Dieu lui-même, mais de ceux et celles qui croient en Dieu. Donc le mystère terrible du mal qui se déchaîne à Auschwitz a en face de lui le mystère de quelques-unes et de quelques-uns, finalement assez nombreux, qui ont gardé la foi.
1: Père Michel Denecken, on a beaucoup parlé du livre de Job, de l'Ancien Testament, donc, et de cette question du mal, de cet homme qui ne comprend pas pourquoi ça lui arrive, et de la permanence de Dieu, en quelque sorte. Pourquoi on a fait ce rapprochement entre les deux ?
2: Parce que pour beaucoup de juifs ou d'autres incarcérés dans les camps, le livre de Job était l'actualité même. C'est-à-dire à la fois des femmes et des hommes qui avaient une vie parfois très belle, riche, et qui se retrouvent, rien que parce qu'ils étaient juifs ou tziganes ou homosexuels, dans un camp de concentration, et qui disent « Mais pourquoi ? Pourquoi y a-t-il des femmes et des hommes qui s'en prennent à nous simplement à cause de ce que nous sommes ?» Et très naturellement, en tout cas, pour la culture juive et pour beaucoup de chrétiens, c'est le livre de Job qui vient, parce que Job est exactement dans la même situation. Dans la tradition biblique, avoir de l'argent, des enfants beaux et grands, un grand cheptel, beaucoup de blé à rentrer dans les granges, c'est un signe de bénédiction de Dieu. D'ailleurs, cette idée a perduré jusqu'à